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1: Si le pantalon fait fureur de nos jours chez les filles comme chez les garçons, qu'en est-il de la braie ? B-R-A-I-E. Son ancêtre, le pantalon de l'Antiquité, qui pouvait être serré au niveau des chevilles, serré ou bouffant au niveau des cuisses. La braie a été inventée par les Gaulois. C'est grâce aux Gaulois que les Romains apprirent à connaître la braie. Le mot s'est répandu après dans toutes les langues romanes avant que le personnage de Pantalone de la Commedia dell'arte, le costume du riche Vénitien qui porte un pantalon, ne fasse sensation et répande le mot pantalon sur tout le territoire français. Enfin, sauf un territoire qui résiste toujours à l'envahisseur, les pays occitans, où le pantalon se dit toujours comme les Gaulois, l'obraio o l'obraso. Ne dit-on pas que ce gouya est toujours débraillé ? Cela vient de la même origine, mal pantalonné, mal fagoté. Tu pouvais pas tourner monter ta braguette, te plaise ? Tu ne peux pas remonter ta braguette, je te prie. Même origine. Oups ! Pardon. Ane adiou.
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2: Observer, analyser, décortiquer, reproduire, quatre verbes qui résument le mode de fonctionnement et une bonne partie de l'enfance de Jacques de Vaucanson. Né le 24 février 1709 à Grenoble et dixième enfant d'une famille de gantiers, quand la mère de Jacques, très pratiquante, va voir son confesseur, il passe ses dimanches dans une pièce quasi vide où trône seulement une vieille et immense horloge.
3: Il est 8 ans.
2: C'est comme ça que le petit Jacques va comprendre son fonctionnement jusqu'à en reproduire une avec un couteau et quelques bouts de bois.
4: Alors il faudrait pas dire le bout de bois mais les deux bouts d'un bois.
2: C'est le début d'un long voyage dans l'ingénierie qui mettra pourtant un moment avant de prendre son rythme de croisière. Influencé par sa famille, Jacques est pendant longtemps tiraillé entre la vie religieuse et les recherches scientifiques. Mais à l'âge adulte, l'attrait de la technologie est le plus fort.
5: J'ai fait mon choix.
6: Ouais.
5: Il est quand même trop tôt pour le faire.
2: Après plusieurs années d'études et la perte de ses économies, un de ses cousins l'envoie en Normandie pour lui faire passer l'envie de continuer dans ce domaine. Mais c'est là que Jacques va faire une rencontre qui va annihiler les espoirs de sa famille.
7: Les calculs sont pas bons, Kevin.
2: Celle du chirurgien médecin Claude-Nicolas Leca, superstar de la médecine à l'époque. C'est comme ça que va se confirmer l'une des ambitions de Vaucanson, recréer avec un automate les fonctions vitales humaines, comme la circulation du sang, la respiration ou encore la digestion.
8: On commence toujours par un petit jus pour bien se purifier de l'intérieur.
2: Il lui faudra une petite dizaine d'années pour présenter ce qui fera sa renommée. Nous sommes en 1738 et malgré un coût exorbitant, le tout Paris se presse pour observer le joueur de flûte traversière, l'automate de Jacques de Vaucanson.
9: Son histoire parle d'humanité et de son voyage pour trouver sa place parmi les hommes.
2: Jacques conçoit un ingénieux système stocké dans le socle, un cylindre en bois garni de picots qui entraîne des leviers, des chaînes et des câbles. Un mécanisme qui pouvait modifier le débit d'air, la forme des lèvres, le mouvement des doigts. Même l'Académie des sciences est bluffée. L'année d'après, Jacques de Vaucanson récidive non pas avec un, mais deux automates.
10: Oui, les tomates, elles restent parallèles, il n'y a aucun problème.
2: Un nouveau musicien, le joueur de tambourin, et surtout ce qui deviendra son chef-d'œuvre, le canard digérateur. Une réplique de l'animal capable de cancaner, simuler la nage, manger et digérer. Le mécanisme de la digestion était d'ailleurs laissé visible pour que chacun se rende compte de la complexité de l'œuvre. Même si l'existence d'une vraie digestion est contestée par certaines sources, elles s'accordent toutes sur la perfection technique de l'animal. C'est la consécration pour Jacques.
11: Tu vois cet homme-là ? Il est très connu. Par contre, avant ça, c'était un parfait inconnu.
2: Il se retrouve nommé par l'État français inspecteur général des manufactures de soie. La soie, à cette époque, c'est une industrie florissante mais qui a besoin d'être modernisée. Ce à quoi Vaucanson travaillera jusqu'à la fin de sa vie en développant notamment un prototype de métier à tisser.
9: Si mes calculs sont exacts, attends-toi à voir quelque chose qui décoiffe.
2: La machine, basée sur ces automates, est trop complexe et trop en avance sur son temps. Mais notons qu'elle sera reprise plus tard par un certain Jacques-Joseph Jacquard, dont le métier à tisser révolutionnera le monde. À sa mort en 1782, Jacques de Vaucanson lègue tous ses travaux et ses machines. Ce legs permettra la création du toujours actuel Conservatoire des Arts et Métiers. Voltaire disait de lui « Le hardi Vaucanson, rival de Prométhée ». L'un des plus grands génies du XVIIIe siècle était un Isérois, illustre Isérois.
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12: Salut Brice Hizel.
13: Tu le connais, lui ?
14: Comment il s'appelle déjà ?
6: Je m'appelle David Pasquet, j'ai 55 ans.
7: C'est le musicien alors ?
6: Je suis talabardeur, musicien, compositeur.
7: Ça c'est terrible, les musiciens, ça branche toujours beaucoup les femmes. C'est dur pour les autres.
12: Mais qu'est-ce que tu fais là ?
6: Je suis dans les petits bonheurs.
13: À l'avant la musique !
14: Vous habitez où, vous m'avez dit ?
6: Alors, moi j'habite à Vannes, je viens du centre-Bretagne, du Saint-Nicolas-du-Pelem.
14: Comment t'as fait pour te retrouver là-bas ?
6: Parce que je suis arrivé par la rencontre d'une fabuleuse femme qui a finalement m'a déplacé de mon centre-Bretagne.
15: J'ai jamais vu un homme avoir autant d'égards pour une femme.
6: J'habite là-bas depuis 95. Il y a la mer, il y a la ville, il y a la campagne pas loin. Bon, il y avait une culture vantaise aussi à Saint-Nicolas, c'est-à-dire que c'est quand même le Pline qui est roi à Saint-Nicolas-du-Pelem. Et finalement, d'aller à Vannes, c'était pas tellement l'étranger pour moi.
16: Oui, enfin, en somme, tu n'as jamais quitté le département.
17: Pour ainsi dire.
18: J'ai acheté un petit 45 tours. Regarde.
6: Mon premier 45 tours, c'est un Titi et Gourminet qui se parle avec une petite musique derrière.
19: Gourminet, veux-tu jouer avec moi ? Gourminet, Gourminet.
6: Ouais, voilà. Oh, Gourminet, non. Bah, j'écoutais ça tous les jours. Hein. D'ailleurs, je crois qu'il restait toujours sur l'électrophone. Ça me rendait plein de joie et en même temps un peu de méfiance quand même. Parce que Titi, il faut qu'il fasse attention à Gourminet. Et Gourminet, c'est un malin.
16: Raconte-nous une histoire, allez.
6: Une blague courte.
20: Bon, vous y allez, oui.
6: Un jour, à la plage, celle-ci voulait toucher mon coquillage. Je lui ai dit, oh, fais-moi l'amour si tu veux, mais touche pas à ma coiffe.
7: Très drôle.
21: Ça va pas l'air.
22: Ce matin, exercice d'expression orale.
6: N'est que tout de la variant, hein.
23: Ce qui signifie ?
6: Ce qui signifie, c'est pas le tout de raconter des conneries.
23: Ah non, je confirme.
24: Oh, bah dites pas de conneries.
6: Allez, salut, Canabou.
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1: Je rêvais d'avoir une maison à la campagne. Cette maison, c'est comme si j'y étais née. C'est ma maison de famille.
2: Ma maison s'appelle l'Ostao de la Mar.
3: C'est une maison un peu envoûtante.
4: Eh bien, vous voyez, des livres et trois fenêtres qui me donnent le paysage du pays, comme si c'était trois tableaux.
5: Ils ont vécu ici.
0: Thibaut Gaudry.
6: Alain Delon, vous l'aviez rencontré sur un tournage ?
7: Non, je l'ai rencontré dans la rue. Mais on a fait un film ensemble qui était Jeff, et qui était un film qu'Alain désirait faire avec moi, donc ça a été aussi une rencontre.
5: En 1968, deux stars du cinéma français sont réunies pour la première fois à l'affiche de Jeff, un film qui ne restera pas dans les mémoires, contrairement à la grande histoire d'amour qui est en train de naître depuis quelques semaines. Mireille Darc et Alain Delon ne se quittent plus.
8: Alain Delon enchaîne les films, dont Jeff et Madly, sur lesquels il a comme partenaire l'égérie de Georges Lautner, Mireille Darc. Ils tourneront 8 films ensemble. Nouveau coup de foudre qui scellera une histoire d'amour qui le marquera à jamais. Il dira de Mireille, près de 40 ans plus tard, lors de sa disparition, « Elle était la femme de ma vie, ma moitié ».
5: Deux ans plus tard, alors que Delon est à Marseille pour tourner Borsalino et que le couple cherche un coin de soleil et de tranquillité, l'ami et agent de l'acteur, Georges Baume, leur fait découvrir Aix-en-Provence où il habite. Ils sont sous le charme et ne tardent pas à s'installer dans un hôtel particulier du quartier Mazarin, le plus ancien de la ville.
9: Pourquoi tu t'en vas ?
10: Parce qu'on est deux.
9: Je comprends pas.
10: Facile à comprendre. Un jour ou l'autre, il n'en restera plus qu'un de nous deux. Faut mieux que je m'en aille avant. On finira par se tirer dessus.
5: Dans l'hôtel de Boisgelin, aux belles pierres ocre, construit en 1650 et classé monument historique, ils louent le vaste rez-de-chaussée qui leur permet de profiter de l'adorable jardin avec son imposante fontaine à vasque. Ils y font même percer une porte dans l'un des murs afin de pouvoir sortir discrètement et éviter les éventuels groupies ou paparazzi, et flâner dans les rues ou aller déjeuner aux Deux Garçons, la plus célèbre brasserie de la ville.
11: Tu sais où tu m'aimes ?
9: Sûr.
11: Même après que tu m'auras fait l'amour.
9: Ça dépend de toi.
5: Ils y mènent une vie paisible, en famille, dans cette ville qui est encore une belle endormie, qu'une polémique va réveiller un peu. Alain et Mireille aimeraient bien pouvoir se baigner au saut du lit et faire construire une piscine. Une faute de goût majeure pour les habitants du quartier et les défenseurs du patrimoine. Une polémique qui en créera une autre. Mireille Darc aime bronzer au bord de sa nouvelle piscine en tenue d'Ève, conduisant un voisin, dont la vue donne sur le jardin, à déposer une main courante pour offense aux bonnes mœurs. Une protestation qui n'empêche pas l'actrice de continuer à lézarder nue sous le soleil aixois.
11: Il faudra encore un peu de champagne.
9: Sommelier ?
11: Parce que vous avez besoin du sommelier pour me servir. Et doucement, le champagne c'est fragile. C'est mon père qui m'a appris ça.
9: Ah oui ?
11: Vous n'avez pas besoin du sommelier pour me tenir la main ? Vous ne voulez pas coucher avec moi en plus, là, tout de suite sur la banquette ?
5: Ils passeront 5 ans dans ce lieu dont la beauté laisse interdit, comme le dit Mireille. Et aujourd'hui, il n'y a aucune plaque pour rappeler aux nombreux touristes qui se baladent sur la jolie place des Quatre Dauphins que cet hôtel particulier a abrité l'une des plus fameuses idylles.
12: C'est un mot qu'elle m'a écrit, il doit y avoir 40 ou 35 ans, ou 35 ou 40, peu importe, qui résume à lui seul tout ce qu'est Mireille. Et c'est un mot que j'ai toujours avec moi depuis ces 40 ans et qui m'aide à vivre. Mon amour, il est 3 heures du matin et je n'arrive pas à dormir. Je pense à toi qui as tellement de mal à vivre. Je t'ai donné tout et j'ai simplement besoin d'un peu de calme et de tendresse et d'un sourire le matin parce que la vie est là et qu'il faut remercier le ciel d'être l'un en face de l'autre et de s'aimer.
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13: À une quinzaine de kilomètres au nord de Mont-de-Marsan, la commune de Broca, son histoire est très liée aux forges et la création de son musée à votre radio locale Ici Gascogne. Notre guide, Martine Maisonnave, présidente de l'association des Amis des Forges.
14: C'était suite à un jeu donc radiophonique en 1988 sur Radio Land à ce moment-là. On avait fait quelques-uns, on avait fait des recherches et puis à l'été 89, on s'est dit on a récupéré des vieux objets en fonte pour pourquoi pas ouvrir un musée. Donc l'été 89, on a ouvert le musée et l'association a été créée dans la foulée. Ce musée retrace l'aventure métallurgique de Broca au XIXe siècle. Donc le haut fourneau dont les restes se situent à côté du musée, hein, c'est d'ailleurs les seuls dans les Landes à cette époque-là, a fonctionné de 1833 à 1904. Mais ce musée, effectivement, il explique comment on obtient de la fonte. Hein, c'est un alliage de fer et de carbone et les matériaux nécessaires à sa fabrication, c'est-à-dire la garluche, le charbon de bois. On y présente aussi de nombreux objets du quotidien qui viennent des forges de Broca, dont la marque de fabrique est la pomme de pin. Et on y retrace également la vie des ouvriers de l'époque et la famille à l'origine de cette fonderie qui est la famille Larrayé.
13: L'économie de Broca a donc longtemps tourné autour des forges, en fait.
14: C'est vrai qu'à cette époque-là, la population comptait 1300 habitants. À l'heure actuelle, on est 800. On a des écrits sur lesquels en 1850, il y avait 150 charbonniers qui travaillaient pour les forges de Broca, 80 mineurs, et dans le haut fourneau, ils étaient 170 personnes et 21 personnes à la forge. Mais il y avait aussi également des enfants de plus de 12 ans.
13: Les enfants travaillaient aux forges.
14: Ils travaillaient quand même aux forges parce qu'ils étaient petits. Si vous voulez, dans la halle de coulée qui était autour du haut fourneau, ils pouvaient passer facilement et ils travaillaient aux forges. Mais ce qui n'empêchait pas Adolphe Larrayé, là, qui a été le premier maître des forges donc de Broca, d'avoir une politique paternaliste. Il voulait que les enfants aillent à l'école. Il avait fait construire des logements pour ses ouvriers qui existent d'ailleurs toujours sur le site des forges, mais c'est occupé par des privés à l'heure actuelle. C'était la politique, il poussait des wagonnets, quelque chose qu'effectivement, une recherche que j'aimerais développer à l'intérieur du musée, plus insister sur le travail des enfants.
13: Des travaux vont bientôt commencer pour déplacer le musée dans des locaux plus adaptés. Une souscription est d'ailleurs ouverte à la Fondation du patrimoine. Vous pouvez soutenir les projets du musée et l'association recherche des documents sur justement le travail des enfants aux forges. À votre bon cœur, le musée est ouvert sur rendez-vous en enseignement auprès de la mairie de Broca, recommandé par Ici Gascogne.
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15: Vous êtes dans un club de quelque chose, vous ? Genre vous faites du foot le dimanche matin ou du tennis le mardi soir ? À moins que vous attendiez impatiemment le mercredi après-midi pour aller vous éclater au club des cheveux d'argent. Cathy, elle, son club à Bois-Guillaume, il s'appelle Invigno Meritas. Bon, je vous le dis, Cathy, dans son club, on cultive du raisin. Par contre, j'ai du mal à la trouver.
16: Ah, si on se carre pas au même endroit aussi, hein ?
15: Bah oui.
16: Comment tu vas ?
17: Bien, et toi ?
16: T'as vu le soleil ?
17: Bah écoute, regarde, l'exposition, ouais. Il
16: est magnifique, hein ?
15: On est au pied du conservatoire de musique de Bois-Guillaume.
17: Oui !
15: Et ici, Cathy et ses copains ont planté des vignes pour faire du vin.
17: Bah oui, le vin de Invigno Meritas.
16: Tu me les montres de plus près, alors ?
17: Allez, on y va.
15: Il y en a pas mal des vignes dans l'agglo rouennaise.
17: Il y en a à Bois-Guillaume, il y en a à Biorel, il y en a à Mont-Saint-Aignan.
15: Et les copains d'Invigno Meritas n'en ont pas qu'au conservatoire de Bois-Guillaume.
17: Deux arts sur le Mont-Fortin, avec 1431 pieds. Ouais. Et tu peux voir les vignes de Rouen. Quand tu es en bas de la rue Jeanne d'Arc, tu lèves le nez au-dessus de la gare, tu vois les vignes.
16: Alors qu'est-ce que vous avez appris de monter cette association-là
17: de
16: viticulteurs amateurs.
17: Une idée folle de Philippe Rivals, qui est d'une famille de vignerons dans le Tarn. Ouais. Et il habite à Bois-Guillaume, en face d'un terrain, et il disait ça serait bien de mettre des vignes sur ce terrain. Et avec le propriétaire du terrain, Monsieur Humann, il nous a mis à disposition gracieusement son terrain. Et puis, courageusement, les vignerons de Bois-Guillaume ont planté différents cépages. Ça fait 10 ans.
15: Elle n'est pas toute jeune, l'association.
17: Ça fait 10 ans que l'association existe. On apprend sur le tas.
16: Tu connaissais rien avant, toi ?
17: Rien du tout.
15: Rien du tout.
17: Rien du tout.
16: Et là, tu es venu avec ton sécateur et tout.
17: Bah, je peux te montrer comment on taille une vigne maintenant.
16: C'est la période, en fait. Hein ?
17: Ah, on va le faire, là, ça y est, on commence. Ouais. On attend un petit peu parce qu'on ne voudrait pas se taper des petites gelées le mois prochain.
16: Quand tu étais gamine, tu gaulais les pommiers ?
17: Oui, plutôt les pommiers qui
16: Aujourd'hui, tu tailles les vignes.
17: C'est ça.
16: Il a fallu prendre des cours ou quoi, alors ? Comment vous avez appris ?

0: c'est une idée.
1: Bien vu, Fred.
0: Et il est comment, ce vin ?
1: Il est bon.
0: Il est bon.
1: Très, très bon.
0: Il leur reste des bouteilles des premières cuvées.
1: Oui, plein. Ouais.
0: Il n'était pas aussi bon.
2: On les garder pour la postérité, quoi.
1: Exactement.
2: Pour la collection.
1: Pour les gens qu'on n'aime pas.
2: Ouais. Tiens.
0: Vous savez ce qu'ils font avec les feuilles de vigne ?
1: On fait des feuilles de vigne farcies.
0: Rien ne se perd.
1: C'est très, très bon.
0: Tapez une Vigno Meritas sur un moteur de recherche, vous aurez toutes les infos.

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1: Saviez-vous qu'en France, une grande partie des voitures de police que vous voyez dans les séries n'ont jamais arrêté personne? Non, non, elles viennent parfois d'un hangar très discret en Alsace. Oui, oui, ici, entre deux zones industrielles, on fabrique l'illusion du cinéma avec plus de 90 000 objets différents. Aujourd'hui, je teste pour vous Ciné-Régie à Geispolsheim. Nous sommes dans une zone d'activité en périphérie de la ville. Assez classique, hein. Sauf que sur le parking, on peut apercevoir plusieurs voitures de police qui attendent tranquillement. Intriguant, hein. Et là-bas, j'y retrouve Michael. C'est le directeur fondateur de Ciné-Régie. C'est une compagnie d'ici, hein, qui propose à la location des uniformes, des costumes, des véhicules, des armes et même de la décoration pour le cinéma et la télévision. Michael m'accueille avec un super sourire et une phrase plutôt rassurante. Tu verras ici, tout est faux, mais tout doit paraître vrai. Et il n'a pas tort, hein. En

0: poussant la porte de l'immense hangar, je comprends que je viens d'entrer dans un monde littéralement parallèle, où se mêlent des uniformes à perte de vue. Police nationale, gendarmerie, pompiers, militaires. Chaque uniforme correspond à une époque précise, une couture, un écusson, une nuance de bleu. Tout compte, parce qu'un détail faux peut ruiner littéralement la crédibilité d'une scène. Alors comme le veut la chronique, j'ai évidemment tenté d'en porter un. Mais je découvre immédiatement un problème. Oui, marcher avec assurance quand on porte un uniforme officiel, ça ne s'improvise pas. Non, je ressemblais davantage à un agent de sécurité un peu paumé plutôt qu'au commissaire Moulin, si vous voyez ce que je vais dire. On poursuit en changement littéralement d'ambiance. Place aux fusils, aux flingues et autres lance-roquettes. Méga impressionnant. Mais Michael insiste, toutes les armes sont neutralisées ou adaptées pour le cinéma. Ah oui, ici on rigole pas avec la sécurité. Elle est maximale pour une illusion absolument totale. Et je vous le confirme, ici, on n'est pas avec des petits joujoux en plastoc. Non. Et Michael a déjà fourni des tournages de films assez balèzes. Si je vous dis Fury avec Brad Pitt, ou encore Sherlock Holmes avec Robert Downey Jr. Et même le film Les Rivières Pourpres. La classe quand même. Ciné-Régie peut même livrer ses véhicules et ses équipements sur des tournages partout en France et même en Europe. Alors je vous laisse imaginer la scène. Lorsqu'il y a un contrôle routier, disons banal, la tête de l'agent quand il réalise que le véhicule de police n'est pas un officiel et qu'à l'intérieur on y trouve un bazooka, 10 mitraillettes et 12 fusils à pompe. Et heureusement, avec l'attestation très spéciale que présente Michael, tout est réglé. Mais il faut le dire, la scène reste quand même très cocasse. Comme quoi, à Geispolsheim, on peut vivre un polar sans même commettre de délit.
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2: Nous sommes dans les années 1970. Un ovni se pose à Chasseneuil. Dans cette soucoupe volante, attention, pas d'extraterrestres, mais des gens en maillot de bain.
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2: Cette drôle de piscine en forme d'ovni est ce qu'on appelle une piscine tournesol. En fait, il s'agit d'un modèle qui a poussé en France dans les années 70 et qui a pour origine un programme lancé par l'État en 1969. Ce programme, nommé 1000 piscines, intervient dans un contexte marqué par deux événements. D'abord, le fiasco des nageurs français aux Jeux Olympiques de Mexico en 1968. Ensuite, plusieurs noyades tragiques impliquant des enfants. Résultat, il faut apprendre à tous les Français à nager, vite et partout. Pour cela, un concours est lancé afin de concevoir des équipements innovants, économiques et facilement reproductibles. Et le type tournesol est l'un des plus caractéristiques. Il est l'œuvre de l'architecte Bernard Scholler. Alors attention, 1000 mètres carrés au sol, 6 mètres de haut, cette piscine était révolutionnaire à l'époque. Il faut imaginer 36 arches métalliques qui soutiennent un dôme de plastique en partie escamotable et pivotant afin de profiter au maximum du soleil, d'où son nom, le tournesol. Dedans, on retrouve tout le nécessaire, un bassin de 25 mètres, des vestiaires, des douches, bref, un vrai vaisseau spatial aquatique.
4: Cette piscine tournesol de Chasseneuil-sur-Bonnieure était-elle le seul modèle construit dans notre région ?
2: En France, entre 1972 et le début des années 80, il y en a eu 183 construites sur les 250 prévues au départ, dont 18 en Nouvelle-Aquitaine. Mais attention, la moitié a déjà disparu, à l'image de celle qu'il y avait à Châtel-Aillon-Plage. Il faut dire aussi que ces piscines tournesol, elles ont tendance à mal vieillir. Maintenir ces structures à flot, sans mauvais jeu de mots, coûte cher et les rénovations ne sont pas toujours simples à réaliser. C'est pour cela que la piscine tournesol de Chasseneuil est un vrai petit morceau de patrimoine des Trente Glorieuses, toujours bien vivant avec près de 40 000 usagers par an. Les gens sont sensibles à son charme rétro-futuriste, à ses petits carreaux de faïence ou à ses grands hublots. Alors en cette fin d'été, si vous passez du côté de Chasseneuil, n'hésitez pas à aller piquer une tête dans cet ovni.
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a des chansons dans sa guitare, Julien continue sa croisière musicale. Ses dernières compositions résolument folk explorent le temps qui passe. À écouter avec une chemise à carreaux, la vitre baissée, une main sur la portière.

0: Éléonore, Julien Daniel. Un coup de cœur ici même. 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
1: Bonjour, je m'appelle Julien Patrick Escos, mais on me surnomme Papy Cocos. C'est un surnom qu'on m'a donné quand j'étais plus jeune, à l'époque j'avais 14 ans, et c'est une amie d'école qui m'avait donné ce surnom. Et j'ai mon fils qui s'appelle Cocos.
2: Cet homme d'une soixantaine d'années est un médocain, amoureux de sa terre, de son phare. Il se souvient d'un monument laissé à l'abandon durant son enfance, la base du bâtiment, envahie par les ronces et les herbes. Aujourd'hui, le phare de Richard est restauré, il se visite, l'enfant du pays est même devenu le gardien du phare. Cocos, qui d'ailleurs a plus un look de corsaire que de gardien.
1: Oui, tout à fait, parce que bon, quand les enfants viennent, ils me voient avec mon bandana, je suis le pirate.
2: Alors justement, comme les gosses, comme les gamins, comme les drôles, ici, nous allons visiter ce phare.
1: Oui, mais bon, il est pas grand.
2: Il est pas grand, mais on le voit.
1: Oui, mais bon, j'avais ma collègue Aurélie, qui a travaillé moi cet été, comme elle disait, c'était son petit phare.
2: Quelles sont ses dimensions exactement?
1: 16 mètres de haut.
2: Et quelle est son histoire? Pourquoi a-t-il été construit ici, juste en bordure de l'estuaire de la Gironde?
1: Et apparemment, autrefois, il y avait un arbre qui est tombé. Les pêcheurs avant se fier à l'arbre. Et après, ils n'avaient plus aucun repère. Ils ont fabriqué ce phare à la suite.
2: Tout est lié à un arbre, c'est fou quoi.
1: Voilà, au départ, c'est un arbre.
2: On va rentrer, vous avez un trousseau de clés qui vous sert à quoi? À ouvrir le phare, tout simplement?
1: À ouvrir le phare. Caline! Caline! Caline!
2: Et Caline, c'est votre chienne donc?
1: Oui, c'est ma chienne. Ça fait 3 ans, comme un mois, qu'elle vit ici.
2: Ah ouais, dans le phare alors du coup?
1: Ben, elle vit dans l'appartement à côté, oui, avec moi.
2: Elle garde bien le phare ou pas?
1: C'est plutôt la gamelle.
2: Où va-t-on là?
1: Je vais vous faire visiter mon chez moi, là où j'habite, là où je vis tous les jours, enfin, où je dors le soir. C'est là où je passe mes journées.
2: Un bâtiment qui est collé au phare. Ah oui, il y a la cuisine en face.
1: Et à côté, j'ai mon salon. J'ai même la télé, j'ai tout ce qu'il faut.
3: Il y a 7 ans.
1: Je vais sur ICI parce que bon, les autres chaînes ne me plaisent pas trop.
2: La 3.
1: Voilà, c'est ça.
2: Comment vit-on à l'intérieur d'un phare?
1: Non, après c'est une habitude. On m'appelle l'ermite un peu. J'aime bien la tranquillité, donc bon, l'hiver, moi ça me dérange pas. Caline,
2: nous quittons le local personnel du gardien. Il nous emmène à présent visiter le musée et le phare en lui-même.
1: Caline,
2: changement d'ambiance, autant à l'extérieur, il fait très beau, autant quand on rentre à l'intérieur, ça résonne avec, pour commencer, la première pièce qui est un musée.
1: On a des pièces, que des photos, que des personnes du coin nous ont données. Enfin, on donnait à l'époque à l'association.
2: Ce phare avec la pièce d'à côté, votre local, c'est chez vous, c'est votre maison.
1: Mais c'est chez moi, et puis moi je l'ai toujours connu, donc après...
2: Quel est l'endroit que vous préférez?
1: Moi, le carré.
2: À proximité du phare.
1: À proximité du phare. Même.
2: Et c'est pas le phare en lui-même.
1: Si, j'aime le phare, mais bon, je monte pas en haut, j'y monterai pas tous les jours.
2: On peut y aller là?
1: Bien sûr, on peut y monter, oui.
2: Donc forcément, il y a un escalier en colimaçon. Il y a combien de marches au total?
1: 63.
2: Alors, vous savez qu'il y a une légende qui dit qu'il y a plus de marches à aller qu'au retour. Et vous savez pourquoi? C'est parce que c'est plus facile à descendre qu'à monter.
1: Il y en a qui descendent et il y en a qui arrivent à nous trouver 72 marches.
2: On a presque le tournis, hein?
1: Oui.
2: Cocos, gardien du phare de Jodignac et Loirac, va reprendre les visites à partir du mois de mars prochain. En attendant, il se contente de profiter d'un cadre exceptionnel.

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3: Il a pour le coup des histoires qui nous restent bien dans la tête, c'est Arnaud Fromage qui est avec nous. Bonjour Arnaud.
4: Bonjour, bonjour à tous.
3: Arnaud, ça faisait longtemps que vous ne nous aviez pas déterré une vieille loi de l'époque révolutionnaire.
4: Oui, mais cette fois j'en ai trouvé une qui sert vraiment à quelque chose. Je dirais même que c'est une loi qui a tout changé. Il s'agit de celle qui, en 1799, a instauré en France le système métrique. Ou plutôt, le système MKPS pour mètre kilogramme poids seconde. Trois unités de base pour les unir toutes et en finir enfin avec les toises, les perches, les pouces, les lieux, les livres et les boisseaux. Il faut dire que chaque région et parfois même chaque ville possédait sa propre unité de mesure. À Besançon, c'était l'Aune, par exemple, qui mesurait un peu plus de 80 cm. Alors pour éviter les embrouilles, eh bien une tige en métal, une aune étalon, avait été scellée dans la pierre au XVIe siècle à l'extrémité gauche de la façade de l'hôtel de ville. Et elle y est toujours, d'ailleurs, elle est toujours en place. Mais voilà, à la demande des commerçants de l'époque, un système identique était nécessaire et ce fut donc le système métrique.
3: Le système métrique qui a depuis été adopté par presque tous les pays du monde, on peut le dire.
4: Oui, en gros, il n'y a que les États-Unis, le Libéria et la Birmanie qui refusent toujours le système métrique, et c'est vrai que le Royaume-Uni l'utilise en traînant des pieds. Le système métrique, qui a évolué d'ailleurs depuis, il a intégré le système SI, le système international, qui rassemble toutes les unités de mesure de base desquelles on peut calculer toutes les autres. Et elles ne sont que 7. Le kilogramme, la seconde et le mètre, donc, auxquels s'ajoutent le kelvin pour la température, l'ampère pour l'intensité électrique, la mol pour la quantité de matière et le candela pour l'intensité lumineuse.
3: Et avec ça, on peut tout calculer ?
4: En grande partie, oui, les autres unités se déduisent de ces 7-là, mais il y a malgré tout un monde qui résiste encore et toujours au système métrique et, je dirais même, à la logique humaine, celui des pointures de chaussures. Personne n'y comprend rien, alors j'ai mené des petites recherches. Tout part du point de Paris, inspiré du quart de pouce britannique. La pointure d'une chaussure est calculée en divisant la longueur de l'intérieur de la chaussure en centimètres par le point de Paris. En gros, une pointure 40, ça fait environ un pied de 26 cm de long. Pour les Italiens, c'est le même calcul, mais avec une pointure en moins. Les Américains commencent à compter à partir de la taille 1, qui correspond à notre 31. Les Anglais, c'est pareil, mais eux, ils commencent à 0. Les seuls qui ont un système à peu près compréhensible, ce sont les Japonais. En gros, un pied de 26 cm correspond à la taille 26, et ensuite on décale, mais toujours en fonction du fameux point de Paris. En résumé, il serait peut-être temps de mettre un bon coup de botte là-dedans, parce que, rayon chaussure, moi, je ne sais plus sur quel pied danser.
3: Ah, c'est le cas de le dire, oui. C'est vrai qu'on a un petit peu perdu avec tout ça. Merci beaucoup, notre cher Arnaud Fromage, avec ses nécessaires minutes comptoises. Et puis à très bientôt.
4: À demain.
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5: On sait qu'on est lorrain parce que quoi, Nicolas Turon?
6: Parce qu'on coule des bronzes.
5: Ça va?
6: Ben alors, on va parler d'artisanat.
5: Bon, je vais essayer de tirer la chronique par le haut.
6: Oui, voilà, vous avez bien fait.
5: Des bronzes d'industrie à Amnéville?
6: Pas du tout.
5: Pas du tout.
6: Bon, c'était alors, pas mal.
5: C'est pas mal, non?
6: Si je vous dis que la fabrication de cloches a disparu depuis plus d'un siècle en Lorraine,
5: oui,
6: et que vous me répondez, ah ouais, et à Toul, je vous répondrai d'y aller plutôt mollo avec Nadine Morano, un tantinet procédurier. Je vous rétorquerai sur toute la commune de Robécourt dans les Vosges.
5: Oui.
6: Vous voyez où c'est?
5: Pas du tout.
6: C'est entre Blévincourt et Saint-Ouen-les-Parets.
5: Il aime le fait, chaque fois.
6: Non, c'est au sud-ouest de Contrexéville, à la frontière avec la Haute-Marne.
5: D'accord.
6: Robécourt, qui n'est pas connu pour l'invention de la mini-jupe, contrairement à ce que son nom pourrait laisser croire. Mais oui, mais bien pour sa fonderie de cloches.
5: Il y avait la même en Moselle avec Robécourt.
6: Robécourt, pendez-le, Robécourt. Il s'agit ni plus ni moins que du dernier endroit où l'on peut couler un bronze en Lorraine. Je sais ce que vous vous dites, Frédéric, oui, mais il ne s'agit pas là d'une image, rien à voir avec ce dont vous me parliez, hors antenne, et que vous avez déposé dans les toilettes de l'aire d'autoroute de Crantenois,
5: non,
6: alors que vous reveniez du séminaire « Comment maigrir en mangeant gras ?»
5: Oh mon Dieu.
6: Rappelez-moi, Nicolas, la manufacture de Robécourt a fermé ses portes en 1939, mais une fois par an, des passionnés et des fondeurs bénévoles, souvent venus d'Alsace, réouvrent l'atelier le temps de couler un bronze. La démonstration est une alliance de force et d'agilité. Vous avez déjà vu couler une cloche?
5: Non.
6: pour de vrai, j'ai vu ça la semaine dernière,
5: oui, alors
6: dans le Haut-Doubs. Ah. Et je me suis dit, est-ce que ça existe encore en Lorraine? D'où cette chronique? Eh ben, c'est fascinant. Il faut voir le bronze liquide monter à 1100 degrés, qu'on coule dans des moules en argile, soigneusement enterré au préalable dans la terre.
5: D'accord.
6: C'est tout un processus. Et puis, on attend quelques minutes et l'étape du démoulage est fondamentale. Et l'apparition du clocheton, une véritable épiphanie, une naissance. Tout le monde fait « Oh !» Aïe. On voit vraiment un objet de métal qui a durci en peu de temps, ce qui fait un point commun avec vous également. Jadis, les saintiers. Connaissez-vous la profession de saintier?
7: Non.
6: Non, c'était les clochiers itinérants qui moulaient les cloches sur les places des villages. Alors pourquoi un métier itinérant? Parce que la cloche, contrairement aux apparences, est un objet hyper fragile. Mm-hmm. Donc si on la trimballe avec les roues et les charrettes de l'époque,
5: elle casse.
6: Eh bien oui, elle casse. Ah. Et puis autre avantage, quand il est itinérant, le clochetier, bah il est sous la main du maître d'œuvre qui peut vérifier que le boulot est bien fait.
5: Il n'y avait
6: pas de SAV à l'époque. Et sachez que c'est la taille du moule et donc de la cloche qui conditionne la note que la cloche ou la clarine pour les vaches produira in fine. Ce qui m'a fasciné, c'est qu'après les souffleurs de verre et les ouvriers des hauts fourneaux, c'est encore un métier du feu sacré qui passe par la Lorraine et je trouve ça beau.
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8: Oh ben écoutez, j'ai quand même 89 ans, alors je ne sais pas si je pourrais aller longtemps encore, hein. Et puis qu'en Ligue 1, et puis surtout qu'ils y restent quand ils seront en Ligue 2. Mais je vous le souhaite à tous, allez les petits.
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4: À 89 ans, Pierrette est bien plus qu'une simple fan du FC Sochaux-Montbéliard. Elle est l'âme du club et dans son salon, entièrement décoré en jaune et bleu, elle se remémore ses premiers pas au stade. Pierrette, d'où vient cet amour inconditionnel pour le FC Sochaux-Montbéliard?
8: Oh ben ça, c'est vieux, hein. C'est quand je peux plus vous dire la date parce que je perds la mémoire, hein. Mais ça fait un bon moment et puis c'était des bons souvenirs. On était contents, surtout quand il y avait la victoire.
4: D'ailleurs, vous êtes comment vous, en plein match? Est-ce que vous êtes calme? Est-ce que vous chantez?
8: Mais je chante, je dis « Allez Sochaux, tous ensemble pour vous ». Et puis, il y a aussi les autres supporters, Jean-François Bonnet, Mireille, Jean-Guy, et puis d'autres, ma foi.
4: Et quelle émotion ça vous procure d'arriver au stade avant un match et de vous poser à votre place?
8: J'y vais de bon cœur en espérant avoir une belle victoire, que tout le monde sera content.
4: Depuis que vous venez au stade, est-ce qu'il y a des moments qui vont rester à jamais gravés, des joueurs, des personnalités que vous ne pourrez jamais oublier?
8: Oh ben je garderai surtout quand c'était la Ligue 1. Avec Teddy Richet, Michel Isabé, puis tous les autres dont je n'arrive plus à me souvenir de leurs prénoms.
4: Et dites-moi Pierrette, est-ce qu'il y a quelque chose que vous souhaitez aux joueurs, à l'ensemble du staff pour cette année 2026?
8: Oh ben écoutez, j'ai quand même 89 ans, alors je ne sais pas si je pourrais aller longtemps encore, hein. Et puis qu'en Ligue 1, et puis surtout qu'ils y restent quand ils seront en Ligue 2. Mais je vous le souhaite à tous, allez les petits, bon courage, vous pouvez le faire.
4: Vous êtes un visage incontournable des tribunes de Bonal, je sais que les gens s'arrêtent vers vous aussi. Qu'est-ce qu'ils vous disent?
8: Ben, y en a qui me disent bonjour, il y en a qui viennent prendre des photos, qui me disent on peut faire une photo, ben, je dis si vous voulez, je réponds ben, c'est gratuit, profitez-en. Et puis quand il y a des enfants, mais j'ai dit je veux que les enfants soient sûrs, hein, que c'est eux qui veulent bien. Hein.
4: Vous avez transformé votre habitation en un véritable musée dédié au FC Sochaux-Montbéliard. Qu'est-ce que vous avez comme objet spécifique, Pierrette?
8: J'ai beaucoup de gobelets, ma foi, j'ai donné beaucoup de choses à des gens, parce qu'un jour je ne sais pas ce que ça va devenir tout ça.
4: Et dans ces objets, est-ce que vous en avez certains qui sont vos préférés?
8: Ben, c'est la Coupe de France, les écharpes qu'il y a à la Coupe de France, ça c'est beau. Je les ai, ils sont rangés, là. Je les ai ressortis l'autre fois, mais voilà. Moi, ce que je veux, c'est que Sochaux reste en Ligue et puis qu'ils montent, surtout. C'est pour eux, pour leur avenir, pour l'avenir du club et puis pour l'emblème bébatique du club.
4: Une véritable leçon de fidélité, signée Pierrette. Son portrait, les photos de son incroyable collection sont à retrouver sur notre site internet ici.fr. Et bien sûr, allez Sochaux!
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1: Dimanche matin, levé avant le soleil, vers 9h, vous descendez prendre un café que vous pensez amplement mérité. 8 heures de sommeil, franchement, on mérite une pause café. Et devant la cafetière, votre cousin regarde attentivement le café couler. Ça s'appelle une sentinelle de cafetière. Et là, il se retourne et dit « Bon, t'es déjà debout ? Il fait corps noir, t'as qu'est ta lit ou quoi ?» Ne paniquez pas, Wikizef est là pour vous aider. Taquetali. C'est une réflexion semi-désagréable, parce qu'il y a plusieurs niveaux de réflexion désagréable. Ça dépend de l'heure qu'il est, du temps qu'il fait. Admettons, il fait 27 degrés à l'ombre, et ben c'est l'heure de « fais pas chier ». Ou alors, il y a 3 grammes à quart. Et ben c'est pas la peine de se demander pourquoi il est désagréable d'un seul coup, c'est parce qu'il n'y a plus de canette.
0: Exemple.
1: Vous avez la réflexion désagréable qui serait « t'es déjà debout ? Ah, retourne te coucher, c'est pas le jour à me faire quiller du côté de la cafetière, hein ». La réflexion pas désagréable, t'es déjà debout. Oh bah alors, j'ai fait du café pour un régiment de soldats, t'inquiète, assis-toi, je te ramène un jet. Réflexion semi-désagréable, bah t'inquiète, t'as lit ou quoi ? Petite phrase qui présuppose que pour que vous parvinciez à vous lever tôt, il faille forcément que vous fûtes tombé du lit. Vu que vous n'êtes pas totalement du Nord et que forcément tout ce qui est au sud du péage d'Arras possède un degré de fainéantise qui augmente au fur et à mesure qu'on s'approche de la Côte d'Azur. Ou là-bas, pour se lever tôt, bah faut pas qu'ils quittent leur lit, hein, mais qu'ils descendent en rappel. Allez, au revoir hein, et un baisse à marraine.
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2: Allez, c'est le moment de découvrir les origines de vos communes en Vienne et en Deux-Sèvres avec Patrick Citeau dans Nos Deux Noms. Et il est aujourd'hui à Mazières-en-Gâtine, une commune située au centre des Deux-Sèvres et qui possède de nombreuses sources, hein, Patrick.
3: Comme son nom l'indique, Mazières-en-Gâtine a planté son décor dans ce paysage de bocage avec ses vallées et ses haies propres à la Gâtine poitevine. Située dans l'arrondissement de Parthenay, ce n'est pas une très grosse commune. Sa configuration est d'ailleurs assez particulière. La commune dessine ainsi un 8 resserré au centre où se trouve le bourg, ce qui a des conséquences assez inédites par rapport à ses 3 communes voisines. Elle se trouve en effet en très grande proximité du cœur de vie et notamment de l'église de Mazières-en-Gâtine. La limite avec Saint-Paul Pardoux se trouve ainsi à 50 mètres de l'édifice religieux. Une distance qui est de 100 mètres pour Saint-Mars-la-Lande et 500 mètres pour Verhuy. Mazières correspond bien à l'image de château d'eau du Poitou que l'on donne à la Gâtine. La commune possède ainsi de nombreuses sources qui alimentent ruisseaux et étangs jusque dans le bourg. Une présence qu'elle doit à sa situation géographique. Mazières est en effet située sur la ligne de partage des eaux de la Sèvre niortaise au sud et du Touet au nord.
2: Et côté sous-sol, la commune affiche également des caractéristiques particulières.
3: Des particularités qui prennent la forme d'une pierre bleue très dure appelée diorite. Elle est notamment exploitée pour la réalisation des routes. Le nom de la bourgade apparaît quant à lui dans un texte de l'abbaye de Saint-Mexan du milieu du XIe siècle. Mazières est alors appelée Macerias, un nom qui signifie « ruine » en latin. Il est possible que les vestiges antiques d'un théâtre gallo-romain aient alors influencé cette dénomination. La commune traverse les siècles pour se retrouver à la Révolution en bordure de la Vendée militaire. Mazières sera relativement épargnée par cette période tourmentée. En 1849, le comte de Tussaud y installe la première ferme-école du département des Deux-Sèvres. L'établissement contribue au progrès de l'agriculture en Gâtine. Il faut attendre la seconde moitié du 19e siècle pour voir le village se développer avec notamment la construction des halles couvertes et d'une gare. Depuis, Mazières-en-Gâtine continue sa route sur les rails de l'histoire.
2: Eh bien, n'hésitez pas à aller faire un tour à Mazières-en-Gâtine en Deux-Sèvres, à visiter ce joli bourg poitevin. Merci Patrick Citeau pour toutes ces infos. On vous retrouve le week-end prochain, évidemment, même heure, samedi et dimanche, aux alentours de 8h20. 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
4: Nicolas Dangle, gérant de l'entreprise Rêve en Van basée à Nexon.
5: Les Limousins sont formidables. Stéphane Pigateau.
4: Ma première formation qui a été un DUT génie civil à Aigleton, en fait, ça a été un peu le tremplin et ça m'a boosté et motivé pour continuer dans ce sens-là. C'était plutôt le BTP et notamment les travaux publics. L'envie d'aller sur le terrain, de faire du chantier, voilà, des projets de construction.
6: Les études se poursuivent, vous passez vos diplômes, ensuite les jobs arrivent, donc là dans le BTP toujours.
4: Dans le BTP tout de suite, pendant 7 ans, 2 ans dans le Cantal et 5 ans sur la région bordelaise. Conducteur de travaux, donc c'est-à-dire que j'avais en gestion plusieurs équipes de travaux. Que ce soit de l'assainissement, du terrassement, des réseaux d'eau, des travaux routiers, gestion d'équipe on va dire. Entre 30 et 40 personnes, ça, voilà, suivant le pic d'activité un peu de l'entreprise.
6: À cette époque-là, vous êtes plutôt heureux, bien dans votre boulot, bien dans votre vie, vous faites ce que vous aimez depuis tout petit.
4: Exactement, je fais ce que j'aime. Mais avec le temps, l'amplitude horaire devient importante, des chantiers de jour, des chantiers de nuit. Au bout d'un moment, il y a un semblant de ras-le-bol et l'envie de penser à autre chose et de prendre du temps peut-être pour soi.
6: Exactement. Vous prenez des sabbatiques et alors là, c'est voyage au bout du monde.
4: Tour du monde, ouais. L'envie, un billet aller pour le Pérou et puis on verra ce qui va se passer. Puis après, un passage en Asie et un grand stop en Océanie, notamment en Nouvelle-Zélande.
6: Et puis là, en Nouvelle-Zélande, vous trouvez du travail, vous restez un peu sur place pour visiter.
4: Pour visiter, du travail pour faire un peu d'argent, pour continuer le voyage et pour s'acheter un premier petit camion à aménager. Parce que voilà, la Nouvelle-Zélande, c'est un peu comme l'Australie, c'est deux pays qui sont connus un peu pour la van life.
6: Vous êtes avec votre compagne, c'est ça?
4: Exactement. Ouais,
6: et tous les deux, vous n'y connaissez rien en aménagement de van. Donc vous achetez ce petit camion en Nouvelle-Zélande pour faire le tour de l'île. Vous l'aménagez vous-même?
4: Ouais, on l'aménage nous-mêmes. C'est-à-dire que la journée, on bosse et le soir, dans l'exploitation, on garde quelques outils, quelques palettes. Et puis on bricole un bout de meuble, un bout de plan de travail pour faire un semblant de cuisine. Et puis voilà, c'est très sommaire, mais ça fait notre premier van aménagé, on va dire.
6: Donc là, vous faites le tour de la Nouvelle-Zélande, vous visitez, vous profitez. Et puis quand même, dans votre tête, vous vous dites, revenir en France, repartir sur les chantiers, j'ai plus envie, quoi.
4: Moins d'envie, enfin, surtout l'envie de changer et de faire autre chose. 3 mois sur la route avec notre petit camion. Allez, on va rentrer en Limousin et pourquoi pas lancer cette activité.
6: Et là, directement en rentrant, c'est-à-dire que vous savez avec votre compagne que vous allez rentrer en France et que c'est ça que vous allez faire?
4: L'idée, ouais, elle est concrète. Quand on atterrit en France, à l'été 2019, je sais que objectif début 2020, c'est de lancer une boîte d'aménagement de camions. Et janvier 2020, donc 6 mois après, création de l'entreprise Rêve en Van.
6: 3 mois après, c'est le Covid, c'est le confinement. Qu'est-ce qui se passe dans votre tête à ce moment-là? Vous réagissez comment?
4: À l'instant T, il y a forcément un moment de doute. Hein. Et puis en fait, avec le temps, confiné, donc création du site internet, se lancer sur les réseaux sociaux, aménager l'atelier.
6: Et c'est quoi de ce dont vous êtes le plus fier dans tout ce parcours?
4: J'avais un bon train de vie, j'avais un salaire correct, une voiture de fonction, etc. Enfin voilà, tout allait bien. Il y a des personnes qui n'y ont pas cru, qui m'ont dit non mais tu vas te planter. Aujourd'hui, de leur dire 6 ans après que je suis toujours là, je suis toujours en vie et que je m'éclate dans ce que je fais, je pense que c'est une petite fierté, ouais.
6: Voilà, mais le van, ce sera jusqu'au bout de votre vie, vous
4: pensez? Ouais, bon, on va essayer. Ouais. Après, peut-être que si on se revoit dans 10 ans, je serai sur autre chose. Mais en tout cas, pour l'instant, je vais y rester, ouais.

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4: Une voix, une personnalité, un tempérament qui nous accompagne depuis plus de 30 ans. Ah, on en a des souvenirs avec Zazie.
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4: Zen, puis aussi Larsen, à ma place, rue de la paix, je suis un homme, speed. Je ne sais pas quelle est votre chanson préférée de Zazie. À vrai dire, je ne sais même pas quelle est ma chanson préférée de Zazie. Ce que je sais pour sûr, c'est que c'est bon de la savoir toujours là, pas loin, à s'occuper amoureusement de sa musique et de nos petites oreilles. Zazie est de retour avec une nouvelle chanson, Youpi. Elle est ce soir dans Décibel pour tout vous raconter. Et bonsoir Zazie.
6: Bonsoir.
4: Bienvenue dans Décibel. Chère Zazie, la dernière fois qu'on s'est vu, c'était pour un album dans lequel il fallait mettre de la couleur.
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4: Et plutôt un album dans lequel vous mettiez les couleurs dont on avait bien besoin. Et vous réclamiez un petit peu de légèreté dans ce monde de brutes.

0: C'était le 11e album.
1: Ouais. Et ça vous emmène en tournée. Enfin, vous avez vécu vraiment une belle aventure avec ce disque. Aujourd'hui, on va découvrir la nouvelle chanson qui est la porte d'entrée du 12e album, c'est ça?
2: Oui.
1: Ouais. Alors?
2: Oui. Alors, il n'est pas complètement fini, cet album, d'où le fait qu'on sort un petit single avant.
1: Ouais.
2: On est en train de peaufiner pour deux, trois éléments techniques, mais enfin, il est quand même en très, très, très bonne voie. Donc, il va sortir quelque part à la rentrée. On ne sait pas trop quand. Ça dépendra un peu de l'état des lieux, mais
1: en tout cas cette année, quoi.
2: Oui, complètement. Ouais.
1: Peu importe, c'est le nom de la chanson qu'on va découvrir maintenant, premier extrait donc de ce 12e album. Qu'est-ce que vous pouvez nous dire pour nous préparer psychologiquement avant de l'écouter?
2: Alors peu importe. Au début, elle s'appelait pas Ma Faute, pour vous dire.
1: Ah.
2: Et puis, j'y ai rajouté un peu d'humour, ce qui est compliqué en chanson, en tout cas un peu de deuxième degré. Je trouve qu'on est dans un monde qui n'est pas hyper rigolo, avec pas donc son lot de très très bonnes nouvelles tout le temps. Donc j'ai fait un peu comme j'aime faire, comme d'habitude, c'est-à-dire un espèce de paradoxe entre une chanson ou un son, en plus un peu électro, là, où j'ai eu la chance de travailler avec Yuxek, qui est assez digeste en fait, et puis avec un peu de deuxième degré, mais avec du sens quand même, parce que j'y tiens toujours un peu dans mon écriture. J'essaie de rendre ça plus digeste en fait que quand j'écris le texte tout seul, où je me dis on va tous tirer une balle, c'est pas possible.
1: Oui, l'idée c'est évidemment c'est pas de forcer le trait en fait. Si on parle de quelque chose qui est angoissant, on va pas mettre la musique des Dents de la Mer.
2: Exactement, ouais, c'est ça.
1: C'est horrible. Quoi.
2: Voilà. Je vous remercie de la comparaison, mais c'est un peu ça. Donc, il y a aussi un peu de cynisme dans Peu importe, parce que ça voudrait dire que, en fait, je dis ça, je dis rien. Peu importe. Évidemment que c'est pas une chanson qui va changer le monde, mais quand même, j'aime bien penser à ce que je dis avant de, avant de le chanter, et j'aimais bien cette idée de partir. Alors d'une pub qu'on peut voir tellement souvent sous nos écrans et qui nous dit « Oh regarde, il a une voiture plus grosse, il a un jardin plus beau, l'herbe est plus verte » et d'élargir comme si on dézoomait, on commence par le chien qui a pissé dans le jardin et c'est le chien des voisins, salopard, et puis on dézoome et puis on va un peu sur la lune et on regarde ça, on se dit « Bah, est-ce que c'est très important ?» Et aussi avec tous les problèmes qu'on peut voir de territoire, de regarde comme c'est plus mieux, comme on va à la conquête de tel terrain, comme de tel pays. Donc voilà, c'était un peu l'idée de cette grande parano, mais où on peut danser dessus, quoi. Comme disait Nougaro, danser sur moi.

0: porte.
1: Ce je dis ça, je dis rien, à la fin il est parfait.
0: Un cynique absolu, la fille ne croit pas.
2: Non, tout ce que je viens de vous dire depuis 3 minutes, oubliez. Laisse tomber.
0: C'est un peu ça.
1: Zazie de retour en pleine forme. Alors ce peu importe, il a été fabriqué, donc on l'a dit sans vraiment le dire, mais d'abord avec le texte, qu'il a ensuite fallu rendre digeste, ce sont vos mots Zazie, pour nous faire danser, quoi.
0: Oui, alors j'avais cette espèce de gimmick pour composer la mélodie, donc j'ai fait la mélodie au piano, donc bon, bing, bon, bing, bon, bon, c'était déjà au piano, mais ça sonnait comme un pot, évidemment. après, j'ai fait le texte dessus, après, j'ai appelé mon copain en lui disant que je voudrais que ce soit un truc un peu électro, qui revienne, comme ça, avec des vagues, donc je suis allée chez lui, dans le sud, et on a fait la maquette,
1: ouais.
0: En une journée. À la fin, on avait un peu la pêche. Ça nous a mis de bonne humeur.
1: Ça, c'est bon signe, non?
0: Ça marche sur vous, ouais. En général, ouais. Quand on commence voilà. Et puis, je suis rentrée à Paris avec cette maquette. Et là, j'ai demandé à mon ami batteur, qui a fait aussi le reste de l'album, David Salquin. J'ai la chance d'avoir des musiciens que je connais très bien et qui, en plus, ne font pas que... mon ami batteur, il fait aussi de la guitare, il chante très très bien, etc. Et donc, pour me faire une vraie batterie, donc il a enregistré une vraie batterie dans son studio, qui m'a envoyé, il m'a dit, j'ai une petite idée pour une basse, est-ce que... Bon, j'ai dit, bon, écoute, envoie toujours, je voulais pas être désagréable avec lui. Et la basse, au début, elle était synthé, elle était faite avec un clavier, et puis j'envoie ça. Je le rappelle, je dis, bon, écoute, David, je suis désolée, mais là, tu vas devoir me le faire, elle est géniale, ta basse.
1: Génial, on l'entend.
0: Et puis,
1: tout
0: du
1: au long
0: coup,
1: de la
0: il
1: chanson.
0: M'a renvoyé la basse en disant, j'ai aussi une petite idée de guitare. Je dis, bah, vas-y, fais écouter. Et la guitare, elle devait être que à la fin du refrain. Youksek a décidé de la mettre dès le début du refrain, parce qu'elle est super, sa petite cocotte, comme ça, voilà. Donc, en fait, c'est vraiment une espèce de ping-pong avec des gens qui se connaissent très bien et qui aiment jouer, quoi. Donc,
1: mais ça dit aussi beaucoup de vous et de votre ego pas du tout surdimensionné, parce que vous acceptez les suggestions, vous les prenez, vous les réappropriez pas, vous me donnez le nom des gars et tout. Enfin, c'est pas tous les artistes qui fonctionnent comme ça.
0: Bah, ils devraient, parce qu'on leur doit ça aussi aux gens avec qui on travaille.
1: Ouais,
0: moi, évidemment, je suis très fière d'être compositrice et auteure, mais c'est pas tout. C'est-à-dire qu'il y a des gens qui aussi transforment l'essai, je dirais.
1: Ouais.
0: Vous faites un truc en maquette, en noir et blanc, au fusain, et ils sont là en train de vous faire un truc en cinémascope. Donc, évidemment, je suis présente, puisque j'ai réalisé l'album, j'ai produit l'album, je les laisse aussi faire. J'appelle des gens où je sais quel est leur talent, comment il peut être complémentaire du mien, comment ils vont avoir des idées auxquelles j'ai pas pensé.
1: En fait, vous leur faites confiance.
0: On se fait confiance, voilà, mutuellement. Ouais. Et ils savent aussi que de temps en temps, ils font un truc super et je leur dis, c'est super, mais non. Ce qui peut être très désagréable, mais ils savent que c'est pas eux qui sont pourris, c'est juste que j'entends un autre truc dans ma tête, quoi. Voilà. Ah. Donc c'est vraiment une question de confiance, la musique.
1: Vous avez démarré dans les années 90 et vous avez vu beaucoup d'évolutions du métier, beaucoup de changements entre là, la sortie de Peu Importe et la sortie de vos premiers singles. Évidemment, ça sort pas de la même manière. Est-ce qu'il y a des changements qui ont mis, vous parliez de la joie de faire de la musique, qui ont mis votre joie de faire de la musique à l'épreuve?
0: Oui.
1: La dématérialisation ou les réseaux, enfin je sais pas, quelque chose.
0: Au début, tout ça, je trouve ça réjouissant. C'est-à-dire que, pour vous dire, nous, on a commencé sans Internet quand même.
1: Oui.
0: Hein. Il faut quand même se remettre dans le contexte.
1: Moi, j'avais la cassette.
2: Sur les cassettes.
0: Voilà.
1: C'est ça.
0: Et Internet est arrivé. Moi, je trouvais ça intéressant. Je me suis dit, tiens, il y a une certaine liberté là-dedans. On était 3 artistes et j'étais parmi les premières, alors que je connaissais rien du tout au numérique. Je crois qu'il y avait Aubert, Souchon, Dao, moi. Enfin, on était quelques-uns à se dire, tiens, on va faire des sites, c'était marrant au début, on pouvait avoir une ligne artistique là-dessus, etc. Et puis, bon, bah, les réseaux sociaux sont arrivés les uns après les autres, ça a commencé à s'horizontaliser, à avoir beaucoup de choses, et surtout où on a commencé à voir arriver les filtres, les influenceurs, les instagrammeurs, les trucs des drôles de métiers, où il n'y a pas de sous-métiers, hein, y a bien des gens qui vivent de la publicité, donc pourquoi pas, mais... Ou d'un côté, en fait, c'est pas tellement la dématérialisation des choses, parce que ça peut être hyper intéressant, mais c'était la déshumanisation des choses. ou s'éloigner un peu de la vérité, mettre des filtres, de l'autotune, alors que ça peut être très artistique aussi. Hein, ouais. Moi aussi, de temps en temps, je mets un filtre pour faire un post parce que je trouve que j'ai une sale gueule, ou je trouve que c'est plus marrant, y compris si, avec les trucs qu'on peut voir, oui, sur, voilà, où on a des têtes de cuillère à peau et des, oui, des choses comme ça.
1: Où on se met des petites oreilles de chat.
0: Voilà. Oui. Mais je trouve que quand même, il y a un danger là-dedans. C'est la perpétuelle comparaison avec ce qui se passe, avec ce que les autres font. Ouais. L'algorithme, quoi. Je veux dire, est-on vraiment les prostituées de l'algorithme? Quand j'entends parler en disant, oui, alors maintenant, tu sais, il faut faire des dumps, ce serait mieux, des carrousels. Alors, un carrousel, pour moi, c'était un manège qui tournait. Non, alors maintenant, ça a une autre signification.
1: Poster des photos.
0: C'est quoi? Oui, ouais, c'est des photos. Pourquoi? Ah, parce que tu vas rentrer plus facilement dans l'algorithme. Et oui, la question est vraie, c'est mathématique. Mais pourquoi, en fait?
1: Ouais.
0: Pourquoi vouloir rentrer plus facilement dans l'algorithme? Oui, j'ai bien compris, pour l'exposition, c'est une manière de faire parler de soi, de diffuser ses chansons. Mais de temps en temps, je pense qu'on est tellement dans cette mécanique-là qu'on oublie qu'elle est... Que ça n'est qu'une mécanique, ça n'est qu'un média, en fait, ça n'est qu'un moyen. Média, ça vient du latin, moyen d'arriver aux gens. Donc... prenons-le comme un média et non pas comme une fin en soi ou comme une source en soi. La source, c'est la musique, quoi. C'est toujours la même tuyauterie.
1: Alors, j'ai reçu ici, dans Décibels, une jeune femme qui avait des choses à dire sur vous, Zazie. Elle s'appelle Alice on the Roof.
0: Oh là là.
1: Et vous lui avez écrit une chanson qui s'appelle Tyrannosaur. Alice on the Roof qui raconte comment ça s'est passé, votre rencontre et votre travail ensemble.
3: J'ai eu la chance de venir ici dans le studio de sa musicienne et acolyte de toujours qui s'appelle Edith Fabuena. Et
1: ensemble, de nos plus grandes productrices aussi en France.
3: Ouais. Joyau de la France. Et on a écouté plusieurs maquettes ensemble. Elle a flashé sur ces deux mélodies qui étaient pour le coup vraiment très en talent là, Tululu. Et elle travaille, bon, j'imagine que vous le savez, mais elle travaille beaucoup la nuit, Zazie. Et je crois que quelques jours plus tard, à l'aube du coup, vers 5h du matin, elle m'a fait un mail avec les deux chansons. Je crois que c'est un des plus beaux mails que j'ai reçus de ma vie. Les mails sont d'une poésie folle, c'est magnifique. Et elle m'a dit 40 fois, tu peux tout changer, c'est ta chanson. Et c'était parfait. Elle avait mis des mots, voilà, qui collaient tellement bien avec ce que j'ai envie de dire. Il y a une chanson qui s'appelle Tyrannosaure. J'adore ce mot. Moi-même, j'aurais pas osé. Enfin, je sais pas. J'ai trouvé ça génial qu'elle l'utilise.

0: Tyrannosaur, signé Zazie, donc sur l'album de Alice on the Roof. Vous devez être tellement sollicité. Qu'est-ce qui fait que vous allez vers, par exemple, cet artiste-là, Alice, quand oui, vous devez être sollicité tout le temps pour écrire.
1: Oui, souvent, mais en fait, j'aimais bien son univers déjà. Donc ouais. C'est déjà plus simple pour une rencontre, même si je lui dis, écoute, je suis en plein album moi-même, donc c'est compliqué, parce que je me laisse toujours le choix d'être inspiré ou pas par un travail ou une maquette de quelqu'un. Bon, déjà, la personne est délicieuse, complètement perchée. Enfin, voilà. C'est très drôle parce qu'elle s'appelle Alice Dutoit, d'où son nom Alice on the Roof. Mais elle est vraiment perchée, quoi. C'est-à-dire qu'elle est vraiment sur le toit de quelque chose. Et en même temps.
0: Elle a cette belgitude aussi qu'on adore. Mais
1: complètement. Voilà. Elle est d'une douceur infinie. Elle est extrêmement bienveillante et tendre. Et on a vraiment beaucoup fonctionné par mail. Mais ce qu'elle ne dit pas, parce que là c'est très très flatteur pour moi, mais ce qu'elle me dit pas, c'est qu'avant je lui ai posé la question en lui disant, est-ce que tu as des thèmes ou des choses que tu aimerais aborder, sans avoir forcément les mots ou la manière de les dire, mais, et elle m'avait sorti 3-4 thèmes comme ça par mail en me disant, écoute, voilà, parler du démon ou du truc en soi qui nous bouffe, et où est-ce qu'on le met, à quelle place il a dans nos vies, est-ce qu'on l'écoute, est-ce qu'on l'écoute pas, est-ce qu'on arrive à s'en sortir, et tout un tas de thématiques comme ouais. ça qui étaient très inspirantes aussi, plus la chanson, enfin vous entendez, ouais. elle faisait comme ça, mais c'était déjà magnifique, au piano, elle était toute seule au piano, et d'où l'idée de l'appeler Tyrannosaure, puisqu'on a pris le plus terrible des monstres, et c'est vrai que j'aurais peut-être pas écrit, en effet, c'est drôle qu'elle le dise, j'aurais peut-être pas écrit une chanson pour moi qui s'appelle Tyrannosaure, ouais. mais entre sa belgitude, son univers très, très fantasque et en même temps d'une poésie folle, puis sa voix, quoi, ses capacités vocales, je me suis dit, allez, on va faire s'envoler ce Tyrannosaure, on va le rendre un peu moins méchant, quoi.
0: C'est beau. Mais c'est vrai que quand un artiste a la chance, alors pardon, c'est flatteur, mais c'est vrai, de se retrouver avec un texte à vous, Zazie, ça fait parfois des étincelles. Jeu de mots. Oui, moi, j'écris pas de texte, excusez-moi.
1: Voilà, c'est la seule fois où j'ai fait un texte avant de faire la chanson.
0: Ah ouais?
1: Non. Ça m'est arrivé deux fois.
0: Deux fois.
1: La première fois, c'était donc Pascal Obispo qui m'a appelé en disant, oui, tu fais quoi là? Ce serait bien de faire un hymne pour le Stade de France. C'est Johnny qui va le chanter. Merci, au revoir.
0: Oui, bon.
1: Ok, donc le lendemain à 7h, puisque c'est pareil, c'est les mêmes horaires que ce que disait Alice on the Roof, c'était la nuit, j'ai fait ça, et puis parce que je préfère m'appuyer sur la musique, en fait, la musique me crée une image,
0: ah oui,
1: sans mots, et puis j'essaye de mettre du sens sur cette sensation, en fait. Donc c'est compliqué d'écrire sans avoir une idée de mélodie ou d'accord avant. Et la deuxième fois, c'était Calo, Giro, qui Maël voulait que je lui fasse un texte, et il faisait l'album de Maël, et il m'a dit, tiens, vas-y, pour une fois, on va changer, tu vas me faire un texte.
0: Ah,
1: ça m'arrangeait pas du tout, parce que chaque fois, vraiment, j'ai pas cette habitude, et puis j'ai fait toutes les machines ont un cœur, et je lui ai envoyé, j'avais marqué Kiba, donc il en a enlevé quelques-uns, j'avais marqué 4 fois, il l'a fait plus que 3 fois, et après, 2 jours après, Calogero m'a envoyé la mélodie qu'il avait fait dessus, et donc, ouais, c'était chouette, en fait, ça marche aussi dans ce sens-là, mais c'est vrai que je suis moins à l'aise.
0: Quand vous écrivez une chanson qui devient intemporelle, il y a Allumer le feu de Johnny, mais bon, le perso de Johnny fait que de toute façon, voilà, c'est une espèce de
1: cathédrale. Intemporelle, oui.
0: Voilà. Je pense à Double Jeu, chanté par Christophe Willem, fin mars. Zénith de Paris, premier Zénith de Théodora. Théodora, c'est la chanteuse préférée des ados.
1: Ouais, elle est formidable.
0: Donc, on est sur une salle remplie par des gens qui ont 15 ans, 16 ans, 17 ans. Allez, 25 ans, vraiment les plus vieux. Sur scène, Théodora, pareil, 22, 23 ans. Et l'invité, c'est Christophe Willem. Et la salle est folle, folle de joie. Ils chantent par cœur une chanson qui est sortie quand ils étaient soit bébés, soit pas nés.

0: Il y en a qui sont très très bons,
1: oui,
0: mais qui n'ont pas encore franchi la porte, ouvert la porte de leur chambre, et qui posent des choses, font des petites choses dans leur coin. Donc je pense que c'est ça aussi qui parle peut-être à ces jeunes.
2: Et le talent, Zazie, d'écrire des chansons qui sont restées, qui restent et qui vont rester. Alors il n'y a pas de recette évidemment, mais quand même...
0: un bon élément de recette, c'est ouais, de prendre des super interprètes.
1: Oui, évidemment, ça aide.
0: Ça aide.
2: Ouais, mais donc de l'humour, ça, on a compris que c'est un truc que vous aimez bien mettre dans les chansons. Alors, c'est pas forcément la galéjade.
0: Quand la chanson le permet.
2: De l'esprit, voilà. De l'esprit. Et aussi, peut-être, jamais essayer d'être à la mode. D'être à la mode.
0: Alors, Maxime Le Forestier m'avait dit un truc génial. J'ai beaucoup de respect pour Maxime, qui est devenu mon ami, et pour ça, le fait qu'il ait duré aussi longtemps, ouais, alors que moi, je l'écoutais quand j'avais 11 ans, j'écoutais là, comme un arbre dans la ville, en me disant, oh, c'est trop bien. On était tous un peu babacool à l'époque, mais je trouvais ça trop, trop sympa, ce qu'il disait. Et j'ai eu la chance de pouvoir le rencontrer, de travailler même un peu avec lui. Et il m'avait dit, je lui avais dit, comment tu fais quand t'as, voilà, quand tu traverses des petits déserts, ce qu'on appelle ces petites zones comme ça, un peu où il y a moins de succès, on est moins, ouais, sollicité, etc. Il dit, tu ne changes pas. Surtout, tu ne changes pas. Parce qu'en fait, tu sais, regarde, c'est comme les pantalons, pas de def, pas taille haute, pas les épaulettes, les couleurs atroces. Là, ils nous refont un truc des années 80. En fait, si tu changes pas, ça va redevenir à la mode dans un certain temps. Et en tout cas, je pense qu'on peut aimer ou ne pas aimer ou trouver ça daté. Bien sûr, ce qui est normal, hein, puisque c'est daté par rapport à notre âge, par rapport à notre vécu, mais au moins on peut pas remettre en question l'honnêteté avec laquelle on l'a fait, quoi. Je cherche pas à faire du jeunisme. J'adore rire un peu avec les codes, parfois même rire avec les réseaux ou m'en servir, mais enfin, vous voyez, j'ai posté 3 trucs en un an, donc je pense que
2: l'algorithme
0: catastrophe, mon label n'en peut plus de moi.
2: Faim.
0: mais voilà, je pense que c'est une question d'honnêteté, en fait, ne pas. Je pourrais pas défendre quelque chose qui serait loin de moi.
2: Ouais.
0: Je pense que j'irais direct au burn-out. Donc
2: ça nous donne envie d'avoir bientôt des nouvelles du nouvel album de Zazie. Le premier extrait, peu importe, est disponible. Donc on se donne rendez-vous après les grandes vacances.
0: Oui.
2: Bon, comme on dit pas souvent, vivement la rentrée. Merci Zazie. À bientôt.
0: À bientôt.
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3: 1966, un jeune homme de 22 ans enterre les yéyés en une seule chanson. C'est l'histoire de Love Me, Please Love Me.
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3: En plein milieu des années 60, la France s'endort sur des reprises approximatives de tubes américains. C'est là que déboule Michel Polnareff. Look androgyne et voix aiguë, il sort son premier album et décroche un succès planétaire avec Love Me, Please Love Me. Ce n'est pas juste un slow, c'est une révolution. Le disque s'exporte même aux États-Unis, un exploit rarissime pour un artiste français.

0: Avec ce titre qui fait le tour du monde, Paul Naref ne se contente pas de chanter l'amour. Il libère les mœurs et envoie définitivement les yéyés au musée.
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2: Ce soir, un voyage en musique et en bagnole sur près de 4000 km. La route 66, ici chantée par les Anglais, Rolling Stones, c'est la route mythique américaine du XXe siècle qui part de Chicago pour aller jusqu'à Los Angeles. Elle traverse les lieux incontournables de l'histoire de la musique et est inspirée de sacrées chansons. C'est le thème du livre Rock and Roll Trip, la route 66 en musique. On en parle ce soir dans Décibel avec son co-auteur Loric Henton. Attachez vos ceintures. Bonsoir Loric Henton.
3: Bonsoir.
2: Bonsoir, vous êtes maître de conférences en études américaines à l'université de Versailles-Saint-Quentin depuis 2007. Et alors, votre spécialité, c'est la politique du rêve américain. J'aime beaucoup ça.
3: Oui.
2: La politique... Ah non, je viens de comprendre, j'ai mal lu la phrase. C'est
3: non,
2: la politique du rêve américain jusqu'à nos jours. Et oui, l'Amérique qui faisait rêver, l'Amérique qui fait moins rêver. C'est ça, bah, en gros, votre champ d'action.
3: Il y a les deux. Oui. Que ce soit aujourd'hui ou hier, il y a toujours plusieurs Amériques.
2: C'est
3: et
2: vrai.
3: La route 66 traverse d'ailleurs plusieurs Amériques, mais donc ouais. Oui, on peut pas s'intéresser que à l'une et avec les cheveux orange et que à l'autre.
2: C'est vrai. Alors, avec Julien Grosso, vous signez donc ce Rock and Road Trip, la route 66 en musique. Je le disais tout à l'heure, c'est une route qui part de Chicago, qui va jusqu'à Los Angeles, Santa Monica, très exactement, près de 4000 kilomètres. On part en haut à droite de la carte des États-Unis, on finit en bas à gauche. Et souvent, quand on parle de la route 66 aujourd'hui, on en parle au passé. Est-ce qu'elle est encore active, cette route ?
3: Alors, on peut en parler au passé parce qu'elle a eu une existence qui s'est arrêtée officiellement dans les années 80. Et puis ensuite, c'est devenu un objet de mémoire. Mais donc, en fait, elle a été ressuscitée parce que c'est devenu un objet de patrimoine.
2: D'accord.
3: Et maintenant, on peut la faire. Alors, on peut la faire de plusieurs façons parce qu'il y a aussi des endroits où il y a plusieurs tronçons. Il y a des endroits où c'est quand même très compliqué de la suivre exactement parce que ça a été remplacé par, comme nos nationales, hein, par des autoroutes.
2: Route. Oui, des rocades.
3: Ouais, il y a des endroits, c'est quand même un peu compliqué de suivre. Il y a des endroits qui sont vraiment très très anciens et très mal entretenus parce qu'il y a quand même de la distance. Et puis il y a des endroits qui sont hyper touristiques. Alors pas forcément toujours dans le meilleur sens du terme, mais ça reste quand même très image d'Épinal, hein, avec
2: ouais.
3: Des néons, avec des petites stations-service toutes mignonnes. Il y a vraiment un soin très américain qui est mis dans l'industrie du tourisme qui souffre un peu en ce moment. D'ailleurs, hein. C'est ce qu'on disait tout à l'heure, il y a une partie de l'Amérique qui n'est pas forcément hyper populaire.
2: Oui, rêver,
3: et donc, tous nos petits musées, parce qu'il y a ces plein de micro-musées avec trois bagnoles et deux machins, et tout ça, en fait, ça en souffre. Hein. C'est toute l'Amérique du milieu qui carbure beaucoup au tourisme. Alors, beaucoup local, hein. C'est du road trip local des Américains qui font la 66.
2: Ah, c'est du tourisme domestique.
3: Ah oui, oui. Il y a beaucoup d'Américains qui font ça, et puis il y a beaucoup d'étrangers, des Européens essentiellement, qui se font la 66. Alors, qui en moto pour les plus aventureux.
2: Johnny Hallyday, il avait fait ça.
3: Ah, mais il y a plein de gens qui... Il y a des agences, je crois, en France, qui organisent des trucs comme ça, en Harley. Et puis, il y a des choses qui sont un petit peu plus... Voilà, avec un toit sur la tête. Et
2: oui.
3: On peut faire de la voiture. On peut faire des portions, on n'est pas obligé de tout faire, parce que c'est vrai que c'est quand même un peu... C'est long, hein.
2: 4000 bornes, ouais.
3: Ouais, on peut faire ça en plusieurs tronçons. Et donc, ça permet de partir moins longtemps également pour des questions de budget. Et donc, il y a des gens qui font des tronçons. Julien, par exemple, était parti au Texas, il a rattrapé la 66 et il a fait toute la partie Texas, LA, juste ça, pas l'autre moitié.
2: Julien Grosso, donc votre co-auteur. Et vous alors, Loric Henton, est-ce que vous avez déjà mis un pied ou une roue sur la route 66?
3: Oui, on a des petites portions, mais
2: des
3: pas
2: petites
3: tout.
2: Portions.
3: Moi, mon coin, c'est plutôt Boston et New York, en fait.
2: Ok, donc plutôt en haut à droite.
3: Voilà.
2: Rock and Road Trip, la route 66 en musique, donc, puisque c'est ce qui nous intéresse. On croise dans cette route 66 énormément de lieux emblématiques, hein, puisque la route 66, elle traverse trois fuseaux horaires, huit États. Enfin voilà, il y a vraiment une grosse portion d'Amérique. Vous vous êtes donc concentré sur les chansons qui parlent de la route 66 et les villes traversées par la route 66 qui ont produit des chansons. Le trajet, il commence à Chicago. Alors on va pas pouvoir faire toutes les villes, hein, parce que voilà, le bouquin est épais, les villes sont nombreuses, les chansons encore plus. Mais je me suis dit qu'on pouvait quand même en profiter pour visiter quelques lieux emblématiques. Et puisque ça commence à Chicago, il faut bien dire que Chicago, c'est une ville très importante pour la musique et notamment pour les musiciens du sud des États-Unis. Et pour être encore plus précise, les musiciens noirs du sud des États-Unis qui ont ensuite influencé des générations de rockers, noirs ou blancs d'ailleurs. Je pense notamment à Muddy Waters. 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

0: Ouais, ça m'a fait un peu la playlist idéale des Rolling Stones. Hein. Je pense que c'est toutes leurs influences.
1: Ouais,
0: c'est trois artistes, Muddy Waters, Bo Diddley et Etta James. Il n'y en a pas un qui est né à Chicago. Pourtant, non. Leur point commun, c'est Chicago. Pourquoi ?
1: Parce qu'en fait, la plupart, en fait, ils sont même nés dans le sud. Alors, Etta James, c'est l'exception, elle est de Los Angeles. Bon, mais sinon, ils sont les Noirs du Sud, en fait, ceux-là, ils sont tous du Mississippi. Et ils sont d'un coin assez restreint dans le Mississippi. Ils vont tous dans les villes du Nord, dont Chicago, parce qu'ils cherchent du boulot et moins de discrimination. Et donc, à partir de la Première Guerre mondiale et jusqu'à la Deuxième Guerre mondiale, il y a un appel d'air parce qu'il y a de la guerre et parce qu'il y a des emplois industriels. Ils vont rejoindre des cousins, des frères, des sœurs. Il y a des réseaux familiaux, des réseaux d'entraide aussi. Et donc, il y a toute une sorte de société du Mississippi qui vient s'installer à Chicago, également Détroit, Cleveland, etc. Et donc, à Chicago, il y a une scène de la musique qui est carrément transplantée et l'électrification des instruments aidant, ça devient le blues de Chicago, qui est en fait du blues du Mississippi, mais électrifié, et puis passé à la moulinette d'un label absolument essentiel de Chicago, qui est Chess.
0: Chess en anglais, c'est le jeu d'échecs,
1: ouais. Hein,
0: c'est ça. Ça veut dire que ça mélange les noirs et les blancs, le label Chess.
1: Alors, ça mélange les noirs du Mississippi et les blancs d'Europe de l'Est, parce que Chicago, il y a énormément de juifs d'Europe de l'Est qui sont installés dans un quartier qui était un petit peu le ghetto d'une certaine manière, et c'est là que sont venus après les noirs. Et donc, les juifs et les noirs se sont bien entendus parce que ils ont en commun l'expérience de la discrimination, d'être un petit peu à la marge de la société. Et on a partout aux États-Unis, notamment à LA, pas que à Chicago, des tas de labels qui sont pilotés par des entrepreneurs juifs qui mettent en musique des musiciens noirs, presque exclusivement. Et la seule exception, c'est Sam Phillips, qui n'est pas juif, à Memphis.
0: Avec Sun Records.
1: Avec Sun Records. Ouais. Mais Chess, ça fait partie de tout cet écosystème, et donc ils veulent faire de la musique noire pour un public noir, et puis, si possible, transcender ça et toucher le public blanc. Alors là, Sam Phillips à Memphis, c'est exactement le même deal. Pourquoi ? Parce que 9 dixièmes de la population, donc du marché, c'est des blancs.
0: Étape, si on fait le voyage de la route 66, c'est une sacrée étape. C'est même nous, hein, depuis qu'on est tout petit, on associe beaucoup l'Amérique à un endroit.

0: moi j'avais 4-5 ans, j'avais compris que l'Amérique cool, où il se passait des choses, où il y avait des aventuriers, des gens qui osaient, c'était autour du Mississippi. Alors déjà, est-ce qu'on se met d'accord? C'est un fleuve ou une rivière, le Mississippi?
1: C'est un fleuve parce qu'il se jette dans la mer. Mais en anglais, on dit river.
0: The river.
1: Et
0: ouais.
1: River peut signifier à la fois rivière et fleuve. Donc il y a une ambiguïté. Le Missouri est une river. Ouais. C'est le plus long cours d'eau aux États-Unis. Il se jette dans le Mississippi, qui n'est pas le plus long, mais qui est peut-être symboliquement le plus important, celui qu'on traverse pour passer vraiment de l'autre côté. Et à Saint-Louis, justement, il y a cette arche gigantesque, monumentale, qui est la porte de l'Ouest. Traverser le Mississippi, longtemps, ça a été la frontière des jeunes États-Unis, et au-delà, c'était autre chose. Et puis, à partir du moment où on a pu franchir le Mississippi et aller commencer à s'encanailler de l'autre côté, on est allé, après, le
0: projet... monde quoi.
1: La prochaine étape, c'est les Rocheuses. Hein. Donc il y a quand même de quoi s'amuser. Et puis après, il y a le Pacifique. Donc le Mississippi, c'est la première grande frontière. Et puis c'est le moment où on passe d'une Amérique à une autre. Et même pour les stations de radio, il y a celle qui commence par un W, celle qui commence par un K. Et le Mississippi, c'est vraiment l'épine dorsale où on change les noms des stations de radio, par exemple. Donc c'est vraiment un lieu de passage où on traverse et on entre dans autre chose.
0: Donc évidemment, la route 66 traverse le Mississippi. Dans votre livre aussi, on traverse le Mississippi. C'est vrai qu'il y a une chanson, peut-être, il y en a plein d'autres, hein, mais il y a une chanson qui rend tellement hommage à cette river. C'est Proud Mary. Alors, vous la connaissez peut-être en version Tina Turner.

0: dans cette chanson, c'est plutôt un fleuve bienveillant avec des gens sympas. Ouais. Voilà, c'est quelque chose de très positif dans Proud Mary. Mais il y a plein de légendes un peu flippantes autour du Mississippi. Il y a un côté, parfois un peu sulfureux aussi.
1: C'est un fleuve, donc c'est un endroit où on passe. Il y a un côté et puis l'autre. Quand à l'époque de la Prohibition, il y avait un côté où l'alcool. Enfin, après la fin de la Prohibition, il y avait un endroit où l'alcool était encore interdit, un endroit où on pouvait se procurer de l'alcool, et donc il y avait plein de petits établissements où on pouvait aller s'encanailler, danser, rencontrer des madames. Il y a un certain nombre de bluesmen, Robert Johnson, qui est connu essentiellement pour avoir vendu son âme au diable, hein, quand même pas mal.
0: Ça
1: fait des points. Tous les carrefours du Mississippi, ils vendent ça, quoi. C'est le truc touristique.
0: Est-ce qu'on a trouvé le vrai carrefour, Crossroads, où soi-disant il a vendu son âme au diable?
1: Alors, le plus photographié, il est à Clarksdale, au croisement de la 49 et de la 61. Alors c'est moche comme tout, hein, c'est deux nationales, tous les touristes s'arrêtent là et toute l'économie locale tourne autour de ça. Et tous les carrefours, donc il y a ce côté un petit peu diabolique.
0: Ouais,
1: ce côté aussi, contrebande ici, et puis on peut acheter de l'alcool là, et puis il y a des filles, et puis voilà. Donc, entre Memphis et la Nouvelle-Orléans, mais c'est quand même beaucoup plus bas que notre route 66.
0: Oui, c'est ça. Alors pour revenir sur la route 66, on parle des chansons, mais il faut bien se rendre compte que dans la construction du rêve américain, alors pas vu d'Amérique cette fois-ci, mais vu de nos yeux d'Européens à nous. Il y a des films aussi, il y a Paris, Texas de Wim Wenders, il y a Sur la route de Madison de Clint Eastwood, il y a Little Miss Sunshine avec son petit combi Volkswagen, qui passe aussi par la route 66. Il y a Cars.
1: Eh oui, Cars.
0: Le dessin, le film d'animation, pardon.
1: Oui.
0: Disney, Pixar.
1: Cars a fait beaucoup pour remettre la route 66 un petit peu au goût du jour. C'est-à-dire qu'il y a un tourisme Cars. Cars a eu un effet boost sur le tourisme et a vraiment été une sorte d'accélérateur.
0: Donc Cars, c'est récent. Est-ce qu'en musique on a des choses récentes aussi, ou est-ce que quand même cette route 66, elle est là pour ressusciter des vieilles gloires?
1: Ouais, c'est quand même très marqué. Il y a une exception à laquelle je pense, mais c'est très vintage, mais il y a une exception, on parlait des femmes tout à l'heure, il y a Grace Potter avec Mother Road, et alors ça c'est extraordinaire. Grace Potter, c'est une des plus grandes rockeuses actuelles. Elle est extraordinaire, et alors l'album Mother Road et la chanson Mother Road, ça envoie du pâté.
0: Mother Road, la mère de toutes les routes, c'est un des surnoms de la route 66. On dit aussi Main Street USA, c'est
1: ça? Oui, il y a plusieurs.
0: La grande rue de l'Amérique.
1: Il y a plusieurs surnoms comme ça, mais c'est vrai qu'il y en a quelques-uns qui survivent mieux que d'autres, en fait.
0: Il faut que vous nous parliez aussi, alors on s'éloigne un peu de la musique, mais comme vous êtes un vrai spécialiste, et c'est pas tous les jours que j'ai des profs de fac dans décibels, hein, vous le savez les amis, et puis moi-même à la fac j'y allais pas tous les jours non plus, donc bref, puisque je vous ai sous la main, vous parliez des petits musées.
1: Ouais.
0: De trois fois rien qu'il y a au bord de la route. Il y a aussi c'est même pas des musées, mais des side road attractions, je crois que ça s'appelle, des attractions de bord de route, où on s'arrête et il y a par exemple la plus grande sculpture d'épis de maïs du pays, ou ensuite, quelqu'un qui a fait une soucoupe volante pour agrémenter le bord de route. Ça n'existe pas chez nous.
1: Quand on regarde sur les bords de l'autoroute, il y a des petits machins, mais enfin,
0: c'est différent chez nous, non?
1: Et puis, il y a une grosse différence, c'est que, un, il n'y a pas la grosse baleine bleue de Catoussa, qui est très kitsch. Hein, et deux, il n'y a pas les 10 Cadillacs plantés dans le sol qui ont été chantés par un certain Bruce Springsteen.
0: Ouais,
1: quand Bruce Springsteen chantera les airs d'autoroute en France, on reviendra. Parce que à la sortie d'Amarillo, il y a un truc. Et alors c'est assez dingue parce que c'est vraiment en bord de route.
0: Ouais.
1: On pose sa voiture et puis on peut aller taguer les trucs. Bon, ça n'a pas grand intérêt,
0: mais
1: on peut. C'est accessible. Et puis voilà, c'est 10 Cadillacs plantés un petit peu en épi dans le sol. Et c'est une œuvre d'art des années 70 qui est toujours là d'ailleurs et qui est à la portée vraiment du public. Et donc, qui a été chanté par Cadillac Ranch, par un certain Bruce Springsteen.
0: Ça, c'est la classe.
1: C'est pas rien, quand même.
0: C'est pas rien du tout. Je suis à peine lourde avec mes sous-entendus depuis tout à l'heure. C'est vrai qu'il y a une Amérique qui fait rêver et en ce moment il y a une Amérique qui fait flipper et qui même fout un peu la honte parfois, notamment par la voix de son président qui ne sait pas toujours comment se comporter en société. Vous, Laurie Kenton, au-delà d'être le co-auteur de ce bouquin fascinant sur la route 66, sur la musique, sur les chansons, les labels, etc., américains, vous êtes maître de conférence en études américaines, et vous avez écrit un bouquin en 2017 qui s'appelait « La fin du rêve américain ».
1: Point d'interrogation.
0: Point, oui, « La Très fin important. Du rêve américain ». Voilà, c'est mieux comme ça. Est-ce que, justement, en préparant ce livre avec toute la mystique de la route 66, de l'Amérique, des bagnoles, de la radio, etc., tous ces groupes, on rêvait tellement d'aller en Amérique. Est-ce que ça, c'est un sentiment qui disparaît petit à petit ?
1: Non, c'est toujours là. C'est toujours là parce que c'est une Amérique qui est un petit peu figée d'une certaine manière. Alors, c'est toujours très vivant parce que tout ça est toujours très animé. Il y a des gens dans les musées, il y a des gens qui sont passionnés. Les Américains sont passionnés par ce qu'ils font. Ils mettent un niveau d'enthousiasme absolument dingue dans tout ce qu'ils font. Et puis, quand ils font les choses, ils font jamais ça à moitié.
0: Ils ont une histoire très courte, donc finalement, ils la chérissent.
1: Ouais, et puis ils sont passionnés. Ouais. Ils sont à fond et ils ont un petit musée au milieu de nulle part, mais ils sont à fond et c'est génial parce que c'est très communicatif et ça a un côté vivant mais figé ou figé mais vivant, et donc on est toujours dans cette Amérique un petit peu éternelle, et donc les présidents passent mais cette Amérique là elle reste. Et donc bon, là le problème principal, outre le fait de pouvoir rentrer aux États-Unis, c'est de pouvoir dépenser de l'argent parce que tout est devenu assez dingue au niveau des prix. Ouais. Alors, en dehors de New York, parce que bon voilà, les grandes villes c'est quelque chose. Après, la route 66, elle passe aussi beaucoup par des petits patelins où c'est quand même beaucoup plus accessible.
0: Hein. Bien sûr. Ouais.
1: L'Oklahoma en particulier, c'est un des États les moins chers des États-Unis. Il y a plein de trucs. On se demandait ce qu'il y aurait parfois entre Chicago et LA. Bon, on situe quand même pas mal, hein, Chicago et LA. Et entre les deux, parfois on se disait, est-ce qu'on va réussir à meubler un bouquin entre les deux ? Ben en fait, oui.
0: Oui.
1: Parce qu'il y a énormément de trucs, même sur l'histoire de la musique. Saint-Louis, Tulsa. Tulsa, c'est une des villes les plus importantes dans le top 5 à 10 des villes américaines en musique. Il y a tout le rock des années 70 et à Tulsa, il y a plein de musiciens qui sont sur tous les disques d'Eric Clapton, etc. J.J. Cale, Leon Russell, tout ça, c'est Tulsa. Et en fait, personne ne le sait. Ouais. Et donc, il faut qu'on parle de ça pour que ça sorte un petit peu. Oklahoma City, c'est une ville où il y a plein de musées. Il y a énormément de choses. C'est pas juste un coin de redneck. Alors, évidemment, il y a quelques rednecks. Mais il y a énormément de choses. Et puis, c'est extrêmement divers. Il y a le Texas, il y a l'Arizona, il y a des endroits où c'est quasiment désertique. Ouais. Mais on n'est jamais loin des grands monuments et des grands parcs. Et donc, il y a toujours des choses qui, en fait, ne changent pas.
0: Dans Rock and Road Trip, la route 66 en musique, vous proposez donc un itinéraire hyper réjouissant. Il y a des rappels historiques, il y a des bons plans aussi, des endroits à pas rater. Donc, si pour le moment, pour tout un tas de raisons, vous ne pouvez pas aller vous faire en vrai la route 66, bah sachez qu'avec ce livre qui est dispo aux éditions hors collection, ça va vous faire quand même drôlement voyager et évidemment donner envie d'écouter plein de musique. Alors il y a une chanson, on a écouté quelques mesures tout à l'heure en tout début d'émission pour vous accueillir, c'est Route 66, chanson donc ode à cette route. Le premier enregistrement que j'ai trouvé date de 1946 et c'est Nat King Cole qui la chante.
1: Exactement.
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0: Route 66. Quand elle existe pour la première fois, cette chanson, donc dans les années 40, la Route 66, alors elle est déjà culte ?
1: Elle est en train de le devenir. Elle a 20 ans.
0: Ouais.
1: C'est d'abord une route qui sert à connecter des villes perdues au milieu. Donc Tulsa et Saint-Louis, aux deux grands pôles que sont Los Angeles d'un côté et Chicago de l'autre. Donc la première raison d'être de cette route, c'est qu'il y a de plus en plus de voitures et il s'agit de mieux connecter des villes du milieu avec les deux gros marchés que sont Chicago et LA. Donc c'est d'abord une raison économique. 10 ans après, il y a ce qu'on appelle le Dust Bowl, c'est-à-dire c'est une série de tempêtes qui font que les champs sont tellement secs qu'à la moindre tempête, eh ben, il n'y en a plus. C'est-à-dire que on a des champs verticaux, c'est-à-dire ces images absolument délirantes où on voit des murs de poussière, mais en fait c'est un champ qui est en train de se déplacer, qui va se déposer sur le champ d'un autre. Et donc en fait personne n'a plus de champ, et donc quand on ne peut plus rien faire pousser, il reste un truc, comme dans les chansons de Springsteen, il reste la bagnole, on met tout ce qu'on a dans la bagnole et on va vers la Californie où on pense qu'on sera accueilli comme des rois, on pourra recommencer une vie. C'est un peu plus compliqué, mais la route 66, c'est l'échappatoire des raisins de la colère. C'est, on est carrément dans Springsteen. On peut aller trouver une autre vie ailleurs grâce à la 66. Nat King Cole, quand il chante ça, la chanson est écrite par Bobby Troup, qui est un jeune auteur part avec sa femme à travers l'Amérique et écrit cette chanson. Et là, on est dans quelque chose de nouveau. On est en 46. Il n'y a plus la Grande Dépression, il n'y a plus la Deuxième Guerre mondiale. On peut enfin commencer à vivre. Et on arrive dans quelque chose de nouveau, c'est les loisirs. Et le road trip, on n'est plus dans la destination. On ne va pas en Californie, on ne va pas à Chicago, on fait un voyage. Et la destination est presque secondaire. Et c'est ça qui est important dans cette chanson, c'est que l'itinéraire devient l'objet du désir et la destination, bon, elle est presque anecdotique finalement.
0: On voyage. Et cette chanson a été reprise par Chuck Berry. Par les Rolling Stones. Plus étonnant, par Depeche Mode. Comme quoi, ça fait des petits partout, hein, ce rêve américain.
1: Et Depeche Mode, encore des Anglais d'ailleurs.
0: Encore des Anglais, ouais.
1: Et on voit bien la différence entre Chuck Berry, qui reprend vraiment Nat King Cole.
0: Oui.
1: Et les Stones qui reprennent Chuck Berry, mais avec les doigts dans la prise. Hein.
0: C'est vrai.
1: On voit bien, il y a 3 ans entre les deux.
0: Hein. C'est fou. Hein.
1: C'est absolument dingue. Et c'est là qu'on comprend la tempête Rolling Stones.
0: Et puis, autre type de tempête, bien française, celle-ci, mais tellement amoureuse du rêve américain. Eddie Mitchell aussi a chanté la route 66.

0: Laurie Kenton, c'est que quoi qu'on pense de la politique extérieure des États-Unis, en ce moment, la route 66, ça vaut le coup d'aller vivre ça.
1: Cette année en particulier, alors c'est compliqué de rentrer, il y a un petit sujet pouvoir d'achat, mais cette année, on est en plein centenaire de la route 66, et donc il y a des manifestations partout, tout le temps sur la route 66. Il y a des sites web qui les répertorient et c'est absolument dingue. Des trucs qui sont microscopiques. Il y a toujours un petit festival, il y a un petit défilé.
0: Une kermesse, un truc.
1: Ouais, des vieilles bagnoles, il y a un petit concert, il y a des tas de trucs, il y a des conférences, il y a des choses qui se passent tout le temps sur l'ensemble de la route 66, en dehors de LA, en dehors de Chicago.
0: Et puis, pour réviser avant de partir, je vous recommande donc la lecture de votre livre, Lauric, Rock and Road Trip, la route 66 en musique de Chicago à Los Angeles, aux éditions Hors Collection. Merci beaucoup d'être
1: merci.
0: Venu nous voir. À bientôt, Lauric, merci.
1: À bientôt.
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2: Cette chanson, c'est ma berceuse d'enfance et même quand j'étais encore dans le ventre de ma maman, c'est la chanson qu'elle m'a toujours chantée pour m'endormir et elle la chante super bien, c'est toujours doux et très

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0: Magnifique chanson de Francis Cabrel pour vous réveiller ce mardi matin sur votre radio ici. Nous sommes le 1er septembre, jour de rentrée. Et ce matin, j'ai décidé de vous donner le sourire en musique.
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0: un écho dans mon casque. J'ai l'impression que vous êtes à l'autre bout de la ville.
1: Non, je suis juste à côté de vous. Regardez bien.
0: Heureusement que je vous vois, parce que je vous jure, dans mes oreilles, vous êtes très loin. Carlos à la cantine, chanson sortie en 72. Et ça y est, c'est aujourd'hui, tous les parents qui nous écoutent, ils ont le sourire, puisque vous allez vous débarrasser enfin des enfants. C'est la reprise, c'est les vacances qui se terminent et c'est la rentrée qui débute. Mais Valentine, je vous rassure, vous n'allez pas vous débarrasser de moi si vite.
1: Oh, si, je veux vous mettre à la garderie, vous. Pourtant, ils sont contents, les enfants, eux, de retourner à l'école, de retrouver les copains. C'est l'info du jour dans une demi-heure. Et n'oubliez pas le portable, Louis, c'est dans la poche. L'incompréhension des lycéens privés de téléphone, on en parle dès les infos de 5h.
0: Ici, dès 5h, ça commence maintenant. Et voici toute l'équipe présente pour vous jusqu'à 7h. Saveria au standard, Florent la technique et Emeline à la rédaction en chef ce matin.
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0: Mardi 1er septembre, excellent réveil à l'écoute de votre radio ici. Il est 5h. 5h, le tour de l'actualité à vos côtés, Valentine, et à la une, la disparition d'une figure de la droite.
1: Édouard Balladur, ancien Premier ministre, est mort à 97 ans. Portrait d'un homme dont la carrière a traversé la 5e République, Cyril Ardo-Redon.
3: Édouard Balladur, pour beaucoup, c'est cette petite phrase lancée à ses militants le soir du premier tour de la présidentielle de 1995.
4: Je vous demande de vous arrêter. Je vous demande de vous arrêter.
3: Le candidat termine troisième derrière Jacques Chirac et Lionel Jospin. Si son échec ne met pas un terme à sa carrière, il ne reviendra plus jamais sur le devant de la scène politique. Édouard Balladur a étudié à Sciences Po Paris, puis à l'ENA. Il commence sa carrière au Conseil d'État, dirige le cabinet de la radio-télévision française, puis entre au cabinet de Georges Pompidou, où il participe aux accords de Grenelle après mai 68. Ministre de l'économie lors de la première cohabitation sous François Mitterrand, il met en place une politique libérale et privatise notamment la Société Générale ou TF1. 5 ans après, en 1993, lors de la seconde cohabitation, il est nommé Premier ministre, Jacques Chirac préférant se consacrer à la présidentielle. Édouard Balladur entreprend notamment une réforme des retraites, augmente les impôts ou gère la prise d'otage du vol Air France Alger-Paris. Député de Paris entre 1995 et 2007, sa campagne présidentielle de 1995 fera l'objet d'une enquête pour financement illégal. Il est finalement relaxé en 2021, 10 ans après le début de l'instruction.
1: La vie d'Édouard Balladur en images sur ici.fr.
0: 11 600 000 élèves retournent en cours ce mardi, Valentine.
1: Et la principale nouveauté de cette rentrée, c'est l'interdiction du portable au lycée. Mais la déconnexion s'annonce complexe pour Raphaël et Timothée, élèves au lycée Bonaparte de Toulon. Ils racontent à notre journaliste comment la mesure va bouleverser le quotidien des lycéens biberonnés à l'application Pronote et aux tablettes.
5: Bah c'est indispensable parce que là, demain, j'ai un prof qui est pas là. Il y a deux bâtiments dans le lycée, je peux pas deviner ma salle, quoi.
6: Donc avant, tu allais sur l'application Pronote, voilà, et tu vérifiais.
5: Ça. Oui, c'est ça. Ils sont obligés de me laisser Pronote, quoi. Parce qu'on a besoin de savoir ce qu'on a à faire. On a des documents en ligne et tout, quoi. Puis quand il y en a rien à faire, c'est bien d'avoir le téléphone. Et les gens qui ont pas beaucoup d'amis, c'est pire pour eux encore. Donc c'est pas une mesure très intelligente.
6: C'est aussi pour limiter le fait d'être tout le temps sur son téléphone et de devenir accro. Est-ce que ça te parle, cette notion?
5: Bah non, parce que de toute façon, en cours, on avait déjà pas le droit au téléphone. Mais déjà, pour ça, faut pas qu'ils nous donnent des tablettes, parce que si en cours on a des tablettes, ils sont tournés vers nous, on fait ce qu'on veut avec, donc on peut mettre des jeux dessus et tout, c'est inutile.
1: Quand l'informatique nous lâche, les profs aussi galèrent dans les académies de Nantes et de Toulouse ce matin. Toujours pas de messagerie professionnelle, d'accès à la base de données des élèves ou à certaines fonctionnalités de l'administration. Conséquence toujours de la cyberattaque de cet été à l'éducation nationale et au fisc. Et pourtant, la facturation électronique devient obligatoire pour toutes les entreprises, peu importe leur taille. Elles ont l'obligation à compter d'aujourd'hui de recevoir et d'émettre leurs factures via une plateforme payante agréée par l'État. Cette réforme de simplification, selon le gouvernement, permettra surtout à l'État de lutter contre la fraude à la TVA.
0: 5h04 sur votre radio ici, c'est la fin des arrêts maladie de plusieurs mois.
1: Les médecins sont limités dans leurs prescriptions à partir d'aujourd'hui. 1 mois d'arrêt de travail maximum et pas plus de 2 mois supplémentaires en cas de renouvellement, sauf exception. Le gouvernement sévit face à l'explosion de leur nombre. Anne-Laure Danier, encore en hausse de 4% sur un an.
7: La première cause des arrêts maladie de longue durée, c'est la santé mentale. Anxiété, dépression, burn-out, ces troubles explosent chez les jeunes, les cadres. Et d'après le généraliste Michael Rochois, qui exerce à Outreau dans le Pas-de-Calais, ce sont ces arrêts maladie qui sont visés par la limite d'un mois pour un premier arrêt, renouvelable jusqu'à deux mois maximum. Et après, eh bien, il faudra faire une demande justifiée par l'état du patient.
8: On se doute bien que les dérogations vont être plus simples lorsqu'on va dire le patient a un cancer, il fait de la chimiothérapie, de la radiothérapie. Donc oui, effectivement, son arrêt va durer 6 mois au moins. Ou pour une fracture ouverte où le patient est immobilisé 3 mois, bon ben voilà, ça va être facile. Mais certaines situations vont être plus complexes. Tout ce qui est santé mentale, où on va nous dire qu'il faut revoir le patient plus fréquemment. Donc ça occupe des consultations, ça occupe du temps médical indûment.
7: Avec cette mesure, chaque prolongation de l'arrêt maladie imposera des consultations en plus. Et donc du temps médical perdu pour ce représentant du Collège de la médecine générale qui défend justement pour gagner du temps l'autodéclaration des arrêts de travail très courts et des congés pour enfants malades, comme le font la plupart de nos voisins européens.
1: Mais le gouvernement de Sébastien Lecornu n'entend pas s'arrêter là. Le Premier ministre veut, je cite, une vraie réforme des arrêts maladie pour limiter entre autres leur coût à la sécurité sociale, plus de 12 milliards d'euros l'année dernière. Et puis les adieux d'une star du football à ses fans du monde entier. Lionel Messi prend sa retraite internationale. On ne reverra plus la Pulga jouer avec l'Argentine, ni les journalistes commenter ses buts de génie, comme pendant cette Coupe du Monde face à l'Algérie.
9: Impressionnante, el rebote, McAllister se llena de balón.
1: Je vous propose de vous arrêter là. Lionel Messi, 39 ans, 8 ballons d'or sur la cheminée, 125 buts avec l'Argentine en 207 sélections. La météo, Louis.
0: Ah, si je vous la fais comme ça, je fais sauter tout le monde du lit. Alors là, ce mardi matin, c'est une très bonne rentrée qui commence. Et dans le ciel, c'est une belle journée qui se prépare. Et ça, en plus, sur l'ensemble du territoire. Ce matin, on a un soleil généreux du sud de l'Auvergne-Rhône-Alpes jusqu'au pourtour méditerranéen. Ailleurs, on retrouvera un léger voile nuageux pour la matinée. Les températures, elles, restent agréables. Milieu de matinée à Lille et Amiens, 16 degrés. À Rennes, 17 degrés. Clermont-Ferrand, 18 degrés. À Valence et Marseille, 22 degrés. Et puis cet après-midi, c'est le soleil, lui, qui va se généraliser sur la quasi-totalité du pays avec de belles éclaircies. Pour les maximales, ce mardi après-midi, 24 dans le nord, à Strasbourg, et 28 degrés à Nice, 29 pour Perpignan cet après-midi. 5h07, Valentine, j'ai le dicton du jour.
1: Je vous écoute.
0: S'il fait beau à la Saint-Gilles, ça dure jusqu'à la Saint-Michel.
1: Autrement dit, il va faire beau tout le mois de septembre.
0: Exactement, vous avez tout compris.
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0: Très bon réveil, je suis ravi de vous retrouver ce mardi, jour de rentrée pour commencer votre journée à l'écoute de votre radio ici. Et aujourd'hui, vous l'avez compris, en fête les Gilles, bonne fête à tous les Gilles qui nous écoutent ce mardi matin à l'écoute de votre radio ici. Bon réveil en musique avec Sister Sledge, We Are Family.

0: sur ICI 5h10 avec We Are Family. Très bon réveil, merci de nous avoir choisis pour commencer votre journée.
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0: Ce mardi, on remonte le temps avec Stéphane Bern, direction Tours, où l'on parlerait, Valentine, le français le plus pur.
3: Et cette réputation lui colle à la peau depuis le 15e siècle, l'époque où les rois de France séjournent régulièrement dans la vallée de la Loire.
0: Alors, comment l'accent de Tours est-il devenu une référence? Voyage dans le temps avec Stéphane Bern, c'est juste avant les infos de 5h30.
3: Et puis, en ce jour de rentrée des classes, nous sommes avec les élèves de Biscarrosse ce matin.
0: Ou plus d'un mois après l'incendie des Landes, des élèves retournent dans l'école qui les a accueillis pendant l'incendie de cet été. Reportage dans 3 minutes. On tourne les pages de votre magazine à présent ce matin dans la revue d'ici. Et pour cette rentrée, le magazine Notre Temps nous invite à bouger. Ce mardi commence la première édition de Septembre Bouge, un mois entier pour remettre un petit peu d'activité physique dans notre quotidien, tel quel soit notre âge ou notre niveau.
3: Avec des événements dans 18 villes de France jusqu'à la fin du mois.
0: Et le grand rendez-vous, vous pouvez le noter dès à présent, c'est le 14 septembre. Ce jour-là, toute la France sera invitée à bouger pendant 30 minutes, marcher, pédaler, danser. C'est vous qui choisissez l'idée. Le tout, c'est de bouger. Et justement, elle aussi, elle bouge, mais elle bouge sous l'eau. Écoutez le chant des baleines.
3: C'est pas mal comme réveil le matin.
0: C'est apaisant, hein.
3: J'aurais pas dit ça.
0: Dans le magazine Science et Vie, une découverte cette semaine, des scientifiques, Valentine, ont constaté que certains chants de baleines se propagent plus vite que le son.
3: Les chercheurs ont même cru à un bug informatique, moi aussi à l'instant. Hein, lorsque leur chant était capté par leur micro sous la surface avant même de l'entendre. Et en fait, c'est parce qu'ils empruntent deux chemins. Ce sont une première onde sonore arrive directement au micro, quand l'autre rebondit sous la surface de la mer avant d'atteindre l'appareil, ce qui donne une sorte d'écho.
0: Et cette découverte, effectivement, c'est aussi bien une bonne nouvelle pour les baleines, puisqu'elle permettra de mieux les localiser, surtout, et de limiter les risques de collision avec les bateaux.
3: On continue de voyager, Louis. Je vous emmène dans la grotte de Lascaux V.
0: Lascaux quoi ?
3: Lascaux V. Vous ne connaissez pas la grotte de Lascaux V en Dordogne ?
0: J'ai jamais entendu parler.
3: Eh bien, moi non plus. L'Office du tourisme non plus. Pourtant, un vacancier a vraiment insisté cet été pour la visiter. Il a fallu un long moment pour lui faire comprendre que le I et le V sur son billet voulaient dire 4 en chiffres romains. Les plus belles perles des touristes en vacances en Dordogne, c'est à lire sur ici.fr.
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0: 5h13 sur votre radio ici. Très bon réveil à vous qui nous écoutez ce matin, qui nous rejoignez à l'instant. Soyez les bienvenus. Et tout de suite, c'est une rentrée pas comme les autres à Biscarrosse.
3: Où élèves et professeurs retournent ce matin dans ce qui était, il y a encore quelques semaines, leur centre d'accueil, l'école de la plage, point de ralliement pour des milliers d'habitants des Landes évacués pendant l'incendie. Stéphane Garcia.
5: Quand on pousse les portes de l'école avec les manuels scolaires posés sur la table, les murs décorés des dessins d'enfants, difficile de croire qu'il y a à peine plus d'un mois, ici, c'était un véritable camp pour les réfugiés de l'incendie.
6: Il faut s'imaginer des matelas posés un petit peu partout, avec des gens qui étaient avec leurs enfants, avec parfois leurs animaux de compagnie. On avait des chiens, des chats, des perruches, toute une ménagerie autour.
5: Florian y est enseignant, il est aussi ancien sauveteur. Alors il fait partie des premiers à donner un coup de main quand il a fallu accueillir 450 personnes dans les couloirs et les classes.
6: On a tous essayé d'être à la hauteur de l'événement. L'école était un peu sans dessus dessous, mais rapidement, elle a fallu switcher, se dire qu'on n'était pas dans une école mais dans un centre d'accueil. Donc il a fallu essayer de placer tout le monde soit dans des salles, soit du coup à l'extérieur sous les coursives. On avait toute une aile de l'école qui était elle pour les personnes qui avaient besoin de plus d'accompagnement. C'était compliqué, mais une belle expérience. Il y a y a eu du beau quand même dans tout ça.
5: Aujourd'hui, il ne reste que les souvenirs. Florian et ses collègues se sont réappropriés des lieux.
6: Il a fallu remettre un petit peu en ordre, il faut retrouver un peu tout le matériel. Donc là, voilà, on essaie de se remettre un petit peu dans le bain. Et voilà, on est tous prêts à accueillir les élèves et contents de reprendre, surtout de retrouver un semblant de normalité.
5: Un semblant de normalité et une rentrée scolaire pour 180 élèves et des vies encore marquées.
7: J'essaie de la rendre le plus normale possible, justement. Je vais re-rentrer dans un quotidien et parce que ça va faire du bien à mes enfants et à moi.
5: Aurore, une des enseignantes, fait partie de ceux qui ont tout perdu.
7: J'ai perdu ma maison qui a brûlé dans l'incendie la première nuit, le 23 juillet. Je veux que ce soit le moins impactant possible pour mes élèves, en tout cas. Pour eux, ils rentrent en CP, c'est une classe importante et je veux pas que le fait qu'ils aient une maîtresse qui soit sinistrée impacte sur leur rentrée. Je veux que pour eux, ce soit le plus normal possible.
5: Alors même que tous, ici, sont aujourd'hui liés.
7: Ici, c'est une petite école, on se connaît tous, parents d'élèves, enseignants, voilà, c'est comme un petit village. Donc, je pense que tout cet été, on a eu un élan de solidarité ensemble et on va poursuivre dans la même dynamique. Voilà, on va accompagner les enfants qui en auront besoin. Mais on sait que ce ne sera quand même pas une rentrée comme les autres.
5: Et pour accompagner élèves et enseignants, des psychologues seront d'ailleurs à disposition dès la rentrée.
3: Parmi les élèves de Biscarrosse, au moins 35 de la maternelle à la primaire ont perdu leur maison dans l'incendie cet été. Ce retour à l'école, c'est aussi une forme de retour à la normalité.
0: Merci Valentine. 5h16 dans les coulisses TV. Ce matin, on plonge dans le grand bain avec Léon Marchand. Le champion français se dévoile comme rarement dans un documentaire événement diffusé ce soir sur France 2 et on en découvre les coulisses avec Patrice Gascoin dans quelques minutes après la musique d'ici qui vous réveille ce mardi avec le trio Daniel Lavoie, Patrick Fiori et Gaouf et la chanson du collectif Notre-Dame de Paris.

0: Le collectif de Notre-Dame de Paris sur ici à 5h21. 0810 055 056, c'est le numéro de votre radio. Deux personnes vont passer à l'antenne juste après les infos de 5h30. Et je vous le dis d'entrée, un couche-tard et un lève-tôt. Et l'un d'entre vous repartira avec un très joli cadeau volontiers.
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1: L'harmonie familiale autour de notre star de la natation, c'est l'une des images fortes qui jaillit de Léon au-delà de l'or. À voir ce soir sur France 2. Léon Marchand nous ouvre toutes les portes de sa vie d'athlète, vivant avec une cible d'homme à abattre dans le dos, mais qui nous ouvre aussi sa vie d'homme. Une réussite que l'on doit aussi au tandem de réalisateurs. Un jeune talentueux, Sacha Vucinic, et son propre père, Xavier Marchand. Sachant que Léon Marchand est une personne plutôt réservée, est-ce que réaliser ce documentaire intime l'a obligé à se dépasser? On écoute Sacha Vucinic, puis Xavier Marchand.
2: Oh ben, j'ai la sensation que c'est ça que montre le documentaire. On a réussi à avoir cette intimité-là grâce à Xavier. Je pense qu'il a eu un espace pour se raconter comme jamais.
1: Est-ce que Léon Marchand a mis des conditions quand même?
3: Qu'il fasse avec son père.
1: On le sent très heureux de faire ce documentaire avec son papa derrière la caméra. Moi, je veux savoir, et vous, qu'est-ce que ça vous a procuré comme émotion?
3: Énormément d'émotions, de la sincérité, de l'envie de faire découvrir aussi au grand public qui était Léon, qui était mon fils. Ça nous a fait vivre de super moments grâce à ça, ouais.
1: Xavier, est-ce que finalement, on peut dire des choses à Sacha qu'on ne dirait pas forcément à son père, même dans ce moment de confidence?
3: Oui, oui, c'est sûr, il y a une différence, c'est évident, et c'est pour ça aussi que c'était intéressant de pouvoir avoir un autre regard.
1: Et en même temps, on entend Léon être touché par le fait de le faire ça avec son papa.
3: Oui, oui, c'est ce qui l'a motivé aussi au départ, et c'était bien d'ailleurs, parce que c'est vrai que moi je fais ce métier, pas de documentaire, mais je travaille en télé avec des caméras depuis plus de 20 ans, donc ça tombait bien qu'il ait envie de faire comme ça, de faire dans ce fonctionnement-là.
2: Et je pense qu'au-delà du père, ce qui a aidé Léon, c'est que Xavier est aussi athlète et qui sait de quoi il parle et que la natation, il la connaît. Donc je pense que c'est un appui incroyable pour le doc de pouvoir à la fois sublimer le sport qu'est la natation avec son père et de pouvoir avoir une vision globale et commune de se dire, ok, comment on raconte ce sport-là?
1: Sacha Vucinic et Xavier Marchand, réalisateur de Léon au-delà de l'or, à voir ce soir sur France 2. Et on replonge demain pour de nouvelles coulisses télé.
4: Merci Patrice, à demain 5h20. Un petit peu d'histoire ce matin pour vous avant l'actu aux côtés de Stéphane Bern. Selon vous, quelle région française parle le français le plus pur? C'est peut-être la vôtre. Réponse dans 2 minutes, juste après la musique d'ici. Voici tout de suite Pierre Demar à l'écoute de votre radio. Je pense à vous.

1er septembre, jour de rentrée. Vous écoutez ici avec le nouveau single de Pierre Demar. Je pense à vous à 5h28. Il est temps de retrouver Stéphane Bern et ce matin,

0: On voyage au temps, ou une région qui va devenir malgré elle, eh bien, la boussole sonore du français.
1: Pendant des siècles, on a répété que le français le plus pur se parlait à Tours. Mais qui a décrété ça? Allez, faisons un tour à Tours pour découvrir qui nous a joué ce tour. Le grammairien et imprimeur John Palsgrave publie un ouvrage destiné aux Anglais qui veulent apprendre le français. Et lorsqu'il cherche un modèle de prononciation, il recommande la langue parlée en Touraine. Pour lui, c'est là que l'on trouve le français le plus élégant et le plus compréhensible.
2: C'est un tact d'une élégance,
3: ça, bordel de merde.
2: Hein, ça, c'est élégant, ça ?
1: Depuis le 15e siècle, les rois de France séjournent régulièrement dans la vallée de la Loire. Entre Tours, Amboise et Blois, la cour royale attire administrateurs, juristes, écrivains et diplomates. La langue utilisée dans cette région devient peu à peu celle du pouvoir. Les souverains n'avaient pas TikTok, mais ils lançaient déjà les tendances. Alors quand, en 1539, François Ier fait du français la langue officielle du royaume à la place du latin par l'ordonnance de Villers-Cotterêts, le latin comprend que sa période d'essai ne sera finalement pas renouvelée.
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1: Rien d'étonnant dès lors à ce qu'on s'inspire à présent de la langue parlée en Val-de-Loire. Car la Touraine possède aussi un avantage géographique. Située loin des frontières, elle subit moins les influences des langues voisines, elle est plus neutre. Au XIXe siècle, Alfred de Vigny enfonce le clou dans son livre Saint-Marc, en affirmant que les Tourangeaux parlent sans accent. Une formule restée célèbre, même si les linguistes rappellent aujourd'hui qu'un accent neutre n'existe pas vraiment.
5: Ça sonne bien ça. On vous aurait même félicité de parler le français sans accent.
1: La Touraine, un accent tellement discret qu'il pourrait faire carrière dans les services secrets. Nom de code, accent 000.
0: 7. Merci Stéphane, rendez-vous demain. Et cette fois-ci, tiens, vous nous plongerez dans l'histoire des thermes de la station thermale de Roya en Auvergne. Bon réveil à l'écoute d'ici. Il est 5h30, voici l'actualité en français dans le monde en 90 secondes. C'est avec vous, Valentine Letesse.
6: Un serviteur de la France, du Parti Socialiste au Rassemblement National. On salue ce matin la mémoire d'Édouard Balladur. L'ancien Premier ministre est mort à 97 ans après avoir traversé la 5e République du général de Gaulle au gouvernement de François Mitterrand. Nous avons vécu l'été le plus chaud jamais enregistré en France, avec une température moyenne de 24,1 degrés selon les calculs de nos confrères de franceinfo.fr et basé sur les données de Météo France. Le record de l'été de 2003 est donc battu d'un degré. Des élèves handicapés sans leur accompagnant cette rentrée. La moitié des AESH de l'Académie de Nantes n'ont pas été affectés à leur poste selon un représentant syndical. La cyberattaque de cet été à l'éducation nationale en est la cause et empêche toujours tous les services de fonctionner correctement. Plus de poulet ou de bœuf brésilien dans nos rayons de supermarché. L'importation de ces viandes sera suspendue après-demain, jeudi, par l'Union européenne, puisque le Brésil n'a toujours pas fourni de garanties suffisantes sur la conformité de ses produits avec nos règles sanitaires, comme l'utilisation abusive d'antibiotiques dans ses élevages. Un coup de pouce à partir d'aujourd'hui pour l'achat d'une voiture électrique d'occasion. Une prime financée par les fournisseurs d'énergie, bonifiée pour les professionnels de l'aide à domicile et sans conditions de revenus. L'US Open, c'est déjà fini pour Arthur Fils, le numéro 1 français du tennis, battu dès le premier tour par le grec Stefanos Tsitsipas. Mais nous retrouverons sur les courts de New York les Français Adrian Manarino et Diane Paris, qualifiés pour le second tour du Grand Chelem.
0: L'info du jour, c'est la rentrée des classes.
6: Avec tout un tas de nouveautés cette année, du lycée à la primaire. Et la grande question ce matin, Marcelin Robine, la voici. Qui est content ce matin de retourner à l'école ?
7: Camille profite des dernières heures avant sa rentrée en CE2 pour crapahuter sur une pyramide de cordes. La fillette de 8 ans a hâte de retrouver ses amis.
8: J'ai envie d'aller à l'école et je me sens heureuse. J'ai envie d'apprendre plein de choses et j'ai envie de retrouver mes copains-copines.
7: Cette soif d'apprendre, elle est partagée par Ferréol. Lui aussi entre en CE2.
9: J'ai hâte de découvrir ma nouvelle maîtresse.
10: J'ai envie d'apprendre le français et les maths et les multiplications.
7: Pour pour Baptiste, la rentrée est synonyme de nouveaux repères à prendre. Le garçon passe en CP, ce qui veut dire une cour de récré plus grande.
8: Je vais pas changer d'école, je vais changer de cour. Parce qu'il y a les grandes sections, les moyennes sections et les petites sections, elles sont dans une cour et les grands, ils sont dans une autre cour.
7: La rentrée chez les grands, c'est aussi pour Sixtine. Et là, l'envie de retourner à l'école n'est pas franche.
3: J'ai envie de rester en vacances avec maman. Parce que c'est bien de jouer.
7: Pour autant, tout est prêt pour faire une bonne rentrée en CP.
3: J'ai un cartable en fleurs et brillant et c'est écrit Sixtine avec un petit lapin. Et tout est préparé.
7: La bonne nouvelle pour ceux qui aimeraient rester en vacances, c'est qu'elles finissent toujours par revenir. Patience, plus que 7 petites semaines à attendre.
10: Et puis avec un cartable en fleurs sur le dos, comment ne pas avoir envie de retourner à l'école, je vous le demande.
0: Eh bien, peut-être lorsqu'on en est privé de portable, Valentine.
10: Effectivement, c'est la principale nouveauté de cette rentrée, l'interdiction du téléphone portable dans l'enceinte des lycées, considérée par le ministre de l'Éducation comme une urgence sanitaire face à une forme d'addiction aux écrans. Mais l'application de la mesure s'annonce difficile dans certains établissements.
0: Merci Valentine. La météo tout de suite de ce mardi 1er septembre, jour de rentrée. Et c'est une belle journée en plus qui se prépare dans le ciel. Ce matin, on va retrouver un joli soleil généreux et ça du sud de l'Auvergne-Rhône-Alpes jusqu'au pourtour méditerranéen. Ailleurs, on va retrouver un léger voile nuageux au cours de la matinée. Les températures, en revanche, elles, seront agréables à Lille et Amiens, 16 degrés en milieu de matinée. Rennes, 17 degrés. Clermont-Ferrand, 18 degrés. Valence et Marseille, 22 degrés. Cet après-midi, eh bien, c'est le soleil, lui, qui se généralise et qui gagne du terrain sur la quasi-totalité du pays avec de belles éclaircies. Puis pour les maximales, elles seront très agréables. 24 pour la maximale dans le nord à Strasbourg. Et dans le sud, 28 degrés à Nice, 29 pour Perpignan, 5h34.

0: C'est la rentrée, Valentine. C'est peut-être le plus beau jour, justement, pour tous les parents qui nous écoutent et qui vont emmener leurs petits à l'école. Et j'ai la petite blague du jour, la petite blague de rentrée, vous voyez?
1: Oui. Vous êtes prêts? J'ai hâte.
0: Même si elle vous fait pas rire, faites au moins l'effort.
1: D'accord.
0: Pourquoi les profs de maths portent-ils toujours des lunettes de soleil le jour de la rentrée?
1: Je ne sais pas.
0: Eh bien, parce que leurs élèves sont trop brillants.
1: Ah, c'est mignon.
0: C'est mignon.
1: J'aime bien,
0: allez,
1: c'est
0: à garder
1: mignon.
0: En tête celle-ci, voilà, pour recommencer votre journée. Merci de nous avoir choisi la musique d'ici avec vos chansons préférées qui vous réveillent. Voici pour vous Jean-Jacques Goldman, La vie par procuration.

0: des 5h avec Jean-Jacques Goldman pour vous réveiller à l'écoute de votre radio ici. Et attention, aujourd'hui, si quelqu'un sonne chez vous en se présentant comme éboueur pour vous vendre un nouveau bac à poubelle, Valentine.
1: Oui, nous avons déjà reçu plusieurs signalements en cette rentrée, alors que dans l'immense majorité des cas, le remplacement de votre bac est gratuit.
0: Alors, comment repérer les faux éboueurs? Aude Razo nous donne les bons réflexes dans C'est pas vrai dans quelques minutes sur ICI.
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0: J'avais pas vu, Valentine, vous en avez fait une belle là dans les studios.
1: Ben oui.
0: Ouais, c'est bien, bravo.
1: Le j'ai renversé mon verre d'eau.
0: Eh ben écoutez, si on, vous irez nettoyer tout ça après, puisque tout de suite, nous avons notre duel. C'est le moment que j'attendais, c'est notre duel. Couche-tard, lève-toi, un petit peu particulier ce mardi, jour de rentrée. C'est un double duel de lève-tôt. Et on accueille tout de suite Mickaël. Mickaël, qui habite dans le Vaucluse et qui est avec nous ce matin. Bonjour Mickaël.
1: Bonjour Mickaël.
4: Bonjour.
0: Et nous avons notre deuxième lève-tôt, c'est Georges, qui habite dans l'Allier. Bonjour Georges.
1: Et bonjour Georges.
4: Ah, bonjour.
0: Georges, vous êtes bien avec nous?
4: Oui. Oui, je vous écoute.
0: Ah, on vous entend bien Georges. On va commencer par jouer avec la première question. C'est OK pour vous messieurs?
4: Oui, c'est parfait.
0: Le but étant de me donner le chiffre le plus proche de la bonne réponse. Combien coûte, selon vous, le panier ICI de fournitures scolaires en cette rentrée 2026? Mickaël, je vous écoute.
4: Alors, j'ai donné 147 euros.
0: 147 pour Mickaël. Georges, selon vous?
4: J'ai donné 250.
0: 250. Valentine, mon arbitre favorite.
1: Oui.
0: Est-ce que vous avez la réponse?
1: Bien sûr. Oui. Le panier ICI 2026 de fournitures scolaires coûte 134,17 €.
0: C'est donc Mickaël qui repart avec sa radio ICI en DAB+ ce matin. Bravo Mickaël.
4: Eh bien super, voilà. Une journée qui démarre bien.
0: Une journée qui démarre bien. C'est quoi votre passion dans la vie, Mickaël?
4: Eh bien justement, c'est pour ça que je suis levé tôt. J'aime faire du vélo et donc là, j'attends que le soleil se lève doucement et on va vite aller faire un tour avant d'aller au travail.
1: Ah, combien de kilomètres, Mickaël?
4: Je vais monter vers Vitrolan-Luberon. J'ai une petite soixantaine de kilomètres.
1: Quoi. Pas mal.
0: Ça fait une belle balade.
4: Une bonne heure, et demie, 2 heures. Voilà.
0: Eh ben, bonne balade à vous, Mickaël. Et encore bravo, puisque votre poste radio ici, on vous l'emmène directement à la maison. Et Georges, c'est quoi ce que vous aimez dans la vie, votre passion?
4: C'est les camions, les courses automobiles, donc voilà.
1: Ah, mais c'est pas grave, du coup, vous avez déjà l'autoradio dans le camion et la voiture, Georges.
0: Et Georges, dans votre métier, vous devez vous lever très très tôt. Pourquoi vous êtes un lève-tôt, vous, Georges?
4: Parce que là, je suis en train de livrer les clients, je suis transporteur.
0: Ok, et vous commencez votre journée à quelle heure?
4: Faut que je sois au dépôt vers 2h30 le matin.
0: Franchement, bravo, puisque se lever à 1h, c'est le réveil à 1h, 1h30 tous les jours à peu près.
4: Merde, comment?
0: Vous avez fait tomber un truc. Réveil hyper tôt, 1h, 1h30 à peu près.
4: Ouais, c'est ça. Ouais.
0: Eh bien, Georges, très belle journée à vous. Travaillez bien. Merci. Mickaël, bonne balade à vélo. C'était un plaisir de jouer avec vous ce matin, messieurs. On était sur un duel un petit peu particulier, duel de lève-tôt sur votre radio ici ce matin.
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0: 5h42, en cette rentrée, passage obligé forcément pour les parents, les fournitures scolaires. Et enfin, non, pas partout, Valentine.
1: Et non, dans certaines communes, les familles n'ont rien à acheter puisque la mairie leur offre.
0: Alors, comment ça marche cette idée? Et surtout, est-ce une bonne idée? Robin Bernot est allé voir sur place, reportage à suivre, juste avant les infos de 6h. Et puis, ce mardi, une belle chanson pour vous réveiller. Celle-ci, je l'adore, c'est celle du Roi Lion.
1: Oui, le Roi Lion, l'un des dessins animés les plus populaire et une musique pour la partie orchestrale, en tout cas réalisée par Hans Zimmer.
0: À 5h43, vous vous réveillez à l'écoute de votre radio ici. Voici Debbie Davis avec l'histoire de la vie.

0: L'histoire de la vie avec Debbie Davis à l'écoute de votre radio ici, Bon Réveil.
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0: 5h47, tout de suite, place à votre rendez-vous. C'est pas vrai, c'est le rendez-vous anti-arnaque avec Aude Razo. Et Aude, vous nous alertez sur les faux éboueurs qui essaient de nous vendre des bacs à poubelles.
3: Oui, je vois passer pas mal de signalements en cette rentrée de prétendus éboueurs qui toquent à la porte des maisons. Ils se font passer pour des agents de la collectivité qui gère chez vous le ramassage des déchets et les voilà effectivement qui vous proposent d'échanger votre vieux bac à ordures un peu usé contre un tout nouveau flambant neuf, le tout moyennant 10, 20, 70 euros, ça dépend des escrocs, parce que oui, ce sont des escrocs. Notez bien, changer de bac à poubelle, alors il y a quelques exceptions, mais dans l'immense majorité des cas, c'est gratuit. Et ce qui doit vous alerter aussi, c'est la notion de démarchage. Un éboueur, un agent qui se présente là, spontanément chez vous, sans que vous ne soyez au courant de rien, sans que vous n'ayez rien demandé, et qui en plus vous demande de payer, c'est très très suspect.
0: Et Aude, il ne faut pas non plus le laisser entrer chez nous.
3: Non, jamais. Et ça vaut d'ailleurs pour toute personne qui se présente à la porte sans préavis. Elle reste sur le pas de la porte. Il y a 2 ans, un retraité s'est fait piquer 250 euros en liquide qu'il gardait caché dans un tiroir. Un jeune homme était entré chez lui juste avant, sous prétexte justement de le débarrasser de son bac à ordures. Attention, il y a beaucoup d'arnaques autour des poubelles. Vous avez les escrocs qui récupèrent les coordonnées bancaires de ceux qui veulent acquérir un composteur. Il y a ceux qui vous font croire que vous devez payer une amende, là, maintenant, tout de suite, parce que vous n'avez pas de composteur. Ne payez pas. Passez un coup de fil toujours à la collectivité pour vérifier. Prévenez les forces de l'ordre si nécessaire. Et puis, parlez-en aux voisins, c'est important.
0: Merci, Aude. On vous retrouve demain à la même heure pour un nouveau rendez-vous anti-arnaque. Bien sûr, 5h49, deuxième rendez-vous avec vous sur votre radio ici, dès 5h ce matin. C'est la rentrée. Bonne rentrée à tous, d'ailleurs, qui nous écoutent et qui vont reprendre la route, soit du boulot cette semaine et soit de l'école pour vos enfants, vos petits-enfants. Et cette rentrée, justement, racontez-la nous ce matin au 0810 055 056, puisque Valentine, ce mardi, on cherche un auditeur qui
4: emmène ses enfants ou ses petits-enfants à l'école ce matin pour la rentrée des classes.
0: Racontez-le nous, 0810 055 056. À tout de suite, les amis, on se retrouve juste après la musique d'ici qui vous réveille aux côtés de One Republic. Voici Runaway. Runaway.

0: One Republic pour commencer ce joli mardi à l'écoute d'ici une chanson qui bouge. Ça fait du bien, jour de rentrée, il faut se mettre en mouvement. 5h52, quand des communes nous offrent les fournitures scolaires, même si elles coûtent un petit peu moins cher cette année, d'après le panier ici, l'achat des stylos, cahiers, cartables, c'est un sacré budget pour les parents, en particulier lorsqu'on fait les courses avec les enfants, Robin Bernot.
1: Les fournitures scolaires. Évidemment, lorsque l'on est enfant, on veut ce qui est à la mode et ce qui est à la mode, ça coûte cher.
2: En fait, avant, vraiment, ma mère, elle n'avait pas les moyens et forcément, quand elle m'achetait pas ce que je voulais, j'en voulais un peu.
1: Sauf que derrière, pour les parents, c'est un véritable budget. Juste à côté de Valenciennes, dans le Nord, je vous présente la commune de Denain, historiquement ancrée à gauche et dirigée depuis 2008 par des maires issus de l'enseignement. Denain offre pour la 10e année consécutive les fournitures scolaires à tous les enfants de la ville scolarisés du CP au CM2. Notre reporter Julien Prouvoyeur a assisté à cette distribution et en a profité pour discuter avec Anthony Bovin, directeur du pôle éducation et vice-sportif de la commune.
3: Le premier jour de l'année, l'ensemble des enfants arrivent avec le kit, donc ça permet vraiment de travailler dès 8h30, j'ai envie de dire, et puis de démarrer dans de bonnes conditions.
1: Sur place, il y a Sarah, par exemple, elle est venue récupérer un kit pour sa fille qui rentre en CM1. Alors qu'est-ce qu'on a dans ce kit ?
4: Il y a des fournitures, des stylos, des feutres, des crayons de couleur, le nécessaire pour eux, quoi. Donc là, ça nous aide vraiment beaucoup pour les enfants, quoi.
1: Ici, dans le Nord, cette distribution gratuite de fournitures, ça marche. Mais alors vous, qu'en pensez-vous ?
2: Je pense que c'est bien, surtout pour ceux qui sont dans le besoin.
1: Abigail a 20 ans, elle est étudiante et cette période d'achat des fournitures, ça lui rappelle forcément quelques souvenirs.
2: Quand j'étais enfant, j'aimais beaucoup les fournitures chères. Et ma mère, elle me disait non, ça coûte trop cher. Oui.
1: La voix que vous entendez juste derrière Abigail, c'est Perle, elle a 19 ans et elle aussi est étudiante.
5: Nous, on prenait souvent de la sous-marque en fait.
1: Sauf que lorsque l'on est ado, on a forcément envie d'avoir ce qui est le plus tendance et ça, les marques, elles l'ont bien compris.
5: Vu que les gens, ils voient qu'on a des plus beaux trucs, on est un peu plus, pas valorisé, mais en mode, les gens, ils sont là en mode, oh, t'as des trop beaux stylos parce qu'on t'a emprunté et tout.
1: Alors, avec cette distribution, la ville de Denain permet à tous les élèves d'avoir le même matériel et de démarrer l'année sur les mêmes bases.
5: Ce que la ville a proposé, je trouve que c'est bien parce qu'ils ont tous les mêmes fournitures.
1: Une distribution de 1800 kits qui a tout de même un coût. L'an dernier, cette opération a représenté une dépense de 18 000 euros inscrite au budget de la ville.
0: Merci Robin. Bonne rentrée à vos enfants, à vos petits-enfants et aux grands-enfants aussi. Ce sont des vrais aventuriers, j'en doute pas. L'Indochine d'aventurier, on va les écouter dans quelques instants. Mais avant, vous nous appelez tout de suite au 0810 055 056 si vous emmenez justement enfants, petits-enfants à l'école ce matin pour cette rentrée. Venez nous le raconter avec Valentine au 0810 055 056. On se retrouve juste après la musique d'ici sur votre radio ici. Valentine.
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0: J'en suis un bel aventurier moi ce matin. Bien rigolé. Appelez-nous 0810 055 056 si vous faites votre rentrée, si vous emmenez vos enfants. On vous entend, on vous attend.

0: d'Indochine avec l'aventurier sur votre radio ici. C'est le jour de la rentrée, Valentine. Et on a un auditeur justement qui est très content de nous avoir et un petit peu penaud puisque ses petites filles, elles, vont faire leur rentrée. Mais malheureusement, lui, eh bien, il est loin d'elles, à quelques kilomètres. Et il est avec nous ce matin, c'est Daniel.
1: Bonjour Daniel.
2: Bonjour, comment ça va?
0: Ça va bien et vous? Vous aussi?
2: Ça va, impeccable.
1: Elles s'appellent comment vos petites filles, Daniel?
2: C'est Eva et Charlotte.
1: Eva et Charlotte.
0: Et du coup, vous pouvez pas les accompagner, Daniel, puisque vous êtes un petit peu loin. Elles vont faire leur rentrée.
2: Pas mal de départements. Je suis en Touraine et puis oui, c'est en Normandie.
1: Ah oui, effectivement. Elles ont quel âge, Eva et Charlotte?
2: 9 ans.
1: C'est quoi? C'est CM1, CM2?
0: CM2.
2: CM2, je crois.
1: Bravo, papy. Bravo, papy Daniel.
0: Daniel, je crois papy, que c'est CM2 en plus.
2: Oui. Papy vieillit. Hein.
0: Daniel, bonne rentrée à vos petites filles et belle journée à vous. Bon mardi, on est le 1er septembre, c'est le jour de la rentrée. Merci à tous d'avoir été là. À 6h, rendez-vous avec l'actualité de vos régions. 6h30, le retour de Valentine Lottès.
1: Pour l'info en 90 secondes.
0: Et voilà toute l'équipe d'ici matin. Et là, ce mardi, je vous souhaite une belle journée. Ça commence maintenant.
3: Bonjour la Lorraine, merci beaucoup Louis Raspail, et à demain. On est très heureux avec toute l'équipe d'ici matin de vous accompagner en ce mardi 1er septembre, jour de rentrée pour les écoliers lorrains. On est toute la journée à vos côtés et si vous souhaitez leur faire plaisir, et bon, ça tombe bien parce qu'on a votre pack famille pour Frépertuis City pour vivre la vie de cow-boy ainsi que votre pack famille pour Roulantica. On va juste préparer vos maillots de bain, vous allez pouvoir plonger dans les cadeaux d'ici Lorraine.
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3: 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Il est 6h.
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3: Mardi 1er septembre, vos informations avec Mathieu Barbier. Bonjour Mathieu.
5: Bonjour.
3: Les réveils vont sonner tôt ce matin dans 360 000 chambres de jeunes lorrains.
5: Un jour de rentrée scolaire, c'est toujours un moment à part. On découvre une nouvelle classe, de nouvelles têtes et même parfois un nouvel établissement. Pour les parents, c'est aussi évidemment une journée particulière. Et quand on est père ou mère d'une famille nombreuse, pour préparer et emmener tout le monde, ça demande une organisation millimétrée. Comme dans la famille d'Ali à Nancy, 5 enfants, ils rentrent tous ce matin, Manchi Bani.
6: Dans la famille d'Ali, il y a d'abord la petite dernière.
7: Moi, je m'appelle Ismé et on rentre à
6: Maternelle. Pas facile à dire quand on a 3 ans. Elle a hâte de rentrer, son cartable est prêt. Et pour la couleur, pas de véritable surprise, il sera...
7: Rose avec des fleurs.
6: À côté d'Esmé, Méline, 8 ans, elle entre en CE2. Ses vacances ont été trop longues pour elle.
8: J'ai vraiment très hâte de rentrer parce que je vais voir mes copines.
6: Sarah, 6 ans, n'est pas tout à fait de cet avis. Elle aurait aimé que les vacances se prolongent encore un peu.
8: Je préfère rester encore plus en vacances. Comme ça, je profite un peu de la piscine et de la plage.
6: 5 enfants, 5 niveaux différents, 5 emplois du temps à jongler. Une véritable course contre la montre engagée. Il y a déjà quelques jours, explique Kader, le papa.
9: Après le 15 août, on est déjà dans le monde de la rentrée, hein, parce qu'il faut préparer les affaires scolaires, il faut rien oublier. Les affaires qui sont toujours utiles de l'année précédente, on les réutilise. Et je pense que c'est la bonne méthode pour faire des économies.
6: Mais pour Kader et son épouse, rien de nouveau. Eux-mêmes sont déjà issus d'une famille nombreuse. Ce n'est donc qu'une répétition.
3: Et cette rentrée scolaire est marquée par l'interdiction du téléphone portable dans les lycées. Les 33 000 adolescents meurthe-et-mosellans et vosgiens concernés sont donc priés de laisser éteindre dans leur sac au CNDP et d'aller leur demander à Nancy comment ils accueillaient cette mesure.
10: Théa est en première au lycée Poincaré à Nancy. Son principal problème.
11: Ça va être plus compliqué pour retrouver ses amis à la cantine, au récré. Quand on n'est pas dans la même classe, il y a beaucoup de monde.
10: Soline rentre cette année au lycée à Gerville-la-Malgrange. Elle est moins dérangée par la mesure.
11: On peut se faire plus d'amis, on peut moins être dans son coin, on peut plus sociabiliser.
10: Maëlys entame son année de terminale. Elle apprend seulement maintenant que le portable s'est terminé dans l'établissement.
11: Sincèrement, c'est un peu chiant parce qu'on l'utilisait pour parler à nos potes. Je vois pas l'utilité d'interdire un téléphone au lycée, surtout qu'on est 2600 élèves, donc je vois
12: vois pas comment ils pourraient l'interdire. Donc pour moi, c'est un peu absurde.
10: Après 2 ans avec un téléphone, difficile d'imposer une telle règle aux élèves.
12: Je pense que la règle sera pas respectée, sincèrement. Au bout d'un moment, je pense qu'on en aura besoin. Déjà pour l'emploi du temps, moi qui retiens pas mon emploi du temps, je sais pas comment je vais faire.
10: Et pourtant, pas le choix. Pierre-François Mourier est le recteur de l'Académie Nancy-Metz.
13: Je compte beaucoup sur les élèves eux-mêmes pour qu'ils nous aident à faire de cette interdiction, au fond, une opportunité pédagogique de faire autre chose que de scroller sur les réseaux avec des choses qui sont plus ou moins intelligentes et souvent très pernicieuses.
10: Mais alors, comment s'organiser ? Chaque établissement devra trouver sa solution pour faire respecter cette interdiction.
5: Et en cette rentrée, le recteur d'Académie Lorraine, que vous venez d'entendre, s'engage à ce qu'il y ait un enseignant pour chaque classe. Alors, les syndicats de profs ont-ils le même avis ? Nous poserons cette question à notre invité à 8h moins le quart, Magali Leclerc, secrétaire en Lorraine d'UNSA Éducation. Les quelques rares épisodes de pluie ces derniers jours dans notre région n'ont pas permis, loin de là, de régénérer nos sous-sols. La Meurthe-et-Moselle reste en crise, c'est le plus haut niveau. Il est donc toujours interdit, par exemple, d'arroser son jardin, de laver son véhicule. Hier, à l'issue d'une réunion hebdomadaire sur la question, le préfet de Meurthe-et-Moselle a demandé un renforcement des contrôles. Ça, c'est pour le court terme. Sur le long, l'objectif est d'améliorer les canalisations souterraines pour éviter les fuites. Des rénovations sont par exemple en cours dans la communauté des Pays du Sel et du Vermois, où la chaleur accablante cet été a fait beaucoup de mal aux installations. Son vice-président, David Gisleri.
14: Les sols ont bougé et quelques canalisations n'ont malheureusement pas pu résister à ces mouvements de terrain. On est en train d'établir une cartographie précise des réseaux et nous intervenons le plus rapidement possible pour endiguer ce phénomène et pour pouvoir rétablir rapidement les conduites d'eau. Il y a plusieurs tronçons de réseaux qui sont à changer, qui sont à entretenir, qui sont à vérifier. Tout ça, c'est un travail de très longue haleine. Sur la communauté de communes des Pays du Sel et du Vermois, on est sur un taux de rendement de 50%, c'est-à-dire sur un mètre cube qu'on sort de l'eau, la moitié est perdue entre les fuites, la vétusté du réseau. On y travaille ardemment pour faire remonter ce taux, donc c'est une de nos préoccupations principales à la communauté de communes. On est conscient que ça nécessite des investissements qui sont importants, et c'est pour ça que nous avons pris des mesures dès le début d'année pour se donner les moyens de remonter ce taux et de retrouver une norme.
5: Et la préfecture estime qu'il faudrait une semaine de forte pluie pour retrouver une situation normale, puisque 65% de l'eau, rappelons-le, s'évapore, mais c'est mal parti. Hein. D'après les prévisions, aucune pluie significative, voire aucune pluie du tout, n'est attendue, au moins pendant une semaine.
3: Le centre de secours et d'incendie des Vosges, victime d'une attaque informatique le week-end dernier.
5: Le SDIS de Moselle et 4 autres services en France ont également été touchés il y a quelques semaines. Des données personnelles de pompiers ont été volées. Une communication interne a été lancée dans les centres touchés pour que les hommes et les femmes du feu changent leur mot de passe. Concernant la cyberattaque qui a touché l'administration fiscale cet été, nous venons d'apprendre que sur les 700 000 contribuables touchés, 3 000 sont installés en Meurthe-et-Moselle. Ils ont tous été prévenus par mail.
3: Ça y est, on connaît les sites lorrains qui pourront bénéficier des fonds du loto du patrimoine 2026.
5: Nous vous les avons révélés hier en exclusivité. Pour les Vosges, il s'agit de la ferme du bois des Fourrières à Mandray, sortie de terre au début du 19e siècle et dont une association mène un projet de restauration. En Meurthe-et-Moselle, c'est le château d'Arouet qui a été choisi. Victoria Botana de Beauvau, propriétaire depuis 3 ans du château avec son frère Sébastien, a bien entamé de grands travaux sur plusieurs années pour permettre de mettre le lieu aux normes et pérenniser les visites.
15: C'est un honneur pour nous. Ça fait depuis que nous avons repris la propriété en 2023 suite au décès de notre mère que nous avons fait un calendrier assez ambitieux de travaux d'urgence sur les années à venir. L'électricité, la sûreté, l'étanchéité, la consolidation des menuiseries. Et donc cette enveloppe va nous permettre d'aller chercher les urgences plus rapidement que ce qu'on espérait avec l'aide des gens qui aiment ce lieu. C'est pour pérenniser le château à long terme et c'est aussi pour faire en sorte que tout soit en ordre pour la sûreté et la sécurité du visiteur. Petit à petit, avec Sébastien, on a mis un calendrier en place pour pouvoir investir et pérenniser le château et bien entendu le mettre aux normes.
5: Et comme chaque année depuis 2018, 100 sites sont sélectionnés. C'est un département en fait. Pour la Meuse, c'est un hôtel particulier à Ligny-en-Barrois datant du 16e siècle, l'hôtel des fermes, qui pourra compter sur ce coup de pouce financier. Et puis l'édition 2026 du Jardin du Michel, à peine terminé, les organisateurs pensent déjà à la prochaine édition, la 22e en mai. Et des passes pour les 3 jours de concert sur les scènes de Toul et de Martin sont déjà en vente, avant même que l'on connaisse le programme. C'est ce que l'on appelle des passes à l'aveugle. Passes au nombre limité, vendues en ligne, seulement sur le site jardindumichel.fr. À un prix plus avantageux, le JDM a accueilli au printemps dernier 21 000 festivaliers.
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5: Quel temps pour aujourd'hui?
3: Des nuages ce matin avec des températures aux alentours des 15 degrés. Il fait un petit peu plus frais ce matin. Et pour cet après-midi, on attend des éclaircies sur l'ensemble de la région avec des températures cette fois-ci qui devraient atteindre entre 22 et 25 degrés avec les maximales pour Saint-Dié-des-Vosges. Si vous prenez la route ce matin, le trafic est fluide pour l'instant. Vous rencontrez le moindre obstacle, la moindre difficulté pour circuler. Un petit coup de fil au 03 83 36 20 20. 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

Allez, vos enfants ou vos petits-enfants sont peut-être encore en train de dormir avant la rentrée scolaire aujourd'hui, en ce mardi 1er septembre. Eh bien, nous, figurez-vous que, rentrée ou pas, on continue d'accompagner votre journée avec vos chansons préférées, avec un chanteur qu'on adore, hein, Daniel Balavoine, Je ne suis pas un héros. Excellent début de journée avec Ici Lorraine.

0: Daniel Balavoine accompagne votre début de journée avec Je ne suis pas un héros.
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0: Bonjour la Lorraine, je suis très heureux de vous accompagner en ce mardi 1er septembre, jour de rentrée pour les 360 000 écoliers lorrains. Et à cette occasion, ce matin, on vous présente un jeune lorrain de 9 ans qui va faire sa rentrée, mais qui a également lancé son podcast sur l'histoire. Et pour ça, on vous amène à Villers-les-Nancy dans la prochaine demi-heure. Aujourd'hui, on fête les Gilles, donc bonne fête à vous. Et c'est également l'anniversaire de l'un des chanteurs des Bee Gees, c'est Barry Gibb. Justement, ça est un petit peu le Bee Gees du jardin. Roland Motte, notre jardinier, vous aide à sublimer vos plantations. C'est dans un instant.

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3: Les tomates, les rosiers, les mauvaises herbes, rien ne lui résiste, un peu comme France Gall. Bonjour Roland Motte.
4: Bonjour Maxime.
3: Et même les pommes, parce que Roland...
4: Manger des pommes,
3: c'est excellent.
4: Oui, oui, c'est votre époque, ça.
3: Ouais, oui, c'est exactement ça. Puis ça, je vais pouvoir vous la faire tout au long de cette période.
4: Ah, mais déjà pendant un an l'an dernier, donc oui. On est peinard, là. Donc,
3: Alors, pourquoi on parle de plus en plus des anciennes variétés de pommes? Parce que moi, j'adore les Pink Lady.
4: Oui, mais voilà, c'est ça, c'est la vraie différence, elle est dans ce que vous avez dit, c'est-à-dire que ces Pink Lady ou les pommes qu'on trouve dans le commerce, on ne va pas forcément les retrouver dans nos plantations. C'est-à-dire qu'il y a un écart, et si vous cherchez chez un pépiniériste, chez quelqu'un de la Pink Lady, il n'est pas dit que vous aurez d'autres variétés. Donc c'est pour ça qu'on a tendance à parler quelquefois à tort de pommes anciennes ou de vieilles variétés, mais c'est surtout les pommes qu'on va trouver dans nos jardins chez les collectionneurs, parce qu'il y en a, et donc il y a énormément de variétés de pommes. Alors certes, elles n'ont pas le look de votre Pink Lady, elles sont pas bien rondes dans un cajou, tout ça.
3: Moi, faut qu'elles soient bien rouges, bien rondes,
4: ouais,
3: avec le petit cœur Pink Lady dessus.
4: Oui, dans le jardin, c'est un peu différent, elles sont des fois un peu tordues, des fois il y a un petit vert, des fois il y a des choses qui vont pas bien.
3: Dans le jardin de mes parents, c'est une catastrophe leur pommier.
4: Ah bon?
3: Oui, puis leurs pommes sont pas très bonnes en plus. Je sais pas c'est quoi comme variété. Oui.
4: Alors, il y a tellement de variétés là aussi. Vous savez pas c'est quoi comme variété, mais vous savez qu'il y a aussi des variétés à cidre qui sont pas exceptionnelles, mais c'est normal au goût parce qu'elles sont pas faites pour ça. Elles sont faites pour faire du cidre. C'est ce qu'on trouve en Normandie, par exemple.
3: En Bretagne plutôt.
4: En Normandie aussi.
3: Ah bon?
4: Ben oui, le cidre.
3: Ah ben attendez, pour vous, le cidre, c'est normand?
4: Ben, il y en a en Normandie, oui, évidemment. J'en ai vu, c'est pour ça que je vous le dis. Je l'ai vu, je l'ai touché.
3: Okay. Non, non.
4: J'ai mis les mains dedans. Alors, il y en a aussi en Bretagne, certes. Et donc, ces pommes à cidre, elles sont un peu différentes.
3: Alors, si je comprends bien, vous êtes expert jardin, ça c'est ok. Mais alors, expert en géographie, absolument pas.
4: Parce que je confonds la Bretagne et la Normandie.
3: Bah oui, non, parce que le cidre, pour moi, c'est typiquement breton.
4: Oui, il y en a aussi en Normandie quand même.
3: Bon, alors,
4: j'en ai trouvé près de chez moi, près de Vittel. Hein.
3: Oui, bah, aussi. Ça, je me doute.
4: Ah, bon, ça va. Mais c'était dans un supermarché. Je sais pas si ça compte.
3: Quel est le conseil vert du jour pour les pommes anciennes?
4: Eh ben, d'abord, planter un pommier cet automne. Un, ça vous fera de l'ombre. Deux, ça vous fera des fruits. Et trois, vous pourrez peut-être faire du cidre.
3: Et voilà, et on rappelle évidemment que l'abus d'alcool est dangereux pour la santé et à consommer avec modération. D'autres conseils de notre jardinier sont à découvrir sur nos réseaux sociaux. Et ce matin, en ce mardi 1er septembre, comme c'est la rentrée scolaire pour les 360 000 écoliers lorrains, on a décidé de vous présenter un jeune lorrain de 9 ans qui a lancé son podcast sur l'histoire. On va à Villers-les-Nancy le rencontrer avec Véronique Lorpo. Il était une fois des lorrains, c'est juste après. Laurent, on vous le dit avec Karine Redinger. Joli.

0: Laurent Voulzy, parce que je l'ai prononcé à l'alsacienne, mais c'est bien Karine Redinger sur votre radio ici Lorraine à 6h20. On profite de ce jour de rentrée en ce mardi 1er septembre pour vous présenter un Lorrain qui aujourd'hui a 9 ans, il rentre en CM2. Son nom, il s'appelle Maël et Véronique est chez lui pour découvrir ses podcasts historiques. Attention, c'est un jeune talent.
1: Le fiston et sa maman.
2: Oui.
3: Maël, raconte-moi voir un peu ta vie. Qu'est-ce que c'est tout ça là?
4: Des livres, quelle histoire? Parce que j'aime bien lire et j'aime bien l'histoire du coup. Ça remonte il y a très longtemps l'histoire. J'ai toujours aimé qu'on me raconte des histoires, lire des histoires. J'aime beaucoup lire.
3: Qu'il a toujours été fan d'histoires. Enfin, en général, il allait mieux qu'on lui raconte des histoires, donc des contes, mais aussi des histoires. Il écoutait déjà pas mal de podcasts de quand il était petit avec son enceinte audio. Donc, il a toujours aimé écouter les histoires, quel que soit le thème, quel que soit le sujet, et il aime en raconter, en lire à sa petite sœur aussi. Okay. Voilà.
4: Et en fait, un jour. J'écoutais les podcasts Laure Grand Besançon et Laurent Dutch, mon idole. Et un jour, j'ai dit à ma mère, viens, on fait des podcasts sur l'histoire. Et du coup, on y a pris goût et puis c'est sympa maintenant.
3: C'était l'été 2025, je pense qu'on allait bientôt, c'était le mois d'août, on était rentrés de vacances, il s'ennuyait. Et donc, il m'a dit, on écoute régulièrement, et en écoutant les podcasts, il me dit, ah, ben moi j'ai envie de faire pareil. Alors on a commencé pour s'amuser, puis tu commençais pour ta sœur, ton cousin, ouais. Et puis il y a pris goût, il en a fait de plus en plus. Et voilà.
5: Oui, vous avez tout de suite dit oui.
3: Oui, oh, bah oui, c'était marrant. C'était marrant. Bah après c'était pour s'amuser, puis c'est toujours, de toute façon c'est toujours pour s'amuser au final. On en a fait plusieurs d'un coup hein, dans l'été là. Tu te souviens, tu m'as dit oh, je veux faire sur quoi? Sur l'Égypte. Je crois les tout premiers t'as fait quoi? L'Égypte. T'as fait Fort Boyard parce qu'il regardait Fort Boyard à l'époque, ça passait en été, donc voilà. T'as dû faire les hommes préhistoriques, un truc comme ça. Enfin, oui. Et au fur et à mesure ça s'est un peu étoffé quoi.
4: Au tout début on cherche dans les livres par exemple comme j'ai les livres des livres d'histoire. On cherche des anecdotes. Après, on écrit sur l'ordinateur, on écrit un texte, on prépare à l'avance, et puis après, je le lis.
3: Oui, bah, je remets en forme un petit peu quand même.
4: Le premier podcast, c'était pour les cousins. On s'est dit, on peut le mettre sur Spotify, bon, on va le mettre.
2: Et donc, le premier auditeur, c'était ton cousin.
4: Oui, c'est toujours le premier qui écoute tout. À chaque fois que je sors un podcast, il sort pour l'écouter.
3: Il faut savoir que son cousin l'idolâtre, hein, il est fan de lui. C'est son grand cousin, donc voilà. Et donc, dès qu'il entend sa voix, en fait, c'était un peu ça. Le côté, j'entends sa voix alors que je le vois pas. Donc, il y avait un petit côté nostalgique.
0: C'est le nouveau Jérôme Prodhomme, Maël, qui fait des podcasts historiques que vous pouvez découvrir en intégralité avec l'application ici. On lui souhaite une bonne rentrée en CM2 comme aux 360 000 autres Lorrains et jeunes Lorrains qui font leur rentrée aujourd'hui. Et on continue de vous accompagner avec une nouveauté ce matin qui va vous mettre un petit peu dans l'ambiance d'Halloween puisque c'est Dracula avec Tamim Pala. Et

0: Tam Impala et de Jenny sur votre radio locale. Dans un instant, la tendance astrale de ce mardi 1er septembre.
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0: Et bien sûr, horoscope à 6h27 en ce mardi 1er septembre, jour de rentrée. Que va vous apporter cette journée? Catherine Viguier est là pour vous répondre, puisque les balances devront composer, Catherine.
8: Pour éviter les déceptions, ce sera mieux, oui.
9: Bélier, votre petit cœur est peut-être blessé, vous pourrez vous confier et en parler.
10: Taureau, au fil des heures, vous vous sentez valorisé en privé et en société.
11: Gémeaux, journée motivante, mais pensez à vous reposer, à vous poser un peu.
12: Cancer, vous êtes insatisfait, très insatisfait, alors vous vous rebellez et vous agissez.
13: Lion, au programme des victoires tant attendues, savourez-les.
14: Vierge, vous donnez tant de vous sans vraiment vous épargner, pensez à votre santé.
15: Balance, vous détestez les conflits, alors faites tout pour concilier et vous réconcilier.
16: Doucement les scorpions, évitez d'être trop exigeant avec vous et avec les autres.
17: Sagittaire, trop bien, une conjoncture encourageante et de plus, vous êtes bien accompagné.
18: Capricorne, qu'il s'agisse de votre famille ou de votre habitation, vous devrez assurer.
19: Verseau, aujourd'hui, grâce à une distraction ou à une discussion, vous vous sentez plus léger.
20: Poisson, si vous avez vécu une déception, ce n'est pas une raison pour tout remettre en question.
21: Et pour nous tous, on adopte l'allure que l'on souhaite soi.
0: Merci beaucoup Catherine Viguier. En tout cas, si vous êtes Sagittaire, Capricorne ou encore Verseau, vous allez passer une superbe journée. Et en ce mardi 1er septembre,

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0: Bonjour la Lorraine, je suis très heureux de vous accompagner en ce mardi 1er septembre. C'est le jour de rentrée pour les 360 000 écoliers lorrains et toute votre radio vous souhaite une belle rentrée avec l'équipe d'ici matin. On a Théo à la réalisation, on a Thibault qui vous accueille au 03 83 36 20 20 et avant 7 heures, on va vous proposer des infos pratiques, local utile et sympa avec Frédéric Brun qui nous rejoindra aux environs de 7h moins 10. 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Et pour votre actualité en Meurthe-et-Moselle et dans les Vosges, c'est mon fidèle Mathieu Barbier. Bonjour Mathieu.
2: Bonjour Maxime, bonjour à tous.
0: Et on commence dès maintenant avec l'actualité dans notre région.
2: C'est le jour de rentrée pour les 360 000 élèves et 30 000 enseignants de l'académie Nancy-Metz. Le recteur s'engage à ce qu'il y ait un enseignant devant chaque classe. Mais qu'en pensent les syndicats? Nous poserons la question à notre invité tout à l'heure à 8h moins le quart, Magali Leclerc de l'UNSA Éducation. Notez que le téléphone portable est lui désormais interdit au lycée. 6 services d'incendie et de secours victimes de cyberattaques ces dernières semaines, dont celui des Vosges, tous ces week-ends. Des noms et prénoms de grades ou adresses mail de personnel du SDIS ont été volés. Des plaintes ont été déposées. Puis l'info d'ici dans 2 minutes avec la préfecture de Meurthe-et-Moselle qui reconduit le niveau crise sécheresse pour l'ensemble du département. Il est en vigueur depuis plus de 3 semaines. Professionnels comme particuliers sont donc appelés à économiser l'eau. Il est interdit par exemple d'arroser sa voiture ou encore de laver sa voiture ou d'arroser son jardin. Mais pour l'instant, c'est l'actualité nationale et internationale avec Valentine Lottès que l'on retrouve.
3: La disparition d'une figure de la droite française, Édouard Balladur, 97 ans. C'est d'abord cette phrase rentrée dans les annales.
4: Je vous demande de vous arrêter.
3: L'ancien Premier ministre salué de la gauche socialiste à l'extrême droite ce matin pour sa dévotion à la France. C'est l'heure de ressortir le cartable, la trousse et les stylos. C'est la rentrée des classes pour 11 600 000 élèves ce matin, avec pour principale nouveauté l'interdiction du téléphone portable au lycée. Un mois maximum d'arrêt maladie, 2 mois de renouvellement tout au plus, sauf exception. Les médecins sont limités à partir d'aujourd'hui dans leurs prescriptions, notamment pour limiter le coût des arrêts de travail de longue durée. Ils ont coûté 12 milliards d'euros à la sécurité sociale l'an passé. La viande brésilienne, bientôt éjectée de nos supermarchés. L'Union européenne stoppe l'importation de volailles et de bœuf du Brésil à partir d'après-demain jeudi, puisque le pays n'a toujours pas fourni les garanties sanitaires réclamées par l'UE sur la production de ces viandes et notamment sur l'utilisation abusive d'antibiotiques dans ces élevages. Une nouvelle sortie en scaphandre pour Sophie Adnot. L'astronaute française sort une 3e fois dans l'espace aujourd'hui pour remplacer un rétro-réflecteur de la Station Spatiale Internationale. Elle pourra compter sur l'américaine Jessica Meir pour l'accompagner. Équipe 100% féminine donc cet après-midi. Et puis une légende du football se retire des terrains. Lionel Messi, 39 ans, prend sa retraite internationale. Nous ne verrons plus la poule gars jouer avec l'Argentine.
2: Merci Valentine, on vous retrouve évidemment dans une heure. Depuis le 12 août, la Meurthe-et-Moselle est au plus haut niveau de vigilance sécheresse et c'est parti pour durer. Pas une goutte de pluie n'est attendue dans la semaine et les quelques averses de ces derniers jours n'ont pas permis, loin de là, de redonner vie à nos sous-sols. Le préfet de Meurthe-et-Moselle, lors d'une réunion hebdomadaire hier, a continué de réclamer des efforts pour économiser la ressource en eau. Particuliers comme entreprises sont concernés avec son lot de restrictions. Léo Limon fait le point pour nous.
5: Quelques millimètres de pluie, bienvenue, entre 5 et 30, 40 millimètres selon les endroits, mais ce n'est pas encore suffisant pour régler le problème, selon Emmanuel Tirten. Il est le directeur départemental des territoires en Meurthe-et-Moselle.
6: La pluie, quand elle est tombée, elle a amené peut-être à améliorer un temps soit peu la situation. C'est ce que j'appelle faire un peu de répit. 65% de l'eau qui tombe s'évapore.
5: Le département reste donc en niveau de crise sécheresse, avec toujours les interdictions d'arroser son jardin, de laver sa voiture, Le préfet Yves Segui a demandé un renforcement des contrôles.
7: Il est apparu qu'il y avait des non-respects de cette interdiction, et alors même que, évidemment, cette situation interpelle beaucoup de nos concitoyens, disant nous faisons des efforts, pourquoi nous et pourquoi certains se croient tout permis. Donc les services de contrôle sont là pour ça.
5: La vigilance est encore donc bien présente parce que la conséquence se voit toujours dans le robinet des Meurthe-et-Mosellan. 53 000 personnes sont concernées par des limitations de consommation de l'eau, avec par exemple une alimentation par citerne sur quelques villages notamment. Karine Théodin est responsable du service santé-environnement de l'Agence régionale de santé et elle n'a jamais vu ça.
8: C'est vraiment inédit, même par rapport à 2022, on a beaucoup plus d'habitants et beaucoup plus d'unités de distribution qui sont concernées. Donc c'est du jamais vu, effectivement.
5: Difficile pour les autorités de savoir comment vont évoluer les choses, mais l'ARS se tient prête si la situation ne s'améliore pas.
8: On essaie d'être dans l'anticipation, on a la chance d'avoir des nouveaux outils informatiques qui nous permettent de suivre plus facilement. Tout ce qu'on espère, c'est de ne pas être en mode crise et de ne pas passer à la vitesse supérieure. Mais en tout cas, nous, on essaie de s'y préparer, d'anticiper au mieux et aussi avec un point de vigilance concernant l'ARS sur les établissements de santé médico-sociaux qui font partie des usagers prioritaires.
5: Les autorités estiment qu'il faudrait une semaine de forte pluie pour que la situation revienne à la normale.
2: Et on va le voir dans un instant, il ne va pas pleuvoir aujourd'hui a priori, et même pas de la semaine. Hein.
0: Non, absolument pas Mathieu, puisqu'on a des nuages ce matin avec des températures aux alentours des 15 degrés. Pour cet après-midi, on attend des éclaircies, c'est le temps idéal pour une rentrée pour ces 360 000 écoliers lorrains, avec des températures comprises entre 22 et 25 degrés avec les maximales pour Saint-Dié-des-Vosges. À 6h35, j'en profite pour regarder un petit peu ce qui se passe sur les réseaux sociaux d'ici là, puisque chaque jour, je vous le rappelle, on fait la météo ensemble. À Marainvilliers, chez Kiki ce matin, 12 degrés avec une superbe photo du ciel, et chez Marie-Pierre à Ciré-sur-Vezouze, 10 degrés avec quelques nuages ce matin. Faites pareil, dites-nous les températures que vous avez près de chez vous. Si vous êtes au volant ce matin à 6h35 pour amener vos enfants ou vos petits-enfants à l'école en ce jour de rentrée, pour l'instant, le trafic est fluide. Vous rencontrez un obstacle, une difficulté pour circuler, comme notamment la zone de travaux de la 33 qui vous ralentit dans le sens Lunéville vers Nancy dans le secteur de Rosières-Rossalines, et ben vous n'hésitez surtout pas à nous appeler au 03 83 36 20 20. 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
0: Et on souhaite évidemment une bonne rentrée à tous les écoliers lorrains. Ça y est, les parents, vous allez pouvoir profiter de votre début de journée pour nous écouter en allant au travail ou peut-être nous regarder à la télévision si vous avez le temps ce matin. Je vais vous faire une confidence, c'est chaque jour un bonheur pour moi de vous accompagner sur votre radio ici Lorraine avec vos chansons préférées. Avec Jean Schultes, confidence pour confidence. Bon réveil.

0: Jean Schultes accompagne votre début de journée sur votre radio Ici Lorraine avec Confidence pour Confidence.
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0: Et bonjour la Lorraine, j'espère que vous allez bien ce mardi 1er septembre, ce jour de rentrée pour les 360 000 écoliers lorrains. On vous souhaite une belle rentrée à vous qui nous écoutez. Et on a des infos pratiques, locales, utiles et sympas pour vous aider à organiser votre semaine avec Frédéric Brun qui va nous rejoindre dans une petite dizaine de minutes. Tout d'abord, on vous emmène en Moselle-Est puisque Jérôme Prodhomme vous prouve que quand c'est lorrain, eh bien c'est forcément fin bien.
2: Voilà quelque chose qui m'a touché. Je scrollais, comme vous faites sûrement d'ailleurs, hein, c'est-à-dire je me baladais sur Facebook quand je suis tombé sur un réel qui m'a fait plaisir. Sur ce réel, il y avait Bernard Noël, et je l'ai écouté. L'homme est un passionné de patrimoine, on le sent. Il est touché parce que nos anciens nous ont laissés. Ça lui parle directement et on est nombreux comme lui. Et Bernard, dans cette vidéo, il raconte qu'il vient de racheter une chapelle. On est à Macherenne, une petite commune de Moselle-Est, dans les confins entre Lorraine et Alsace. Je ne connaissais d'ailleurs que deux noms et je suis allé me balader sur Internet pour voir ce qu'il y a comme patrimoine à Macherenne, pas très loin de 3000 habitants, des Macherennois, la Nie allemande qui semble bien s'y plaire puisqu'elle prend son temps à traverser la commune. Deux églises, alors oui, parce que Macherenne a absorbé Petite Eberswiller et puis quelques chapelles, dont la chapelle dont parle Bernard, qui s'appelle la chapelle Bourg. Elle était fermée depuis des années, des dizaines d'années même, pas complètement abandonnée, pas encore écroulée, mais fermée et sans vie. Et Bernard et Isabelle, sa femme, ont donc craqué. Ils ont carrément décidé non seulement de la sauver, mais aussi de lui offrir une seconde jeunesse. Et quel boulot, que d'énergie, que d'argent. Ils ont carrément acheté l'endroit, ils l'ont vidé pour commencer les travaux, ils ont lancé une cagnotte en ligne qui leur a donné un bon coup de main. Alors, n'allez pas imaginer qu'ils se sont fait de l'argent avec cette cagnotte, elle a, comme j'ai dit, donné un bon coup de main. Ils ont commencé les travaux et j'ai bien l'impression que l'agonie de cette chapelle, qu'ils ont nommée d'ailleurs la chapelle du Sacré-Cœur, est en passe de se terminer. On voit sur la vidéo le bâtiment renaître, il n'est pas loin d'être sauvé. Alors à ces deux-là, je voudrais dire merci. Au nom des amoureux du patrimoine, merci d'avoir non pas choisi un monument célèbre ou emblématique, mais ce monument-là, qui fait partie de ce qu'on appelle le petit patrimoine, entre guillemets, parce qu'il est constitué de lieux pas très grands, des chapelles, des maisons, des calvaires. Grâce à ces deux-là, d'autres verront cette jolie chapelle. Grâce à eux, certains viendront même y espérer. Et je leur dis merci aussi parce qu'ils sont au fond tellement lorrains. Eux qui se sont lancés, qui continuent et qui iront jusqu'au bout, parce que le Lorrain ne lâche rien.
0: Ça, c'est le moins qu'on puisse dire, Jérôme Prodhomme. Et ça y est, d'ailleurs, on connaît les sites lorrains qui pourront bénéficier des fonds du loto du patrimoine 2026. Pour les Vosges, il s'agit de la ferme du Bois des Fourrières à Mandré. Et puis, on a également le château d'Arouet. Il est 6h42 et vous avez un animal de compagnie parce que c'est la rentrée scolaire pour vos enfants. Mais peut-on comparer le fait d'avoir un animal au fait d'avoir un enfant? Pierre Fabin, le veto de la radio, vous en dit plus dans un instant.
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0: Bientôt 7h moins le quart. Vous avez des animaux de compagnie. Pierre Fabin, le veto de la radio, est là pour vous conseiller. Et on entend très souvent les propriétaires parler de leur chien ou de leur chat comme de leur véritable bébé. Alors Pierre, est-ce qu'on peut vraiment comparer le fait d'avoir un animal à un enfant?
6: Sur le plan émotionnel, oui. Les études scientifiques prouvent que lorsqu'on regarde son chien dans les yeux, notre cerveau sécrète de l'ocytocine, exactement la même hormone de l'attachement que sécrète une mère avec son enfant. L'amour est chimiquement réel. En revanche, sur le plan éducatif, c'est une erreur majeure. L'anthropomorphisme, c'est-à-dire prêter des émotions humaines à un animal, détruit son équilibre psychologique. Un chien n'est pas un humain poilu. Si vous le traitez exactement comme un enfant, en le surprotégeant ou en le laissant décider de tout, vous allez créer un animal hyper anxieux qui détruira l'appartement en votre absence par peur de séparation. Ils ont un besoin vital de repères canins très clairs.
0: Mais Doc, où se situe la limite concrète à ne pas franchir à la maison pour éviter de perturber psychologiquement notre animal au quotidien ?
6: La limite est franchie quand on l'empêche d'exprimer son comportement naturel. Le pire exemple, c'est de porter un petit chien en permanence dans les bras ou dans une poussette en promenade. Pour lui, c'est une vraie torture sensorielle. Il doit absolument marcher par terre, fouiller dans la terre et renifler ses congénères pour s'apaiser. L'autre grande limite concerne le cadre de vie. Un enfant devient indépendant, mais un chien a un besoin viscéral d'un leader qui gère ses ressources. C'est à vous de définir les règles, c'est vous qui décidez de l'heure précise de ses repas, et de la même, il doit avoir son propre panier, sa place bien définie au sol, et ne pas s'installer en roi sur votre oreiller au milieu du lit conjugal.
0: Et est-ce que cette comparaison avec un bébé a tout de même un côté positif sur la façon dont nous traitons nos animaux de compagnie aujourd'hui ?
6: Eh oui, le côté très positif, c'est la révolution médicale et le bien-être. Avant, le chien était considéré comme un outil, un gardien attaché avec une chaîne au fond du jardin. Aujourd'hui, parce qu'on le considère comme un membre du foyer, on n'hésite plus à procéder à des soins vétérinaires pointus, à acheter une alimentation de bonne qualité, à adapter notre intérieur. L'éducation a aussi totalement changé. On a abandonné les vieilles méthodes de dressage qui marchaient par la peur, pour privilégier l'éducation positive, exactement comme on le fait avec un jeune enfant. L'essentiel, c'est de garder un immense respect pour lui, tout en n'oubliant jamais qu'il reste un carnivore avec ses propres codes.
0: Et ce matin, on en profite pour saluer les truffes de l'espoir à Dévillé avec les chats et les chiens, ainsi que le refuge de Grimlock à La Vauge-les-Bains à 6h46 en ce mardi 1er septembre. On a des infos pratiques, locales, utiles et sympas avec Frédéric Brun qui est en train de se préparer. Et ce matin, on vous propose beaucoup d'énergie avec Evelyne Thomas.

0: Evelyne Thomas, la chanteuse, hein, ne pas confondre avec l'animatrice, avec High Energy sur votre radio ici Lorraine à 7h-10 en ce mardi 1er septembre, jour de rentrée. Et c'est le moment pour nous de vous proposer des infos pratiques locales, utiles et sympas avec la reine des infos pratiques, Frédéric Brun, qui va se transformer en reine des quiches aux chansons, mais ça sera plus tard.
1: Bonjour Frédéric. J'ai plusieurs couronnes que je change à chaque fois. Ouais, bonjour Maxime.
0: Dans les 3 plus, c'est un rendez-vous pour jouer.
1: Parce qu'on sait que c'est la rentrée, ça on a bien compris, mais on a envie de continuer à jouer. Alors ce week-end, direction Plombières-les-Bains, il y a un rendez-vous qui s'appelle Gnomania. J'adore. Deuxième édition de Gnomania, donc c'est un festival du jeu qui est organisé par l'association qui s'appelle la Compagnie du Gnome, d'où Gnomania. Nous avons du wargame, des jeux de plateau, des jeux de société, des jeux en extérieur pour tout le monde. Ça se passe samedi et dimanche entre jeux de cartes à collectionner, et je sais qu'il y a beaucoup de collectionneurs, hein, et jeux de rôle, vous devriez avoir de quoi faire. Gnomania, c'est au clos des Deux Augustins à Plombières-les-Bains, samedi dimanche de 10h à 18h.
0: Et je voulais vous demander, Frédéric, c'est quoi votre jeu de société préféré?
1: Moi c'est Super Cluedo et personne ne veut jouer avec moi.
0: Promis, voilà. On se fera une partie ensemble cette année.
1: Je gagne, de toute façon.
0: On a pensé aussi aux étudiants en cette période de rentrée.
1: Oui, vous êtes peut-être dans un petit appartement, vous vous installez, vous êtes dans une coloc, vous devez vous équiper un tout petit peu. Eh bien, Happy Green Campus a lieu demain mercredi. Demain mercredi, de 16h à 22h à l'espace Cour à Épinal. C'est totalement gratuit. C'est destiné aux étudiants et aux jeunes. Vous y trouverez de la friperie, du mobilier, de l'électroménager à petit prix. Il y a même une zone de dons, des ateliers do it yourself, des conseils, des bons plans pour la vie étudiante. C'est au centre-ville d'Épinal puisque c'est l'espace Cour. On peut donc y aller à pied ou en transport en commun.
0: Et ce matin, vous êtes de nature curieuse, Frédéric.
1: Oui, j'aime les champignons, Philippe.
0: C'est vous. J'adore.
1: Vendredi et samedi, les 4 et 5 septembre, vous allez pouvoir explorer le monde du shiitake. Le shiitake, c'est un champignon qui vient d'Asie, mais qu'on connaît bien. On l'utilise, j'ai regardé les recettes, hein, pour parfumer un bouillon, ça dépend des pays. Dans les tempura au Japon, avec des légumes en Corée, sauté au wok en Chine. Et c'est un biologiste qui va vous raconter les secrets de la production de shiitake. Rendez-vous dans les Vosges, à Champs-le-Duc, chez DM Champignons, qui fait du shiitake. Vendredi et samedi à 15h, et c'est auprès de l'Office de Tourisme de Bruyères que vous aurez tous les détails. Le tarif adulte pour la visite, c'est 4 euros.
0: Ah, vous m'avez donné envie de cuisiner un petit peu de champignons, parce que le shiitake, c'est du Japon. Vous savez comment on dit bonjour en japonais?
1: J'y suis.
0: Bah, c'est dans le film Taxi, vous savez.
1: Ah, Konnichiwa.
0: Oui, con, comme Emilien. Oui. Bon, bref, on ne va pas continuer la suite.
1: Mais je ne suis pas sûr qu'un japonais nous comprendrait quand on dit bonjour.
0: Oui, c'est pas faux. Merci en tout cas, Frédéric. On vous retrouve évidemment chaque jour pour des infos pratiques, locales, utiles et sympas qui vous permettent, à vous qui nous écoutez ou qui nous regardez, de vous organiser. Puis on a également vos chansons préférées avec Benjamin Biolay. Comment est ta peine? Excellent réveil avec Ici Lorraine.

0: Benjamin Biolay à 6h57 sur votre radio. Ici Lorraine avec Comment est ta peine et comment est la question d'ici matin Lorraine. Frédéric Brun, quel est le sujet du jour?
1: La rentrée scolaire.
0: Yes.
1: Voilà. Vous aviez école à quelle heure, vous, quand vous étiez en primaire?
0: Ah, moi, c'était en primaire 9h et au collège, c'était 8h.
1: Moi, c'était 8h moins 10. Et ben justement, on va parler des horaires.
0: Ah, ça, c'était le bus, ça, non?
1: Non, c'était l'école. Première sonnerie à 8h moins 10.
0: Et puis là, il rigolait pas. Je peux vous dire qu'à l'époque, ça rigolait pas.
1: Faut-il faire évoluer les rythmes scolaires de nos enfants? Il paraît qu'il y a des personnes qui se sont intéressées au biorhythme des enfants. Et ils ont besoin de dormir plus longtemps. Bon, c'est pas une nouveauté.
0: Mais il n'y a pas que.
1: Non, je sais qu'il n'y a pas que. Bref, faut-il faire évoluer les rythmes scolaires? Il y a des voix qui s'élèvent. Faut-il, selon vous, tout changer? Est-ce qu'il faut commencer plus tard le matin, avoir moins d'heures? Quelle a été votre expérience? Quels horaires avez-vous vécu? Donnez-nous votre avis. Vos opinions sont bonnes à prendre dès maintenant sur WhatsApp au 03 83 36 20 20, et bien sûr sur les réseaux sociaux d'ici Lorraine où on vous lit.
0: Et dans moins de 3 minutes, votre actualité en Meurthe-et-Moselle et dans les Vosges, dans le journal de 7h avec Mathieu Barbier.
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0: Et en ce mardi 1er septembre, quand vos enfants seront à l'école, ça va vous laisser le temps, à partir de 11h, d'écouter notre jeu, notre quiche des champions présenté par Jérôme Prodhomme, avec chaque semaine des équipes qui s'affrontent autour de questions amusantes locales et musicales. Cette semaine, c'est l'équipe de Neufchâteau face à l'équipe des Parcs et Jardins de Nancy, avec un petit extrait qu'on avait envie de vous passer ce matin.
7: Quelle est la particularité du café Kopilouak, surnommé le café du putois vietnamien? Je ne sais pas si on en trouve Plastane, mais vu le prix des cafés Plastane, on n'en est pas très loin. Quelle est sa particularité? Vous savez qu'à Neufchâteau, vous avez des cafés avec des prix normaux, vous. Hein?
8: À 1,50€.
7: Non! Oh mon
8: Bien
7: Dieu
8: sûr.
7: Oh, je suis en PLS. 1,50€ le café. En terrasse?
8: En terrasse, même en plein soleil.
7: Oh mon Dieu! Alors, Julien.
9: Le grain de café était digéré par le putois.
7: Bah en gros c'est ça, alors c'est une civette, je lui compte quand même.
1: Oui.
7: Je sais pas ce que c'est une civette, moi c'est un putois.
1: Un putois.
7: Bon bah c'est une civette qui mange les grains de café qu'on récolte dans les excréments.
1: C'est ça.
7: Ça fait rêver, hein. Mmh. Vous savez combien c'est vendu ça?
1: C'est le café le plus cher du monde.
7: Ouais, le café le plus cher du monde, $6,600 le kilo.
0: Et vous êtes peut-être à l'heure du café. On a vos informations qui arrivent dans un instant. Et puis d'ailleurs, si vous voulez vous amuser avec nous dans la quiche des champions, il y a un séjour Cottage Brabois. C'est un hôtel de charme à Vendeuvre-les-Nancy. Le séjour comprend le repas, la nuit et le petit déjeuner. C'est pour deux personnes. Vous allez passer un superbe moment.
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0: Ici Lorraine, première radio sur l'actu locale en Meurthe-et-Moselle et dans les Vosges. Il est 7h.
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0: Mardi 1er septembre, vos informations avec Mathieu Barbier. Il est toujours interdit de laver sa voiture ou arroser son jardin en Meurthe-et-Moselle.
10: Le préfet maintient le niveau d'alerte maximal en vigueur depuis le 12 août. Maintenant, Yves Segui demande d'ailleurs un renforcement des contrôles. Faire des économies reste une nécessité.
11: La situation est un trompe-l'œil, si je puis dire. Il y a eu quelques gouttes d'eau ces derniers jours, mais en réalité, c'est trop peu, c'est toujours bien, mais c'est trop peu pour inverser la tendance, à tel point que nous restons aujourd'hui, dans le département de Meurthe-et-Moselle, au niveau gestion de crise, qui est le niveau maximum, si je puis dire, pour faire face donc à cette raréfaction de la ressource en eau. Le niveau gestion de crise emporte un certain nombre d'interdictions et donc j'ai souhaité demander à nos différents services de contrôle d'être très très actifs sur le terrain. Il s'agit de ne pas arroser, de ne pas laver sa voiture alors que c'est interdit. Il s'agit en fait d'être économe à nous. Il ne faut pas oublier que nous avons, à l'heure où je vous parle, quelques 53 000 habitants du département qui connaissent des contraintes au robinet. Il ne faut pas être insensible à ça.
10: Alors ça, c'est pour le temps court, pour le temps long. Des travaux sont en cours ou envisagés pour rénover les canalisations souterraines victimes de fuites. La communauté de communes des Pays de Selles et du Vermois vient par exemple de cartographier le réseau maltraité par la chaleur cet été pour déterminer les parties du réseau à changer.
0: L'actualité ce matin également, Mathieu Barbier, c'est aussi la rentrée scolaire.
10: 360 000 élèves en Lorraine et 30 000 profs retrouvent ce matin leur salle de classe après 2 mois de repos. Faire sa rentrée, c'est un moment à part, surtout pour les plus petits. Pour les parents, c'est aussi une journée spéciale et bien remplie. Pour une famille nombreuse, l'organisation est millimétrée. Kader Dali, par exemple, habite Nancy, il a 5 enfants.
12: Alors 5 enfants, c'est 5 personnalités, c'est 5 aventures différentes, avec bien sûr le parcours du combattant. Hein, c'est faut les préparer, les habiller le matin, et chaque jour, c'est une course. On se répartit les tâches, et fort heureusement, parce que je pense pas que quelqu'un seul peut affronter 5 enfants. On est vraiment une équipe. Après le 15 août, on est déjà dans le monde de la rentrée, hein, parce qu'il faut préparer les affaires scolaires. Et qui dit rentrée scolaire dit aussi inscription aux activités sportives à côté. Et tous mes enfants, sauf la dernière qui a 3 ans, on est obligé d'adhérer, de préparer les finances, hein, parce que tout ça a un coût. Hein. On s'organise, les affaires qui sont toujours utiles de l'année précédente, on les réutilise. Hein, on a pour habitude de pas racheter du tout neuf si on a déjà le produit, que ce soit les cartables, les classeurs et autres. Et je pense que c'est la bonne méthode pour faire des économies et puis être dans l'optique de leur apprendre qu'on ne jette pas quelque chose qui est en bon état.
10: Mais cette rentrée scolaire est marquée par l'interdiction du téléphone portable dans les lycées. Les 33 000 ados meurthe-et-mosellans et vosgiens sont donc priés de les laisser éteints dans leur sac. Téléphone interdit, leçons à tirer des canicules de cet été, salaire des enseignants en cette rentrée. Les syndicats mettent de nombreux sujets sur la table. Pour en parler, nous recevrons à 8h Malcart Magali Leclerc, secrétaire de l'UNSA Éducation en Lorraine. Le SDIS des Vosges, victime d'une attaque informatique le week-end dernier. Le centre de secours et d'incendie de Moselle et 4 autres services en France ont également été touchés il y a quelques semaines par ces vols de données personnelles. Une communication interne a été lancée dans les centres touchés pour que les hommes et femmes du feu changent leur mot de passe. Concernant la cyberattaque qui a touché l'administration fiscale cet été, vous en avez sans doute entendu parler. Eh bien, nous venons d'apprendre que sur les 700 000 contribuables touchés, 3 000 sont installés en Meurthe-et-Moselle. Ils ont tous été prévenus par mail. Bruno Soulier est le directeur des finances publiques dans le département.
13: Les comptes fiscaux n'ont pas été compromis. Donc, il y a une certitude quant à l'intégrité de l'accès au compte fiscal des particuliers. Ils n'ont pas à modifier leurs identifiants de connexion, ils sont sécurisés, ils sont connus d'eux seuls, et donc il n'y a pas matière à être inquiet quant à l'intégrité de leur compte fiscal personnel. En revanche, nous appelons la vigilance sur des messages qui pourraient leur être adressés, qui pourraient effectivement s'appuyer sur ces données personnelles pour leur faire croire, évidemment de manière frauduleuse, que l'administration fiscale cherche à les contacter. Donc le principal risque, c'est un risque de phishing des données, de hameçonnage ou d'escroquerie. Nous adressons des mails qui sont purement informatifs, il n'y a pas de lien à cliquer. Tous les échanges avec l'administration fiscale doivent passer par la messagerie sécurisée via son compte fiscal personnel. Donc il n'y a absolument aucun échange qui passe par une messagerie qui ne serait pas la messagerie sécurisée du compte fiscal personnel du contribuable.
10: L'administration fiscale qui vous incite par ailleurs grandement à ne plus régler par chèque la taxe foncière dont les avis vont bientôt être publiés sur le site internet. Optez plutôt pour un prélèvement à l'échéance ou mensuel, ou bien réglez-la tout simplement en ligne.
0: Une belle surprise pour l'association qui mène le projet de restauration de la ferme du bois des Fourrières à Mandré dans les Vosges.
10: Elle vient d'être sélectionnée par la Fondation du patrimoine pour bénéficier d'une partie de la manne financière du Loto 2026, un site par département est sélectionné. Il y a donc 100 sites. Jean-Yves Henry travaille depuis près de 20 ans dans la ferme, il veut en faire un musée de l'habitat paysan dans le département vosgien.
14: Ah, bah ça représente tout, parce que sans le loto du patrimoine, je crois qu'il faut être clair, on a sollicité un peu les collectivités locales et c'est très difficile de trouver un peu de financement. Et là, effectivement, ça nous donne une lueur d'espoir d'arriver à concrétiser un peu tous nos projets. Bah, pour le clos et le couvert, il faut quand même 400 000 euros, hein, c'est pas rien. Surtout qu'on est une association avec très peu de fonds. Hein. Et si on a un montant substantiel, ça on le saura seulement en décembre, je crois que ça va être l'ouverture un peu pour nous faire connaître et récupérer des dons. Hein, parce qu'il faut savoir qu'il y a quand même une collecte qui est toujours en cours via la Fondation du patrimoine. On commence une aventure et aujourd'hui on y croit un peu.
10: La ferme du bois des Fourrières à Mandray, sélectionnée dans les Vosges pour bénéficier du fonds des lots, du loto du patrimoine 2026 en Meurthe-et-Moselle. C'est le château d'Arouet qui est l'heureux élu en Meuse, le lauréat, et l'hôtel des fermes à Ligny-en-Barrois. Le jardin du Michel, à peine terminé l'édition, c'était en mai 2026. Les organisateurs pensent déjà à la suivante au printemps prochain avec la mise en vente de passes à l'aveugle pour les 3 jours de concert sur les scènes de tous les Dommartins. Passe à l'aveugle parce qu'on ne connaît pas encore la programmation des artistes qui seront sur les scènes du JDM. Un pass au prix plus avantageux que si vous l'achetez plus tard. C'est à retrouver en ligne, des passes limitées sur le site du Jardin du Michel. L'an dernier, le festival avait accueilli 21 000 festivaliers.
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10: L'an dernier au mois de mai, pardon, pour l'édition 2026. Un coup d'œil sur les conditions météo de ce jour.
0: Des nuages ce matin qui accompagnent la rentrée scolaire des 360 000 élèves lorrains avec des températures aux alentours des 15 degrés pour cet après-midi. Des éclaircies dans la cour de récré avec des températures cette fois-ci qui devraient atteindre entre 22 et 25 degrés avec les maximales pour Saint-Dié-des-Vosges. N'hésitez pas à nous dire les températures que vous avez près de chez vous sur les réseaux sociaux d'ici Lorraine. C'est chaque jour un bonheur de lire vos petits messages. Et à 7h07, si vous prenez la route pour emmener justement vos enfants à l'école, évitez la 33 dans le secteur de Rosières-Rosalines puisque vous êtes ralenti dans le sens Lunéville vers Nancy. Mais sinon, pour l'instant, tout va bien sur les autres routes. 03 83 36 20 20. 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
0: Pour accompagner ce jour de rentrée, c'est celui qui chante à 7h08 sur votre radio ici, Michel Berger.

0: C'est le Michel. Celui qui chante, Michel Berger, sur votre radio, ici Lorraine.
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0: Mardi 1er septembre, jour de rentrée. Bonjour la Lorraine, je suis très heureux de vous accompagner, surtout qu'en plus aujourd'hui, on ne devrait pas avoir de pluie. Et à l'occasion de la rentrée, vous souhaitez peut-être vous débarrasser de certaines affaires. Eh bien, ça tombe bien. Dans Ici, ça marche, chaque jour une initiative 100% Lorraine. On vous emmène à Forbach puisqu'il y a un lieu où vous pouvez vous en débarrasser. Avance là, comme chaque matin, rentrée ou non, on joue ensemble dans roulement de tambour, tagadagadagada, la quiche aux chansons.
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0: Et qui dit quiche aux chansons ?
2: Dit
0: reine de la quiche aux chansons.
2: Bien.
0: Bonjour Frédéric.
2: Bonjour Maxime.
0: Alors à gagner, c'est parfait pour la rentrée.
2: Ce sont les 60 ans cette année du parc Frépertuis City, 1966-2026. C'est un très très beau parcours. 2026, il y a encore des nouveautés au parc Frépertuis City. Si vous n'avez pas eu le temps d'y aller cet été, allez faire un petit tour. Alors dans les ours hauts, c'est plutôt pour les plus jeunes. Moi, ça me suffit, hein, très honnêtement. Mais il y a une nouvelle montagne Rives, il y a plein de choses. Rendez-vous donc dans l'ambiance de Frépertuis City.
0: Et j'avais envie de rajouter cette petite touche historique puisque j'avais eu le directeur du parc cet été en invité. Il m'a raconté qu'en fait, à la base, c'est en lien avec Lucky Luke.
2: Oui, au tout début, oui. Tout début. La passion du papa, c'était Lucky Luke. Et au début, c'était une pêche à la truite. C'était pas du tout un parc d'attractions.
0: Ah, ça, je ne savais pas.
2: Ah, ben, vous voyez, hein.
0: Pendant que vous êtes là.
2: Quatre places pour aller à Frépertuis City, à condition de retrouver le seul mot que nous avons supprimé dans une chanson qui a été reprise par L'Âme. Pourquoi on parle de L'Âme ? Parce qu'aujourd'hui, c'est son anniversaire. Elle est née en 1971 et elle a repris une chanson de Michel Berger. On reste très focus, hein, ce matin. Dans cette chanson, il y a un mot à retrouver. Devinez lequel. J'ai...

0: peut être les canards, si vous voulez.
1: On les a entendus, les canards.
0: Oui, d'accord. À regarder les canards, à regarder les étoiles ou à regarder les nuages. Si vous voulez répondre canard, étoile ou nuage, vous jouez quand même pour un pack famille pour Fréperthuis City. C'est Tibal qui vous attend au standard ici Lorraine et ça se passe au 03 83 36 20 20. Alors bonne chance.
1: Vous pouvez venir vous amuser avec nous et venir pousser un petit peu la chansonnette dans notre Kichou chanson. À suivre l'humeur de David Ossilou, c'est dans un instant.
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1: 7h15, on ne pouvait pas passer à côté de cette info et David Ossilou ne l'a pas manqué, Mathieu.
6: Oui, avec le décès d'Édouard Balladur, l'ancien Premier ministre à l'âge de 97 ans.
7: Oui, vous savez, cette fameuse fiche qu'on remplit à chaque rentrée. Nom, prénom, adresse des parents. Et puis cette question, qu'est-ce que vous voulez faire plus tard? En apprenant hier soir la mort d'Édouard Balladur, je me suis demandé ce qu'il avait écrit au lycée Thiers à Marseille. Président de la République? Non, il le voudra beaucoup plus tard. Édouard Balladur, jeune, voulait être médecin. Et puis une tuberculose l'immobilise pendant 2 ans et le détourne de cette vocation. Alors il fera Sciences Po, l'ENA, Conseil d'État, conseiller de Georges Pompidou, ministre de l'économie sous Jacques Chirac, Premier ministre de François Mitterrand. Bref, sur la petite fiche de rentrée, il aurait fallu laisser beaucoup de place dans la case profession. Et puis arrive 1995. Là, Édouard Balladur sait exactement ce qu'il veut faire plus tard. Président de la République. Il est Premier ministre, populaire, les sondages le donnent favori, mais son ami de 30 ans, Jacques Chirac, veut faire le même métier. Balladur se présente, Chirac devient sympathique en nous disant qu'il faut manger des pommes. Et le soir du premier tour, Balladur est éliminé. Ses militants siffle Jacques Chirac.
8: Je vous demande de vous arrêter.
7: Voilà sans doute les mots qui lui colleront le plus longtemps à la peau, avec une autre image, celle d'un homme d'une élégance et d'une distinction presque d'un autre temps. Philippe Goujon, son éternel conseiller, raconte ce matin dans la presse qu'Édouard Balladur mangeait des pommes absolument tout le temps. Mais attention, au couteau et à la fourchette. Et cette volonté de tout maîtriser, de tout prévoir, l'aura accompagné jusqu'au bout. Parce qu'Édouard Balladur a demandé qu'au cimetière de Passy, près de Paris, il ne soit pas enterré trop près de certains autres politiques. Lesquels? Ça ne se dit pas sur une fiche de rentrée, et surtout pas quand on s'appelait Édouard Balladur.
6: Merci David, on vous retrouve demain.
1: Le temps aujourd'hui en Lorraine, c'est des nuages pour cette rentrée scolaire pour les 360 000 élèves lorrains, avec des températures aux alentours des 15 degrés pour l'instant. Et pour cet après-midi, on attend des éclaircies dans la cour de récré, avec cette fois-ci des températures qui devraient atteindre entre 22 et 25 degrés, avec les maximales pour Saint-Dié-des-Vosges. Chaque jour, vous pouvez nous donner les températures près de chez vous et Frédéric Bon se fait un plaisir de les donner.
0: Là où vous donnez les postes météo, les petits messages météo, vous discutez entre vous, hein, ça devient une communauté autour de la météo.
1: On devrait y participer, on devrait aussi écrire des messages.
0: Moi je mets des petits cœurs, c'est tout ce que je fais. Bravo donc à tous ceux qui ont déjà écrit les températures et la météo chez eux. À Vittel, on a 12 degrés chez Marie. À Bertrichan, Nadine a relevé 15 degrés. Et à Baccara, Pascalou qui est fidèle parmi les fidèles, à 12,2. Vous avez remarqué quand même que les températures se sont un petit peu tassées.
1: Et d'ailleurs il y a Pascal qui nous a mis une photo de champignons. Je pense que c'était en rapport avec vos infos pratiques
0: localistes. Mangez-moi.
1: Exactement. Sur la route à présent, Frédéric, toujours la 33. Hein.
0: Toujours. La 33 qui est déjà rouge, au niveau bien sûr de la zone de travaux qui est sur la côte de Rosières-aux-Salines. Rouge en direction de Nancy lorsqu'on arrive de Lunéville. Ça a l'air de ralentir un petit peu également dans l'autre sens, sans être complètement rouge. Mais ça ralentit bien. Pas grand chose à vous donner comme truc. Vous connaissez les itinéraires pour éviter la zone de travaux. Pour le moment, en parallèle de cette zone de travaux à Varangéville, ça bouchonne un tout petit peu, ça freine un tout petit peu. Légère. Mais ça n'est pas arrêté.
1: 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Pour vous accompagner ce matin, c'est la bande originale du film James Bond, avec Daniel Craig, vous vous rappelez?
0: Oui, très bien.
1: Avec la voix puissante d'Adèle quand elle monte dans les aigus.
0: Run the sky
1: for...
0: Non.
1: Run it...
0: Non.
1: Non, je chante pas.
0: Non.
1: Parce qu'en fait, je commence à me mettre dans l'ambiance pour la quiche aux chansons.
0: Oui, mais non. Parce qu'il y a on va laisser Adèle, je avec... crois.
1: Oui, c'est un petit peu mieux, c'est la version originale. Je suis sûr que c'est toujours mieux. Bref, bon réveil.

0: Adèle. Avec Skyfall, sur votre radio Ici Lorraine.
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0: Et elle, c'est en quelque sorte la M de la quiche aux chansons. Je fais référence évidemment à la patronne du M6, puisque c'était la bande originale du film James Bond.
3: Ah, la M, d'accord.
0: Oui, enfin, vous êtes la F. C'est la Frédéric Brun, avec la quiche aux chansons, avec vos entrées, pour aller à Frépertuis. Fred, on joue avec Alain de Xamontaru.
3: Bonjour Alain.
4: Oui, bonjour Frédéric, bonjour Maxime.
3: Vous connaissez bien Frépertuis?
4: Je connais, oui, en étant vosgien.
3: Oui, c'est ça. Vous y êtes déjà.
4: Quand même pas mal d'années que je ne suis pas allé.
3: Va falloir le redécouvrir. Donc, voilà, 60 ans pour Frépertuis cette année. Vous avez joué avec une reprise de l'âme d'une chanson de Michel Berger qui s'appelle Chanter pour ceux qui sont loin de chez eux. Que veut-elle

0: Cet été par Bertrand Munier qui raconte les 60 ans et la création de Frépertuis City. Vous allez passer une belle journée, j'espère, Alain. Le parc Frépertuis City est ouvert encore maintenant, bien sûr, on est au mois de septembre, tous les week-ends, donc profitez-en, bien sûr.
1: Merci, et j'en profite pour dire un petit bonjour à Yves, qui m'écoute comme tous les matins sur votre superbe radio.
2: C'est qui Yves, Alain?
1: Yves, alors... C'est un ami de...
0: Ah, il y a le téléphone qui a buggé. Ça doit être un ami de longue date, je suppose.
1: Allô.
0: Oui, on vous a récupéré. C'est un ami de longue date, c'est ça?
1: Oui, un ami de longue date et ami de Jérôme Prud'homme.
0: Ah, ok.
1: Pour ne pas le nommer.
0: Yves Chrétien, c'est Yves Chrétien.
1: Voilà.
0: Ah, ok.
2: Eh ben, on l'embrasse.
0: Eh ben, on vous embrasse tous les deux. À bientôt.
2: Quelle est la radio parfaite pour bien démarrer la journée, Alain?
1: Ici, Lorraine, bien entendu.
2: Oui, belle journée avec Samantha Rue.
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2: Et à 7h25, Ici ça marche avec une entreprise à Forbach qui nous aide à faire le vide chez nous, dans nos maisons, avec une démarche éco-responsable. Elle a été créée il y a 3 ans et cette boîte ne cesse de gagner en puissance. C'est le gros plan qu'on vous propose dans Ici ça marche avec Ilan Malka.
5: Votre garage ou votre cave sont encombrés, plein de produits, de déchets dont vous ne voulez plus. Qu'est-ce que vous pouvez en faire? Eh bien, une entreprise forbachoise a la solution, B&B Débarras. Bonjour Maxime Brécaud.
6: Bonjour.
5: Alors voilà, imaginons je déménage, j'ai regroupé tout ce que je voulais jeter dans une pièce et je ne sais pas comment m'en débarrasser. Qu'est-ce que je fais? Je vous appelle?
6: Ben voilà, la meilleure des solutions que je pourrais vous proposer, ça serait de nous appeler. Après un court échange téléphonique, l'idée ça serait de pouvoir se rendre sur place dans un premier temps pour estimer un peu le volume des éléments à devoir évacuer, prendre en compte du coup aussi l'accessibilité, la nature des éléments à évacuer, hein. Ça peut être des éléments qui peuvent être revendus ou d'autres éléments qui nécessitent du coup une gestion particulière. Et nous, de notre côté, on s'occupe de vous envoyer un chiffrage pour l'évacuation de l'ensemble des éléments.
5: Oui, parce que c'est ça, vous récupérez, alors il y a des choses que vous allez jeter et puis des choses que vous allez peut-être vendre ou auxquelles vous allez peut-être donner une nouvelle vie.
6: C'est ça. En fait, on a un réseau de à peu près 80 structures dans notre agenda qui nous permet en fait de revaloriser, revendre, donner une seconde vie du coup à une partie des éléments qu'on va pouvoir récupérer. Ça va pouvoir être du mobilier, de l'électroménager, hein, ça va être des outils, ça va être des ustensiles de cuisine ou des choses peut-être un peu plus spécifiques. Et c'est vrai qu'en 3 ans, on a eu l'occasion de se créer, on va dire, une sorte de réseau qui nous permet dans un premier temps de revendre. L'intérêt pour le client pour pouvoir justement avoir une remise tarifaire sur sa prestation et dans un second temps, ben, donner ou réemployer. Et là, pour le coup, on passe soit par des associations, soit par des particuliers ou des professionnels qui pourraient avoir besoin de quelque chose.
5: Alors en plus, bon, voilà, vous videz et puis après vous nettoyez, bien sûr. Il faut nettoyer un peu le chantier, quoi.
6: Notre prestation est complète. Du coup, on s'occupe du tri de l'ensemble des éléments. Hein. Du coup, tous les éléments peuvent être encore rangés dans les meubles. On va s'occuper de vider, de trier tout ça. Et à la fin de notre intervention, ben, on va pouvoir passer un coup de balai, coup de serpillière. Et l'histoire, c'est de rendre le lieu le plus accessible et accueillant possible. Un produit vraiment qui est clé en main.
5: Le chantier le plus lourd que vous ayez eu à traiter, c'était quoi?
6: On s'est chargé de débarrasser la Wirtschaft Academy de Blieskastel. Hein. Du coup, là, c'est une intervention transfrontalière. Il faut avoir une très, très grande bâtisse bâtie début du XXe siècle qui faisait d'une part école d'académie. Hein, c'était la Wirtschaft Academy en Allemagne. D'autre part, il y avait toute une partie salon d'art, salon d'exposition. C'était un chantier qui nous a pris plusieurs mois. Mais bon, ben, aujourd'hui, ça serait tout autre chose parce qu'on n'était que deux. Et puis, c'était vraiment au lancement de notre activité. Là, aujourd'hui, on est 5 personnes dans la structure, ce qui fait que ce genre d'intervention serait géré quand même bien plus facilement et rapidement qu'à l'époque.
5: Ah oui, parce que toute une école à évacuer à 2 personnes, c'est pas évident quand même.
6: Bon, ça nous a fait les dents, hein. Ça nous a permis de nous désensibiliser un peu des volumes et de la charge de travail.
5: Et il y a des particuliers qui font appel à vous aussi?
6: Ah, ça va être le gros pourcentage de notre activité, ça va être du particulier, hein. C'est 90% du travail, ça va être du particulier qui va nous faire une demande.
5: bb-débarras.fr, c'est l'adresse du site. Merci à vous, Maxime Brécaud.
6: Merci à vous.
2: Et ça se trouve donc à Forbach, dans moins de 2 minutes, le 90 secondes pour avoir l'actualité en France et dans le monde avec Valentine Lettès.
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5: Mardi 1er septembre, 7h30, l'actualité en Meurthe-et-Moselle et dans les Vosges avec Mathieu Barbier.
6: Il est toujours interdit de laver sa voiture ou arroser son jardin en Meurthe-et-Moselle. La préfecture maintient son niveau crise sécheresse en vigueur depuis le 12 août. Sur les 700 000 foyers touchés par la cyberattaque de données fiscales, 3 000 sont en Meurthe-et-Moselle, 3 000 particuliers prévenus par mail du vol de leurs données. Notez par ailleurs que l'administration fiscale vous incite grandement à ne plus régler par chèque la taxe foncière dont vous allez bientôt recevoir l'avis. 360 000 élèves et 30 000 enseignants font leur rentrée ce matin. Le téléphone portable est désormais interdit au lycée. Dans l'info d'ici, dans moins de 2 minutes, nous verrons comment une famille nombreuse s'organise en ce jour de rentrée. Mais avant cela, comme chaque jour à cette heure-ci, c'est l'actualité nationale et internationale et nous est compilée par Valentine Lottès.
7: Une figure de la 5e République nous a quittés. Édouard Balladur est mort à 97 ans. Décrit par Emmanuel Macron comme un serviteur exigeant, mesuré et dévoué à la France, Édouard Balladur a commencé sous De Gaulle pour accéder au poste de Premier ministre sous François Mitterrand. Les enfants reprennent le chemin de l'école. C'est la rentrée des classes, version rock'n'roll dans les académies de Toulouse et de Nantes, où administration et professeurs subissent toujours les conséquences de la cyberattaque à l'éducation nationale et sont donc privés de messagerie notamment. Une révolution dans le monde de l'entreprise. La facturation électronique devient obligatoire aujourd'hui. En clair, plus de papier ni de pièces jointes par mail. Chaque facture doit passer par une plateforme agréée par l'État pour lutter contre la fraude à la TVA. Plus d'un millier de morts, 4500 disparus. Le bilan humain s'alourdit encore au Népal. Quasiment une semaine après la coulée de boue et de glace dans l'Himalaya, la catastrophe n'est pas ordinaire, affirme le Premier ministre du pays, même si le lien avec le changement climatique n'est pas encore confirmé. Et justement en France, selon les calculs de nos confrères de franceinfo.fr, nous avons vécu l'été le plus chaud jamais enregistré dans le pays, avec une température moyenne de 24 degrés. Entre début juin et la fin août, soit 1 degré de plus qu'à l'été 2003. Beaucoup d'espoir et finalement la déception pour Arthur Fils. Le numéro 1 du tennis français, 11e mondial, est éliminé au premier tour de l'US Open, battu par le grec Tsitsipas en 4-7 hier.
6: Merci Valentine, on vous retrouve tout à l'heure à 8h30. Les parents regardent leur montre, les enfants montent dans la voiture ou prennent le bus, ça y est, la rentrée scolaire est là. À 8h ou 8h30, en fonction des écoles, collèges et lycées, les enfants et adolescents vont rentrer dans leur salle de cours et découvrir leurs nouveaux camarades. Une rentrée, c'est toujours un moment à part hein, pour les familles. Et quand on est nombreux, l'organisation est au cordeau. Illustration dans la famille d'Ali. Ils sont 5 ce matin à faire leur rentrée, Mohamed Chibani.
8: Dans la famille d'Ali, il y a d'abord la petite dernière.
9: Moi, je m'appelle Ismé. Maternelle,
8: pas facile à dire quand on a 3 ans. Elle a hâte de rentrer, son cartable est prêt. Et pour la couleur, pas de véritable surprise, il sera...
9: Rose avec des fleurs. Doudou 2 ans avec des fraises.
8: Qu'est-ce que tu vas faire à l'école?
9: On dessine.
8: À côté d'Esmé, Méline, 8 ans, elle entre en CE2, ses vacances ont été trop longues pour elle.
10: Mon cartable est prêt, les tenues sont prêtes. J'ai vraiment très hâte de rentrer parce que je vais voir mes copines et tout.
8: Sarah, 6 ans, n'est pas tout à fait de cet avis. Elle aurait aimé que les vacances se prolongent encore un peu.
11: Je préfère rester encore plus en vacances, comme ça je profite un peu de la piscine et de la plage.
8: Et puis il y a le grand frère, Edge, 15 ans. C'est le grand saut pour lui cette année. Avec les premières épreuves du bac dès la première, même pas peur.
12: Je suis vraiment impatient pour le coup. Je pensais pas, mais je suis impatient. Franchement, 2 mois, je pense que c'était parfait. Ouais. Et là, maintenant, je suis content parce que je sais en plus que je suis avec quelques amis dans ma classe. Puis j'ai envie de découvrir un peu la première.
8: 5 enfants, 5 niveaux différents, 5 emplois du temps à jongler. Une véritable course contre la montre engagée. Il y a déjà quelques jours, explique Kader, le papa.
13: Après le 15 août, on est déjà dans le monde de la rentrée, hein, parce qu'il faut préparer les affaires scolaires. Il faut rien oublier. Et qui dit rentrée scolaire dit aussi inscription aux activités sportives à côté. Les affaires qui sont toujours utiles de l'année précédente, on les réutilise. Ils ont des cahiers qui sont pas totalement finis, on les réutilise. Les classeurs, c'est les mêmes. On a pour habitude de pas racheter du tout neuf si on a déjà le produit, que ce soit les cartables, les classeurs et autres. Et je pense que c'est la bonne méthode pour faire des économies et puis être dans l'optique de leur apprendre qu'on jette pas quelque chose qui est en bon état.
8: Mais pour Kader et son épouse, rien de nouveau. Eux-mêmes sont déjà issus d'une famille nombreuse. Ce n'est donc qu'une répétition.
6: Reportage signé Mohand Chibani. Pas besoin de kawé ni de parapluie pour nos élèves.
5: Et les 360 000 élèves lorrains qui vont faire leur rentrée dans une petite demi-heure, Mathieu, puisque on est d'accord, ça commence pas à 7h30, c'est plutôt à 8h. Avec des nuages ce matin et des températures aux alentours des 15 degrés pour cet après-midi. Des éclaircies dans la cour de récréation avec des températures comprises entre 22 et 25 degrés avec les maximales pour Saint-Dié. Et ce matin, sur la route, vous êtes nombreux à amener peut-être vos enfants ou vos petits-enfants ce matin à l'école. Bah, évitez la 33 dans les deux sens de circulation puisque ça coince dans le secteur de Varangéville en raison d'une zone de travaux. Je vois que la prise de la 330 lorsque vous arrivé par Messin, ça coince un petit peu à hauteur du rond-point de Richard Ménil, mais sinon ailleurs, tout va bien à part un léger ralentissement dans le secteur de Frouard sur la 31 dans le sens Metz vers Nancy. 03 83 36 20, ici Lorraine toute la journée à vos côtés.
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5: Et pour accompagner votre rentrée ce matin, vous êtes peut-être dans la voiture en train de nous écouter pour les amener, vos enfants ou vos petits-enfants, ou tout simplement assis autour de la table du petit-déjeuner. On vous propose une chanson d'Étienne Dao avec Duel au soleil. Excellent réveil et une belle rentrée à toute la Lorraine.

0: on l'adore. Un de nos chanteurs préférés. Duel au soleil d'Étienne Daho sur votre radio ici Lorraine.
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0: Et toute l'équipe d'ici matin, on vous souhaite une belle rentrée. Bonjour la Lorraine, j'espère que vous allez bien. Pour accompagner votre petit déjeuner ou peut-être votre trajet en voiture, on va vous parler de Tours, puisque c'est là-bas que c'est le français le plus pur qui est parlé, même si notre pays a de nombreux accents. Moi, je ne vous cache pas que je préfère celui d'ici, mais c'est à Tours que c'est le français le plus pur. Stéphane Bern vous fait remonter le temps avant 8h. Tout d'abord, si vous avez pris des résolutions pour bouger en cette rentrée, il existe un rendez-vous que vous nous détaillez dans l'esprit sportif, Laurent Piloni.
2: Aujourd'hui, je vous raconte ce qu'il se passe chaque mardi à l'approche de 18h30. La place Stanislas s'anime d'une énergie particulière. Peu à peu, les silhouettes en tenue de sport se regroupent au pied du roi Stanislas. Étudiants, actifs, retraités, anciens de toujours ou nouveaux arrivants, tous se croisent, saluent les visages connus et accueillent les nouveaux venus. L'objectif de ce rassemblement hebdomadaire ? Courir évidemment, mais surtout partager un moment ensemble, loin de la pression du quotidien. À l'origine de cette dynamique, on retrouve Valentin Bourrel, un jeune kiné passionné qui a imprimé ce rendez-vous avec une conviction simple. Le mouvement doit être accessible à tous et vecteur de lien social. Ici, le maître mot est l'inclusivité. Le Blabla Run a été pensé pour briser les barrières qui écartent souvent les débutants des clubs traditionnels. Pas de chrono à battre, pas d'adhésion payante, aucun classement à l'arrivée et zéro jugement. Ce rendez-vous s'adresse absolument à tout le monde, sans distinction de niveau, d'âge ou de condition physique. Au-delà de l'effort physique, la démarche séduit aussi ceux qui cherchent à découvrir la ville autrement. Au fil des kilomètres et des ruelles, le tracé devient une visite urbaine vivante où l'on contemple Nancy sous un nouvel angle, guidé par la foulée du groupe. Pour garantir que chacun y trouve son compte, sans jamais se sentir dépassé, le départ s'organise en trois groupes d'allures distincts. Le premier groupe adopte un rythme très doux, idéal pour courir, tout en papotant sans s'essouffler. Le deuxième propose une cadence intermédiaire, tandis que le troisième s'adresse à ceux qui souhaitent fouler l'asphalte un peu plus rapidement. Mais quelle que soit la boucle choisie, la philosophie reste la même. On part ensemble, on veille les uns sur les autres et on ne laisse personne derrière.
0: Merci beaucoup Laurent Piloni de nous avoir présenté ce Blabla Run qu'on pourrait faire d'ailleurs avec toute l'équipe d'ici matin. 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On a également la question d'ici matin, Lorraine, qui accompagne votre début de journée. C'est avec Frédéric Brun et Mathieu Barbier.
3: Et puisque c'est la rentrée scolaire, Mathieu, nous avons décidé de parler des rythmes scolaires de nos enfants ce matin. Avec cette question, faut-il les changer, ces rythmes scolaires ?
4: Sont-ils adaptés ? C'est la question que l'on vous pose ce matin, parce qu'il y a beaucoup de psychothérapeutes, de parents, de profs aussi, qui disent que commencer à 8h du matin, c'est beaucoup trop tôt. Il y a beaucoup de pays européens où on commence à 8h30, voire 9h. Il faut savoir que 8h en salle de classe, ça veut dire pour certains qui habitent notamment à la campagne, 6h, 6h30. Et nous, on se rappelle, Frédéric, nous, on est en zone urbaine, mais on commençait à 8h, on finissait à 18h, je vous assure, c'était une tannée. Hein. Donc, faut-il démarrer plus tard ? Faut-il, selon vous, en tant que parents et grands-parents, avoir des journées de travail plus courtes et faire comme en Allemagne, avec des activités sportives l'après-midi ? Bref, faut-il faire un bing-bang des horaires des élèves ? C'est la question qu'on vous pose ce matin.
3: Et vous êtes déjà quelques-uns à répondre et à converser entre vous hein, sur les réseaux sociaux d'ici Lorraine. Gertrude nous dit, quand on voit certains enfants qui arrivent à 7h30 en garderie, qui enchaînent avec l'école jusqu'à midi, puis cantine, puis retour école jusqu'à 16h30, puis garderie à 18h30, bref, 11 heures de collectivité, c'est énorme.
4: Et parfois des devoirs le soir.
3: Et quelquefois des devoirs le soir. Vous avez un avis là-dessus, que vous soyez parents, grands-parents ou sans enfants autour de vous, mais vous avez vécu l'école et les rythmes. N'hésitez pas, vous pouvez vous exprimer sur les réseaux sociaux d'ici Lorraine et pourquoi pas sur le WhatsApp 03 83 36 20 20 ici Lorraine en écrit ou en message vocal.
0: On souhaite une belle rentrée à tous les écoliers lorrains. Et d'ailleurs, on va s'intéresser à cette rentrée scolaire avec notre invité Mathieu Barbier.
4: Magali Leclerc, secrétaire régionale de l'UNSA Éducation.
0: C'est dans un instant.
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0: Il est 8h moins le quart. 360 000 élèves font leur entrée dans quelques minutes dans notre région. L'occasion pour nous, Mathieu Barbier, de recevoir en direct Magali Leclerc, secrétaire régionale de l'UNSA Éducation.
4: Magali Leclerc, bonjour.
9: Bonjour à toutes et à tous.
4: Si Édouard Philippe est élu à la prochaine présidentielle, vous gagnerez 20% de plus. Quand vous avez entendu cette promesse, vous avez dit youpi.
9: Parole. beaucoup de promesses, on en a... L'habitude des promesses. C'est dommage, s'ils avaient été au gouvernement récemment, on aurait été super bien augmentés. Mmh.
4: Pour cette rentrée, le recteur d'Académie en Lorraine fait lui aussi une promesse, hein, celle d'avoir un enseignant devant chaque classe. Partagez-vous cet optimisme?
9: Nous n'avons pas encore les chiffres. Hein. On pourrait répondre à cette question dans quelques jours. Pour l'instant, au niveau des enseignants, ça semblerait aller. Pour l'instant, dans le premier degré, dans le second degré, je sais que c'est beaucoup plus compliqué déjà. En revanche, c'est au niveau du recrutement des AESH, hein, des accompagnateurs d'enfants en situation de handicap, où c'est très, très, très, très problématique, en particulier en Meurthe-et-Moselle.
4: Et vous parlez de la réforme de la formation et du recrutement des enseignants. Ça semble produire ses effets, parce que il y a suffisamment de profs, et c'est pas tous les ans qu'on peut dire ça, hein, en cette rentrée. C'est-à-dire que la situation peut s'améliorer, donc.
9: Elle peut s'améliorer, mais ça a été très très compliqué en juin, parce que comme tout le temps, au niveau de l'éducation nationale, il y a beaucoup d'annonces qui se font, et après c'est dans la précipitation que les choses se mettent en place. Donc ça a été compliqué, deux concours différents pour les professeurs des écoles, mais si on peut avoir plus de personnel formé, c'est ce qui est important, d'être formé auprès de nos élèves, ça sera une bonne chose. Mais je vous dis, toutes ces questions, on pourra vraiment y répondre correctement dans quelques semaines.
4: Oui, n'empêche que ce que vous pouvez dire maintenant, et vous l'avez à l'instant dit, c'est que le recrutement des agents spécialisés pour accompagner les élèves en situation de handicap, les AESH, là, pour le coup, on est loin du compte, vous pouvez déjà le dire.
9: Ah oui, on est loin du compte. Vous savez, ce sont des personnels contractuels qui sont excessivement précaires. C'est un métier très compliqué. Ils sont très peu payés, donc forcément, c'est compliqué. Et donc, il n'y aura pas d'enfants. Tous les enfants, même qui ont une notification individualisée, ne seront pas accompagnés à la rentrée. Ça va être compliqué dans de nombreux piales.
4: Des classes surchauffées lors des canicules de mai et juin, vous avez vécu ça, vous qui enseignez en primaire. Il a fait tellement chaud que des dizaines de classes ont dû fermer dans le département, ce qui était inédit. Les villes et l'éducation nationale ont-elles, selon vous, retenu les leçons en cette rentrée?
9: J'espère qu'ils l'ont noté, retenu les leçons, c'est pas pendant les vacances qu'ils auront fait les travaux. Il faut planter des arbres, il faut apporter de l'ombre, ça fait de nombreuses années qu'à l'UNSA, on le dit, on le porte. Là, faut vraiment que les municipalités, aidées par l'État, parce qu'il y a besoin de fonds pour mettre en place tous ces aménagements, vraiment jouent le jeu comme ça a pu être fait, par exemple, à Nancy. On voit vraiment la différence.
4: Oui, la ville a acheté de Nancy 60 climatiseurs et stratificateurs d'air. C'est suffisant, selon vous, c'est une première étape, en tout cas, je suppose.
9: Oui, et puis aussi des installations dans les cours en mettant des végétaux, parce que le matériel, c'est bien, mais aussi les végétaux. Moi, je suis vraiment pour la végétalisation des cours, apporter un maximum de fraîcheur naturelle. En plus, ça apporte c'est agréable, quoi, la verdure.
4: Oui, c'est agréable, mais s'il fait 40 degrés, c'est pas la végétalisation qui vous permettra de rebaisser à 30. Vous allez perdre 1 ou 2 degrés, Magali Leclerc.
9: Oui, mais ça permettra quand même, en plus, bien sûr, des brumisateurs, des ventilateurs, de ne pas apporter une chaleur excessive dans la cour. Et la chaleur de la cour se réverbère sur les bâtiments. C'est un tout, c'est un ensemble, hein, qu'il faut. Mais j'avoue que nous sommes inquiets parce que septembre, octobre, je pense qu'on peut... peut encore avoir des journées chaudes et c'est vrai que bon, on ne peut pas travailler dans de bonnes conditions. Hein. C'est juste impossible.
4: À chaque rentrée, on parle des temps scolaires, de l'aménagement du temps de l'enfant, parce qu'en France, les journées sont longues. En collège et lycée, on peut des fois démarrer à 8h et terminer à 17h avec le retour chez soi. Doit-on, selon vous, c'est l'éternelle question, démarrer plus tard nos journées comme le font beaucoup de pays européens ?
9: Bah oui, mais alors il y a aussi quand même la question des parents qui travaillent, donc il y a le temps scolaire, mais avant les enfants, ils sont pris en charge comment ? Donc il faudrait que ce soit également les adultes qui commencent leur journée plus tard. Il faudrait que tout le monde démarre sa journée plus tard. Et si tout le monde commençait à 9-10 heures, comment en région parisienne, ils démarrent leur journée plus tard qu'en province ? Peut-être que ça serait mieux, mais c'est vrai que le temps de l'enfant, ce n'est pas que le temps scolaire, c'est tout le périscolaire, et c'est vrai que moi j'enseigne en maternelle, c'est vrai que pour les petits loups qui sont du périscolaire de 7h à 17h30, 19h30 pardon, le soir, c'est vraiment des journées énormes, quoi. C'est très très très fatigant.
4: Des journées très longues, mais aussi très corsées, si j'ose dire. Doit-on, pour le coup, peut-être pas commencer plus tôt, mais avoir des journées moins dense. Vous le demandez, vous, à l'UNSA Éducation ?
9: C'est sûr qu'il faut travailler sur le temps de l'enfant, ça c'est évident. C'est évident. Il y avait eu des tentatives à l'époque du président Hollande qui n'ont pas été suivies d'effet parce que ça créait des inégalités en fonction des municipalités, mais c'est vrai que c'est un vrai sujet, le temps de l'enfant. Ça, c'est un vrai sujet. J'entends que vous faites un débat par la suite sur le temps des lycéens. Et c'est vrai que les ados ont un temps de sommeil différent des adultes. Et là, c'est vrai qu'il y a un vrai sujet également, tout à fait.
4: Dernière question. Subsidiaire, vous connaissez le nom du ministre de l'Éducation ?
9: Alors, j'y referai, bien sûr.
4: Je précise parce qu'il change tout le temps, c'est pour ça que je vous pose la question.
9: Oui, mais lui, il est connu, il était dans la maison antérieurement.
4: Bonne journée, Magali Leclerc.
9: Bonne journée à vous, bonne rentrée.
4: Merci, secrétaire régional de l'UNSA Éducation.
0: Et vous pourrez réagir sur les rythmes scolaires des élèves au 03 83 36 20 20. Dans un instant, on remonte le temps pour vous emmener en Touraine, puisque c'est là-bas que c'est le français où il y a le moins d'accent qui est parlé. Stéphane Bern va vous en dire plus juste après Alex Warren avec Fever Dream à 7h52. Excellent réveil et belle rentrée à toute la Lorraine.

0: Fever Dream d'Alex Warren sur votre radio, ici Lorraine. Le temps aujourd'hui, en ce mardi 1er septembre, en ce jour de rentrée scolaire pour les 360 000 élèves lorrains, sont des nuages qui nous accompagnent avec des températures aux alentours des 15 degrés. Donc si vous avez des enfants en bas âge, mettez-leur un petit manteau quand même pour ce matin. Et cet après-midi, prévoyez un petit t-shirt puisqu'on attend des éclaircies avec des températures qui devraient être comprises entre 22 et 25 degrés avec les maximales pour Saint-Dié-des-Vosges. Qu'en est-il sur les réseaux sociaux d'ici Lorraine, Frédéric Brun?
1: À Neuchâteau.
0: J'adore.
1: Oui. Je sais bien que vous adorez. Brigitte salue tout le monde et annonce 13 degrés, un petit peu frais ce matin, mais le ciel est bleu. Donc on en profite. Et du côté d'Ennecourt, Ennecourt, c'est pas très loin de Mirecourt dans les Vosges.
0: Et de la Lutterie.
1: Et de la Lutterie. Robert annonce 12 degrés. À Saint-Léonard dans les Vosges, on a 12 degrés chez Christine. Et à Verdun, on salue les Verdunois. 12 degrés également chez Eric.
0: C'est vrai que maintenant, on est diffusé à Verdun.
1: Bien sûr, voilà. J'allais tousser.
0: Allez-y, toussez. Vous êtes ici chez vous, Frédéric Brun.
1: C'est gentil.
0: N'hésitez pas à nous dire les températures que vous avez près de chez vous sur les réseaux sociaux d'ici Lorraine, sur la route. Moi, Fred, je vais m'occuper de cette prise de la 330 parce que là, ça coince énormément à hauteur du rond-point de Richard Ménil lorsque vous arrivez par Messin. Cette prise de la 330, assez compliquée. Vous voulez que je fasse la 33, Frédéric, pendant que vous continuez de tousser?
1: La 33, je tousse.
0: Allez-y. Alors, sur la 33, vous êtes donc ralenti dans le secteur de Rosières-Rosalie.
1: C'est bon, je tousse.
0: Dans les deux sens de circulation en raison d'une zone de travaux et ça commence à s'intensifier un petit peu sur les routes de la métropole du Grand Nancy puisque entre Tomblaine et Jarville à hauteur du rond-point Marcel Brault, ça commence à coincer. On sent que c'est la rentrée, Frédéric. Il y a toujours
1: c'était
0: la parallèle.
1: Prévisible, oui. C'était toujours, prévisible.
0: Toujours la parallèle de cette A33.
1: Oui, tout à fait. Qui passe par Varangéville, il y a un petit peu de monde parce que beaucoup de monde a décidé de prendre la parallèle pour éviter la zone de travaux. On salue également notre partenaire, la page Facebook d'Inforadar Meurthe-et-Moselle qui profite de son dernier poste pour souhaiter une bonne rentrée à tout le monde et conseiller à tous les automobilistes de rester particulièrement vigilants aux abords des écoles.
0: Et surtout de nous appeler s'ils rencontrent des difficultés pour circuler. 03 83 36 20 20. Et ce numéro vous permet également de répondre à la question d'ici matin, Lorraine, Frédéric.
1: Sans tousser cette fois-ci.
0: Allez.
1: Nous parlons d'école en cette journée de rentrée scolaire. Les rythmes scolaires, vous les connaissez si vous avez des enfants, des petits-enfants. Vous les connaissez parce que vous êtes vous-même allé à l'école. Est-ce que vous pensez qu'il faut les faire évoluer, rentrer plus tard le matin à l'école ou partir plus tôt, j'en sais rien.
0: Vous voulez dire comme en Allemagne?
1: Oui, on peut se calquer sur ce qui se passe en Allemagne, on peut se calquer sur ce qui se passe ailleurs. Vous avez un avis et vous l'exprimez déjà pas mal hein, sur les réseaux sociaux d'ici Lorraine. N'hésitez pas à rejoindre tous ceux qui ont déjà commenté. Ou sinon, il y a le WhatsApp ici Lorraine au 03 83 36 20 20. Et vous pouvez laisser un message vocal.
0: Dans moins de 3 minutes, votre actualité en Meurthe-et-Moselle est dans les Vosges, dans le journal de 8 heures.
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0: Juste avant votre journal de 8h, on remonte le temps chaque matin pour vous raconter des faits historiques marquants avec notre Stéphane Bern. Et ce matin, Stéphane, on voyage au temps où une région qui va devenir, malgré elle, la boussole sonore du français.
6: Pendant des siècles, on a répété que le français le plus pur se parlait à Tours. Mais qui a décrété ça? Allez, faisons un tour à Tours pour découvrir qui nous a joué ce tour. Le grammairien et imprimeur John Palsgrave publie un ouvrage destiné aux Anglais qui veulent apprendre le français. Et lorsqu'il cherche un modèle de prononciation, il recommande la langue parlée en Touraine. Pour lui, c'est là que l'on trouve le français le plus élégant et le plus compréhensible.
7: C'est d'un tact, d'une élégance, ça, bordel de merde. Hein, ça, c'est élégant, ça ?
6: Depuis le 15e siècle, les rois de France séjournent régulièrement dans la vallée de la Loire. Entre Tours, Amboise et Blois, la cour royale attire administrateurs, juristes, écrivains et diplomates. La langue utilisée dans cette région devient peu à peu celle du pouvoir. Les souverains n'avaient pas TikTok, mais ils lançaient déjà les tendances. Alors quand, en 1539, François Ier fait du français la langue officielle du royaume à la place du latin par l'ordonnance de Villers-Cotterêts, le latin comprend que sa période d'essai ne sera finalement pas renouvelé.
8: 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Et on revient pas dessus quand ça vous chante.
6: Rien d'étonnant dès lors à ce qu'on s'inspire à présent de la langue parlée en Val-de-Loire. Car la Touraine possède aussi un avantage géographique. Située loin des frontières, elle subit moins les influences des langues voisines. Elle est plus neutre. Au XIXe siècle, Alfred de Vigny enfonce le clou dans son livre Saint-Marc, en affirmant que les Tourangeaux parlent sans accent. Une formule restée célèbre, même si les linguistes rappellent aujourd'hui qu'un accent neutre n'existe pas vraiment.
9: Ça sonne bien, ça. On vous aurait même félicité de parler le français sans accent.
6: La Touraine, un accent tellement discret qu'il pourrait faire carrière dans les services secrets. Nom de code, accent 000.
0: Et il a oublié le 7. Merci Stéphane Bern.
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0: Ici Lorraine, première radio sur l'actu locale en Meurthe-et-Moselle et dans les Vosges, il est 8h.
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0: Mardi 1er septembre, vos informations avec Mathieu Barbier. 360 000 élèves de la maternelle au lycée reprennent le chemin de l'école ce matin en Lorraine.
10: Un jour de rentrée scolaire, c'est toujours un moment à part. On découvre une nouvelle classe, de nouvelles têtes et même parfois un nouvel établissement. Parole d'écoliers, de collégiens et lycéens.
11: J'ai hâte de retourner à l'école.
12: Parce que je veux revoir mes copains.
13: J'ai envie de voir s'il y a des nouveaux dans l'école.
14: Bah, je suis quand même pas très contente que les vacances soient finies. Mais je suis contente de retourner à l'école.
15: Toutes mes copines sont dans ma classe. Et là, je lui ai dit qu'on doit être sérieux dans cette classe cette fois.
16: Bah, je passais du collège au lycée. C'est du changement. C'est pas pareil que le collège, t'as plus de liberté, etc.
17: Toi, tu rentres en quelle classe?
18: En 5e.
19: Tu connais déjà le collège, du coup, tu stresses moins.
20: Ça leur fera du bien de tous se retrouver, de reprendre un petit rythme. Ma chérie,
21: parce que ces derniers jours, tu t'es levée à quelle heure?
22: À 10h.
23: Oh, on se couche à minuit.
24: Chacun reprend son rythme. C'est les vacances pour moi qui commencent. Bon courage aux maîtresses.
25: Bonne rentrée.
10: Parole de parents également, cette rentrée scolaire est marquée par l'interdiction du téléphone portable. Dans les lycées, les 33 000 adolescents meurthe-et-mosellans et vosgiens sont donc priés de le laisser éteint dans leur sac. Océane Dupuy est allée leur demander à Nancy comment ils accueillaient cette mesure.
26: Théa est en première au lycée Poincaré à Nancy. Son principal problème?
27: Ça va être plus compliqué pour retrouver ses amis à la cantine, au récré. Quand on n'est pas dans la même classe, il y a beaucoup de monde.
26: Soline rentre cette année au lycée à Gerville-la-Malgrange. Elle est moins dérangée par la mesure.
27: On peut se faire plus d'amis, on peut moins être dans son coin, on peut plus sociabiliser.
26: Maëlys entame son année de terminale. Elle apprend seulement maintenant que le portable s'est terminé dans l'établissement.
27: Sincèrement, c'est un peu chiant parce qu'on l'utilisait pour parler à nos potes. Je vois pas l'utilité d'interdire un téléphone au lycée, surtout qu'on est 2600 élèves, donc je vois pas comment ils pourraient l'interdire. Donc pour moi, c'est un peu absurde.
26: Après 2 ans avec un téléphone, difficile d'imposer une telle règle aux élèves.
27: Je pense que la règle sera pas respectée, sincèrement. Au bout d'un moment, je pense qu'on en aura besoin. Déjà pour l'emploi du temps, moi qui retiens pas mon emploi du temps, je sais pas comment je vais faire.
26: Et pourtant, pas le choix. Pierre-François Mourier est le recteur de l'académie Nancy-Metz.
28: Je compte beaucoup sur les élèves eux-mêmes pour qu'ils nous aident à faire de cette interdiction, au fond, une opportunité pédagogique de faire autre chose que de scroller sur les réseaux avec des choses qui sont plus ou moins intelligentes et souvent très pernicieuses.
26: Mais alors, comment s'organiser? Chaque établissement devra trouver sa solution pour faire respecter cette interdiction.
10: Mais en cette rentrée, le recteur d'Académie Lorraine que vous venez d'entendre s'engage à ce qu'il y ait un enseignant pour chaque classe et visiblement, les syndicats de profs sont plutôt sur cette ligne, ils sont plutôt optimistes, ils le sont beaucoup moins pour le recrutement des AESH, ces agents spécialisés pour accompagner les élèves en situation de handicap. Nous recevions Magali Leclerc, secrétaire en Lorraine d'UNSA Éducation, il y a une vingtaine de minutes. Son interview est à retrouver sur votre site ici.fr.
0: Les quelques rares épisodes de pluie ces derniers jours dans notre région n'ont pas permis de régénérer nos sous-sols.
10: Non, la Meurthe-et-Moselle reste en crise, hein, c'est le plus haut niveau. Il est donc toujours interdit d'arroser son jardin, de laver sa voiture. Hier, à l'issue d'une réunion hebdomadaire sur la question, le préfet de Meurthe-et-Moselle a d'ailleurs demandé un renforcement des contrôles. Ça, c'est pour le court terme. Pour le long terme, l'objectif, c'est d'améliorer les canalisations souterraines pour éviter les fuites. Des rénovations sont en cours, par exemple, dans la communauté des Pays du Sel et du Vermois, où la chaleur accablante cet été a fait beaucoup de mal aux installations. Son vice-président David Gisleri.
29: Les sols ont bougé et quelques canalisations n'ont malheureusement pas pu
1: pu résister à ces mouvements de terrain. On est en train d'établir une cartographie précise des réseaux et nous intervenons le plus rapidement possible pour endiguer ce phénomène et pour pouvoir rétablir rapidement les conduites d'eau. Il y a plusieurs tronçons de réseaux qui sont à changer, qui sont à entretenir, qui sont à vérifier. Tout ça, c'est un travail de très longue haleine. Sur la communauté de communes des Pays du Sel et du Vermois, on est sur un taux de rendement de 50%, c'est-à-dire sur un mètre cube qu'on sort de l'eau, la moitié est perdue entre les fuites, la vétusté du réseau. On y travaille ardemment pour faire remonter ce taux, donc c'est une de nos préoccupations principales à la communauté de communes. On est conscient que ça nécessite des investissements qui sont importants, et c'est pour ça que nous avons pris des mesures dès le début d'année pour se donner les moyens de remonter ce taux et de retrouver une norme.
10: Des propos recueillis par Léo Limon.
0: Le centre de secours et d'incendie des Vosges, victime d'une attaque informatique le week-end dernier.
10: Oui, comme le SDIS de Moselle et quatre autres services en France ces dernières semaines, des données personnelles ont été volées. Une communication interne a été lancée dans les centres touchés pour que les hommes et femmes du feu changent leur mot de passe. Concernant la cyberattaque qui a touché cet été l'administration fiscale, ça ne vous a sans doute pas échappé. Nous venons d'apprendre que sur les 700 000 contribuables touchés, 3 000 sont installés en Meurthe-et-Moselle. Ils ont tous été prévenus par mail.
0: Ça y est, on connaît les sites lorrains qui pourront bénéficier des fonds du loto du patrimoine 2026.
10: Pour les Vosges, il s'agit de la ferme du bois des Fourrières à Mandray, sortie de terre au début du 19e siècle et dont une association mène un projet de restauration dans la Meuse. Cette nouvelle donne un nouvel espoir au propriétaire de l'hôtel des fermes à Ligny-en-Barrois. Tailleur de pierre, il s'est donné comme mission, mais c'est un chantier colossal, de redorer le bâtiment Julos.
2: Tailleur de pierre depuis 35 ans, Alain Berthaud est tombé amoureux de cet hôtel particulier qu'il a acheté il y a 5 ans. On pense qu'il a appartenu à Marguerite de Savoie, l'ancienne comtesse de Ligny-en-Barrois.
3: Écoutez, ça a été un coup de cœur, notamment parce qu'il y a une très belle cour Renaissance. Il y a des éléments de balustrade aveugle, il subsiste les gargouilles. On ne peut être qu'emballé par le projet, même si j'ai occulté l'impact financier et l'état dans lequel se trouvait le bien.
2: Toute la menuiserie est à refaire, les fenêtres et la toiture aussi, et puis la façade.
3: Sans cette aide, je pense que j'aurais jeté l'éponge parce que j'avais pas les moyens d'aller au bout de cette restauration. C'est plus qu'un coup de pouce, en fait. C'est vraiment le démarrage des travaux de restauration.
2: Il estime à 300 000 euros environ les besoins financiers pour réussir à le transformer en chambre d'hôte.
3: Donc j'espère que les Français iront nombreux à acquérir des billets de grattage auprès de la loterie.
2: Les travaux ont désormais commencé. L'hôtel ne sera donc exceptionnellement pas ouvert aux prochaines journées du patrimoine, mais Alain Berthaud espère bien faire profiter à tout le monde du lieu et du résultat de son travail lors des prochaines éditions.
10: Et pour la Meurthe-et-Moselle, c'est le château d'Arouet qui a été choisi. Victoria Botana de Beauvau, propriétaire depuis 3 ans du château avec son frère Sébastien, a entamé de grands travaux sur plusieurs années pour permettre que le lieu soit aux normes et pérenniser ainsi les visites. Le loto du patrimoine 2026, c'est évidemment un monument pour chaque département. Il y en a 100, ça fait depuis 2018 que ça existe.
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0: Ben alors, vous avez un petit problème avec Madame Jingle ce matin, Mathieu?
10: Un peu.
0: D'ailleurs, j'en profite parce que le loto du patrimoine, c'est une initiative de notre Stéphane Bern. Une initiative.
10: Et mal entendu.
0: Vous avez pas des mêmes auditions en plus ce matin, visiblement. Avec des nuages pour cette rentrée scolaire et des températures aux alentours des 15 degrés. Et pour cet après-midi, les températures devraient atteindre entre 22 et 25 degrés avec les maximales pour Saint-Dié-des-Vosges, avec des éclaircies. Et n'hésitez pas à nous dire les températures que vous avez près de chez vous sur les réseaux sociaux d'ici Lorraine. Vous êtes peut-être au volant ce matin. Ça coince dans le secteur de Rosières aux Salines, dans les deux sens de circulation sur l'A33, toujours en raison de cette zone de travaux. La prise de l'A330 à hauteur du rond-point de Richard-Ménil est un petit peu compliquée lorsque vous arrivez par Neuve-Maisons. Ça coince également entre Tomblaine et Jarville lorsque vous arrivez à hauteur du rond-point Marcel Brault. Et puis sinon, la parallèle de l'A33 dans le secteur de Varangéville, de légers ralentissements lorsque vous devez passer au-dessus de la Meurthe. 03 83 36 20, ici Lorraine, toute la journée à vos côtés.
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0: Et ça y est, vous venez peut-être de déposer vos enfants ou vos petits-enfants à l'école en ce mardi 1er septembre, en ce jour de rentrée. Et bien pour accompagner leur rentrée, on a vos chansons préférées avec Quincy Jones et Ain't No Corrida.

0: Quincy Jones avec Eino Corrida sur votre radio, ici Lorraine.
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0: Et je vous souhaite une belle rentrée scolaire à vous, les parents. Un peu de répit pendant la journée à présent. Bonjour les Lorraines et les Lorrains. J'espère que vous allez bien en ce mardi 1er septembre. Aujourd'hui, en ce jour de rentrée, on a décidé avec Véronique Laure de vous présenter un jeune Lorrain de 9 ans qui fait sa rentrée aujourd'hui en CM2. Il a lancé son podcast sur l'histoire. On vous le présente et on vous amènera à Villers-les-Nanci découvrir le petit Jérôme Pronome. Et évidemment, à l'occasion de cette rentrée scolaire, on avait une question à vous poser dans Ici Matin, Lorraine, avec Frédéric Brun.
2: Ça concerne les rythmes scolaires. Vous avez les rentrées scolaires aujourd'hui. Peut-être que votre enfant prend l'école à 8h, 8h30, 9h. Ça dépend des endroits. Ça dépend des années également. Faut-il faire évoluer les rythmes scolaires de nos enfants? C'est la question sur laquelle vous avez la possibilité de vous exprimer sur les réseaux sociaux. On en profite également pour expliquer ce qui se passe dans sa commune. Il y a Fanny qui nous dit qu'à Maxéville, ils se sont battus pour maintenir 4 jours et demi d'école, donc le mercredi matin aussi. Et au final, l'après-midi, les enfants ont 1h30 de cours jusqu'à 15h et des activités variées de 15h à 17h. Donc vous voyez, les rythmes s'adaptent également en fonction des endroits.
0: Parce que c'est vrai que Fred, on parlait surtout des horaires, mais c'est vrai qu'il y a des
2: écoles. C'est les rythmes.
0: Il y a des écoles qui ont les cours le mercredi après-midi, d'autres le samedi matin.
2: Tout à fait.
0: Et des fois, il y en a qui font la totale.
2: Il y a des décisions qu'on peut prendre sur place.
0: Vous savez que moi, j'avais refusé d'aller dans un lycée en région parisienne parce qu'on avait cours pour le mercredi matin après-midi et le samedi matin, mais je dis, mais en fait on n'a que le dimanche, c'est impossible.
2: Maxime débordé. Donc, sur les rythmes scolaires, dites-nous ce que vous en pensez. Est-ce qu'il faut commencer plus tôt, plus tard? Plus précisément, faut-il s'adapter au rythme biologique? Il y a beaucoup de voix également qui s'élèvent pour parler du rythme biologique des jeunes. 03 83 36 20 20 à partir de 9h en direct, dès maintenant sur les réseaux sociaux d'Ici Lorraine et par le WhatsApp Ici Lorraine.
0: Et d'ailleurs, comme je donne des cours, enfin en tout cas j'ai donné des cours par le...
2: J'aime bien que vous racontez votre vie.
0: Non, mais c'est important. moi je disais à mes étudiants, vous savez ce qu'on va faire? On va faire un 10h, 15h sans pause déjeuner, ou prendre un sandwich. Comme ça on commence tard, termine tôt.
2: Et donc?
0: Ben, ils étaient tous présents.
2: D'accord.
0: Et ça a évité les embouteillages parce que c'était en région parisienne.
2: Merci Maxime.
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2: Maître Maxime.
0: Alors, on va garder ce surnom toute la saison.
2: Non,
0: alors,
2: c'est fini.
0: Ma reine de la quiche aux chansons.
2: Ouais, on peut passer au jeu?
0: Pour Rulantica.
2: Rulantica, les toboggans géants, l'univers aquatique qui est juste à côté d'Europa Park. Vous le connaissez peut-être, ou vous ne le connaissez pas, vous avez envie de le découvrir. C'est un pack famille pour 4 personnes que vous allez pouvoir gagner et vous avez plein de temps pour en profiter. Donc vraiment, ne vous privez pas de ça. Et nous jouons avec notre Lorraine de toujours.
0: Une chanteuse de circonstances pour Rulantica en Allemagne.
2: Exactement. Patricia Cass. Dans cette chanson de Patricia Cass que vous connaissez très très bien, nous avons supprimé un mot et ce sera à vous de retrouver le mot qui manque dans Une fille de l'Est.
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0: pas la réponse.
1: Sérieux. Je suis dans chaque qui sonne éternel et fort, qui sonne éternelle frontière, qui sonne éternel hiver. À votre avis, quel est le bon mot dans cette phrase de la chanson
0: éternelle grand-mère
1: Cass? Non, alors non, on la propose pas celle-là. 03 83 36 20 20. Merci pour l'idée, Maxime. Il y a un pack famille pour Rolantica à gagner en appelant le 03 83 36 20 20 et c'est Thibault qui vous accueille au standard ici Lorraine. Bonne chance.
0: Il est 8h17. En ce moment, les escrocs viennent toquer à votre porte et se font passer pour des éboueurs. Heureusement, Aude Razeau, vous êtes dans votre rendez-vous en Tiernac, c'est dans un instant.
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0: À 8h17, c'est votre rendez-vous en Tiernac sur votre radio. Ici Lorraine avec Aude Razeau qui vous aide à démêler le vrai du faux chaque matin. Aude, vous nous alertez sur les faux éboueurs qui essaient de nous vendre des bacs à poubelles.
6: Oui, je vois passer pas mal de signalements en cette rentrée de prétendus éboueurs qui toquent à la porte des maisons. Ils se font passer pour des agents de la collectivité qui gère chez vous le ramassage des déchets et les voilà effectivement qui vous proposent d'échanger votre vieux bac à ordures un peu usé contre un tout nouveau flambant neuf, le tout moyennant 10, 20, 70 euros. Ça dépend des escrocs parce que oui, ce sont des escrocs. Notez bien, changer de bac à poubelle, alors il y a quelques exceptions, mais dans l'immense majorité des cas, c'est gratuit. Et ce qui doit vous alerter aussi, c'est la notion de démarchage. Un éboueur, un agent qui se présente là, spontanément chez vous, sans que vous ne soyez au courant de rien, sans que vous n'ayez rien demandé, et qui en plus vous demande de payer, c'est très très suspect.
0: Et Aude, il ne faut pas non plus le laisser entrer chez nous.
6: Non, jamais. Et ça vaut d'ailleurs pour toute personne qui se présente à la porte sans préavis. Elle reste sur le pas de la porte. Il y a 2 ans, un retraité s'est fait piquer 250 euros en liquide qu'il gardait caché dans un tiroir. Un jeune homme était entré chez lui juste avant, sous prétexte justement de le débarrasser de son bac à ordures. Attention, il y a beaucoup, beaucoup d'arnaques autour des poubelles. Vous avez les escrocs qui récupèrent les coordonnées bancaires de ceux qui veulent acquérir un composteur. Il y a ceux qui vous font croire que vous devez payer une amende, là, maintenant, tout de suite, parce que vous n'avez pas de composteur. Ne payez pas. Passez un coup de fil toujours à la collectivité pour vérifier. Prévenez les forces de l'ordre si nécessaire. Et puis, parlez-en aux voisins, c'est important.
0: Merci Aude Razeau. On vous retrouve tout à l'heure dès midi aux côtés d'Enora Malagré dans votre nouvelle émission. On vous doit bien ça. Des nuages pour accompagner la rentrée scolaire des 360 000 Lorrains ce matin avec des températures aux alentours des 15 degrés. Pour cet après-midi, elle devrait atteindre entre 22 et 25 degrés avec les maximales pour Saint-Dié avec des éclaircies sur les réseaux sociaux, Frédéric.
1: Ce sont des températures de rentrée, c'est normal. Sur les réseaux sociaux d'ici Lorraine, ah bah oui, on a 10 degrés relevés ce matin à Ciré-sur-Vezouze. Ça commence à imposer une petite veste le matin en partant de chez soi. Et on salue tous ceux qui nous écoutent et en particulier dans le Saint-Ouen. Il y a beaucoup d'auditeurs d'ici Lorraine dans le Saint-Ouen. Après, on a 12 degrés chez Bernard. Un œil sur la route avec bien sûr la zone de travaux sur l'A33 à hauteur de la côte de Rosières-aux-Salines. Tout à l'heure, il y avait des bouchons que dans un seul sens. Ce n'est plus le cas. Nous avons un bouchon dans les deux sens, aussi bien en allant qu'en venant de Lunéville. Et c'est tout ça en raison de cette zone de travaux. N'hésitez pas à nous faire remonter les problèmes que vous rencontrez et faites attention, il y a une zone de travaux qui se met en place au niveau de l'échangeur numéro 5 sur l'A330 qui pour le moment nous concerne la nuit mais qui nous concernera toute la journée du 3 décembre, du 3 septembre, on va arrêter avec le mois de décembre. Ce sera donc après-demain.
0: J'aurais mis Maria Carré, sinon merci beaucoup Frédéric. Ici Lorraine toute la journée à vos côtés au 03 83 36 20 20. Pour accompagner votre début de journée, pourquoi pas la rentrée de vos enfants ou vos petits-enfants, chacun fait ce qui lui plaît.

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5: Avec votre pack famille pour Roulantica, nous sommes à Édouard avec Francis qui tente sa chance. Bonjour Francis.
4: Bonjour Francis. Bonjour. Des piscines à vagues, des toboggans par dizaines, une rivière sauvage. Vous avez un maillot de bain? Vous êtes prêt?
5: Oui, c'est mieux.
8: Oh, ça va être génial.
4: Oh, ça va être bien. On joue avec une chanson de Patricia Cass, une fille de l'Est, une chanson qui lui a été écrite de souvenir par Jean-Jacques Goldman. Et on repart sur

0: La ville des images.
1: Hein. Voilà, mais j'avais des copains. J'avais des copains à Édouard, c'est pour ça que je connais. Vous avez gagné votre pack famille pour Rolantica. À vous donc le maillot de bain, le bonnet si vous avez envie, et à vous les toboggans, la piscine à vagues, la piscine à remous, et tout ça et tout ça. Vous avez le droit d'emmener 3 personnes avec vous, c'est pas mal quand même. Hein.
2: Ah, c'est génial. Merci beaucoup.
1: Avec grand plaisir. Profitez bien de ce beau cadeau. Vous faites quoi de beau aujourd'hui ?
2: Ben, aujourd'hui, je suis au travail.
1: Ah, d'accord. Vous êtes déjà au travail, là ?
2: Oui, et je fais la rentrée scolaire comme mes enfants. Je travaille dans une cantine scolaire.
1: Ah, ben, écoutez, bonne reprise,
0: c'est
1: alors.
0: Quoi le menu, Francis, merci. Là, ce matin ?
2: Pardon ?
0: C'est quoi le menu, là, dans la cantine ?
2: Ah, alors, aujourd'hui, ils ont de la rosette, ou alors des concombres à la bulgare.
1: Ouais.
0: D'accord.
2: Qui va être suivi d'un rôti de porc sauce moutarde.
0: Magnifique.
2: Rôti de porc frais, bien sûr, local.
0: Magnifique.
2: Avec de la ratatouille, des coquillettes et une tarte aux mirabelles.
1: Eh ben voilà, qui va donner des idées de recettes. Merci beaucoup, parfait. Francis. Bonne journée, en tout cas.
0: Belle journée, Francis, à Édouard.
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0: Notre Lorrain du jour, à 8h26, à 9 ans, il fait sa rentrée en CM2 à Villers-les-Nanciers. Et depuis un an, il est le podcasteur de Retour vers le passé, épaulé par sa maman, ce passionné d'histoire, a d'abord partagé ses créations avec la famille via Spotify. Véronique Laure l'a rencontré.
5: Petit à petit, il y a des gens qui sont venus écouter, ça a pris de l'ampleur.
6: On a vu qu'on pouvait le mettre sur Deezer aussi, et maintenant on le met sur YouTube, Apple Podcast.
5: Et tu gagnes des sous avec ça?
6: Non, on gagne pas.
5: Non, pas encore. C'était pas le but premier là, c'était qu'il voulait partager ça pour faire connaître son podcast, qu'on l'écoute, qu'il y ait d'autres gens que la famille qui l'écoutent quand même. En fait, on a le nombre de téléchargements et le nombre d'écoutes. Certains épisodes ont plus de succès que d'autres.
7: Et par exemple, les plus gros succès, c'est combien ?
5: Gros, t'es quoi que t'as eu ? Oh, là, je crois qu'on est à 1000 téléchargements, tout comme ça, c'est pas énorme.
7: Bon, t'as pas la grosse tête encore ?
6: Oh non, pas encore.
7: Ça va venir ?
6: Je sais pas.
7: En tout cas, tu veux continuer?
6: Ah oui, je veux continuer, mais ça deviendra quand même pas mon métier, parce que je voudrais faire aussi historien, archéologue et astronaute.
7: T'auras pas trop le temps, quoi.
6: oui. Mais ça deviendra plutôt un loisir.
7: Oui, je pense aussi. En tout cas, ça fait une belle complicité entre vous.
5: Non oui, c'est chouette. On s'amuse bien.
8: Coucou les explorateurs! Bienvenue dans Retour vers le passé, le podcast qui te fait remonter le temps sans bouger de chez toi. On continue notre série sur les grands noms de ma région, la Lorraine, et aujourd'hui, nous partons à la rencontre d'un roi qui a vécu une aventure incroyable. Cet homme s'appelait Stanislas Leszinski. Stanislas naît le 20 octobre 1600.
7: Ah, c'est vachement bien, hein.
6: Merci.
7: Et grâce à l'enceinte Merlin, l'enceinte de Radio France.
5: Cette enceinte, je pense, c'est le meilleur investissement qu'on a. Alors, c'est pas pour avoir de la pub. Ils ne l'ont pas offert tant, je les ai. Mais c'est vraiment, je pense, un des meilleurs investissements qu'on ait fait. Voilà. Il y en a une pour sa petite sœur aussi. Je pense qu'ils sont vissés sur ça. Ils ont ça toute la journée. Enfin, franchement, on a. Ils peuvent y passer des heures, quoi. Ils se brossent les dents avec. C'est vraiment. Ils ont tout le temps leur enceinte, quoi.
7: Ah ouais, donc on a réussi notre pari, quoi. On a gagné un petit bonhomme qui aime la radio, le son et l'histoire, quoi.
6: Ouais.
7: C'est ça.
6: Ouais.
7: Qu'est-ce qu'ils disent, tes copains ?
6: Mes copains, ils disent que c'est super.
7: C'est que du bonheur, quoi.
5: Non, pour l'instant, c'est très positif. C'est très positif, on s'amuse bien.
6: Alors, les prochains épisodes,
7: il y en a déjà plusieurs.
6: Le Graouli, la bataille de Verdun et le train aussi.
7: Ouais, t'as encore plein d'idées, quoi.
6: Et le Titanic.
7: Ah, oui. Ok, je vois. Bon, bah super. Merci, Maëlle, enchantée.
6: À la prochaine.
7: Merci, madame. Félicitations. Il n'est pas sur son téléphone, lui, en fait.
5: Non,
7: hein.
5: Non, il n'a pas de téléphone.
7: Ah, il n'a pas de téléphone. C'est peut-être la solution.
5: Merci. Au revoir.
0: Le futur Jérôme Prodhomme. 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
0: Mardi 1er septembre, 8h30, l'actualité en Meurthe-et-Moselle et dans les Vosges.
11: C'est le jour de rentrée pour les 360 000 élèves et 30 000 enseignants de l'Académie Nancy-Metz. Le recteur s'engage à ce qu'il y ait un enseignant devant chaque classe. Le téléphone portable est 8 des

0: désormais interdit au lycée. 6 services d'incendie et de secours victimes de cyberattaques ces dernières semaines, dont celui des Vosges, tous ces week-ends. Des noms et prénoms de gradés et des adresses mail de personnel du SDIS ont été volés, des plaintes ont été déposées. L'info d'ici dans 2 minutes avec la préfecture de Meurthe-et-Moselle qui reconduit le niveau crise sécheresse pour l'ensemble du département. Il est en vigueur depuis plus de 3 semaines, c'est inédit. Professionnels comme particuliers doivent donc toujours limiter leur consommation pour faire des économies. Mais avant cela, le tour de l'actualité nationale et internationale. En moins de 2 minutes, les informations nous sont compilées par Valentine Lottès.
1: La cloche a sonné pour 11 600 000 élèves. C'est la rentrée des classes ce matin, perturbée dans les académies de Nantes et de Toulouse par la cyberattaque de l'éducation nationale de cet été. Une grande nouveauté cette année, l'interdiction du portable au lycée. Premier ministre sous François Mitterrand, figure politique de la droite, Édouard Balladur est mort à 97 ans. Mais on l'entendra encore, c'est sûr, demander le silence à ses partisans.
2: Je vous demande de vous arrêter.
1: La petite phrase date de 1995, lorsqu'il arrive troisième au premier tour de la présidentielle. 1 mois maximum d'arrêt maladie, 2 mois de renouvellement tout au plus, sauf exception. Les médecins sont limités à partir d'aujourd'hui dans leurs prescriptions face à l'explosion des arrêts de travail longue durée. Ils ont coûté 12 milliards d'euros à la sécurité sociale l'an passé. La SNCF aura bientôt un nouveau concurrent sur les rails. La compagnie ferroviaire Velvet a obtenu sa licence d'exploitation et entend proposer des voyages en train depuis Paris jusqu'à Bordeaux, Nantes, Angers et Rennes d'ici 2 ans. 30 ans après la mort de Tupac, légende du rap américain, un ancien membre d'un gang est reconnu coupable de son meurtre aux États-Unis. Tué par des coups de feu tirés depuis une Cadillac blanche à Las Vegas, la police n'a jamais retrouvé ni l'arme du crime ni la voiture. Et puis nous ne verrons plus Lionel Messi porter les couleurs de l'Argentine. Le footballeur aux 8 ballons d'or prend sa retraite internationale, mais continuera de jouer avec son club de l'Inter Miami.
0: Merci Valentine. Depuis le 12 août, la Meurthe-et-Moselle est au plus haut niveau de vigilance sécheresse. Et c'est parti pour durer. Pas une goutte d'eau n'est attendue dans la semaine et les quelques averses de ces derniers jours n'ont pas permis, loin de là, de redonner vie à nos sous-sols. Le préfet de Meurthe-et-Moselle, lors d'une réunion hebdomadaire hier, a continué de réclamer des efforts pour économiser la ressource en eau. Particuliers comme entreprises sont concernés. Léo Limon fait le point sur la situation et sur les restrictions en vigueur.
3: Quelques millimètres de pluie bienvenus, entre 5 et 30, 40 millimètres selon les endroits, mais ce n'est pas encore suffisant pour régler le problème, selon Emmanuel Tirten. Il est le directeur départemental des territoires en Meurthe-et-Moselle.
4: La pluie, quand elle est tombée, elle a amené peut-être à améliorer un temps soit peu la situation. C'est ce que j'appelle faire un peu de répit. 65% de l'eau qui tombe s'évapore.
3: Le département reste donc en niveau de crise sécheresse, avec toujours les interdictions d'arroser son jardin, de laver sa voiture. Le préfet Yves Segui a demandé un renforcement des contrôles.
5: Il est apparu qu'il y avait des non-respects de ces interdictions, et alors même qu'évidemment, cette situation interpelle beaucoup de nos concitoyens, disant nous faisons des efforts, pourquoi nous et pourquoi certains se croient tout permis. Donc les services de contrôle sont là pour ça.
3: La vigilance est encore donc bien présente parce que la conséquence se voit toujours dans le robinet des Meurthe-et-Mosellans. 53 000 personnes sont concernées par des limitations de consommation de l'eau, avec par exemple une alimentation par citerne sur quelques villages notamment. Karine Théodin est responsable du service santé-environnement de l'Agence régionale de santé et elle n'a jamais vu ça.
6: C'est vraiment inédit, même par rapport à 2022, on a beaucoup plus d'habitants et beaucoup plus d'unités de distribution qui sont concernées. Donc c'est du jamais vu, effectivement.
3: Difficile pour les autorités de savoir comment vont évoluer les choses, mais l'ARS se tient prête si la situation ne s'améliore pas.
6: On essaie d'être dans l'anticipation, on a la chance d'avoir des nouveaux outils informatiques qui nous permettent de suivre plus facilement. Tout ce qu'on espère, c'est de ne pas être en mode crise et de ne pas passer à la vitesse supérieure. Mais en tout cas, nous, on essaie de s'y préparer, d'anticiper au mieux et aussi avec un point de vigilance concernant l'ARS sur les établissements de santé médico-sociaux qui font partie des usagers prioritaires.
3: Les autorités estiment qu'il faudrait une semaine de forte pluie pour que la situation revienne à la normale.
0: Donc, vous ne pouvez toujours pas, on le précise, lavez votre voiture ou arrosez vos jardins. Quel temps pour aujourd'hui ? Pas de pluie d'ailleurs.
7: Non, des nuages seulement ce matin pour la rentrée scolaire des 360 000 élèves lorrains. On vous souhaite une belle rentrée si vous faites votre rentrée des classes ce matin et que vous écoutez la radio dans la voiture de papa et maman avec ces températures aux alentours des 15 degrés. J'espère que vous avez prévu une petite écharpe pour cet après-midi, des éclaircies avec des températures qui devraient être comprises entre 22 et 25 degrés avec les maximales pour Saint-Dié-des-Vosges. Et si vous êtes au volant ce matin sur l'A33 dans les deux sens de circulation, ça coince à hauteur de Rosières-Rosalines dans les deux sens de circulation. La prise de l'A311 est assez compliquée ce matin dans le secteur de Richard Ménil, notamment au niveau du rond-point. Vous êtes ralenti lorsque vous arrivez par Messin. 03 83 36 20 20. 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
7: Et pour la musique, c'est vos chansons préférées, tout ça sans contrefaçon, avec Mylène Farmer. Excellent début de journée avec ici Lorraine.

0: récupérer tout ça sans contrefaçon. C'était Mylène Farmer.
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0: Bonjour les Lorraines et les Lorrains, j'espère que vous allez bien. Ce mardi 1er septembre, jour de rentrée pour les 360 000 élèves lorrains. On a une belle idée de sortie à vous proposer, que vous soyez parents ou d'ailleurs enfants, si vous êtes dans la voiture avec papa et maman qui vous amènent à l'école. Ça commence demain et c'est jusqu'à dimanche, c'est la fête des Vendanges à Villers-les-Nancy. On fera le point avec le président du comité des fêtes, Marcel Adam, qui est notre invité. Il sera avec nous dans une petite dizaine de minutes. Tout d'abord, si vous avez envie d'en savoir plus sur notre région, Vianney Huguenot est avec nous comme chaque matin pour vous raconter une histoire de Lorraine qui fait écho à l'actualité du jour. Et ça avait fait couler beaucoup d'encre en 2024, Vianney, lorsque plusieurs communes lorraines décidaient d'instituer l'uniforme scolaire.
2: Sur une idée, rappelons-le, du ministre de l'Éducation nationale de l'époque, Gabriel Attal. Deux ans plus tard, sortez les placards, rentrez les uniformes, l'idée a fait long feu. Enfin, pas tout à fait. Metz et Florange, par exemple, ont décidé d'abandonner l'expérimentation. Le maire de Metz, François Grosdidier, expliquant que la participation financière de l'État s'arrêtant, il arrêtait aussi les frais, parce que ça coûte effectivement. À Bouzonville, par exemple, tout en regrettant les effets d'annonce de l'État, le maire Armel Chaban a décidé, lui, de poursuivre et inscrit 20 000 euros au budget. Ça correspond environ à deux blouses pour 250 élèves. Et il argumente, il a d'ailleurs donné une interview sur cette même antenne, assurant que le climat scolaire s'était apaisé. Alors sur cette question, on fait collectivement une erreur, et je viens de la refaire d'ailleurs. À l'école, c'est davantage une blouse de protection dont il faut parler qu'un uniforme. L'uniforme qui uniformise et efface ou tente d'effacer les distinctions sociales. Sur la blouse, ceux qui sont allés à l'école avant l'apparition du stylo à billes, popularisé par la marque Bic au début des années 50, ceux-là savent que l'école c'était salissant, avec l'encrier, le stylo plume et puis surtout la récré.
0: Il y avait les buvards aussi. On dit souvent que c'est le ministre de l'Instruction publique, le Lorrain Jules Ferry, qui a institué cette blouse.
2: En tout cas, c'est à cette époque, vers 1880, que la blouse apparaît, comme sont apparues un peu plus tôt dans le 19e siècle les blouses des ouvriers. Mais ce ne sont pas des uniformes, je le redis. L'uniforme scolaire, on le trouve principalement dans les écoles militaires. C'est pour ça que Metz est là aussi abondamment cité quand les journaux évoquent cette question au 19e et au 20e siècle. Cette histoire de blouse, elle renvoie aussi à cette manie des ministres, alors surtout ceux de l'éducation nationale, j'ai remarqué, une manie à vouloir absolument inscrire leur nom sur une loi. Cela dit, ne jetons pas le bébé avec l'eau du bain. Il y a eu de très grandes lois et réformes. Par exemple, il y a 50 ans, en 1975, le ministre est un Lorrain, c'est René Haby, natif de Dombasle-sur-Meurthe, ancien proviseur du lycée Faber. Et René Haby, en tant que ministre, institue la mixité à l'école. C'est donc pas si vieux, hein. Filles et garçons étaient jusqu'alors séparés dans le secondaire. Et tout ça va considérablement changer la donne. Alors pas seulement dans l'organisation des établissements scolaires, mais aussi dans la construction des histoires d'amitié. Beaucoup de sociologues et de psychologues se sont d'ailleurs penchés sur le sujet.
0: Merci Vianney Huguenot et à demain. À suivre, on va faire un point complet sur vos conditions de circulation avec Frédéric Barr.
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0: Bientôt 9h moins le quart. En ce jour de rentrée, ce sont des nuages qui accompagnent la rentrée de vos enfants et vos petits-enfants avec des températures aux alentours des 15 degrés. Et pour cet après-midi, on attend des éclaircies avec des températures qui devraient atteindre entre 22 et 25 degrés avec les maximales pour Saint-Dié des Vosges. Sur les réseaux sociaux d'ici Lorraine, Frédéric.
9: Les discussions autour de la météo continuent avec les réseaux sociaux d'ici Lorraine. C'est là que Marie-France nous a dit qu'à Nomni, il faisait 12 degrés. À Lunéville, on a un petit peu plus, 14 degrés relevés par Agnès. À Chandray, là, on est un peu plus en en altitude dans les Vosges. 12 degrés avec Joël. On salue Lulu. Quoi ?
0: C'est en Montgolfière, les 12 degrés ?
9: Non, c'est à Chandray. Chandray, c'est un tout petit peu plus en altitude. Ça ne veut pas dire qu'on est en Montgolfière. Ouais, on salue Lulu, je disais, donc oui. Au marché central de Nancy, qui a 14 degrés, et le Bayonnais, Reville devant Bayon, Pierrot, 12 degrés.
0: Sur la route, toujours cette A33, Frédéric. Oh là là.
9: C'est l'A33, la zone de travaux vous ralentit franchement. Vous êtes gêné dans les deux sens de circulation. Oui, tout à fait. Il y a d'autres zones de travaux qui se mettent en place. La nationale 59, nous avons à partir d'aujourd'hui, pour la direste, des travaux de réparation à hauteur de Bertrichamp et de La Chapelle, des travaux qui vont jusqu'au mois de novembre entraîner un basculement de la circulation du sens Strasbourg-Nancy sur le sens opposé.
0: Et que vous soyez après, sinon sur l'A31, ça va bien ce matin, sur la Nationale 4 également, Nationale 57, rien à signaler. 03 83 36 20 20, ici Lorraine, toute la journée à vos côtés. Et dans un petit quart d'heure, vous pouvez réagir sur un sujet d'actualité avec la question d'ici matin, Lorraine.
9: C'est pour moi la question. Faut-il faire évoluer...
0: Vous pouvez répéter la question.
9: Faut-il faire évoluer...
0: Stéphanie de Monaco.
9: Faut-il faire évoluer les rythmes scolaires de nos enfants ? Vous pouvez répondre à cette question. Vous basez sur ce que vous avez vécu quand vous étiez plus jeune. Vous avez peut-être mal supporté d'attaquer à 8h30 le matin. Vous auriez adoré démarrer à 9h30. Est-ce que c'est faisable ? C'est pas trop la question ce matin. Mais est-ce qu'il faut faire évoluer les rythmes scolaires ? Arrêtez plus tôt le matin, l'après-midi, pour faire comme en Allemagne. Vous avez des activités. Vous avez... la possibilité de vous exprimer dans un quart d'heure en direct au 03 83 36 20 20 pendant une demi-heure. Et dès maintenant, d'ailleurs, sur les réseaux sociaux ici Lorraine, ça discute un petit peu dans tous les sens, mais ça discute.
0: On en profite parce qu'on a un peu de temps ce matin. On peut poser cette question à Marcel Adam, notre invité qui viendra nous présenter la fête des vendanges. Marcel, à votre époque, vous, c'était quoi le rythme ?
10: Le rythme, c'était 8h midi et 14h 17h.
9: Et la première sonnerie, elle était à 8h moins 10. Vous aussi.
10: Oui, c'est ça.
0: Vous voulez dire la sonnerie de Big Ben, c'est ça ?
9: Non, pas la sonnerie. Ça ressemblait pas du tout à Big Ben, ce qu'il y avait dans l'école. Moi, c'était vite ! Et donc, 7h50, en fait, il fallait être là.
0: Bon, en tout cas, vous pouvez réagir chaque matin à la question d'ici matin, Lorraine, au 03 83 36 20 20. Et puis, demain, c'est la 69e édition de la fête des vendanges à Villers-les-Nancy. Nous sommes avec le président du comité des fêtes que vous venez d'entendre. Il viendra nous présenter ce magnifique événement ici, Lorraine, juste après Soprano avec DJ.
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0: Soprano avec DJ à 9h10 sur votre radio ici Lorraine. Et chaque matin, c'est l'événement d'ici matin Lorraine. On rencontre celles et ceux qui font vivre notre région. Nous sommes ce matin avec Marcel Adam, qui est le président du comité des fêtes de Villers-les-Nancy, qui vient nous présenter la 69e édition de la fête des vendanges. Ça commence demain, c'est un événement ici Lorraine. Je suis très heureux de vous recevoir, Marcel. Bonjour.
1: Bonjour Maxime.
0: Alors la 69e édition, ça commence dès demain, je viens de le dire, et ça va durer jusqu'à dimanche, 5 jours de fête cette année. Qu'est-ce que vous avez voulu proposer au public pour cette nouvelle édition?
1: Alors, pour la nouvelle édition, demain, on va démarrer essentiellement pour les enfants. Donc, le parc sera entièrement ouvert. On aura des jeux de société, on aura des clubs de sport, on aura le pôle Action Jeunesse qui fera des animations. On finira avec un goûter géant pour toutes les familles. Voilà. On a voulu faire quelque chose, comme c'est la rentrée aujourd'hui, on a voulu faire quelque chose pour les enfants demain.
0: Et évidemment, Marcel Adam, le fil rouge de cette 69e édition de la fête des vendanges, c'est le vélo et j'étais obligé de vous mettre Yves Montand.
1: Pas de souci.
2: Quand on partait de bon matin, quand on partait sur les chemins.
0: À bicyclette, évidemment. Et puisqu'il y aura notamment l'exposition de Patrick Mas, maillot miniature et légende du cyclisme, mais aussi des grands noms du vélo qui seront présents à Nancy. Alors, à Villers, à partir de quand on pourra découvrir cette exposition?
1: Alors, l'exposition est ouverte depuis samedi déjà. D'accord. Elle va durer 15 jours dans la galerie du parc Madame de Graffigny, du château Madame de Graffigny. Et c'est Patrick Mas, donc un immense collectionneur qui collectionne aussi tout ce qui est pompier. Mais là, il a une magnifique collection de vélos avec des maillots, avec des miniatures, tout dédicacé par les sportifs.
0: Et d'ailleurs, qui seront ces sportifs qui seront présents? Parce que je sais qu'ils vont venir.
1: Alors, il y a Colline qui est une championne du monde de VTT. Uh-huh. On a, de mémoire, j'ai plus les... Ne
0: vous inquiétez pas.
1: J'ai plus les...
0: Mais en tout cas, j'ai regardé, ce sont des grands noms du cyclisme.
1: C'est des grands noms, oui. C'est des grands noms du cyclisme. Il y en a un qui est médaillé des Jeux Olympiques de Barcelone. Et puis une championne qui est championne de France, championne d'Europe sur route.
0: Si j'avais su, je vous aurais donné les contacts de Melvin Landerneau, vice-champion du monde du kilomètre sur piste, qui était l'élève de Greg Baugé. C'est des amis, vous auriez pu me demander. Bon, en tout cas, samedi, le parc de Madame de Graffigny va se transformer en véritable village de fête, association, artisans, viticulteurs, animation sportive. En gros, si on vient en famille dans l'après-midi, qu'est-ce qu'il faut surtout pas manquer, Marcel?
1: Essentiellement déjà l'après-midi, ça sera les villages sportifs, culturels et solidaires, parce que c'est la rentrée, donc c'est le moment d'inscrire les enfants. Donc tous les clubs sportifs et culturels seront présents, avec les artisans aussi, donc le village des artisans, des viticulteurs. Tout le parc est divisé en petits villages et ça représente une centaine d'exposants.
0: Et toujours samedi soir, notamment, on va préparer la banane, je parle en coupe de cheveux, ouais. Avec Elvis Tribute à 20h30.
1: Voilà, c'est ça. Ouais.
0: Et puis il y a le feu d'artifice.
1: Voilà, le feu d'artifice est maintenu puisqu'on a l'autorisation de la préfecture, on est redescendu en vigilance orange, donc on a l'autorisation de tirer le feu par une société, donc voilà, le feu d'artifice est maintenu.
0: Et mais comme je l'ai dit en début d'interview, ça continue jusqu'à dimanche parce qu'on va pouvoir faire le plein de musique avec des artistes que vous pouvez entendre sur votre radio ici Lorraine. Enfin, en tout cas, on leur rend hommage puisqu'il y aura Mike Brandt, Abba et Boney M. Vous avez dit qu'il fallait terminer cette 69e édition en faisant chanter absolument tout le monde, c'est ça?
1: Exactement. On a essayé d'en faire pour tous les goûts. La 69e, c'est la veille de la 70e. Donc, on a dit, on fait pas moins bien, on fait toujours aussi bien. On essaye toujours même de faire mieux. Donc, voilà, on a essayé de faire une belle programmation cette année.
0: Alors ça, c'est pour la 69e édition, Marcel Adam. L'année prochaine, c'est la 70e.
1: Oui.
0: Donc là, on est sur 5 jours de fête.
1: Oui.
0: Vous allez pousser un petit peu le bousson un petit peu plus loin.
1: Eh oui, on travaille déjà depuis quelques mois dessus. Donc c'est officiel, la prochaine fête des vendanges, la 70e en 2027, elle aura lieu sur 10 jours, du 2 septembre au 12 septembre.
0: Vous reviendrez? Oui, ici pour en parler.
1: Bien sûr, bien sûr.
0: Et on n'oublie pas pour cette 69e édition de la fête des vendanges, je ne pas oublier mes souliers, beau vélo. Vous l'aviez ou pas, c'est qui ?
1: Non.
0: Bourville, la grande vadrouille. Ah, enfin, mais... Marcel. Bon, en tout cas, c'est un plaisir de vous avoir avec nous. Et je vous souhaite une belle 69e.
1: Merci bien, merci.
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0: Et à 9h05, on vous aide à aller mieux en cette rentrée scolaire avec le docteur Kerzek qui est avec nous comme chaque matin, puisque qui dit rentrée des classes, on peut aussi profiter de cette rentrée pour faire un petit bilan de santé, n'est-ce pas Doc ?
5: Bonjour à toutes et à tous, les cartables sont prêts, les réveils sont réglés et on reprend le rythme. La rentrée, c'est le moment idéal aussi pour mettre son suivi médical à jour, même quand on se sent en pleine forme. Ça s'appelle de la prévention, c'est une sorte de check-up annuel, un peu comme on fait la vidange de sa voiture avant les grands départs. Alors, premier réflexe, c'est de prendre rendez-vous chez son médecin traitant. Et oui, il connaît vos antécédents, votre mode de vie, va pouvoir vous orienter. Un bilan général de prévention tous les 1 à 2 ans, ou plus souvent si vous avez des facteurs de risque, si vous fumez, si vous êtes en surpoids, si vous avez de l'hypertension artérielle ou encore du diabète. Lors de cette consultation, votre médecin va prendre toutes ces mesures, le poids, la taille, la tension artérielle, vérifier vos vaccins, le fameux DT polio, diphtérie, tétanos, poliomyélite, et pour certains, c'est le HPV, le zona, et il va faire le point aussi sur les dépistages, cancer du sein, cancer du col de l'utérus, colorectal, ou encore vous faire un bilan cutané en fonction de votre âge et de votre sexe, et il pourra, le cas échéant, vous proposer des examens complémentaires.
0: Donc on commence par son généraliste et ensuite, est-ce qu'il y a d'autres spécialistes à voir, même si on n'a pas de problème particulier ?
5: Alors le suivi ne s'arrête pas au cabinet du médecin traitant, c'est lui qui est un peu le coordonnateur, c'est un peu le chef d'orchestre, il va prescrire des examens complémentaires chez le radiologue, chez le cardiologue par exemple, mais il y a quand même deux rendez-vous que l'on oublie un peu trop souvent, c'est un, le dentiste avec un détartrage et un contrôle des dents et des gencives, c'est recommandé tous les 6 à 12 mois, même en l'absence de douleur, c'est vraiment essentiel pour prévenir les caries et les maladies des gencives, surtout si quand vous brossez, vous avez un petit saignement, ça c'est déjà un signe de parodontopathie, la maladie des gencives. Et ça peut avoir des répercussions sur votre santé en général. Et puis le deuxième rendez-vous qu'on oublie, c'est l'ophtalmo. Et un contrôle de vue tous les 1 à 2 ans, c'est conseillé, surtout si vous portez des lunettes, si vous avez une forte myopie ou si vous êtes diabétique. Là, c'est vraiment l'ophtalmologiste. Et si vous n'avez pas de problème de santé particulier, vous pouvez aller voir un opticien. Et ils font des contrôles de vue, là aussi, ça va être intéressant. Et puis encore une fois, tout ça, c'est à la carte. Il n'y a pas de bilan standard. C'est un check-up de prévention. Votre médecin traitant et le chef d'orchestre, il va aussi vous poser des questions sur votre sommeil, sur votre alimentation ou sur votre stress. Et puis, c'est le moment pour vous de lui en parler aussi. Et d'ici là, portez-vous bien.
0: Merci beaucoup, docteur Kerzek, d'avoir été avec nous. Et surtout, merci à vous d'avoir été également avec toute l'équipe d'ici matin. On revient évidemment demain avec de nouvelles quiches aux chansons qui vont permettre de faire le plein de cadeaux. Mathieu et Fred, je vous laisse les clés du studio. Et puis moi, je reviens demain à 6h à la radio. Passez une très belle journée.
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0: Aujourd'hui, c'est la rentrée scolaire et on en parle avec Frédéric Brun et Mathieu Barbier.
9: Avoir moins d'heures dans le rythme scolaire, ça peut être une proposition. Mathieu, faut-il faire évoluer les rythmes scolaires de nos enfants ? Les discussions commencent. Alors, ce sont des discussions qui n'auront pas forcément d'aboutissement aujourd'hui, mais on peut déjà nous appeler.
10: Effectivement, 03 83 36 20 20, vous êtes parents d'élèves ce matin, appelez-nous.
9: Élève aussi.
10: Ou ancien élève, ou ancien prof, ou même psychologue, psychothérapeute, venez nous dire si vous considérez qu'en France, nous avons des journées trop dense et trop longue. C'est vrai que c'est une grande différence par rapport à nos voisins européens. Et pourquoi ? Bah, tout simplement parce qu'on a beaucoup de vacances par rapport aux autres. Et du coup, on est obligé de condenser les semaines, ce qui n'est pas le cas de la plupart de nos voisins. Alors, faut-il revoir, selon vous, les rythmes de l'enfant ? Commence-t-il trop tôt ? Vous nous donnez votre avis au 03 83 36 20 20. Et finissent-ils trop tard ? Vous nous appelez, vous nous dites comment c'était, vous, à l'époque.
9: Et on appelle tout de suite. Merci, Mathieu.
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9: Et nous sommes bien le mardi 1er septembre, il est 9h. Le journal de 9h avec Mathieu Barbier.
10: Pas question de laver votre voiture ni d'arroser votre jardin en Meurthe-et-Moselle. En tout cas, le préfet maintient le niveau d'alerte maximal en vigueur depuis le 12 août. Yves Séguy demande d'ailleurs un renforcement des contrôles. Faire des économies d'eau reste une nécessité.
11: La situation est un trompe-l'œil, si je puis dire. Il y a eu quelques gouttes d'eau ces derniers jours, mais en réalité, c'est trop peu. C'est toujours bien, mais c'est trop peu pour inverser la tendance, à tel point que nous restons aujourd'hui dans le département de Meurthe-et-Moselle au niveau gestion de crise, qui est le niveau maximum, si je puis dire, pour faire face donc à cette raréfaction de la ressource en eau. Le niveau gestion de crise emporte un certain nombre d'interdictions et donc j'ai souhaité demander à nos différents services de contrôle d'être très très actifs sur le terrain. Il s'agit de ne pas arroser, de ne pas laver sa voiture alors que c'est interdit. Il s'agit en fait d'être économe en eau. Il ne faut pas oublier que nous avons, à l'heure où je vous parle, quelques 53 000 habitants du département qui connaissent des contraintes au robinet. On ne peut pas être insensible à ça.
10: Alors ça c'est pour le temps court, hein. Pour le temps long, des travaux sont envisagés ou sont déjà en cours pour rénover les canalisations souterraines victimes de fuites. La communauté de communes des Pays du Sel et du Vermois vient par exemple de cartographier le réseau maltraité par la chaleur cet été pour déterminer les parties qu'il faut changer. L'actualité ce matin, c'est aussi la rentrée scolaire. 360 000 élèves en Lorraine et 30 000 profs retrouvent ce matin leur salle de classe après deux mois de repos. Cette rentrée est marquée par l'interdiction du téléphone portable dans les lycées, des journées toujours aussi longues ici dans notre système éducatif français. C'est une grande différence par rapport à nos voisins. Alors trouvez-vous que nos enfants vont trop tôt à l'école et que leurs journées sont beaucoup trop chargées? Vous nous donnez votre avis en tant que parent ou ancien élève au 03 83 36 20 20. On vous accueillera d'ici 3 minutes avec Frédéric dans votre nouvelle émission Ici, c'est vous. Le SDIS des Vosges, victime d'une attaque informatique le week-end dernier, le centre de secours et d'incendie de Moselle et 4 autres services en France ont également été touchés il y a quelques semaines. Des données personnelles ont été volées. Une communication interne a été lancée dans les centres touchés pour que les hommes et femmes du feu changent leur mot de passe. Concernant la cyberattaque qui a touché l'administration fiscale cet été, nous venons d'apprendre que sur les 700 000 contribuables touchés, 3 000 sont installés en Meurthe-et-Moselle. Ils ont tous été prévenus par mail. Notez par ailleurs que l'administration vous incite grandement à ne plus régler par chèque la taxe foncière dont vous allez bientôt recevoir l'avis. Optez plutôt pour un prélèvement à l'échéance ou mensuel ou bien réglé en ligne. Bruno Soulier est directeur départemental des finances publiques en Meurthe-et-Moselle.
12: C'est effectivement la solution que nous souhaitons déployer auprès des usagers, des contribuables. C'est effectivement ne plus recourir au chèque et utiliser des moyens de paiement totalement dématérialisés qui sont plus souples, plus sécurisés, moins fraudogènes que le chèque, c'est-à-dire le paiement en ligne, le prélèvement à l'échéance ou le contrat de mensualisation. Et je voulais insister sur un message tout à fait particulier concernant ces moyens de paiement alternatifs. Il n'est pas nécessaire d'accéder à Internet pour y souscrire. Les usagers peuvent tout à fait s'adresser à nos services, soit par le numéro national, le 0809 401 401, soit solliciter les France Services, il y en a 28 dans le département de Meurthe-et-Moselle, qui peuvent les accompagner pour souscrire à ces moyens de paiement alternatifs qui remplacent le chèque.
10: Des propos recueillis par Isabelle Baudrier. Une belle surprise pour l'association qui mène le projet de restauration de la ferme du bois des Fourrières à Mandray dans les Vosges. Elle vient d'être sélectionnée par la Fondation du patrimoine pour bénéficier d'une partie de la manne financière du Loto 2026, un site par département sélectionné. Vous connaissez le principe. Jean-Yves Henry travaille depuis près de 20 ans dans la ferme vosgienne. Il veut en faire un musée de l'habitat paysan.
13: Ah, bah ça représente tout parce que sans le loto du patrimoine, je crois qu'il faut être clair, on a sollicité un peu les collectivités locales et c'est très difficile de trouver un peu de financement. Et là, effectivement, ça nous donne une lueur d'espoir d'arriver à concrétiser un peu tous nos projets. Bah, pour le clos et le couvert, il faut quand même 400 000 euros, hein, c'est pas rien. Surtout qu'on est une association avec très peu de fonds. Hein. Et si on a un montant substantiel, ça on le saura seulement en décembre, je crois que ça va être l'ouverture un peu pour nous faire connaître et récupérer des dons. Hein, parce qu'il faut savoir qu'il y a quand même une collecte qui est toujours en cours via la Fondation du patrimoine. On commence une aventure et aujourd'hui on y croit un peu.
10: La ferme du bois des Fourrières à Mandray sélectionnée dans les Vosges pour bénéficier des fonds du loto du patrimoine en Meurthe-et-Moselle.
14: Le choix s'est porté sur le château d'Arouet en Meuse, le Lauréat et l'hôtel des Fermes à Ligny-en-Barrois.
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14: Pas de pluie aujourd'hui, nous parlions de l'alerte sécheresse. C'est pas aujourd'hui que les nappes phréatiques vont se remplir.
9: Alors j'ai quelques rares averses possibles par endroit et plutôt sur la partie est de la Lorraine cet après-midi. Mais ce qui domine aujourd'hui, c'est une alternance d'éclaircies et de passages nuageux. Tout ça dans une certaine fraîcheur, parce que ce matin, il y a des endroits où on n'avait que 12 degrés. Nous aurons donc ces éclaircies, ces passages nuageux tout au long de cette première journée de septembre et des températures cet après-midi qui seront conformes à la saison, 22 à 25 degrés. Demain, voile nuageux et soleil et toujours des températures tout à fait estivales. Pour ce qui est de la route, bien sûr, vous êtes vigilant si vous circulez sur l'A33 en raison des embouteillages au niveau de la zone de travaux de la côte de Rosières-aux-Salines. Partout ailleurs, ça a l'air de circuler correctement dans la région, que ce soit les grands ou les petits axes. N'hésitez pas à nous faire remonter les infos de problèmes que vous avez au 03 83 36 20 20.
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9: Ici, c'est vous avec Mathieu Barbier et cette question que nous vous posons aujourd'hui à propos des rythmes scolaires de nos enfants. Faut-il les faire évoluer? On se pose la question parce que beaucoup de professionnels se posent la question.
14: Effectivement, beaucoup de psychologues, beaucoup de psychothérapeutes. Et puis, il y a aussi beaucoup de parents, vous qui nous écoutez, qui se plaignent de ces journées extrêmement chargées. Il faut savoir que les élèves dans la majorité des pays européens vont à l'école 5 jours par semaine, contrairement à la formule française de 4 jours ici chez nous, hein, dans les écoles primaires en tout cas. Les écoliers français ont l'une des années les plus courtes en nombre de jours, ce qui explique aussi la densité des journées, parce qu'on a plus de vacances qu'ailleurs. Alors quel est votre avis, vous qui nous écoutez ce matin? Vous avez peut-être emmené vos enfants à l'école il y a quelques minutes, vous avez des souvenirs en tant qu'écolier. Pensez-vous qu'on a des journées trop longues dans notre système scolaire et que ces journées ne sont pas adaptées, qu'on devrait commencer un peu plus tard et arrêter un peu plus tôt pour faire pourquoi pas des activités physiques ou culturelles? Dites-nous s'il faut revoir de fond en comble votre position en tant que parent aux grands-parents sur ces journées qui commencent à 8 heures parfois, qui se terminent à 18 heures, et quand on habite à la campagne, parfois ben, le réveil sonne à 6 heures et on rentre chez soi, il est 19h30. Enfin, c'est des journées interminables. Alors faut-il totalement les modifier, et considérez-vous que l'on travaille trop tôt en France et que nos enfants se lèvent trop tôt dans notre système français?
9: Et nous ne sommes pas le seul média à nous poser la question, donc rejoignez-nous pour répondre, mais je sais que certains ont recompté les heures d'école, et actuellement dans notre secteur, on est entre 8h30 et 16h30, une des journées les plus denses scolaires Europe. Ouais. Vous aimeriez changer quoi? On n'est pas en période électorale, si quand même un petit peu bientôt, oui, d'accord. Vous changeriez quoi, vous? Vous feriez commencer les enfants à 9h, ou à l'inverse, vous les feriez terminer aux alentours de 15h? Et puis surtout, comment vous avez-vous vécu votre scolarité? N'hésitez pas, on partage autour de ce sujet jusqu'à 9h30. Et le numéro de téléphone, c'est le 03 83 36 20 20.
14: Et on a posé cette question tout à l'heure à notre invitée, Magali Leclerc. Elle est professeure des écoles en maternelle. Elle est par ailleurs secrétaire régionale du syndicat UNSA Éducation. Et lorsqu'on lui a demandé, parce qu'elle parle en connaissance de cause, si les enfants travaillent trop ici en France et s'ils commencent trop tôt, voici sa réponse.
17: Il y a aussi quand même la question des parents qui travaillent, donc il y a le temps scolaire, mais avant les enfants, ils sont pris en charge comment? Donc il faudrait que ce soit également les adultes qui commencent leur journée plus tard. Il faudrait que tout le monde démarre sa journée plus tard. Et si tout le monde commençait à 9-10 heures, comment en région parisienne, ils démarrent leur journée plus tard qu'en province? Peut-être que ça serait mieux, mais c'est vrai que le temps de l'enfant, ce n'est pas que le temps scolaire, c'est tout le périscolaire, et c'est vrai que moi j'enseigne en maternelle, c'est vrai que pour les petits loups qui sont du périscolaire de 7h à 19h30, le soir, c'est vraiment des journées énormes, quoi. C'est très très très fatigant.
14: Des journées très longues, mais aussi très corsées, si j'ose dire. Doit-on, pour le coup, peut-être pas commencer plus tôt, mais avoir des journées moins dense? Vous le demandez, vous, à l'UNSA Éducation?
17: Ah, c'est sûr qu'il faut travailler sur le temps de l'enfant, ça c'est évident. C'est évident, il y avait eu des tentatives à l'époque du président Hollande qui n'ont pas été suivies d'effet parce que ça créait des inégalités en fonction des municipalités, mais c'est vrai que c'est un vrai sujet le temps de l'enfant, ça c'est un vrai sujet. J'entends que vous faites un débat par la suite sur le temps des lycéens, et c'est vrai que les ados ont un temps de sommeil différent des adultes, et là c'est vrai qu'il y a un vrai sujet également, tout à fait.
10: Vous venez d'entendre Magali Leclerc, hein, secrétaire régionale du syndicat UNSA Éducation. Êtes-vous d'accord avec elle en tant que parent ou grand-parent? Vous nous écoutez peut-être dans votre voiture alors même que vous venez d'emmener vos enfants à l'école en cette rentrée. Hein, 360 000 élèves dans notre académie Nancy-Metz. Trouvez-vous que le réveil sonne trop tôt pour les enfants, pour les adolescents? Trouvez-vous que leur emploi du temps est trop chargé? Faudrait-il, pourquoi pas, moins de vacances pour avoir des journées moins chargées comme c'est le cas dans pas mal de pays européens? On fera le point tout à l'heure. Vous nous appelez au 03 83 36 20 20 et puis vous qui avez été à l'école comme tout le monde, dites-nous si à l'époque vous considériez qu'on se levait trop tôt et qu'il y avait des journées trop chargées et que vous étiez fatigué. 03 83 36 20 20, vous nous appelez jusqu'à 9h30 dans votre émission. Ici, c'est vous.
9: Et puis, il y a plusieurs manières toujours de prendre une question. Et donc, la question, elle peut rebondir sur l'occupation des parents. Ce qu'a fait Laurence, d'ailleurs, sur les réseaux sociaux ici, Lorraine, qui dit, est-ce qu'on pourrait pas se poser plutôt la question de savoir si c'est pas les parents qui font vivre un rythme effréné à nos enfants plutôt que l'école? Et il peut y avoir là-dessus également des opinions. Ça commence à discuter sur les réseaux sociaux. Tant que ça reste acceptable dans la manière de discuter, on vous laisse bien sûr, mais on est ravis de vous entendre également en direct au 03 83 36 20 20 jusqu'à 9h30.
10: Ouais, on va quand même donner quelques infos. Il faut savoir que la France a plus de vacances scolaires que ses voisins européens, 16 semaines contre 12 à 14 pour les élèves et les enseignants allemands. Et quand on a plus de semaines de cours, ça permet d'étaler l'enseignement, et c'est pour ça qu'on peut se permettre chez nos voisins allemands et même dans les pays scandinaves, d'avoir des journées où l'on concentre en général les cours du matin jusqu'à 13h, 14h, il y a une pause et ensuite on a uniquement des activités artistiques ou physiques, et c'est pas du tout notre modèle ici en France. Et c'est vrai qu'il y a beaucoup de psychothérapeutes qui affirment que ces journées trop chargées ne permettent pas à l'enfant de s'épanouir totalement. C'est vrai qu'on a souvenir, nous Frédéric, maintenant c'est tout sur un ordinateur. Vous vous rappelez les cartables qu'on avait?
9: C'est un sujet qu'on va pas relancer d'aujourd'hui.
10: On venait dingue, on avait l'histoire et compagnie. C'est pour ça qu'on va parler avec Jean-Claude.
9: On attendait que Jean-Claude arrive et il est là. Bonjour Jean-Claude.
18: Je suis là, bonjour.
9: Là, vous êtes en voiture. Ça va?
18: Je suis en voiture, mais ça ne change rien, je suis dans les bouchons.
9: Ah, très bien, vous êtes sur la 33.
18: Non, je suis en plein centre de ville, je suis à la gare.
10: Okay. Ah d'accord, vous avez le temps aussi. Alors.
18: Comment?
10: Vous avez le temps pour nous parler.
18: Écoutez, voilà, j'ai 85 ans et demi, donc j'ai le temps, c'est vrai.
10: Alors, vous étiez à l'école il y a 80 ans, là, 75 ans, alors.
18: Exactement.
10: C'était comment?
18: Alors, j'habitais à Champignolles, j'habitais à côté de la brasserie, et l'école était à l'autre côté de Champignolles, c'est-à-dire que le matin à 7h30, on partait à pied, à 11h30 on revenait, à midi et demi ou 1h30 on repartait, et le soir on rentrait à 4h30. Et pourtant on n'avait pas le droit de se plaindre, on n'avait que ça à faire. Et le reste du temps, écoutez, on passait notre temps. Après, en dehors de ça, on avait à l'école, on n'avait pas d'école le jeudi, mais le samedi midi on avait classe.
10: Ah, le samedi jusqu'à midi, d'accord.
18: Exactement.
10: Mais quand vous voyez, vous, Jean-Claude, maintenant, que vous avez des enfants qui, ne serait-ce qu'en milieu rural, se lèvent parfois à 6h30 pour prendre le bus scolaire à 7h, pour être à l'heure, à l'école à 8h, et ils rentrent le soir à 18h30, 19h, ça paraît un peu énorme, non?
18: Oui, mais c'est un choix de société, ça, monsieur. Les gens savent que quand ils vont habiter, par exemple, à Saint-Christophe ou quoi que ce soit, ils ont 20 bornes à faire. Bon, c'est sûr que tout le monde ne peut pas habiter à côté d'une école, mais le français a l'art et la manière de se plaindre en permanence. Et c'est rarement de sa faute, c'est souvent la faute des autres.
10: Mais merci en tout cas, Jean-Claude, de nous avoir apporté votre expérience et ce retour dans notre passé commun.
9: J'ai une question pour vous, Jean-Claude, pardon. Vous vous souvenez à quelle heure vous attaquiez le matin?
18: 8 heures.
9: 8 heures, oui, oui. Dans le quart nord-est. Attendez. Traditionnellement, le quart nord-est a toujours attaqué à 8h moins 10, 8h.
14: Ouais.
9: Quand vous étiez à l'école en Normandie, vous attaquiez à 9h.
14: Mais effectivement. Maintenant, c'est plutôt uniformisé autour de 8h.
18: Oui, je suis d'accord avec vous. Ça, c'est des choses qui peuvent se discuter. J'accepte bien volontiers qu'effectivement, se lever à la campagne à 6h du matin, les Parisiens, ils ne vont pas à l'école, mais le matin, pour faire 20 km, il faut qu'ils se lèvent à 5h.
9: Bien sûr.
18: C'est un choix de société, tout ça.
9: Merci beaucoup.
18: Tout le monde se plaint toujours en permanence. On n'y arrivera jamais comme ça, jamais.
9: Merci beaucoup, Jean-Claude. On l'a perdu du coup, Jean-Claude. Merci, on va continuer sur ce sujet du rythme scolaire de nos enfants avec d'autres...
14: Loïc qui va nous rejoindre dans un instant.
9: Exactement, qu'on retrouve dans une minute.
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9: Et on est ravis de vous entendre en direct au 03 83 36 20 20 avec Mathieu Barbier. En ce jour de rentrée scolaire, on espère que tout s'est bien passé, que vous n'avez pas pleuré si vous êtes parent ou grand-parent, parce qu'un jour on parlera aussi de l'émotion de ceux qui emmènent les enfants à l'école pour la première fois. Là, pour le moment, on est sur les rythmes scolaires, Mathieu.
14: Effectivement, avec cette question, travaille-t-on trop en France?
9: Bon,
14: en clair, les enfants débutent-ils trop tôt leur journée?
9: Ouais.
14: Soyons clairs. C'est 8 heures ici chez nous, mais surtout, ils finissent tard. Alors, en tant que parent, en tant que grand-parent, en tant qu'ancien élève, considérez-vous que démarrer à 8 heures, c'est trop tôt et que finir à 17 heures, c'est trop tard. Et la seule solution, si on veut maintenir le même niveau, le même volume d'enseignement, c'est d'avoir moins de vacances. Et le problème, c'est qu'on déshabille Paul pour habiller Jacques. Alors, quel est votre avis en tant que parent? Les journées de nos enfants sont-elles trop denses? Avant d'accueillir Ghislaine, on est avec Loïc de Metz.
9: Bonjour Loïc.
33: Bonjour.
14: Ouais, vous êtes parent?
33: Oui, 3 enfants.
14: Quel âge?
33: 9, 5 et 4.
9: Ah, bonne journée ce matin. Tout le monde est rentré là?
33: À l'instant, oui. Je rentre là de les avoir déposés.
9: Vous n'avez pas pleuré?
33: Non, ça va, ça va.
14: Même le premier à 4 ans. Même le premier à 4 ans en maternelle, il n'était pas malheureux de vous quitter?
33: Non, ça va, il retrouve sa maîtresse de l'année dernière, donc du coup, ça a été un peu plus simple pour
9: la rentrée. C'est sûr.
14: Il a ses repères. Alors, les enfants que vous récupérez, 9, 4 et 3,
9: 9, 5 et 4.
14: Ils sont fatigués quand ils rentrent ou pas?
33: Ils sont fatigués. Maintenant, ce que je pense, c'est que si on fait commencer les enfants plus tard, le problème, c'est que les parents commenceront toujours aussitôt. Mm-hmm. Donc, en fait, ce qui va se passer, c'est que les enfants vont aller à la garderie toujours à la même heure. Et au final, ça va engendrer encore des coûts supplémentaires pour les parents, et les enfants se lèveront toujours aussitôt.
14: Oui, donc ça ne répond pas au problème, en fait, de toute façon.
33: Voilà, aujourd'hui, ça commence à être compliqué de vivre sur un seul salaire, voire même impossible. Je pense que le problème, c'est que si on commence plus tard les enfants, ça va être une autre logistique pour les parents, quoi. Ça va engendrer des coûts supplémentaires, quoi.
14: Et du coup, après,
33: on se plaindra. on se plaindra encore parce que ça coûte trop cher.
9: Oui, il y a des avis effectivement sur les réseaux sociaux depuis ce matin qui parlent du rythme des adultes aussi. Parce que nous faisons avec nos enfants ce que nous pouvons faire d'après le rythme que nous avons nous aussi au travail.
33: Donc c'est ça. Et c'est vrai qu'en commençant le travail déjà nous-mêmes à 8 heures, c'est compliqué de les déposer à 9 heures.
9: C'est sûr. C'est-à-dire qu'effectivement, c'est la garderie qui prend le relais et ça ne change rien pour le lever de l'enfant.
33: C'est ça, tout à fait. Alors, est-ce qu'il faut revoir les horaires de travail? Il y a peut-être quelque chose à creuser quand même.
14: En tout cas, c'est presque un modèle de société qu'il faut changer. Merci Loïc.
33: Merci à vous.
9: Et bonne embrassez journée. Vos trois enfants avec une belle rentrée comme ça. À bientôt.
33: Il n'y a pas de soucis à attraper.
14: Au revoir. On quitte Mex pour la monture le sec.
9: Avec Ghislaine qui nous a appelé pour intervenir en direct. Bonjour Ghislaine.
0: Bonjour Mathieu, bonjour Frédéric.
14: Bonjour, bienvenue. Alors, ici c'est vous.
0: Moi j'ai toujours été à l'école dans mon pays parce que c'était en face. On prenait l'école à 8h30, on rentrait à 11h30, on prenait à 1h30, on quittait à
14: 4h30. Ouais, moi pareil.
0: On allait à l'école toute la semaine, le jeudi et le samedi. Alors, on avait le jeudi de repos et le dimanche.
9: Avant 72. C'était le jeudi, oui. D'accord. Et puis à partir de 72, c'était le mercredi.
14: D'accord.
0: Oui. Après, ici, à Monturel-Sec, il y a eu vers les années 90, il y a eu le regroupement. Moi, mes enfants étaient obligés de prendre le bus pour aller dans les pays voisins, quoi.
9: C'est quelle commune qui accueillait vos enfants?
0: Eh ben, il y avait Saint-Valois, Hélès, Senonge, Montureux, enfin, ça y avait le regroupement.
9: D'accord.
0: Et puis, je trouve anormal que les gosses, ils reviennent à 6 heures du soir. Moi, j'ai des petits enfants qui arrivent à 6 heures le soir. Ouais. Parce qu'à la cantine, ils sont tellement, on est tout regroupés sur Vittel. Les primaires vont à Vittel, les maternelles vont à Vittel, les collèges vont à Vittel. Alors les cantines, ils les font à 1h, à midi à 1h, forcément ça repart, ils quittent plus tard le soir. Moi je trouve pas ça normal.
9: Et pour aller, quand il y a des regroupements entre villages, il y en a plein, et heureusement, ça évite de faire des kilomètres pour aller à l'école. C'est bien d'avoir un village avec une école.
0: Mais ils prennent le bus.
9: C'est ce que j'allais vous dire, ils sont obligés de prendre le bus.
0: Ah oui, ils prennent le bus à Montreux, ils les amènent, se voient leur cours à Senonge ou... Où il y avait Senonge, Saint-Valois, il y avait 4-5 pays, quoi.
9: Oui, et ça fait un ramassage qui commence aux alentours de 7h moins le quart.
0: Non.
9: Non, c'est plus tard que ça.
0: Ils passaient, je ne sais plus vers quelle heure, devant chez nous, enfin, je ne sais plus.
9: D'accord.
0: Ils étaient rentrés avant 9h, je crois.
9: D'accord.
0: Bon, moi, je te dis que l'école, 8h30, bon, on a commencé à 8h30, quoi. Voilà.
9: Bon, bah écoutez...
0: Moi, je trouve que le soir, des gosses qui rentrent... Moi, j'ai un petit-fils qui a 14 ans, il rentre du lycée à Montureux-sur-Saône, il arrive, il est 6h15.
9: Oui, bah c'est...
0: Parce qu'il a presque le temps de manger.
9: À partir de novembre, c'est partir de nuit, revenir de nuit. C'est...
0: Voilà.
14: Nous, on travaille de nuit, on sait ce que c'est, mais le problème, c'est que l'avantage, c'est qu'on finit pas à 18h. Il y a certains enfants, on en a l'illustration avec Ghislaine, qui se lève le matin à 6h30 et qui rentre à 18h.
9: Mais ne pas négliger effectivement le fait que le rythme du parent est obligé de s'adapter, mais l'enfant doit s'adapter au rythme du parent.
14: Et imaginons, même si on décidait d'arrêter une journée à 16h, les parents ne seraient peut-être pas disponibles pour aller chercher l'enfant, et du coup, ils termineraient à la garderie, et ça pose le même problème. Effectivement.
9: Bien sûr.
14: Merci en tout cas, Ghislaine.
0: Ma maman ne travaillait pas, j'habitais en face de l'école.
9: Oui, c'est ça.
14: C'était plus simple.
0: Et c'était mieux. Je vais vous dire qu'on était sûrement mieux éduqués que maintenant.
14: Il faudrait presque une école devant chaque logement.
0: Ah non, mais une école dans chaque pays. On n'avait qu'à garder les écoles, parce que maintenant, je vois dans les villages, il y a plein de nouveaux couples qui s'installent, il y a des enfants.
9: Et ça fait revivre les écoles de village, d'ailleurs. Ce serait bien, d'ailleurs, qu'on ait des...
0: C'est pas parce qu'on va payer le logement de l'instituteur que ça va ruiner la commune. Dans le temps, c'était comme ça.
9: Mais il faut avoir la possibilité d'avoir des classes. Ça, oui. C'est pas forcément l'école qui...
0: Vittel.
9: Bon, de toute façon, c'est... Merci beaucoup, Ghislaine. Saluez vos petits-enfants.
14: Bonne journée à vous.
9: Et merci d'avoir participé et d'avoir donné votre avis. Je me tourne vers Thibault pour savoir si d'autres opinions ont besoin de s'élever ou est-ce qu'on s'arrête là, Thibault. Bon, on va s'arrêter là pour aujourd'hui avec tout ce qui a été dit. Et bien sûr, on n'a pas apporter de réponses. Hein.
10: Mais on n'en a pas, c'est pas nous qui décidons.
9: C'est ça.
10: Mais pour une fois, il n'y a pas eu de débat en cette rentrée. On en a tellement eu sur la journée de 4 jours, sur la journée de 5 jours. Mais c'est sûr que vous avez de nombreux psychologues et psychothérapeutes qui disent on travaille trop, on se lève trop tôt, c'est fatigant. Il y a des médecins aussi qui le disent. Et on va peut-être un jour se diriger, mais il faudrait changer de modèle vers ce que font nos voisins européens, notamment aux Pays-Bas, en Allemagne, où on a évidemment moins de vacances, notamment en été, mais on a des journées plus courtes de travail.
9: Et je termine sur une intervention qui était sur les réseaux sociaux depuis ce matin, Fanny, qui dit qu'à Maxéville, ils ont obtenu quelque chose, ils s'étaient battus pour avoir 4 jours et demi d'école, donc avec le mercredi matin, et au final, les après-midi, ils ont 1h30 de cours jusqu'à 15h, et de 15h à 17h, il y a des activités au choix des élèves, non obligatoires, et Fanny a l'air dans son commentaire d'apprécier que la mairie de Maxéville ait développé les moyens pour une prise en charge des enfants. Il y a des solutions qui se trouvent en fonction des demandes des parents aussi. Merci à tous d'avoir participé. Merci Mathieu.
10: À demain.
9: On sait de quoi. Non, on ne sait pas. Non, vous savez pas.
10: Ce sera la surprise.
9: C'est mercredi, demain c'est le 2 septembre. Je ne sais pas. On verra ça.
10: Ça ne va pas beaucoup m'aider.
9: Ça ne va pas beaucoup vous aider. Bonne journée. 9h25, vous écoutez Ici Lorraine. Et Ici C'est Vous continue.

0: C'était Culture Club et ça fait partie des grands succès de Culture Club, Karma Chameleon. Vous avez des choses à dire, ça on le sait. Vous avez la possibilité de les dire tous les jours en direct entre 9h et 9h30, mais peut-être que l'horaire ne convient pas à votre rythme à vous. Alors n'oubliez pas que vous avez la possibilité, ça je vais essayer de l'expliquer correctement, d'envoyer des messages vocaux par WhatsApp.
1: Comment ça marche?
0: Oui, alors ça va, fais pas genre, hein. Ça ne fait pas partie de ma génération d'envoyer des messages vocaux.
1: Même
0: mais je vais
1: ma mère le fait, elle a 80 ans.
0: Oui, ben, je dois avoir plus alors. Vous vous mettez sur WhatsApp.
1: J'y suis.
0: Voilà, c'est bon.
1: Oui,
0: 03 83 36 20 20. Tu le rentres en mémoire.
1: Ok, je le rentre en mémoire, ça c'est fait, voilà.
0: Ensuite, en bas à droite, si j'ai bien compris.
1: Oui, j'y suis.
0: Il y a le petit micro.
1: Oui,
0: tu,
1: je vois.
0: Tu démarres le petit micro,
1: oui.
0: Tu dis bonjour Fred, j'espère que ça va, un truc comme ça.
1: Je peux dire autre chose ou je suis obligée de dire bonjour Fred?
0: Non, alors on n'est pas obligé de dire bonjour Fred.
1: D'accord.
0: Tu fais ton message.
1: Bonjour Fred, comment ça va?
0: Tu le finis.
1: Voilà.
0: Tu l'envoies.
1: Oui.
0: Il arrive et on le passe.
1: C'est tout simple. Alors, on va pas faire ça juste sur Bonjour Fred.
0: Non,
1: ce matin, on va parler de la rentrée. Là, on est en train de rigoler, Fred et moi, parce qu'on est quand même un petit peu stressés. Nous aussi, nous avons de grands enfants qui rentrent aujourd'hui. Hein, comme moi, j'en ai un qui rentre au lycée. Alors, qui est le plus stressé? Est-ce que ce sont les parents ou les enfants? Alors, moi, j'ai un avis là-dessus. Hein.
0: J'ai bien peur que ce soit les parents, moi.
1: Effectivement. Et pourquoi est-on stressé? Est-ce que l'on a peur des rapports avec les instituteurs, les profs, par exemple? Est-ce que c'est le coût de la rentrée? Est-ce que c'est l'organisation de la rentrée? Est-ce que c'est pour tous ceux qui ont reçu une notification Parcoursup comme moi hier?
0: Oui, seulement hier.
1: Ah, c'est trouver un appartement, c'est installer nos grands étudiants. Bon, voilà, ouais. Autant de stress possible pour la rentrée. Venez nous en parler ce matin, 03 83 36 20 20, c'est notre sujet. Jusque 10h sur ICI, Lorraine, je vous dis à demain.
0: Oui, il y a des chances.
1: Mieux, peut-être, et puis appelez-moi sur WhatsApp.
0: Ouais, je vais vous envoyer des vocaux.
1: On vous attend.
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1: D'autant que c'est vrai que sur la route depuis

0: quelques semaines maintenant, il y a de quoi stresser sur la 33 dans le secteur de Rosières-Rossalines avec des travaux qui, alors bonne nouvelle, viennent de terminer leur phase 1. Mauvaise nouvelle, la phase 2 a démarré hier et jusqu'au 2 octobre avec un basculement de circulation du sens Nancy vers Strasbourg sur le sens opposé et la fermeture avec bien sûr des déviations à proposer de la sortie Rosières-Rossalines d'Ombal-sur-Meurthe et de l'entrée en direction de Strasbourg de l'échangeur de Saint-Nicolas-de-Port. Vous voyez que c'est un petit peu compliqué. La zone de travaux est longue, ça vous le savez si vous empruntez la 33 tous les jours et ce matin bah, c'est rouge. Voilà, c'est un jour de rentrée, prenez votre mal en patience. La D400 est pas mal chargée également du côté de Varangéville. 03 83 36 20 20, vous êtes nos yeux sur les routes de Lorraine. 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N'hésitez pas à aller jeter un petit coup d'œil sur leur page Facebook et puis à partager des informations également. Ce sont des bénévoles et ils bossent super bien.
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0: Chez vous, qui stresse le plus à l'approche de la rentrée? La rentrée, c'est aujourd'hui. Est-ce que vos enfants ce matin étaient stressés en partant à l'école? Ce sont des étudiants, ce sera peut-être dans les jours qui viennent. Est-ce que vous, parents, grands-parents, on peut en parler également, êtes stressés? Qu'est-ce qui vous stresse? Est-ce que ce sont les inscriptions, les activités, les divers rendez-vous, les fournitures, peut-être la recherche en dernière minute d'un appartement si les enfants sont grands? Bref, venez nous le dire ce matin sur votre radio ici Lorraine. Encore en vacances pour quelques jours. Amandine, elle ne stresse pas face à la rentrée de ses deux enfants. Accompagnée de sa belle-maman, elle nous explique pourquoi cette rentrée ne l'inquiète pas.
2: Alors nous, on est en vacances et on a la chance d'être dans une toute petite commune qui fournit tout. Donc on a juste le cartable et la trousse à fournir et la commune fournit les cahiers, les stylos, voilà, tout ce qu'il y a besoin.
3: Ça devrait être comme ça partout. Ça me semblerait logique que l'école fournisse les cahiers, les crayons pour toutes les personnes qui n'ont pas les moyens de le faire. Ce serait bien, ouais.
0: Ce serait bien, ça se fait dans des communes en Lorraine également. Et vous, est-ce que vous stressez pour cette rentrée? Est-ce que vos enfants, qui sont peut-être partis ce matin à l'école, étaient stressés? Venez nous le dire au 03 83 36 20 20. Et puis peut-être votre petit truc pour ne plus l'être. Si vous avez de quoi partager avec les auditeurs d'Ici Lorraine, on est preneurs.
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0: Une façon de ne plus être stressé, c'est d'écouter la musique qui nous plaît. Et toute la musique qui vous plaît est sur votre radio ici Lorraine. Voici On s'attache, c'est Christophe Maé.

0: On s'attache, c'est Christophe Maé. Vous l'écoutez sur Ici Lorraine.
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0: Qui était stressé ce matin pour la rentrée des classes? Est-ce que vous étiez stressé? Est-ce que vos enfants étaient stressés? Est-ce que vos petits-enfants étaient stressés? Tiens, est-ce que les grands-parents stressent pour la rentrée de leurs enfants? Alors, il y a les petits, bien sûr, ceux qui rentrent pour la première fois à l'école primaire, ceux qui rentrent en maternelle, en CP, et puis le collège, le lycée, et ensuite les études supérieures. Parfois, le stress augmente avec l'âge des enfants. Pour tous ceux qui ont vécu Parcoursup, pour la première rentrée peut-être de vos étudiants, qu'est-ce qui vous stresse? Venez nous le dire, 03 83 36 20 20. Et puis, si on peut vous donner un petit coup de main également, on n'hésite pas. C'est le numéro de votre radio ici, Lorraine. Le stress parental de la rentrée, est-ce que c'est rationnel? Quand on est parent d'élève, le jour de la rentrée scolaire est toujours synonyme de stress. Et dans l'humour en tube, Fred Ballard a voulu savoir comment se manifestait ce stress post-traumatique chez des adultes normalement constitués.
2: Les enfants sortent à 16h30, les parents sont là depuis 16h05.
3: On ne sait pas trop pourquoi, mais en général, les parents posent une journée entière de RTT pour apporter leur enfant en offrande à l'éducation nationale à 8h30 le matin. Mais que font-ils après? Ils essayent de trouver le fameux protège-cahier rose qui manque sur la liste. Et il est vite 16h05.
2: Et de 16h05 à 16h30, ils stressent comme si c'était pas normal que les portes s'ouvrent pas, alors qu'ils savent que c'est à 16h30 que ça doit s'ouvrir. J'ai jamais compris ce délire. T'as que des parents fébriles devant l'école. Je sens pas trop, là, je sais pas ce qui se passe. Non, mais putain, mais s'imagine quoi, les parents qui ont un panneau qui va descendre, il y aura écrit annulé ou je sais pas quoi.
3: Alors ça, c'est une très bonne vanne, ceci dit. Merci Gad Elmaleh, mais non, ça n'arrivera pas. L'éducation nationale n'est pas maso. Elle restitue toujours les enfants à leurs parents en fin de journée pour qu'ils puissent leur raconter l'horreur de cette journée.
4: Et c'est aussi ce fameux jour de la rentrée où les profs passent la journée à te dire deux phrases. Et homme, ceci là, c'est fini les vacances. Ah bah, tu commences bien l'année, toi.
5: On vous l'a déjà dit, hein. Bande de dernier de la classe, donc.
3: Ah oui, comme à Metzila, on est assez nombreux à se souvenir de ces petites phrases assassines qui nous hantent parfois encore. Alors pour transformer tous les stress de la rentrée en bonne tranche de rigolade, sortez vos cahiers de texte et ouvrez les vannes, ça ira mieux demain.
0: Et puis la bonne nouvelle, Fred, c'est quand même on est libre pour la journée avec les enfants à l'école. Et vous, est-ce que vous stressez? Est-ce que vos enfants ont stressé ce matin? Un petit coup de fil pour nous le dire, 03 83 36 20 20. C'est la toute dernière chanson des Bangles, après voilà, elles se sont séparées. Voici Eternal Flame. Ça, c'est le stress.

0: Les Bangles, Eternal Flame, vous l'écoutez sur votre radio ici Lorraine. Est-ce que la rentrée vous stresse? Est-ce que c'est une charge mentale supplémentaire, en particulier pour les mamans? Là, je vais mettre les papas ados, mais c'est vrai que dans 80% des familles, c'est les mamans qui s'occupent des fournitures scolaires, par exemple, de remplir les formulaires, de couvrir les livres, des inscriptions aux activités sportives, musicales, artistiques. C'est pas moi qui le dis, hein. C'est une enquête tout à fait sérieuse. Bref, est-ce que vous êtes stressé par cette rentrée des classes? Est-ce que vos petits ou grands, étaient stressés ce matin? Venez nous le dire, 03 83 36 20 20. Et puis si vous êtes grands-parents, est-ce que les grands-parents sont stressés également par cette rentrée? Moi, je pense que oui. 03 83 36 20 20.
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0: On parle de la rentrée ce matin, ça y est, hein, les enfants, petits ou grands, ont pris le chemin de l'école. Alors les étudiants, ce sera peut-être dans quelques jours, quoique certains sont rentrés aujourd'hui. Est-ce que ça vous stresse? Est-ce que c'est des soucis supplémentaires, on va dire, au mois de septembre? Peut-être soucis économiques, un souci d'argent, il faut acheter beaucoup de choses, il faut parfois installer les enfants quand ils sont plus grands. Soucis d'organisation également, pour les activités annexes, pour les emplois du temps, pour le véhicule également, pour emmener les enfants à l'école. Bref, est-ce que cette rentrée vous stresse? Est-ce que si vous êtes grands-parents, vous êtes stressés? Et est-ce que vos enfants, petits ou grands, étaient stressés ce matin pour prendre le chemin de l'école? On en parle sur votre radio, ici Lorraine. Marine, elle a un petit garçon qui retourne à l'école. Avant la reprise, c'est elle qui est la plus stressée car le planning s'annonce chargé.
12: C'est plutôt stressant, en effet. Il y a plein de choses à penser, à réfléchir. L'organisation, les courses, les activités pour les enfants, les habits, le travail aussi, à faire jongler avec. C'est des questions qu'on a pensées en amont, mais il y en a d'autres qui vont forcément venir par la suite et s'organiser au fur et à mesure. Pour lui, il y a le stress de la rentrée scolaire, la nouvelle classe, les copains et compagnie, mais tout ce qui s'organise derrière, pour lui, c'est plutôt... Ça s'imbrique tout seul pour lui.
0: Et oui, c'est vrai que pour les enfants, parfois, c'est moins stressant que pour les parents et pour les mamans en particulier. Et vous, est-ce que vous êtes stressé par cette rentrée? Comment vous faites d'ailleurs pour ne plus l'être? Écoutez peut-être votre radio. Venez nous le dire, 03 83 36 20 20. Pascal Obispo, Francis Cabrel et ce joli conseil, il faudrait que pleuve l'amour.

0: que pleuve l'amour. On parle rentrée des classes aujourd'hui.
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0: Pas forcément parce que c'est le jour de la rentrée, c'est le 1er septembre et les petits ont repris le chemin de l'école, petits et grands. Ça peut être également des étudiants qui rentreront étalés tout au long du mois de septembre. Alors la rentrée des classes n'est pas nouveau, bien sûr, et le stress des parents non plus. Nous sommes en 1980 dans une école maternelle de Limoges. Des pleurs et encore des pleurs. C'est un reportage qui fleure bon la nostalgie des FR3 Limousin.
2: Dans la vie de l'écolière, écrivait Jules Romain, le lundi a le tort de succéder au dimanche. Cartable sur le dos, crayon à la main, les écoliers ont retrouvé ce matin le chemin de la classe. Pour les bambins, la séparation d'avec les parents est toujours un petit drame. Témoins Christelle Coupard et Joseph Acquisson, qui étaient ce matin à l'école maternelle René Blanchot à Limoges.
3: Très dur de quitter sa maman, surtout quand on a à peine 2 ans. Moment redouté que celui de la séparation. 9h ce matin, cris, pleurs, sanglots. Pourtant, il faudra bien y passer, même si maman est parfois aussi malade que son petit.
4: Les enfants qui pleurent.
3: Pleurer ce matin?
5: Non, très peu. Un tout petit peu, et puis bon, c'est normal, c'était la première fois.

0: Bonjour Nathalie, c'est bien passé, vous avez fait de bonnes vacances.
1: Oui, et vous, ça vous a rappelé plein de choses, les enfants qui pleurent le jour de la rentrée, Jérôme?
0: Ah, ça c'est loin, c'est très très loin.
1: Donc quel âge vos enfants aujourd'hui, Jérôme?
0: Écoutez, Guillaume a 35 ans, Thalie a 30 ans, donc ouais. C'est des grands, hein, ils travaillent tous les deux.
1: Ouais.
0: Mais je disais au standard, je me souviens très bien de la rentrée 2011,
1: ouais.
0: Où en fait, je bossais à Nancy et puis on m'a proposé une mutation dans les Vosges. D'où l'installation près de Tendant. Et puis, c'était déménagement, on a dit d'acquitter son boulot, etc. Et fiston nous dit, bah écoutez, j'ai fini mon DUT à Montbéliard et je viens de passer le concours des Gobelins à Paris, je suis admis.
1: Oh.
0: Ok.
1: On était au mois de septembre?
0: Pardon?
1: On était à quelle période de l'année?
0: Oh non, il nous a dit ça, c'était fin juin qu'il
1: est. Ah, ça va, ça vous laissait tout l'été pour vous retourner.
0: On a mis en juillet, août, on a cherché un appart en même temps que de déballer nos cartons, mais en fait, on ne trouvait pas.
1: Aïe.
0: Et à un moment, j'ai dit, écoute, la seule solution, c'est on prend la voiture, on va passer quelques jours à Paris, on fait toutes les agences immobilières pour te trouver un appartement.
1: Ouais.
0: Et en fait, on est resté 3 jours à l'hôtel. C'était un enfer. Et on a fini par trouver une chambre de bonne aux alentours de 600 euros par mois.
1: Un bras.
0: Et effectivement, après, il a fait ses études, etc. Je me souviens toujours, on appelle une agence, oui, j'en ai un qui est disponible, mais la dame, elle est très bizarre parce qu'en fait, elle jette tout le monde. Donc, si votre tête lui revient pas, je sais pas si votre fils pourra faire ses études. D'accord, mais j'ai dit sinon on paiera l'hôtel. Hein. Non, mais papa, tant pis, je ferai mes études ailleurs. Non, on va s'organiser. Et en fait, la petite dame était adorable, elle a flashé tout de suite sur le gamin. Et on a retapé l'appartement, il a fait ses études là-bas, et maintenant il est développeur web aux Pays-Bas.
1: Donc, c'est chouette. Bon, vous voulez que je vous fasse rigoler, Jérôme?
0: Allez-y.
1: Parce que moi, la recherche d'appartement à Paris, vous l'avez commencé en juin, moi je l'ai commencé hier. Pour une rentrée après-demain. Donc voilà, si vous pouvez me filer un coup de main, n'hésitez pas à appeler ici Lorraine.
0: Oh là là. Je rappelle la petite dame, il est peut-être disponible.
1: Vous avez les coordonnées, je suis preneuse. Hein.
0: D'accord. Allez, bonne journée à vous.
1: On vous embrasse, Jérôme. C'est vrai que c'est un stress pour les parents, cette rentrée. Est-ce que pour vous, c'est un stress? Est-ce que pour vos enfants, c'est marrant d'ailleurs, parce que souvent, c'est moins un stress pour les gamins. Quoique parfois, il y a des petits ont quelques petites inquiétudes pour la rentrée, souvent quand ils changent d'école d'ailleurs, nouvelle maîtresse, nouveau copain, nouveau collège, nouveau lycée, c'est pas facile non plus pour eux. 03 83 36 20 20, et puis notre numéro WhatsApp, vous le savez également, puisque maintenant vous pouvez nous laisser des vocaux, comme on dit, tout au long de la journée pour réagir au sujet du matin, c'est tous les matins, entre 9h et 10h sur Ici Lorraine. Tiens, un souvenir des années 80. I won't let you down, PhD. Les Français, PhD. On l'écoute maintenant sur Ici Lorraine.

0: I Won't Let You Down, PhD, vous l'écoutez sur Ici Lorraine.
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0: Excellente rentrée à tous les parents et les enfants qui nous écoutent. Vous écoutez Ici Lorraine, il est 10h. Le flash est présenté par Mathieu Barbier. Bonjour Mathieu.
2: Bonjour. 360 000 élèves et 30 000 enseignants ont fait leur rentrée en Lorraine ce matin. Principal changement pour les lycéens, c'est l'interdiction du téléphone portable. UNSA Éducation s'interroge sur le manque d'AESH dans notre académie. Ses agents accompagnent au quotidien les élèves atteints de handicap. L'interview de Magali Leclerc, secrétaire en Lorraine du syndicat, est à retrouver sur ici.fr. Elle était notre invitée à 8h moins le quart tout à l'heure en direct sur votre radio. Les quelques rares épisodes de pluie ces derniers jours dans notre région n'ont pas permis, loin de là, de régénérer nos sous-sols. La Meurthe-et-Moselle reste en alerte crise, c'est le plus haut niveau. Nous manquons toujours d'eau, il est donc toujours interdit d'arroser son jardin, de laver sa voiture. Hier, à l'issue d'une réunion hebdomadaire sur la question, le préfet de Meurthe-et-Moselle a demandé un renforcement des contrôles. Le centre de secours et d'incendie des Vosges, victime d'une attaque informatique le week-end dernier, le SDIS de Moselle et quatre autres services en France ont également été touchés ces dernières semaines. Des données personnelles ont été volées. Une communication interne a été lancée dans les centres victimes pour que les hommes et femmes du feu changent leur mot de passe. Concernant la cyberattaque qui a touché l'administration fiscale cet été, nous venons d'apprendre que sur les 700 000 contribuables touchés, 3 000 sont installés en Meurthe-et-Moselle. Ils ont tous été prévenus par mail. Quant à la taxe foncière dont les avis vont bientôt arriver dans votre boîte aux lettres ou dans votre espace sécurisé des impôts, bien sachez que l'administration fiscale vous demande, si possible, de ne plus payer par chèque, mais faire ça par prélèvement, par mensualité ou alors par virement. Un serviteur exigeant pour la France, un grand homme d'État, une référence. Les hommages pleuvent depuis hier et depuis l'annonce du décès de l'ancien Premier ministre Édouard Balladur, décédé à l'âge de 97 ans, Premier ministre entre 93 et 95. Il s'était d'ailleurs présenté à la présidentielle, notamment face à Jacques Chirac. Il avait terminé troisième, il ne s'était pas qualifié pour le second tour. Ça y est, on connaît les sites lorrains qui pourront bénéficier des fonds du loto du patrimoine 2026. Pour les Vosges, il s'agit de la ferme du bois des Fourrières à Mandray, sortie de terre au début du 19e siècle et dont une association mène un projet de restauration. En Meurthe-et-Moselle, c'est le château d'Arouet qui a été choisi pour la Meuse. C'est un hôtel particulier à Ligny-en-Barrois datant du 16e siècle, l'hôtel des fermes qui pourra compter sur ce coup de pouce. Et puis l'édition 2026 du Jardin de Michel à peine terminée. Les organisateurs pensent déjà à la prochaine édition au mois de mai, la 22e. Et des passes pour les 3 jours de concert sur les scènes de tous les Domartin sont déjà en vente avant même que l'on connaisse le programme. C'est ce que l'on appelle des passes aveugles. C'est à acheter sur le site du festival.
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2: Quel temps pour aujourd'hui?
0: C'est le beau temps qui revient, Mathieu. C'est un temps qui n'est pas un temps de rentrée. Moi, j'aime bien quand il fait moche pour la rentrée, comme ça, ça laisse les vacances derrière nous, mais non. Aujourd'hui, il y aura du soleil qui va faire grimper le mercure. On attend 25 aujourd'hui, 26 pour demain, et on pourrait dépasser les 30 fin de semaine, 31 vendredi, samedi et dimanche. C'est sympa, ça. On va entendre les tondeuses et gazons avec les voisins qui vont prolonger un petit peu le plaisir. Bref, il fait beau aujourd'hui, il fait beau sur la Lorraine, il fait beau sur les Vosges et sur la Meurthe-et-Moselle. Si vous avez des infos sur la route, un petit coup de fil d'ailleurs. 03 83 36 20 20. Pour l'instant, ça roule sauf sur la zone de Rosières-aux-Salines où on a ces problèmes de travaux, comme tous les jours, peut-être un petit peu plus d'ailleurs, et dans les deux sens. 03 83 36 20 20 pour plus d'infos.
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0: Mon invité ce matin n'est pas une inconnue pour les auditeurs d'ici, Lorraine. On l'a connue toute petite. Je crois qu'elle avait 18 ans à l'époque. Elle était encore à l'école. Tiens d'ailleurs, c'est le jour de rentrée. Aujourd'hui, elle n'est pas beaucoup plus grande, mais elle a déjà fait un chemin incroyable, suivi par des milliers, des dizaines de milliers de personnes sur les réseaux sociaux pour présenter un métier que l'on dit réservé aux garçons. Et pourtant, elle a décidé que non, être bouchère, c'est possible quand on est une fille, quand on est une belle fille, quand on est une fille talentueuse. Elle est apprentie, elle est meilleure apprentie de France. Ça, c'était il y a quelques années. Et surtout, elle aime son métier. Elle nous en parle aujourd'hui. Léna est mon invitée. Bonjour Léna.
6: Bonjour.
0: Léna Perrin-Manginois. Oui. La dernière fois qu'on s'est vu, c'était avant le titre de meilleure apprentie de France.
6: Exactement.
0: Depuis, tu en as fait du chemin.
6: Oui, pas mal.
0: Il y a pas eu de rentrée aujourd'hui en ce premier. Non, c'est fini l'école.
6: C'est fini.
0: Tu travailles, tu es chez un patron, tu as ta propre entreprise.
6: J'ai ma propre entreprise. Une micro-entreprise.
0: Tu m'expliqueras tout ça dans un instant parce qu'elle va d'ici quelques jours partir pour un tour de France des boucheries. C'est sa bonne idée. On en parle sur Ici Lorraine.
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0: Voici Frédéric Goldman et Jones, 1, 2, 3.

0: On révise les chiffres, les tables de multiplication avec Frédéric Zoellman et Jones en ce jour de rentrée. 1, 2, 3, vous les écoutez sur Ici Lorraine.
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0: Léna Perramont-Ginois est mon invitée, Léna la Bouchère, sur les réseaux sociaux, sur TikTok, sur Instagram, sur Facebook. Et c'est sûr que ça marche, et ça marche vraiment très bien. C'est quoi le concept de Léna la Bouchère, Léna ?
2: Alors, ça fait très longtemps que... depuis que je fais mon apprentissage, que je fais des vidéos sur comment se passent mes journées, comment se passait mon apprentissage, maintenant comment se passe la boucherie. Donc, avant, je faisais des vidéos... ma vie d'apprenti. Après, forcément, j'ai évolué. Maintenant, je fais des recettes chez moi. Je montre que la charcuterie à la maison, c'est possible. Je vais aussi dans les boutiques à la rencontre des artisans, montrer leurs spécialités, montrer encore des techniques bouchères. Et voilà.
0: Alors, ça marche, hein, tu vis de ça, c'est aujourd'hui ton métier, c'est son entreprise. Qu'est-ce qu'on dit que tu es une influenceuse bouchère, tu es une créatrice de contenu, comment tu te définis ?
2: Créatrice de contenu, oui. Je promouvois le métier.
0: Oui.
2: Voilà,
0: ton métier, tu en vis aujourd'hui ?
2: Oui, c'est ça, j'en vis aujourd'hui.
0: Tu as lancé depuis quelques mois, mais tu vas continuer cette année un tour de France de la boucherie. Pourquoi faire ? Parce que tu voudrais redorer l'image de marque de la viande, de la boucherie, dire qu'aujourd'hui on peut manger moins, manger mieux, élever mieux.
2: Exactement.
0: Oui.
2: Exactement, c'est vraiment ça. Je veux mettre en avant des boucheries que j'admire, qui travaillent avec de bons agriculteurs, qui travaillent de la qualité, etc. Et c'est ça, promouvoir le métier, redonner une belle image à ce métier et surtout montrer les coulisses, parce qu'on n'a pas l'habitude de voir les coulisses des boucheries. Je trouve ça important. Et on a aussi besoin d'apprentis, donc montrer aux jeunes que
0: c'est un beau métier.
2: C'est un beau métier, mmh. Et que c'est possible, surtout parce, ouais, qu'il y en a qui ne savent même pas qu'on, ouais, peut faire un apprentissage en boucherie, en charcuterie, en traiteur. Il y en a qui ne connaissent même pas ce métier, qui ne savent même pas faire la différence entre boucher, charcutier et traiteur. Donc voilà,
0: Et que c'est possible pour une fille, pour une femme.
2: Oui, oui, aussi c'est vrai.
0: D'être dans ce métier. Ce Tour de France, tu l'as démarré il y a quelques mois déjà.
2: Oui.
0: Tu as déjà fait quel coin de France ?
2: Alors, j'ai été en Haute-Savoie, à Lyon. Bientôt là, je vais en Martinique,
0: ouais,
2: en novembre. Bon, ça c'est un plus long voyage. Je pars pour un mois. Après, j'ai fait la Lorraine, bien sûr, et j'attends encore. J'ai plein d'offres, mais
0: comment ça se passe ? Sont des gens qui te contactent via les réseaux sociaux en disant Léna, je regarde tes vidéos, moi j'aimerais bien que tu viennes chez moi et banco, on y va ?
2: Exactement, ouais, c'est ça. Ou alors c'est moi qui les contacte, mais c'est vrai que généralement c'est eux qui me prennent contact avec moi.
0: Donc une boucherie ne ressemble pas à une autre boucherie.
2: Non.
0: Il y a autant de différences que de boucheries dans notre pays.
2: Voilà, exactement. Surtout en fonction des régions.
0: Ouais.
2: Il y a des spécialités dans certaines régions qu'on ne retrouve pas dans d'autres.
0: Ouais. Des savoir-faire, des techniques différentes ?
2: Oui, oui, oui. Ça, c'est clair.
0: La boucherie, c'est un métier en crise aujourd'hui ou pas du tout ? C'est vrai qu'on a aujourd'hui le réflexe d'aller dans les supermarchés, de ne plus aller chez le petit commerçant du bout de la rue. C'est bien dommage. Qu'est-ce que tu dirais, toi, de ce métier ?
2: Je dirais que c'est un métier qui est en train de disparaître, malheureusement. Mm-hmm. C'est vrai que maintenant, les gens ne trouvent plus beaucoup le temps d'aller chercher leur viande en boucherie et font beaucoup moins attention parce que maintenant, il y a cette... alternative de faire toutes ces courses en même temps. Et c'est quand même très important d'aller en boucherie pour faire vivre les petits artisans et choisir du coup sa bonne viande, faire vivre les petits agriculteurs aussi, ça va avec. Donc voilà, aller en boucherie.
0: Elle est passionnée par son métier, elle est passionnée par la boucherie, Léna la Bouchère, sur les réseaux sociaux, TikTok, Instagram, Facebook, vous la trouvez très facilement. Elle est mon invitée jusqu'à 11h sur Ici Lorraine. Voici Marc Lavoine, Patrick Fiori, ça s'appelle Occupé.

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1: Le rendez-vous des initiatives positives, des initiatives qui marchent. Et elle marche très fort sur les réseaux sociaux. Léna, la bouchère, vous la trouvez sur TikTok, sur Instagram, sur Facebook. Elle partage son quotidien de bouchère, charcutière, traiteur. Meilleur apprenti de France de quoi ? Charcuterie traiteur.
10: Hein, charcuterie traiteur, c'est ça, en Léna. 2024.
1: Léna, la bouchère, est mon invitée aujourd'hui. Elle démarre un tour de France des boucheries à charcuterie, des écoles, des centres de formation, de tout ce qui peut se rapprocher, on va dire, du monde
10: oui.
1: de la boucherie. N'hésitez pas d'ailleurs à aller lui dire sur les réseaux sociaux. Moi, j'aimerais bien que tu passes chez moi. Ça fonctionne comme ça. Hein.
10: C'est exactement.
1: Une mise en contact. Alors, je me souviens de notre dernière rencontre il y a 2 ans maintenant. Léna, ton but dans la vie, tu as terminé ton apprentissage à Saint-Max.
10: Exactement, chez Monsieur Georges.
1: Chez Monsieur Georges. La boucherie a fermé depuis, mais on les salue. Pascal Bataille également. Tu avais pour ambition d'ouvrir ta propre entreprise, d'avoir ta propre boucherie.
10: Exactement.
1: C'est plus le cas aujourd'hui. Quel a été ton parcours ?
10: Alors, mon parcours, du coup, j'ai fait mon apprentissage chez Monsieur Georges. Ensuite, il a fermé, donc j'ai dû faire de l'intérim le temps de retrouver un travail. Ensuite, je suis partie travailler en Suisse, donc j'habitais en Haute-Savoie et je travaillais en Suisse. Et ça fait pas très longtemps, ça fait même pas 6 mois que je suis rentrée en Lorraine, principalement pour ma famille, et pour ouvrir du coup ma micro-entreprise pour la création de contenu et la mise en avant des marques.
1: Quand on a sur son CV « Meilleur apprenti de France », est-ce que ça ouvre des portes ?
10: Alors oui, bien sûr, on est beaucoup plus prise au sérieux, mais surtout les gens attendent énormément de nous. Donc il faut faire attention à ça aussi.
1: Ouais, donc c'est à double tranchant.
10: Voilà, c'est ça.
1: En quelque sorte. Avoir ta propre entreprise, est-ce que c'est toujours ton but ?
10: C'est toujours mon but, oui. Pour l'instant, j'essaye d'agrandir au maximum mes réseaux sociaux, mais plus tard, j'aimerais alors non pas ouvrir une boutique, mais plutôt faire un laboratoire et vendre toute ma charcuterie, ma viande à travers la France avec Chronofresh. Ça, c'est pas encore très très mise en avant cette
1: façon de faire ses courses.
10: Cette façon de faire ses courses,
1: parce que c'est du produit frais, alors on a toujours une petite inquiétude.
10: Oui, c'est sûr, mais avec Chronofresh en 24 heures, c'est chez vous. Sinon, j'aimerais bien aussi aller sur les marchés, etc., à travers la France. Enfin bref, ça c'est un projet qui n'est pas encore concret, mais c'est encore dans mes idées. Pour l'instant, je me concentre sur mes réseaux sociaux.
1: On peut rembobiner, Léna, cette histoire, tu l'as déjà racontée chez nous il y a quelques années. Comment t'es venue l'envie d'être bouchère, parce que c'est vrai qu'on a beaucoup d'a priori, métier de garçon, métier de force, métier de le dire comme ça, mais quand on réussit pas à l'école, toi c'était tout le contraire, tu fonctionnais bien à l'école,
10: oui.
1: T'es une fille, t'aurais pu faire plein de choses, mais tu as choisi ce métier-là.
10: Oui, alors j'ai choisi ce métier-là parce que je voulais changer les choses. J'ai toujours été très intéressée par tout ce qui est élevage, etc., et surtout industrie, et je voulais trouver un moyen de réduire l'élevage intensif à ma façon. Donc ma première idée a été de rentrer dans le vif du sujet pour pouvoir en parler, en fait. Les gens m'écoutent beaucoup plus, étant donné que je fais partie de ce métier. Et en fait, les boucheries traditionnelles ne font pas du tout partie de ça. Généralement, elles travaillent avec des agriculteurs locaux, des petits agriculteurs, elles les mettent en avant, etc. Et donc, mon idée, mes convictions, c'était vraiment de réduire au maximum à mon échelle l'élevage intensif, et c'est ça que j'ai trouvé.
1: C'est très paradoxal de se dire que c'est le bien-être animal qui t'a poussé vers ce métier-là. On n'a pas du tout l'image de ce métier de bouchère comme faisant attention à l'animal, et pourtant si, c'est les premiers à y faire attention. Et les éleveurs.
10: Oui.
1: Oui. Ensuite, tu as fait donc. On t'a poussé, tes parents quelle a été la réaction des professeurs, des parents, quand tu as dit moi je veux être bouchère? Tu avais quel âge?
10: Alors, j'étais assez jeune, j'étais au collège. Et en premier temps, mes conseillers d'orientation m'ont pas du tout orienté vers l'apprentissage. Et on m'a même pas. Je ne savais même pas ce que c'était qu'un CAP, ni une alternance. Donc, je suis allée en lycée général une année, ça ne m'a pas plu. Et en fait, j'ai pris, disons, de l'assurance cette année-là.
1: Oui.
10: J'ai beaucoup grandi, il y avait le Covid à ce moment-là, etc. Et donc, je me suis renseignée toute seule pour savoir ce que c'était l'apprentissage, comment on devenait boucher. Charcutier, au début, je ne m'y intéressais pas vraiment, c'était surtout boucherie. Et... j'en ai discuté avec ma mère. Elle était un petit peu surprise. Elle m'a.
1: M'étonne, John.
10: Parce que ma famille n'est pas du tout de ce milieu.
1: Ouais.
10: Donc elle m'a dit d'accord, ouais. Mais tu vas quand même faire un stage avant là-bas pour voir si ça te plaît vraiment, pour pas sauter le pas alors que personne dans la famille ne fait ce métier. Enfin, personne ne connaît ça. Donc j'ai fait un stage. Ça m'a plu. Et après, je me suis inscrite directement en apprentissage. J'ai commencé les concours très tôt. Et ensuite, je suis tombée amoureuse de la charcuterie et du trésor.
1: Et d'un boucher aussi. Mais ça, c'est une autre histoire. C'est une belle leçon, d'ailleurs, pour ce jour de rentrée. Faites confiance à vos enfants. Leurs idées, même si elles peuvent vous paraître farfelues, qu'elles ne rentrent pas dans vos plans, elles peuvent mener à de très beaux chemins, comme celui de Léna Labouchère, qui est mon invitée aujourd'hui sur Ici Lorraine. Tiens, voici une chanson que... les filles écoutent le point levé. Thelma Houston, Don't Leave Me This Way. Vous l'écoutez maintenant sur Ici Lorraine.

0: This Way, la version originelle, celle de Thelma Houston. Vous l'écoutez sur Ici Lorraine avec Léna Labouchère, Léna Perrin-Manginois, qui est mon invitée ce matin. On parle de boucherie, une fois n'est pas coutume, et de pourquoi c'est un beau métier qui s'intéresse également au bien-être animal. On l'a vu avec le parcours étonnant de Léna qui cartonne sur les réseaux sociaux. Léna qui est créatrice de contenu et qui poste des petites vidéos où elle parle de son métier, elle filme son métier et ça fonctionne sur les réseaux sociaux. Alors dans cette émission, Léna, on a toujours un moment où Ilan, qui est à Metz, fait le tour de Lorraine avec son micro à la rencontre d'autres porteurs de projets, d'autres belles idées. Il est allé du côté de Forbach. Si vous avez besoin de faire le vide chez vous, ça arrive hein, parfois dans la vie de vos maisons, de vos appartements. Lui le fait via une démarche éco-responsable. Voici cette belle rencontre.
1: Votre garage ou votre cave sont encombrés, plein de produits de déchets dont vous ne voulez plus. Qu'est-ce que vous pouvez en faire? Eh bien, une entreprise forbachoise a la solution, B&B Débarras. Bonjour Maxime Brécaud.
2: Bonjour.
1: Alors voilà, imaginons, je déménage, j'ai regroupé tout ce que je voulais jeter dans une pièce et je ne sais pas comment m'en débarrasser. Qu'est-ce que je fais? Je vous appelle?
2: Ben voilà, la meilleure des solutions que je pourrais vous proposer, ça serait de nous appeler. Après un court échange téléphonique, l'idée, ça serait de pouvoir se rendre sur place dans un premier temps pour estimer un peu le volume des éléments à devoir évacuer, prendre en compte du coup aussi l'accessibilité, la nature des éléments à évacuer. Hein. Ça peut être des éléments qui peuvent être revendus ou d'autres éléments qui nécessitent du coup une gestion particulière. Et nous, de notre côté, on s'occupe de vous envoyer un chiffrage pour l'évacuation de l'ensemble des éléments.
1: Oui, parce que c'est ça, vous récupérez, alors il y a des choses que vous allez jeter et puis des choses que vous allez peut-être vendre ou auxquelles vous allez peut-être donner une nouvelle vie.
2: C'est ça. En fait, on a un réseau de à peu près 80 structures dans notre agenda qui nous permet en fait de revaloriser, revendre, donner une seconde vie du coup à une partie des éléments qu'on va pouvoir récupérer. Ça va pouvoir être du mobilier, de l'électroménager, hein, ça va être des outils, ça va être des ustensiles de cuisine ou des choses peut-être un peu plus spécifiques. Et c'est vrai qu'en 3 ans, on a eu l'occasion de se créer, on va dire, une sorte de réseau qui nous permet dans un premier temps de revendre. L'intérêt est pour le client pour pouvoir justement avoir une remise tarifaire sur sa prestation et dans un second temps, ben, donner ou réemployer. Et là, pour le coup, on passe soit par des associations, soit par des particuliers ou des professionnels qui pourraient avoir besoin de quelque chose.
1: Alors en plus, bon, voilà, vous videz et puis après vous nettoyez, bien sûr, il faut nettoyer un peu le chantier, quoi.
2: Notre prestation est complète, du coup on s'occupe du tri de l'ensemble des éléments, hein. Du coup tous les éléments peuvent être encore rangés dans les meubles, on va s'occuper de vider, de trier tout ça, et à la fin de notre intervention, bah, on va pouvoir passer un coup de balai, coup de serpillière, et l'histoire c'est de rendre le lieu le plus accessible et accueillant possible, un produit vraiment qui est clé en main.
1: Le chantier le plus lourd que vous ayez eu à traiter, c'était quoi ?
2: On s'est chargé de débarrasser la Wirtschaft Academy de Blieskastel. Hein. Du coup, là, on est c'est une intervention transfrontalière. Faut avoir une très très grande bâtisse bâtie début du XXe siècle, qui faisait d'une part école d'académie. Hein, c'était la Wirtschaft Academy en Allemagne. D'autre part, il y avait toute une partie salon d'art, salon d'exposition. C'était un chantier qui nous a pris plusieurs mois. Mais bon, ben aujourd'hui, ça serait tout autre chose parce qu'on n'était que deux. Et puis, c'était vraiment au lancement de notre activité. Là, aujourd'hui, on est 5 personnes dans la structure, ce qui fait que ce genre d'intervention serait géré quand même bien plus facilement et rapidement qu'à l'époque.
1: Ah oui, parce que toute une école à évacuer à 2 personnes, c'est pas évident quand même.
2: Bon, ça nous a fait les dents, hein. Ça nous a permis de nous désensibiliser un peu des volumes et de la charge de travail.
1: Et il y a des particuliers qui font appel à vous aussi ?
2: Ah, ça va être le gros pourcentage de notre activité, ça va être du particulier. Hein. C'est 90% du travail, ça va être du particulier qui va nous faire une demande.
1: bb-débarras.fr, c'est l'adresse du site. Merci à vous, Maxime Brécaud.
2: Merci à vous.
0: Merci, Hélène, pour cette bonne adresse. On voit que, quel que soit, Léna, le secteur d'activité, là, on n'est pas du tout dans le même secteur que toi, il y a aujourd'hui une attention particulière à l'environnement, au recyclage, alors pour toi, au bien-être animal, à la nature. Est-ce que tu le vois, toi aussi, dans tes petits déplacements? C'est quoi, tiens, par exemple, un élevage où on fait attention aux animaux? Qu'est-ce qu'on fait?
3: Alors, déjà, c'est un petit élevage, on le voit directement, il suffit de se déplacer chez l'éleveur. Par exemple, je vais donner un nom.
0: Si elle est chez nous, je veux bien.
3: Oui, elle est chez nous, c'est une femme. Ouais. Une éleveuse de cochons noirs en plein air. Ouais. C'est des porcs gascons. Et elle est tous les vendredis au marché bio à Vendeuvre. Et elle est très intéressante.
0: Elle s'appelle comment ?
3: Sonia Rigaud.
0: Oui. Elle est installée où ? Tu le sais, tu te rappelles ?
3: Elle est installée à Gondrexon. Gondrexon, je ne sais plus comment
0: ça s'appelle. Ça s'appelle la ferme du porc qui dort. On est
3: exactement.
0: Dans le...

0: Lunévillois, pas très loin d'Ambert-Ménil. Et alors, pourquoi est-ce qu'elle est... En quoi elle prête une attention particulière à ses cochons?
1: Alors, elle fait tout de A à Z. Elle les amène, enfin, elle les fait naître dans son élevage. Elle s'en occupe jusqu'à ce qu'ils soient prêts à partir à l'abattoir. Elle les emmène elle-même en camion à une certaine heure pour pas qu'ils attendent à l'abattoir et qu'ils aient peur. Elle va les rechercher et elle les transforme. Elle fait de la charcuterie qu'elle va vendre du coup sur ce marché, enfin sur les marchés.
0: Et c'est pas ces élevages qu'on peut voir en Bretagne ou ailleurs avec des dizaines de milliers de cochons. C'est un petit élevage.
1: Exactement.
0: À taille humaine où on s'occupe de ces animaux. Bon, salut Sonia, la ferme du porc qui dort. Elle est à Gondrexon. On continue cette découverte de ce beau métier qui est le métier de la boucherie avec Léna, la bouchère, mon invitée, jusqu'à 11h.
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0: Si vous êtes sur la route ce matin, un accident qui est arrivé il y a une heure et demie maintenant entre un poids lourd et une voiture au niveau de Thionville. On est sur la 31 en direction de Metz. Moi, je vois toujours quelque chose sur ma carte. Si de votre côté, c'est le cas également, n'hésitez pas, un petit coup de fil au 03 83 36 20 20. C'est l'antenne de Nancy, mais vous pouvez appeler l'antenne de Metz également pour nous donner des informations sur cet accident. Et puis, c'est toujours très compliqué sur la 33. Ce bouchon dû aux travaux, Rosière-Aux-Salines, avec un basculement de chaussée depuis hier, qui a l'air de compliquer la circulation dans le sens Lunéville vers Nancy. Là aussi, si vous avez plus d'informations, 03 83 36 20 20.
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0: En écoutant la chanson de Zaz, allez faire un tour sur TikTok, Instagram ou Facebook. Vous tapez Léna la Bouchère, vous allez voir ses vidéos. Elles sont incroyables. Léna est mon invitée jusqu'à 11h sur Ici Lorraine.

0: Zaz, je veux. Vous l'écoutez sur Ici Lorraine.
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0: Mon invité, Léna Perrin-Manginois, Léna Labouchère. Voilà, tout simplement, sur les réseaux sociaux, vous trouvez ces vidéos qui cartonnent sur TikTok, Instagram et Facebook, où elle parle de son métier, où elle montre des choses, des gestes techniques, elle partage des recettes. Allez faire un petit tour, c'est pour tous les âges, c'est pour les jeunes, et puis c'est pour les moins jeunes, comme moi. Moi, j'adore savoir qu'on peut faire à la maison ses propres saucisses. Léna, on a toujours un moment dans cette émission, on essaie de mieux connaître l'invité, avec des petites questions, un peu questionnaire de Proust, hein, un portrait chinois. Et je m'aperçois en posant la première qu'elle est un peu idiote quand on s'adresse à Léna Labouchère. Quiche avec ou sans fromage? J'aurais dû dire avec ou sans lardon.
3: Sans fromage, bien sûr, sans hésitation.
0: Mais avec du lardon.
3: Avec des lardons, bien sûr.
0: Quel lard? Quel lard?
3: Du lard fumé.
0: Lard fumé paysan?
3: Paysan de chez Sonia Rigaud.
0: Ah, de chez Sonia Rigaud, donc on a dit qu'il est à Gondrex. Gondrex-Sange, dans le Lunévillois. Donc effectivement, la quiche, tu en fais encore, toi?
3: Oui, j'en fais encore, bien sûr.
0: On reste Lorraine jusqu'au bout des doigts. Quelle est la meilleure chose qu'on mange en Lorraine? Alors, je ne sais pas si c'est ton plat préféré, mais à ton avis, c'est quoi le meilleur?
3: Le meilleur pour moi, c'est le pâté lorrain.
0: Ah oui, forcément, ça c'est une spécialité. Et pas fait n'importe comment d'ailleurs.
3: Exactement.
0: Comment ça se fait le pâté lorrain?
3: Comment ça se fait? Alors, pour la farce. Enfin, pour la
0: farce.
3: Ouais, la farce, ouais. Voilà. C'est composé de lèche de porc, de veau, avec du vin blanc, des échalotes, du persil. Du sel, du poivre, des fois de la muscade, avec une pâte brisée et une pâte feuilletée au-dessus.
0: Et on ne noie pas la viande hein, quand on la fait mariner. L'idée, c'est quoi? C'est qu'elle ne soit pas trop humide pour ne pas imbiber la pâte.
3: Alors,
0: ça
3: en fait,
0: mangeable.
3: Il y a beaucoup de vin blanc. Moi, je mets 150 grammes au kilo. Il y a beaucoup de vin blanc, mais à force de... pétrir la pâte, ça va faire sortir les protéines et c'est ce qui va faire rentrer le vin à l'intérieur et il y aura plus de jus. Si vous avez du jus, ce n'est pas normal, il faut encore mélanger.
0: Est-ce que tu as déjà partagé une vidéo sur tes réseaux du pâté lorrain? Parce que ça, c'est très lorrain pour le coup.
3: Oui, bien sûr, j'en ai déjà partagé.
0: Et alors, ça fonctionne?
3: Oui, ça fonctionne très bien.
0: Quelles sont les vidéos qui fonctionnent le mieux d'ailleurs?
3: Alors, le jambon, ça a intéressé énormément les gens.
0: Ouais. Pourquoi?
3: Je pense qu'ils ne s'imaginaient pas que c'était fabriqué comme ça.
0: Le jambon, c'est pas forcément en tranches roses.
3: Voilà, c'est plastique. Ouais. D'ailleurs, j'ai fait cette vidéo à la boucherie Valence-Saint-Max. Et cette vidéo était très intéressante. Hein. On montrait comment on salait le jambon, comment on façonnait le jambon, comment on le cuisait, jusqu'à faire des tranches de jambon.
0: Alors, si tu devais faire découvrir un endroit en Lorraine à quelqu'un qui n'est pas d'ici, ce serait quoi?
3: Alors, pour rester dans le milieu, ça serait la boucherie Conreux à Essey-les-Nancy. Voilà. Leur fromage de tête est excellent. Surtout, goûtez leur pâté lorrain. Il est incroyable. Leur boudin noir aussi, ils ont eu un prix sur le boudin noir.
0: C'est une star hein, dans le métier, Monsieur Conreux. Il a eu deux fois l'oreille d'or. Il
3: n'a
0: plus le droit de participer. Qu'est-ce que c'est l'oreille d'or?
3: Alors, l'oreille d'or, c'est le concours de France du fromage de tête.
0: Ouais.
3: Non, il n'a plus le droit de participer. Enfin, en tout cas, l'année dernière, il a pas eu le droit de participer.
0: Alors, pour avoir participé, grâce à Pascal Batagne, à un jury de fromage de tête, j'ai découvert que c'était extrêmement technique, le fromage de tête.
3: Ah, oui.
0: Il y a une taille, des morceaux, il y a une façon d'avoir une gelée qui soit translucide. C'est quelque chose de technique.
3: Oui, c'est très technique.
0: Oui.
3: C'est très technique.
0: Tu le fais dans quoi, toi? Dans un bol ou dans un moule à cake? Dans les boucheries, on peut trouver ça dans un bol rond. ou alors... rectangulaire.
3: Plutôt rectangulaire, oui.
0: On voit que tu es jeune. Le souvenir des pâtés lorrains dans des bols. Ton village préféré en Lorraine?
3: Nomni.
0: C'est ton village d'enfance?
3: Oui, exactement.
0: C'est là où habitent toujours tes parents?
3: C'est là où j'ai grandi. C'est là où j'habite maintenant.
0: Et pour finir, qu'est-ce que ça représente la Lorraine pour toi, toi qui as voyagé maintenant, qui voyage toujours et qui est revenu?
3: Alors, pour moi, la Lorraine, c'est déjà tous mes souvenirs, la famille, la boucherie et la charcuterie. C'est là où j'ai appris mon métier. Voilà, j'aurais rien d'autre à dire. C'est ma maison.
0: À la Lorraine, c'est sa maison. 03 83 36 20 20. C'est pas le numéro d'ailleurs que vous devez composer si vous êtes en Lorraine. 0805 054 057. 0805 054 057. Pourquoi est-ce que je vous donne ce numéro de téléphone? Parce que Léna démarre un tour de France des boucheries, des écoles, des centres de formation, des élevages. Et si vous êtes intéressé, vous pouvez nous passer un petit coup de fil. Si vous voulez lui donner un coup de main également, parce qu'on est toujours à la recherche de fonds, c'est possible également. Qui peut t'aider dans ton projet?
3: Alors, ça peut être des entreprises pour mettre en avant une marque. Ça peut être, là par exemple, je travaille avec la CMA France, qui finance mon billet.
0: Chambre des métiers de l'artisanat.
3: Ouais. Voilà, Chambre des métiers de l'artisanat, excusez-moi, ouais. De France. Et voilà.
0: Donc n'hésitez pas, un petit coup de fil au 0805 054 057 et puis sur les réseaux sociaux de Léna Labouchère qui est mon invitée jusqu'à 11h sur votre radio en Lorraine. 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

0: Ballerina Girl, c'est Lionel Richie. Vous l'écoutez sur Ici Lorraine. Dans un instant, mon invité Léna Labouchère, jusqu'à 11h sur Ici Lorraine.
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0: Votre nouvelle émission depuis la rentrée, Ici ça marche, le magazine des initiatives positives partout en France. Et régulièrement, nous partons visiter notre beau pays à la rencontre d'initiatives positives avec Robin Bernot et Julien Prouvoyeur. C'est la rentrée aujourd'hui, Léna.
7: Oui.
0: Et ça peut coûter parfois cher, en particulier en fournitures scolaires. On va se rendre dans une commune qui a décidé cette année encore d'offrir les fournitures aux élèves.
8: Les fournitures scolaires. Évidemment, lorsque l'on est enfant, on veut ce qui est à la mode et ce qui est à la mode, ça coûte cher.
9: En fait, avant, vraiment, ma mère, elle n'avait pas les moyens et forcément, quand elle m'achetait pas ce que je voulais, j'en voulais un peu.
8: Sauf que derrière, pour les parents, c'est un véritable budget. Juste à côté de Valenciennes, dans le Nord, je vous présente la commune de Denain. Historiquement ancrée à gauche et dirigée depuis 2008 par des maires issus de l'enseignement, Denain offre pour la 10e année consécutive les fournitures scolaires à tous les enfants de la ville scolarisés du CP au CM2. Notre reporter Julien Prouvoyeur a assisté à cette distribution et en a profité pour discuter avec Anthony Bovin, directeur du pôle éducation et vice-sportif de la commune.
10: Le premier jour de l'année, l'ensemble des enfants arrivent avec le kit, donc ça permet vraiment de travailler dès 8h30, j'ai envie de dire, et puis de démarrer dans de bonnes conditions.
8: Sur place, il y a Sarah, par exemple, elle est venue récupérer un kit pour sa fille qui rentre en CM1. Alors qu'est-ce qu'on a dans ce kit ?
11: Il y a des fournitures, des stylos, des feutres, des crayons de couleur, le nécessaire pour eux, quoi. Donc là, ça nous aide vraiment beaucoup pour les enfants, quoi.
8: Ici, dans le Nord, cette distribution gratuite de fournitures, ça marche. Mais alors vous, qu'en pensez-vous ?
9: Je pense que c'est bien, surtout pour ceux qui sont dans le besoin.
8: Abigail a 20 ans, elle est étudiante et cette période d'achat des fournitures, ça lui rappelle forcément quelques souvenirs.
9: Quand j'étais enfant, j'aimais beaucoup les fournitures chères. Et ma mère, elle me disait non, ça coûte trop cher. Oui.
8: La voix que vous entendez juste derrière Abigail, c'est Perle. Elle a 19 ans et elle aussi est étudiante.
12: Nous, on prenait souvent de la sous-marque, en fait.
8: Sauf que lorsque l'on est ado, on a forcément envie d'avoir ce qui est le plus tendance. Et ça, les marques, elles l'ont bien compris.
12: Vu que les gens, ils voient qu'on a des plus beaux trucs, on est un peu plus, pas valorisé, mais en mode, les gens, ils sont là en mode, oh, t'as des trop beaux stylos parce qu'on t'a emprunté et tout.
8: Alors, avec cette distribution, la ville de Denain permet à tous les élèves d'avoir le même matériel et de démarrer l'année sur les mêmes bases.
12: Ce que la ville a proposé, je trouve que c'est bien parce qu'ils ont tous les mêmes fournitures.
8: Une distribution de 1800 kits qui a tout de même un coût. L'an dernier, cette opération a représenté une dépense de 18 000 euros inscrite au budget de la ville.
0: Merci Robin, merci Julien. La ville de Nancy, d'ailleurs, depuis 2024, fait la même chose avec un kit scolaire où on trouve des stylos, des feutres, même une trousse faite par le créateur de textiles nancéen, Davy Dao. Léna, ça a un coût quand on rentre en apprentissage, en boucherie, la rentrée, le matériel, qu'est-ce qu'il fournit ?
7: Alors nous c'était le CFA qui fournissait le matériel, donc la mallette de boucherie. Ouais. On avait aussi... Je sais qu'aujourd'hui, on a le droit à une veste, un tablier. Mais c'est vrai que quand j'ai commencé mon apprentissage, c'est moi qui ai dû me les acheter.
0: Qu'est-ce que tu avais dans ta mallette ? Qu'est-ce qu'il faut pour être bouché, pour travailler la viande ?
7: Alors, il faut absolument un fusil.
0: Le fusil, c'est pour aiguiser, c'est ça ?
7: C'est ça. Ouais. Un désosseur, un pareur, un éplucheur.
0: Ouais.
7: Et voilà.
0: Donc, c'est trois couteaux.
7: Oui.
0: Et un fusil, donc c'est pas la mallette qu'on peut voir à Philippe Etchebest là.
7: Non, bon après voilà. Bien sûr, on peut avoir un trancheur. On peut avoir un trancheur plus ou moins grand, etc.
0: Et puis bio, j'imagine aussi pour couper.
7: Le bio, il y a ça à l'école.
0: Oui.
7: Il y a ça à l'entreprise.
0: Il y a pas ça
7: aussi.
0: Dans ma cuisine.
7: Non, il y a pas ça dans la cuisine.
0: Et alors le petit conseil d'Elena, elle me l'a dit pendant la chanson, si vous avez des couteaux que vous voulez les aiguiser, vous le faites vous-même. Et vous ne le prêtez jamais à personne, ce couteau. Pourquoi ?
7: Non, personne n'aura la même façon d'aiguiser que vous.
0: Donc ça abîme le couteau si je prête le couteau à ma voisine et qu'elle l'aiguise elle-même ?
7: Le couteau a l'habitude d'être aiguisé d'une façon et il ne faut pas la changer.
0: Un conseil de la professionnelle, Léna Labouchère, qu'on retrouve dans un instant sur Ici Lorraine. Voici Charlotte Cardin, tant pis pour elle.

0: pour cette Québécoise Charlotte Cardin. Tant pis pour elle, vous l'écoutez sur Ici Lorraine.
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0: Avec Léna Labouchère, mon invitée, je sais qu'il ne faut pas regarder son téléphone quand on est dans une émission, mais là je suis en train de regarder les vidéos de Léna, en particulier la vidéo sur les ribs de bœuf, où elle désosse. C'est quoi d'ailleurs ce que tu désosses?
3: C'est un capa de bœuf, et je ne le désosse pas, j'étais juste en train de faire des ribs de bœuf.
0: Mais il est plus grand que toi, le morceau.
3: Oui, mais bon.
0: Bon. C'est le moment où, on va dire, on présente ses coups de cœur. Toi, tu avais envie de saluer des gens qui ont compté dans ton parcours, Léna.
3: Oui. Alors, en premier temps, Pascal Batagne, qui était du coup mon premier chef chez Monsieur Georges, ouais. Qui m'a amené ici, pour la première fois, sur France Bleu.
0: Oui, à l'époque, France Bleu, tout à fait, oui, oui. Et tu étais encore en apprentissage d'ailleurs?
3: Oui, ouais. Exactement, j'étais encore en apprentissage. Après, il m'a amené à la foire exposition, j'ai rencontré des gens grâce à lui.
0: Et aujourd'hui, tu fais partie de l'Académie gourmande des charcutiers, dont il est le président. Voilà,
3: c'est ouais, ça, ouais. C'est lui le président. Et il m'a aussi aidé pour le meilleur apprenti de France. Ouais. Il m'a un petit peu entraîné pour ce concours.
0: Donc quelqu'un qui s'est dévoué en fait pour t'emmener au plus haut. On a quelques secondes encore pour saluer une autre personne qui a compté dans ton parcours.
3: Oui, Loïc Antoine, meilleur ouvrier de France, qui a fait son apprentissage chez Monsieur Georges avec, ouais, Pascal Batagne. Ouais. Et lui, il m'a énormément accompagnée pour le meilleur apprenti de France. Et voilà.
0: C'est un entraînement, hein, des heures et des heures pour pouvoir se préparer à cette compétition très exigeante.
3: C'est de l'entraînement.
0: Elle s'appelle Léna Perramont-Ginois, Léna Labouchère sur les réseaux sociaux. N'hésitez pas à aller voir ses vidéos. Elle se lance dans un tour de France des élevages, des boucheries, des écoles. Si vous voulez la parrainer, on va dire comme ça, que vous êtes une entreprise de promotion des métiers de la boucherie, n'hésitez pas à aller sur ses réseaux sociaux et à lui faire un petit coucou. Et puis si vous voulez qu'elle vous rende visite, c'est possible. Également. Léna, ça a été un plaisir de te revoir.
3: Ben, moi aussi.
0: Et j'espère que tu reviendras sur notre antenne à la fin de ton tour de France. Salut Léna.
3: Au revoir.
0: Dans un instant, les informations avec le flash de 11h. Voici Billy Joel, Honestia.

0: on l'a toutes chantée sous la douche, cette chanson, enfin massacrée. Vous aussi
1: pas seulement sous la douche.
0: Ah oui, la chanter partout.
1: Et je la massacre pas, je l'honore.
0: Tu pars, Charles.
1: Je l'honore à ma façon.
0: Chante comme une patate.
1: Et alors?
0: Pardon, chante comme une quiche.
1: Ah oui, voilà.
0: On des champions. Plutôt,
1: on est, ouais, exactement.
0: Qui démarre dans un instant.
1: Qui arrive dans un instant avec Jérôme Prodhomme, effectivement. Et vos places dans la sélection, tirage vendredi pour un séjour au cottage à Brabois.
0: Moi, je m'en vais parce que j'ai un peu mal aux oreilles. À demain, Damien.
1: Non, on va chanter ensemble, venez.
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1: On chante la rentrée ce matin, profitez-en bien, bienvenue, 11h. Les infos avec Léo Limon, bonjour Léo.
3: Bonjour Damien, bonjour à tous. Jour de rentrée scolaire pour 360 000 élèves lorrains, 30 000 enseignants aussi, avec le téléphone qui va devoir rester dans le sac des lycéens. C'est la principale nouveauté de cette année, l'interdiction du téléphone portable au lycée. Sur notre site internet ici.fr, vous retrouvez l'interview de Magali Leclerc, la secrétaire en Lorraine du syndicat UNSA Éducation. Et elle s'interroge en cette rentrée sur le manque d'AESH, ces agents qui accompagnent au quotidien les élèves en situation de handicap. La situation est problématique, selon elle, en Meurthe-et-Moselle. C'est confirmé, les pompiers des Vosges ont bien été victimes d'une attaque informatique qui s'est déroulée fin juillet. Les pompiers de Moselle et de trois autres départements du pays sont aussi concernés. Les noms et prénoms, les grades ou même encore les adresses mail de personnel du SDIS ont été volés. La direction affirme que les dispositions nécessaires ont été prises immédiatement. Les pompiers ont porté plainte. Et des victimes de ce type d'attaque, il y en a aussi du côté de l'administration fiscale, les impôts. 3000 personnes, 3000 usagers touchés en Meurthe-et-Moselle sur 700 000 à l'échelle du pays. La direction des finances publiques vous appelle à la vigilance sur d'éventuelles tentatives d'escroquerie dans le futur. La Meurthe-et-Moselle reste en situation en niveau crise sécheresse. Les dernières pluies n'ont pas été suffisantes pour inverser la tendance, selon les experts de la préfecture qui se sont réunis hier pour faire le point sur la situation. Il est donc toujours interdit de laver sa voiture ou encore d'arroser son jardin. Et pour mieux prédire les phénomènes météo, notamment les plus violents et les plus soudains, Météo France va désormais produire des cartes de vigilance plus précises pour définir à l'intérieur d'un même département les zones les plus à risque lors d'inondations ou encore lors d'orages. On connaît les sites lorrains qui pourront bénéficier des fonds du loto du patrimoine 2026. Pour les Vosges, il s'agit de la ferme du bois des Fourrières à Mandré, sortie de terre au début du 19e siècle. Une association mène un projet de restauration et en Meurthe-et-Moselle, il s'agit du château d'Arouet.
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3: La météo, avec vous Damien, je vois des nuages derrière vous par la fenêtre, un brin de ciel bleu également.
1: Ce sera le programme pour toute la journée.
3: Vous avez fait votre travail, pardon.
1: Et un brin de ciel bleu, non mais c'est exactement ça, ce sera ça toute la journée, avec des températures ce matin entre 17 et 21 degrés. On aura dans l'après-midi de 22 à 24 degrés, temps sec, lumineux, des nuages donc, mais pas de risque de précipitation. Demain ce sera la même chose sur l'ensemble de la Lorraine, et puis le week-end est toujours annoncé radieux à partir de vendredi jusqu'à dimanche avec un grand ciel bleu et les températures encore estival jusqu'à 30 degrés. Donc c'est une belle semaine qui nous attend pour cette journée de rentrée. Donc on va pouvoir commencer à avoir un temps beaucoup plus sec et lumineux qu'on a pu avoir les derniers jours. Il n'y a plus de risque d'averse. Ce sera, vous me direz, peut-être l'occasion de sortir encore une fois avec les enfants et de garder un petit air de vacances. Merci beaucoup Léo.
3: Merci, à tout à l'heure midi.
1: À tout à l'heure. La route avec vous comme tous les jours. 03 83 36 20 20. Si vous rencontrez des perturbations, vous n'hésitez pas. La suite, évidemment, c'est la quiche des champions et Jérôme Prodhomme et son équipe qui vous retrouvent.
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6: C'est la quiche des champions, c'est le jeu de Ici Lorraine. Deux équipes qui s'affrontent à coups de questions et de petites épreuves. Je rappelle que cette semaine, nous avons avec nous l'équipe de DJ PPG Neufchâteau, la ville de Neufchâteau, contre les parcs et jardins de la ville de Nancy. Bonjour Dame Sandrine.
7: Bonjour Jérôme.
6: Alors, pour l'équipe Neufchâteau PPG, on a DJ PPG, Gaël et Jérémy. Combien de points?
7: 110 points.
6: En face, on a Jérémy, Julien et Lucille pour les parcs et jardins de la ville de Nancy. Combien de points?
7: 110 points.
6: Et nous rappelons, Jérémy, que nous avons rendez-vous samedi et dimanche pour
5: Embranchement, notre festival de l'arbre.
6: En fait, on a le début et la fin de la filière, comme on dit dans le monde agricole. Parce que là, on a le gars qui défend les arbres.
8: Oui.
6: Jérémy. Et Dieu sait si Nancy, on a un paquet d'arbres. On appelle ça des arbres remarquables. C'est des monuments historiques de l'arbre, en fait.
5: Oui, c'est ça. On a plusieurs critères pour les définir comme remarquables. L'histoire, leur place dans l'espace.
6: Et à Nancy, on en a un petit paquet, dans notamment récence. À la pépinière. Hein.
5: Oui. Venez voir le hêtre pourpre, notamment.
6: Ah, le hêtre pourpre, voilà. Et en face, ils sont plutôt en fin de filière, parce que c'est l'Iffol-le-Grand.
9: Et le hêtre blanc.
6: Et notamment la manufacture Henriot et compagnie, qui, rappelons-le, fabrique les plus beaux meubles, ou les plus beaux sièges, déjà, du monde.
9: C'est ça, origine. L'origine, c'est les sièges, et on a ensuite...
6: C'est-à-dire que l'Iffol-le-Grand, c'est la capitale mondiale du siège.
9: Exactement.
6: Alors, ça paraît comme ça. Alors, j'ai pas dit du bain de siège, hein. J'ai dit le siège. Et donc ça a été fondé par l'arrière-grand-père de Gaël, la manufacture Henriot et compagnie.
10: Oui, c'est ça.
6: C'est
10: ça a été fondé par Clément Henriot. Et ensuite, de père en fils, on a récupéré l'entreprise jusqu'à ce que ça soit Dominique Roitel
6: qui reprenne les rênes. On en reparlera parce que c'est vraiment une entreprise qui mérite d'être mise à l'honneur. En tout cas, la quiche des champions, on a rappelé les scores, on revient dans quelques secondes. Voilà.
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1: Allez, on va faire... on a fait un match de filles.
2: Allez,
1: on se fait Gaëlle contre Lucille. D'accord ?
2: Ça va saigner.
1: Je vous donne... alors déjà, ambiance, parce que... voilà, ça c'est un générique, on adore.
3: Elle a qui va là ?
1: Inspecteur Gadget.
3: Et là, ça va pas.
1: Je vous donne une invention, il faut me dire si c'est français ou pas français. Français ou pas français. Par exemple, Quiche Lorraine. Lorrain. Bon, oui, bon. La première qui répond gagne 10 points. D'accord ? Tout le monde est paré ?
4: Oui.
1: Alors, on a dit Gaëlle et Lucille. Hein. Je ne vois pas de Jérémy qui te fait croire que c'est la voix de Gaëlle. Hein. Question numéro 1. La carte bancaire, français ou pas français ?
2: Pas français.
1: Pas français pour Gaëlle, pour Lucille. Pas français pour Gaëlle. Eh ben, c'est français, madame. Un gars qui s'appelle Roland Moreno qui a inventé la carte bancaire en 1974. N'y voyez aucun rapport avec mon physique, mais l'ampoule.
2: Français.
1: Français.
2: Pas français.
1: Mettez-vous. Alors attendez. Prenez le temps de donner une bonne réponse plutôt que de m'en donner quatre qui sont jamais les bonnes. Alors.
2: Pas français.
1: Pas français.
2: Pas français.
1: Pas français, bonne réponse. C'est Thomas Edison qui a inventé le américain, je crois, en 1879. Pareil, moi je ne connais pas cet instrument, mais vous devez le connaître, vous qui nous écoutez aussi. Le sèche-cheveux. C'est quoi un sèche-cheveux?
2: C'est un objet qui sert à sécher des cheveux.
1: Genre. Ah, donc il faut avoir des cheveux.
2: Oui.
1: Oui, bah donc je ne suis pas concerné. Ok. Bon, alors.
2: Pas français.
1: Pas français.
2: Pas français.
1: Pas français. Vous êtes marrant parce qu'ils sont en pleine osmose, les filles.
2: Oui.
1: Elles sont tout le temps d'accord, les deux-là. Hein ? Eh ben, c'est français, madame. J'adore dire ça. C'est français, madame. Ça a été inventé par Alexandre Ferdinand Godefroy, coiffeur parisien qui a inventé le bonnet relié à un tuyau jusqu'à la cuisine à gaz, t'imagines ?
2: Oh la vache.
1: L'engin pour faire une mise en pli. Une petite pensée émue à nos petites mémés, hein, rappelons-le, qu'on voit sortir de la messe aux cheveux bleus,
2: voilà,
1: et qui croient qu'ils sont blancs. Dernière question, dernière invention, les filles, le stéthoscope, français, pas français. Madame dit oui. Ça va, petit bouchon ? Qu'est-ce que tu manges ? Tu manges quoi ?
5: Un pain au chocolat.
1: Oh, oh, la chance. Il est tranquille, Mémile, dans la chaise longue ici, Lorraine, à manger son pain au chocolat. Tu t'appelles comment, bouchon ?
5: Victor.
1: Victor est tranquille. Madame, vous avez bien fait de l'amener. Il est lorrain, ce gamin-là ?
6: Il est d'ici.
1: Ah, ça m'étonne pas, il a un bon coup de fourchette. Hein. C'est un petit nancéien ?
6: Un nancéien.
1: Ah, t'es un petit nancéien. Sois fier, hein ? Alors, je dis ça, je dis rien, mais enfin, hein ?
6: Pas français.
1: Pas français. Gaëlle. Lucille, pardon. Lucille. Lucille, ça fait 20 secondes que
2: français,
1: c'est fini.
2: Français, pardon.
1: C'est français, bravo Lucille. Ah, inventé par le docteur Laennec en 1816 parce qu'il voulait ausculter le cœur d'une patiente sans la déshabiller. Donc il a inventé ce tube pour écouter. Voici les animaux du monde. Non mais vous inquiétez pas, on le gère. Hein. Mais on va pas pouvoir lui filer des pains au chocolat toutes les deux minutes à ce gamin-là. Hein. Alors, de quel animal... Allez, question pour nos deux capitaines, Jérémy et PPG. De quel animal s'agit-il ? On l'a pas ? Si, on l'a.
7: Un âne ?
1: Non, ça serait trop simple. Ça ne fait pas penser à papa quand il chante sous la douche, ça, hein ? Alors, un indice, code QR.
2: QR code, on dit.
1: Ah bon, on dit QR code ?
2: Oui.
1: Bah, c'est un zèbre.
8: Enfin, coché. Oh,
1: c'est un zèbre. Bah, si, c'est un remet le zèbre.
2: Non.
1: C'est un zèbre, je vous le dis.
8: J'étais pas loin, là.
1: Ah oui, on n'est pas très loin, oui, oui. Bah, on est plus près que la grenouille, mais enfin. allez, question à Julien. Tiens, comment s'appelle le petit du zèbre ?
9: Top chrono. Alors, petit du zèbre.
1: Attention, 20 secondes de réflexion, je ne rigole plus avec le timing.
2: Vite, hein. vite.
8: Un zébrillon.
1: Alors non, c'est le zébro. Voilà, un petit zébro. Qu'est-ce donc le petit zébro qui passe rue des Dômes. Enfin bon. En face, on a demandé à les Gaëlle comment s'appelle la femelle. Je peux penser à un nom de position, je trouve.
8: Ah bah du coup...
2: On revient.
1: Écoute.
2: Kawasaki.
1: D'accord.
8: Si c'est une opposition. Mais non, mais écoute,
1: je sais pas si c'est... Mais moi, ça m'a fait penser à ça. Alors vous qui nous écoutez, quoi pensez? Oui.
6: Moi je dirais une zébronne.
1: Pour penser à une position, la zébronne. Tiens, bien là qu'on fasse une zébronne, ça se dit pas ça. Une zébrette. La zébrette.
8: Et on aurait dit la zébrette, vous l'auriez écouté.
1: Ça se fait tellement de femelle, c'est la zébrette. Ou zébrette. Enfin bref. Oh, vous méritez pas de points. Hein. Combien le score? Oh, mais on s'en fout, on enchaîne. Ils vont traumatiser.
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4: 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On retrouvera l'un d'entre vous tout à l'heure, juste avant midi.
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2: C'est la quiche des champions, vous écoutez ici Lorraine. On est à Nancy cette semaine, on reçoit Neufchâteau. Bon, on est déjà allé à Neufchâteau, puis oui. On aime bien Neufchâteau. Hein Sandra? Qu'est-ce qu'on a bien mangé?
3: On a bien mangé à Neufchâteau.
2: Oh, puis alors les baguettes à Neufchâteau, faut prévoir une camionnette.
3: Les glaces
2: de Neufchâteau. Oh là là.
4: Les glaces de Fanny.
2: Ouais. Ah vous, tu connais?
4: Ah bah oui, tout le monde connaît. Incroyable, artisanal.
2: Oh là là là là. Alors on rappelle que DJ PPG est avec nous, il fait tout.
4: Ouais,
2: en animation.
4: Pas tout non plus,
2: en animation, voilà. Ouais.
4: En fait, ça fait 3 ans que j'ai ouvert mon auto-entreprise.
2: D'accord.
4: Donc, à la base, c'était juste une passion, un délire.
2: Le mixage?
4: Mais pas que le mixage, en fait. C'est-à-dire que c'est ce que je dis à tous mes collègues, concurrents, DJ, peu importe.
2: Oui.
4: Pour moi, je me considère pas comme un bon DJ. C'est bizarre de dire ça. Par contre, je suis un très bon animateur. Et donc, du coup, les gens me prennent. Pour l'ambiance.
2: Merci. Donc vous retenez DJ PPG, ça s'écrit comme ça se prononce.
4: Sur Google.
2: Voilà, sur Google. Question à nos deux capitaines, Jérémy et PPG. 20 secondes. Et je ne bouge plus sur le timing. Hein. Que collectionne une ou un auribucalaphiliste? Top chrono. Auribucalaphiliste. Là, je peux te dire, tu mets ça dans les mots fléchés, le score de mamie explose.
3: Et au Scrabble.
2: Et au Scrabble. Je ne sais pas si ça peut vous aider, mais il y a deux C. Auribucalaphiliste.
5: Bouchon d'oreille.
2: Oh, c'est pas tombé loin. Les boucles d'oreilles.
3: Oh. Oh.
6: Boucle d'oreille.
2: Ça, c'est Georges Moustaki.
3: Toujours
2: et ça y est, et
3: un ambianceur.
2: Ouais. Par exemple, Georges Moustaki dans un mariage, bon, faut voir. On aime bien le talent, mais.
3: Et on ferme.
2: Voilà. Ah, ouais. Vous avez votre chanson de quand on ferme?
4: Oui, souvent c'est un classique, mais c'est un Sardou, les lacs. Hein,
2: ah,
4: bah, oui, Mara,
2: bien sûr. Oui, comme ça, après, ils ont définitivement plus de voix.
4: Gros classique.
2: Ah, oui. Question, elle est pareille à nos deux capitaines. Dans quel pays la fête nationale a lieu tous les ans le 12 octobre? Top chrono. C'est un pays européen frontalier avec la France.
4: Ok, c'est.
2: Non, Jérémy a l'œil vide. Jérémy a l'œil vitreux, là. Les fêtes nationales, c'est pas son truc. Hein.
5: L'Allemagne.
2: Alors, la Belgique, vous dites?
4: Oui.
2: L'Allemagne, vous dites? C'est l'Espagne, donc la réponse. Donc, pas de point pour personne. Question à Julien. Quel était le prénom de Balzac? Un indice? Dessert. Ouais, Honoré, Saint-Honoré, une crème chibouste. Ouais. Oui, il l'a dit, 10 points. Combien le score là? Parce que ça fait un bail qu'on l'a pas rappelé. Voilà. Les parquets jardins de la ville de Nancy.
3: 140 points.
2: Oh là, et
3: Neufchâteau, 120 points.
2: Oh là là, mais dis donc, il y a du suspense en plus. En face, Jérémy le jumeau, quelle ville italienne est célèbre pour avoir inventé la pizza?
3: Faut le dire avec l'accent, Jérôme. La pizza.
2: Avec l'accent vosgien, la pizza. Alors. Le public a une idée. Mais non, le public s'en fout.
3: Oui.
4: Allez, je vais tenter Capri.
2: Capri, une ville de Bourges comme ça, ils auraient inventé la pizza?
7: Napoli.
2: Non, Naples. Jérémy, reprends-toi. La napolitaine.
4: La ville de Margarita.
2: Bon, en même temps, il y a aussi la savoyarde. Bon, oui, la Margarita. Allez, géographie. Allez, on va coller ça. Allez, bon, Bagel, elle a l'habitude. C'est toujours sur elle que ça tombe, les questions géographie. Quel numéro pour le département des Charentes? 20 secondes de réflexion. Les Charentes. Vous l'aidez, hein, le public peut souffler, mais le public s'en fout, comme d'habitude. Tu sais, toi? Tu sais? Il sait pas, il s'en fout. Alors, les Charentes. Est-ce que quelqu'un sait le numéro du département des Charentes?
7: Mais je sais pas.
2: Hein?
7: Je connais Charente-Maritime.
2: Bah oui, mais...
7: 17.
2: Mais non, mais c'était. Je demandais à Gaël. Mais personne ne m'écoute dans cette émission. Lucille. De toute façon, c'est pas la bonne réponse. C'est 16. Voilà. C'est pas les Charentes-Maritimes sexiées que La Rochelle et que je te fais du mètre carré à 15 000 euros. Non, c'est Angoulême. Ça fait moins rêver déjà. En face. Alors là, on va demander ça à Gaël. Quel est le numéro du département de l'Ariège? Top chrono. L'Ariège. Comme disait l'autre, c'est beau, mais c'est loin. On a changé de gamin dans le...
3: Oui.
2: Il préfère sa poussette. Hein. On l'avait mis dans une chaise longue ici, mais alors...
3: 8.
2: Et non, c'est neuf. Oh, non. Et on revient dans un instant pour la suite de notre quiche des champions.
1: Ne bougez pas donc pour pouvoir profiter vous aussi de la quiche des champions. Dans un instant, vous allez pouvoir justement en profiter et notamment retrouver Jérôme Prodhomme qui sera à vos côtés dans quelques secondes. Et puis vous, vous allez jouer avec nous 03 83 36 20 20. Tentez de remporter votre séjour au côté de Jeanne Nancy Brabois avec le repas, le petit déjeuner et la soirée, le dîner. Vous allez pouvoir retrouver tout cela ce vendredi avec le grand tirage. Et pour participer au tirage, répondez à cette question. Quel monument célèbre a été fait en partie avec des minettes de fer de Ludre. À vous de jouer. On se retrouve après Zazie.

0: 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Il est 11h30.
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0: Quel monument célèbre a été fait en partie avec des minettes de fer de Ludre? Vous répondez à cette question, vous nous retrouvez avant midi, vous repartez tout de suite avec le tote bag Ici Lorraine et votre nom dans la sélection pour le tirage du séjour vendredi, séjour au Cottage à Brabois. On se retrouve après Sting.

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2: On dit qu'on est en retard, là, va falloir aller un peu plus vite parce que moi, il faut que j'annonce plusieurs fois qu'il y a embranchement samedi et dimanche au parc de la Pépinière avec la Pépinière en verre et tous les horticulteurs pépiniéristes, artisans d'art habituels, mais aussi des séances de ciné en plein air, grimper aux arbres, de l'altitude, oui, du grimpage.
3: Oui, de la grimpe, des ateliers de grimpe.
2: Ah voilà, des ateliers de grimpe. Et ça se passe samedi et dimanche au parc de la Pépinière. Juste prix. Le plus près gagne 10 points. Ça va, mon petit bouchon? Il s'appelle comment, ce gamin-là?
4: Charles.
2: Comment tu dis?
4: Charles.
2: Ah, salut, Charles. Ça va?
5: Charles.
2: T'es bien, là, hein, tranquille, hein?
4: Oui.
2: Oh, il est trop bien, il est dans une chaise longue ici, Lorraine. Sur la plus belle place du monde, tranquille, hein. Oui. Alors, les capitaines, quelle est la taille moyenne d'un pied français, top chrono, enfin la pointue, d'un pied français? J'ai déjà demandé, celle-là. Qui c'est qui a dit? Ah, bah, c'est le marchand de chaussures. Alors, est-ce que c'est 42? Alors, les capitaines, vous avez 20 secondes de réflexion.
3: Homme.
2: Et on a pris homme, pied français.
3: Ah, homme.
2: Ouais. Ah oui, je vous ai pas dit.
3: C'est
2: oui,
3: que les hommes, alors.
2: Alors, on a pris deux pointures depuis 1995. On a les pieds qui grandissent, madame. Quand on voit mon neveu, on n'est pas étonné. Et c'est trop tard. 43.
3: Ah, d'accord.
2: Ah oui, monsieur, t'es pas loin. La dame est outrée, je sais pas pourquoi, mais ça lui a fait un choc. Et du coup, deuxième question, toujours les capitaines. Quelle est la pointure moyenne d'une Française? Top chrono.
6: 38.
2: 38. 38 pour PPG, 38 aussi pour Jérémy, et c'est 39.
7: Allez.
2: Bon, les deux sont les plus près.
7: Ah, bah oui,
2: bon, allez, 10 points chacun, ça fera. Non, c'est important qu'on mette des points parce que ça fait riche.
7: Oui,
2: tu vois, quand les concurrents allument la radio et qu'ils entendent combien de points pour les parquets jardins?
7: 150.
2: Ah ouais, et pour DJ PPG Neuf Châteaux?
7: 130.
2: Ouais, tu vois, là, ça fait radio riche. Non, c'est pas mal, on a bien fait. Ambiance! Ave, Dame Sandra.
7: Ah oui, Jérôme.
2: Question sur la mythologie grecque et romaine. Question à Jérémy. Jérémy, le jumeau. Quelle est la particularité des sandales de Hermès? Alors, pas le groupe Hermès, parce qu'il bosse dans le luxe, lui. Allez, top chrono, 20 secondes. Elles sont très particulières, et d'ailleurs, on le représente avec ces sandales sur les monuments. Il est représenté, je crois, sur des monuments d'enseignes.
6: Est-ce que son visage...
2: C'est les chaussures, hein, les sandales.
6: Oui, les sandales.
2: Ouais. Vous essayez de me tirer la réponse, en fait.
6: Non.
2: Est-ce que ce serait-il pas, peut-être?
6: Moi, je dirais que son visage, son nom est gravé sur ses sandales.
2: Non, ça, c'est mon cousin nouveau riche, celui qui a acheté ses pompes à Paris. Non, elles sont ailées, en fait. Ça lui permet de se déplacer plus vite. C'est le dieu du commerce. Tu peux nous remettre l'ambiance romaine, j'adore. Je vois bien Jérémy. C'est... courant les allées de la terrasse de la Pépinière ce week-end en disant ave à tout le monde. Allez, question à Julien. Que font les sirènes pour attirer les marins? Top chrono. Les sirènes.
8: Elles chantent.
2: Exactement. 10 points pour les parcs et jardins, effectivement. Les sirènes chantent pour attirer les marins avant de les noyer. En face, PPG, quel est le nom de la monnaie norvégienne? C'est au cas où vous auriez un mariage en Norvège. Top chrono. La monnaie norvégienne. Madame, vous avez une idée peut-être? Alors, en quoi on paye son en Norvège?
6: Je vais dire non, ça fait pas partie de l'Union européenne. Hein.
2: Non. Ben, je crois pas. Hein. Ah oui,
6: je vais dire,
2: bon indice de Dame Sandra.
6: Couronne.
2: Bonne réponse.
7: Vous
2: n'avez pas honte de souffler comme ça, Sandra? Mais c'est même plus soufflé à ce niveau-là. On voit les dents.
6: C'est pour ça.
7: Je danse. Je danse.
2: Et en face, Julien, quel est le nom de l'avare de Molière? C'est dur, ça. Ouais. Est-ce que le public a une idée? Alors, le public s'en fout, oui, comme d'habitude. Alors, comment tu dis?
8: Pagon.
2: Oh, le monsieur a donné la bonne réponse. Vous êtes de Nancy, monsieur?
8: Oui. Oui.
2: Allez, bah, donc c'est 10 points pour Nancy.
9: Oui, c'est Perpignan. Ce que j'allais dire, hein,
2: de toute façon. Vous êtes de Perpignan? J'adore.
7: Rien.
2: Hein? Est-ce qu'on peut avoir les réponses en entier? Parce qu'on a des bouts de réponses avec la dame là. On a le yin. Alors, vous êtes d'où?
7: Ex-Nancéien.
2: Ah,
7: maintenant Perpignanais.
2: D'accord, et vous revenez aux sources?
7: Oui.
2: Exactement. Ah oui, il n'y a pas de pâté lorrain là-bas. Le petit pâté lorrain du dimanche avec la salade, il n'y a pas. Mais il y a le beau temps. Bah écoutez, ça fait. On en est où des points?
7: Est-ce qu'on leur compte?
2: Harpagon, ah oui, oui, oui, oui, oui.
7: Alors, Parc et Jardin 170.
2: Ouais.
7: Et Neufchâteau 140.
2: Et on revient dans un instant, c'est la quiche des champions.
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5: Jérôme Prud'homme et ses équipes reviennent et vous aussi, vous jouez avec nous pour tenter de remporter votre tote bag ici Lorraine aujourd'hui et votre place dans la sélection. Le tirage, ce sera vendredi pour tenter de remporter votre séjour au cottage à Brabois avec le séjour, la nuit pour deux personnes, le repas, le déjeuner. Vous jouez avec nous, je vous donne la question dans un instant. Après Richard Cocciante, voici le coup de soleil.

0: coup de soleil de Richard Cotchante et sur votre radio ici Lorraine. Je vous avais promis la question pour jouer avec nous et pour tenter de remporter votre séjour au cottage Brabois. Eh bien, la voici. Quel monument célèbre a été fait en partie avec des minettes de fer de Ludres? 03 83 36 20 20 si vous l'avez. On se retrouve avec la dernière partie pour aujourd'hui en tout cas de Jérôme Prodhomme, Parquet Jardin versus PPG. C'est votre radio ici Lorraine qui vous emmène place Stanislas.
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3: Avec la question Lorraine, question attention, question à 20 points.
4: Attention.
3: Je vois pas que les néo-castriens connaissent tout le monde à Nancy, non mais on est où là? Et vas-y, oh. DJ PPG, salut, ça va? Ça fait au moins 10 fois qu'il dit bonjour,
5: c'est,
3: lui.
5: C'est parce que je mixe beaucoup sur Nancy.
3: C'est pour ça?
5: Ouais, vraiment, ouais.
3: Oui, puis les Vosgiens, c'est la cinquième colonne à Nancy. Vous enlevez les Vosgiens, il n'y a plus beaucoup d'habitants, hein.
6: Ah, non,
3: surtout ouais. Qu'en septembre, on a tous les étudiants vosgiens.
5: On est en France. Exactement.
3: Ah oui, les gamins qui arrivent, qui découvrent qu'on ne double pas dans les virages.
5: Depuis le Covid, les Vosges sont devenus sexy.
3: Tu m'étonnes que c'est sexy. Ah bah alors nous, c'est pas depuis le Covid. Nous, on les trouvait sexy avant. Hein. Alors, question à 20 points, parce que c'est la Lorraine, elle compte toujours double à ici Lorraine. Les deux capitaines, Jérémy, PPG.
5: Je vais me dépêcher.
3: Le volontaire de Remiremont porte quelque chose sur la tête. De quoi s'agit-il? Top chrono. J'avais une question sur Neufchâteau, j'allais pour vous la poser. J'ai changé au dernier moment. La question originelle, c'était dans quelle ville lorraine Walt Disney a-t-il séjourné en 1919?
5: Neufchâteau.
3: Neufchâteau, effectivement.
4: Ouais, mais c'était pas la question.
3: Mais c'était pas la question. Alors, qu'est-ce qu'il a sur la tête, le volontaire? Taille 38 depuis 1905, celui-là. Alors, un truc.
5: Un casque.
3: Non.
5: Un chapeau melon.
3: Vous êtes conscient qu'on a tout Remiremont qui est en PLS là. Je pense même qu'il y a des accidents au niveau de la mairie là. Ils sont tous embouteillés. Non, il a un chapeau, il a un tricorne. Il a pas. Ah. Vous imaginez quel Vosgien va faire une statue avec un gars qui a un chapeau melon? Enfin, quand même, on n'est pas zinzin dans les Vosges. Donc ça fait 0 point pour tout le monde. Et voici le comment s'appelle.
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3: Et on vous a bien saqué. Alors, qui s'y colle pour les parquets jardins? Julien se lance. Allez, Julien. Julien, il faut épeler ce mot à l'envers. Chaque lettre correctement épelée, c'est 10 points. On a hâte de compter quand vous vous plantez. Xermaménil. Xermaménil à l'envers. Top chrono. En 20 secondes.
7: L.
3: Oui.
7: I.
3: Oui.
7: N.
3: Oui.
7: E.
3: Oui.
7: M.
3: Oui. Xermaménil.
7: A. A.
3: Oui. Et c'est trop tard. M, R, E, X. Ben c'est pas mal quand même, ça nous fait combien ça? 60 points, Dame Sandra.
4: Allez.
3: Le score pour les parquets jardins de la ville de Nancy?
4: 230 points.
3: Très bien, en face. Gaël, plein fin. Attention.
4: Facile.
3: Attention.
4: Attends.
3: Plein fin. Top chrono.
4: Mais c'est une fille qui va le faire.
3: Ouais. Mais les filles savent, elles. Et mais les garçons ont toujours du mal à trouver cette lettre-là. Hein. Alors.
4: G.
3: Oui. Bien.
4: N.
3: Oui.
4: I.
3: Oui.
4: A.
3: Oui.
4: N.
3: Ah non.
4: F.
3: E. F. F. F-N-I-A-L-P. Ça nous fait 40 points, c'est bien quand même.
4: C'est très bien.
3: On est pas mal là. Le score final, Dame Sandra, de ce mardi, nous avons pour DJ Pedro, PPG, les néo-castriens, combien?
4: 180 points.
3: Pour les parquets jardins de la ville de Nancy, avec, on le rappelle, embranchement ce week-end au parc de la Pépinière.
4: 230 points.
3: Et nous revenons demain sur Ici Lorraine.

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8: Vous jouez avec nous tous les jours à la Quijenée, champion, vous retrouvez Jérôme Prodhomme et ses deux équipes, et puis vous tentez de remporter votre place dans la sélection avec un tirage ce vendredi qui vous permettra de remporter un séjour au cottage Brabois de la maison Mangin. Vous découvrirez cet hôtel magnifique avec son restaurant, le dîner, le petit déjeuner, un très très joli séjour dans cet hôtel de charme. Bonjour Annick.
9: Bonjour.
8: Vous êtes de Baccarat, Annick, et on avait une question pour vous. Aujourd'hui, vous repartirez directement avec votre tote bag ici, Lorraine, et on glisse votre nom dans la sélection. La question, c'était celle-ci. Quel monument célèbre a été fait en partie avec des minettes de fer de Ludre? Lequel, Annick?
9: C'est la Tour Eiffel.
8: La célèbre Tour Eiffel, évidemment, c'est gagné. Bravo, Annick.
9: Merci, bah, je croise les doigts, hein, parce que ça va être notre 45e anniversaire de mariage.
8: En
9: donc,
8: plus. Ah, ça pourrait être génial. C'est quand votre anniversaire de mariage?
9: Le 12 septembre.
8: Oh, ce serait parfait pour un week-end en amoureux comme
9: parfait.
8: Celui-ci.
9: Ah ouais, ouais.
8: C'est un samedi en plus. Bon, je dis ça, je dis rien. On croise les doigts pour vous, en tout cas, Annick. Et puis, sinon, vous avez réservé une petite fête.
9: Je croise les doigts.
8: Vous avez fait une petite fête,
9: merci,
8: vous avez réservé
9: beaucoup,
8: quelque chose.
9: Bonne journée.
8: À bientôt, Annick.
9: Oui. Merci, au revoir.
8: Belle journée. On n'aura pas la réponse, mais on en profitera. On verra si vendredi, si ce sera l'occasion pour Annick de faire son anniversaire de mariage au cottage Brabois. Dans un instant, c'était Nora Malagré qui nous donnera le programme dont vous doit bien ça, après John Lennon.

0: Imagine, John Lennon sur votre radio ici Lorraine. Elle a fait sa rentrée avec nous hier sur votre radio ici Lorraine. C'était Nora Malagri qui vous retrouve à partir de midi. Quel est le programme aujourd'hui? Et Nora, bonjour.
1: Bonjour à toutes et à tous. Aujourd'hui, on va vous parler arnaque en ligne, mauvaise rencontre sur Internet. Nous aurons même un ancien hacker qui nous expliquera comment réagir à ces nouvelles attaques. À tout de suite dans On vous doit bien ça sur votre radio ici.
0: Eh bien, on sera avec vous dans un instant après les infos. Les infos qui arrivent juste après Joël Ursule. Voici White and Black Blues.

0: son White and Black Blues. Bienvenue et belle journée sur votre radio. Ici Lorraine.
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0: Merci d'être avec nous sur votre radio, ici Lorraine. Il est midi. Belle journée sur votre radio ici Lorraine. Les infos, c'est avec Léo Limon. Bonjour Léo.
2: Bonjour Damien, bonjour à tous.
0: À la une de l'actualité aujourd'hui, la rentrée pour 360 000 élèves en Lorraine.
2: La promesse du recteur de l'académie, c'est d'avoir un enseignant devant chaque classe. Un engagement en voie d'être partiellement tenu, selon Magali Leclerc. Elle est secrétaire en Lorraine du syndicat UNSA Éducation. Elle estime tout de même qu'il est encore trop tôt pour avoir une vue globale de la situation. Son inquiétude se porte plutôt sur les AESH, ceux qui accompagnent les élèves en situation de handicap.
3: Pour l'instant, au niveau des enseignants, ça semblerait aller. Pour l'instant, dans le premier degré, dans le second degré, je sais que c'est beaucoup plus compliqué déjà. En revanche, c'est au niveau du recrutement des AESH, des accompagnateurs d'enfants en situation de handicap, où c'est très problématique, en particulier en Meurthe-et-Moselle. Ah oui, on est loin du compte. Vous savez, ce sont des personnels contractuels qui sont excessivement précaires. C'est un métier très compliqué. Ils sont très peu payés, donc forcément, c'est compliqué. Et donc, il n'y aura pas d'enfants. Tous les enfants, même qui ont une notification individualisée, ne seront pas accompagnés à la rentrée. Ça va être compliqué dans de nombreux piales.
2: Magali Leclerc, secrétaire en Lorraine du syndicat UNSA Éducation. Elle était ce matin au micro de Mathieu Barbier. Un interview à retrouver sur notre site internet ici.fr. Le préfet de Meurthe-et-Moselle est en ce moment en visite à l'usine SAM de Neuve-Maisons. L'acierie classée Seveso seuil bas, pratiquement à l'arrêt depuis dimanche après un incendie sur un transformateur électrique. Aucune pollution n'a été détectée selon les autorités. 440 personnes sont salariées de ce site qui appartient au groupe Riva. C'est le cinquième groupe sidérurgique d'Europe. Près de 3000 Meurthe-et-Mosellans victimes de l'attaque informatique qu'a subi le site des impôts. 700 000 usagers sont concernés à l'échelle du pays. Bruno Soulier est directeur départemental des finances publiques. Il se veut rassurant et il appelle tout de même à la vigilance des contribuables concernés sur des tentatives d'escroquerie dans le futur.
4: Les comptes fiscaux n'ont pas été compromis. Donc, il y a une certitude quant à l'intégrité de l'accès au compte fiscal des particuliers. Ils n'ont pas à modifier leurs identifiants de connexion, ils sont sécurisés, ils sont connus de seuls, et donc, il n'y a pas matière à être inquiet quant à l'intégrité de leur compte fiscal personnel. En revanche, nous appelons la vigilance sur des messages qui pourraient leur être adressés, qui pourraient effectivement s'appuyer sur ces données personnelles pour leur faire croire, évidemment de manière frauduleuse, que l'administration fiscale cherche à les contacter. Donc le principal risque, c'est un risque de phishing des données, de hameçonnage ou d'escroquerie. Nous adressons des mails qui sont purement informatifs, il n'y a pas de lien à cliquer. Tous les échanges avec l'administration fiscale doivent passer par la messagerie sécurisée via son compte fiscal personnel. Donc, il n'y a absolument aucun échange qui passe par une messagerie qui ne serait pas la messagerie sécurisée du compte fiscal personnel du contribuable.
2: Les pompiers des Vosges ont eux aussi été ciblés par une attaque informatique qui s'est déroulée fin juillet. Ceux de Moselle et de 3 autres départements sont également concernés. Les noms, prénoms, grades ou adresses mail de personnel du SDIS ont été volés. La direction a porté plainte. Elle affirme que les dispositions nécessaires ont été prises.
0: La Meurthe-et-Moselle reste en niveau crise sécheresse.
2: Les dernières pluies n'ont pas été suffisantes pour inverser la tendance, selon les experts de la préfecture qui se sont réunis hier pour faire le point sur la situation. Il est donc toujours interdit de laver sa voiture ou d'arroser son jardin. Et pour mieux prédire les phénomènes météo, notamment les plus violents et les plus soudains, Météo France va désormais produire des cartes de vigilance plus précises avec à l'intérieur des départements des zones qui seront les plus à risque. Les plus passionnés et amoureux du livre sur la place sont dans les starting blocks. Les billetteries inscriptions des différentes rencontres avec les auteurs ouvrent aujourd'hui à 13h. Le livre sur la place, premier salon littéraire de la rentrée, 48e édition, ce sera annoncé du 11 au 13 septembre.
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2: La météo, Damien.
0: Aujourd'hui, encore une fois, du soleil, quelques nuages. Aujourd'hui, le temps restera sec, bien sûr. On aura des passages et des coins de ciel bleus, parfois plus larges qu'à d'autres moments. Mais ce sera essentiellement une impression de beau temps. Les températures 21 à 25 degrés sont attendues aujourd'hui. Et les bonnes nouvelles vont se poursuivre. Alors, pas si vous êtes agriculteur et que vous attendez la pluie, mais si vous aimez le soleil, on va encore en avoir. À demain, un temps sec et lumineux toute la journée, avec du soleil, 20 à 22 degrés le matin, jusqu'à 26 l'après-midi. Ça va se poursuivre toute la semaine. Et un week-end radieux est annoncé, avec notamment des températures qui pourraient dépasser les 30 degrés. Pour la route, ça circule bien partout en Meurthe-et-Moselle et dans les Vosges, mais si une perturbation apparaît, vous le savez, c'est tous les jours au 03 83 36 20 20. 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
6: Bonjour à tous, que je suis heureuse d'être sur votre radio Ici. Comment ça va tout le monde? Je salue d'ailleurs chaleureusement toutes les locales d'ici, partout en France, qui font un boulot fabuleux. Gros bisous, oui, je me permets. Bienvenue dans votre nouveau rendez-vous Ici. On parle bon plan, vie quotidienne, arnaque à éviter, santé, animaux. Nous sommes là pour vous rendre service parce qu'on vous doit bien ça. C'est le titre de ce nouveau rendez-vous quotidien sur votre radio Ici. Nous sommes ensemble jusqu'à 13h. Moi, je suis Enora Malagré et voici la joyeuse bande qui m'accompagne. Aude Razo, madame anti-arnaque. Coucou Aude.
7: Bonjour Enora et coucou tout le monde.
6: Valère Coréard et ses bons plans conso. Bonjour Valère.
8: Salut Enora, bonjour à toutes et tous.
6: Elsa Wolinski et ses petites astuces au quotidien. Coucou ma chère Elsa.
9: Bonjour à tout le monde.
6: Et alors, je ne vous le cache pas, mon préféré. Pierre Fabin, le retour de notre vétérinaire que vous connaissez très bien sur votre radio Ici. Bienvenue Pierre.
10: Merci, bonjour à tous.
6: Parce que oui, je vous l'ai dit, on parle aussi animaux parce qu'on sait que c'est aussi votre préoccupation. Alors aujourd'hui, on va vous parler, gros dossier, on va vous parler piratage. Quand les escrocs piquent nos données. Vous voulez nous en toucher deux mots? Eh bien, appelez-nous ou laissez-nous un message vocal sur notre WhatsApp. C'est gratuit, hein, je le précise, au 0810 055 056. Nous sommes là pour vous, on vous doit bien ça. Posez-nous vos questions, comme l'a d'ailleurs fait Katel aujourd'hui.
11: Bonjour Enora, bonjour à tous. Je cherche un bon plan pour acheter un PC à ma mère.
6: Ah.
11: Si vous avez ça pour moi, je suis preneuse. Merci beaucoup.
6: Ah bah moi aussi, je suis preneuse. Moi Valère, aussi. Ça c'est ouais. Une question pour vous, Valère.
8: Oui, on peut trouver ça autour de 150-200 euros, c'est faisable.
6: Ah bon? Ah, allez, ah oui, avec Elsa Wolinski, nous sommes toutes oui. Et le meilleur, voilà, que je garde pour la fin. 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On vous doit bien ça, bienvenue sur votre radio Ici. Il est midi 7 et je vous l'ai dit, aujourd'hui, gros dossier piratage ou quand les escrocs piquent nos données. Moi, ça me fait extrêmement peur et c'est Aude Razo, madame anti-arnaque, qui va nous en parler avec sérieux et audace. Je sais pas pourquoi j'ai envie de dire ça.
7: Et on va essayer de rassurer aussi un petit peu, même si je suis d'accord avec vous, c'est quand même assez effrayant.
6: Ouais.
7: D'ailleurs, j'ai eu une pensée là ce matin pour les profs et pour les enfants qui ont fait leur rentrée là ce matin.
6: Bonne rentrée
7: scolaire.
6: À tous et toutes. On pense effectivement énormément aux professeurs, aux pions, à tout ce personnel dans l'éducation à qui on doit tant.
7: Et vous savez que l'éducation nationale a été victime de piratage, puisqu'on parle de piratage, tout à fait, ça a été annoncé cet été, victime d'une cyberattaque.
6: Mais oui, c'est vrai.
7: Effectivement.
6: Bien sûr, vous vous en souvenez,
7: ça, ça a pas mal perturbé la rentrée, là, par endroit. Les derniers jours ont été
6: Ils ont piraté les données des enfants, des
7: profs, etc. Et pire que ça, il y a eu des problèmes d'emploi du temps, des problèmes d'affectation.
6: D'accord.
7: Donc on espère, on croise les doigts, que c'est rentré dans l'ordre à temps.
6: Ils sont partout.
7: J'ai envie de commencer par un petit tour de table. J'ai envie de faire un petit exercice. Est-ce que autour de cette table, il y en a qui ont déjà reçu un mail, alors des impôts, d'une enseigne ou autre, qui vous dit « Oups, désolé, on a été victime d'une cyberattaque. Vos données ont fuité.
9: Oui, oui, moi j'ai eu.
7: C'était quoi?
6: Vous avez vu Elsa Wolinski?
9: Bah oui, bah, on m'a dit, alors je sais plus quelle était l'enseigne, mais j'ai eu ça.
6: Valère,
8: ouais, ça moi aussi
6: arrivé.
8: Ça m'est arrivé avec la salle de sport, ils m'ont dit bah voilà, on a piqué vos données, mais j'ai pas eu de nouvelles. J'ai trouvé d'ailleurs c'est un peu abusé, ouais. Parce que non seulement ils sont nuls, ils sont piqués leurs données, mais en plus c'est les miennes, et enfin je sais pas la suite.
6: Ouais.
7: Et moi alors, j'ai eu Intermarché cet été, ça m'a pas fait plaisir du tout non plus. Intermarché m'a écrit, j'ai une carte fidélité Intermarché,
6: ouais, ouais.
7: Et donc on m'a dit bon bah voilà, on a été piraté, donc votre nom, prénom, votre adresse postale, votre téléphone, bah voilà, est entre les mains des escrocs, donc il faut faire attention. Ces mails, on les a beaucoup reçus, ouais. Et on va les recevoir beaucoup.
6: Mais
7: parce
6: pourquoi
7: que
6: on va les recevoir beaucoup?
7: Parce qu'il y en a beaucoup aujourd'hui des piratages, on ouais. en parle tout le temps. Franchement, il n'y a pas une semaine où on n'annonce pas un piratage de données de quelque chose.
6: Bien sûr.
9: Mais est-ce que c'est des vrais mails? Enfin, je veux dire, est-ce qu'on les prend au sérieux, ces mails?
6: Oui, Pierre Fabin.
10: J'ai peur que ça soit du phishing.
9: C'est oui, c'est
10: alors,
9: ça.
10: Alors, faux mail pour
6: Pierre Fabin, qu'est-ce que c'est que du phishing? Pardonnez-moi.
10: Il y a un faux mail qui va nous pousser à faire des actions sur Internet. Sous une,
7: ça,
10: sous
7: c'est
10: une fausse enseigne.
7: C'est la conséquence du piratage. Attention, voilà. C'est pas tout à fait la même chose. Okay. Là, je vous parle d'un vrai mail, okay. Une vraie enseigne qui vous dit que vous avez été victime d'une fuite
6: d'accord.
7: de
6: donc
7: données.
6: Ils vous préviennent.
7: Ils vous préviennent en vous disant, attention, on a été piraté, donc vos données sont entre les mains des escrocs. Donc, je vais bien expliquer parce que je vois bien effectivement parfois, j'ai
6: on
7: beaucoup
6: d'auditeurs
7: qui me disent, mais j'y comprends rien, ouais, c'est très
6: absolument.
7: Compliqué. Voilà. Piratage, fuite de données. Une cyberattaque, c'est donc quand un pirate informatique s'introduit dans un système, un site, une plateforme, et que, là, dans le cas qui nous préoccupe aujourd'hui, il pique les informations qu'il trouve dessus. C'est vraiment de ça dont on parle quand on parle de fuite de données. Ce sont des données qui fuitent, et généralement, ce sont nos données, puisque c'est nous qui sommes inscrits sur ces sites. Voilà, donc je vous donne un exemple. Piratage du fisc, vous avez subi ça cet été, c'était vraiment, retentissant.
6: Oui, oui.
7: Le fisc piraté, donc le pirate est reparti sous le bras avec les données fiscales de 700 000 particuliers et professionnels, peut-être des gens qui nous écoutent, qui en ont été victimes. Et ça, ça fait pas plaisir du tout. La conséquence, je peux vous donner un exemple de conséquence du piratage du fisc. Une image que je trouve assez parlante, c'est qu'en fait, quand vos données fuitent comme ça d'une manière générale, que ce soit le fisc ou la salle de sport, Valère, en fait, vous avez une cible dans le dos. Petit exemple, on a les avis de taxes foncières qui arrivent en ce moment pour les proprios. Mettons que je suis l'escroc qui a récupéré vos données fiscales, Enora, grâce au piratage du fisc. Je peux vous envoyer un faux avis de taxes foncières, ultra crédible. Bonjour Enora, vous qui habitez telle commune avec le numéro, l'identifiant fiscal numéro tant. Merci de cliquer ici pour payer votre taxe foncière. Hop, vous payez et c'est l'escroc. Et c'est pour ça qu'on parle de phishing. Merci Pierre, d'accord. C'est exactement ça. C'est l'escroc qui se met votre taxe foncière dans la poche.
6: Alors, on va vous donner des solutions sur ce sujet. On va même recevoir un ancien hacker repenti qui est devenu expert en cybercriminalité. Il s'appelle Marwan Warab. Il est avec nous dans un instant, juste après Daniel Balavoine. Dieu que c'est beau. On vous doit bien ça sur la radio, ici. À tout de suite.

0: que c'est beau, Daniel Balavoine sur votre radio, ici. 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
0: Midi 15, de retour dans votre nouveau rendez-vous quotidien, on vous doit bien ça. Et nous sommes au cœur d'un énorme dossier sur le piratage, quand les escrocs piquent nos données. Et c'est Aude Razo, notre damoiselle anti-arnaque, qui nous faisait un petit brief là-dessus, et qui était en train de nous parler, juste avant, de faux mails qu'on recevait, de faux taxes, avis de taxes foncières. Ça fait partie des piratages. Alors du coup, ma question, comment on reconnaît un vrai avis de taxes foncières pour ne pas plonger dans l'arnaque?
2: Effectivement, à faire un petit point, puisque les avis de taxes foncières, ça ne vous a pas échappé, arrivent en ce moment. Déjà, donc, vous allez recevoir un petit mail, impots.gouv.fr, vous connaissez bien l'adresse, etc. Un vrai mail des impôts, et Nora, il ne vous demande rien, en fait. Un vrai mail des impôts ne vous demande jamais rien. Il vous dit juste, votre avis de taxes foncières est disponible. Vous pouvez le consulter sur impots.gouv.fr.
0: D'accord.
2: Par contre, si c'est écrit, cliquez ici pour payer, cliquez ici pour remplir ce formulaire, là, vous arrêtez tout. C'est pas un vrai mail des impôts. Donc là, c'est tout bête. Comme ça, vous allez très bien reconnaître le vrai avis de taxes foncières du faux. Et donc, si vous cliquez malheureusement sur le faux, vous allez atterrir sur un site qui ressemble au site des impôts, qui n'est pas le site des impôts, qui va vous demander votre numéro de carte bleue pour payer cette fausse taxe foncière. Ne donnez jamais non plus de coordonnées comme ça de carte bleue aux impôts. En fait, ils ne vous demanderont
0: aucune raison
2: qui nous demande ça. Dernière petite astuce, coup d'œil à l'adresse mail qui vous écrit quand les impôts vous écrivent.
0: Très bien.
2: Ça doit toujours se terminer par dgfip.finance.gouv.fr. Toujours, dgfip.finance.gouv.fr. Si c'est pas ça, c'est pas les impôts.
0: D'autres astuces pour se sortir comme ça du piratage qui vont nous être données par un expert, un ancien hacker repenti qui est aujourd'hui donc expert en cybercriminalité. Nous accueillons Marouane Ouara. Bonjour Marouane, merci d'être là.
3: Bonjour Enora, merci pour votre accueil.
0: Merci beaucoup pour votre expertise. Alors là, qui mieux que vous, pardonnez-moi, pour nous alerter, pour nous aider. Aude Razo, qui vous connaît bien, qui a même lu votre ouvrage. Hein, vous avez écrit un livre, me semble-t-il.
2: Qui s'appelle Hacker.
3: Tout à fait.
0: Hacker aux éditions, First, absolument. Aude Razo, il est à vous.
2: Marouane Ouara. C'est vrai que Marouane Ouara, on parlait de ces piratages qui sont absolument effrayants et on se sent très impuissant, puisqu'en fait, nos données fuite un peu partout et que c'est pas trop de notre fait, même pas du tout. Est-ce que nous, à notre échelle, c'est ce que je voulais vous demander, on peut faire quelque chose, nous, pour éviter ça?
3: Eh ben malheureusement, on peut pas faire grand-chose lorsqu'il s'agit de fuite de données étatiques comme celle des impôts ou alors du cadastre qui ont fuité récemment ou du SIA par exemple. Mais lorsqu'il s'agit de tiers privés comme des magasins, comme on a eu des fuites de données sur Free, Boulanger, Darty, là on peut être tenté de plus souvent mentir dans les données qu'on leur renseigne afin de se protéger en cas de fuite de données.
2: On peut faire on peut mentir même pour s'inscrire pour une carte de fidélité ou autre?
3: On a complètement le droit de le faire, évidemment. Maintenant, il faut comprendre une chose, c'est que si vous mentez aux impôts, vous allez avoir de gros problèmes. C'est ça. On ne peut pas mentir à des services étatiques. Et il est bien là le problème, c'est que lorsque ce sont des services étatiques qui se font cyberattaquer, le seul moyen de se protéger contre ça, c'est de s'éduquer. Vraiment, de se protéger soi-même en passant par, avant tout, l'apprentissage des us et coutumes des arnaqueurs et des cyberdélinquants. Et en se protégeant, comme le disait Aude Razo juste avant, en ne cliquant pas sur des demandes de paiement faites par mail, en vérifiant toujours le nom de domaine de l'adresse mail.
0: Tête baissée,
4: Juste une question.
0: Alors Valère Correa a une question pour vous.
4: On disait tout à l'heure que ça nous était arrivé là, que nos données étaient volées, mais on peut pas engager la responsabilité de la plateforme en question. Je sais pas, moi je trouve ça quand même hallucinant qu'il y ait.
0: D'accord avec vous.
4: Enfin, je sais pas.
0: Marouane.
3: Depuis la fuite de données, justement, qui a touché les impôts, un certain collectif de citoyens a décidé de se retourner contre l'État directement. Donc, il est possible, il y a des recours qui existent justement pour se retourner contre les tiers qui sont victimes de cyberattaques, pour leur reprocher, entre autres, leur négligence de cybersécurité. Mais il est complètement possible de le faire, évidemment.
2: D'accord. Et ça apporte quoi, juste, très brièvement?
3: Comment, pardon?
2: Ça nous apporte quoi? On va, je sais pas, gagner de l'argent? On va avoir une compensation?
3: Alors, c'est une procédure collective. Peut-être que les gens vont gagner de l'argent. On ne sait pas du tout à l'avance ce que les gens peuvent espérer de ce type de procédure. Mais potentiellement, le nombre de victimes est tellement nombreux qu'il n'y aura pas forcément d'indemnisation des victimes systématiques.
0: Très bien. Une question d'Elsa Wolinski?
5: Oui, Marouane. Alors, je sais que vous êtes un repenti, mais je me demandais quand même, ça rapporte combien un hacker sans cœur?
3: Hacker sans cœur, c'est très bien tourné, très joli.
0: Très bien tourné, alors, elle est si polie.
3: Alors, un hacker sans cœur, honnêtement, ça peut, par exemple, on va reprendre l'exemple de la fuite de données des impôts.
0: Ouais.
3: Le groupe de cyberattaquants qui a fait fuiter cette base de données revendait la base de données des impôts, donc c'était 0 byte qui les ont cyberattaqués.
0: Ouais.
3: Ils les revendaient 3000 euros. Il faut savoir que des données, c'est une valeur qui peut être copiée, collée à l'infini.
0: Eh oui,
3: c'est-à-dire que c'est 3000 euros fois un potentiel infini.
5: Mais alors donc vous, par exemple, vous avez pu gagner jusqu'à combien ?
0: Oh, qu'elle est curieuse.
3: Alors moi, j'étais un bien piètre cyberdélinquant, mais en tant qu'escroc, il m'est déjà arrivé de gagner jusqu'à 100 000 euros. Mais oui, c'est vraiment des choses qui...
0: C'est quand même pas un métier d'avenir. Hein. Enfin, on ne vous le recommande pas.
3: C'est pas un métier d'avenir du tout.
0: Ouais,
3: et
0: non,
3: les problèmes que j'ai eus derrière m'ont premièrement fait tout perdre,
0: ouais.
3: Et voire plus.
0: C'est bien pour ça que vous êtes repenti. Audrazo.
3: Totalement.
2: Marwan Ouara, vous parliez d'éduquer, qu'on s'éduque, nous, les uns les autres. Comment on fait pour s'éduquer? Peut-être les gens se posent la question. Comment moi, je fais pour, à part m'écouter, moi, Audrazo, tous les jours, qui parle d'arnaque à longueur de journée. Il y a des choses qui existent autour de nous où on peut s'inscrire quelque part, peut-être, pour s'éduquer?
3: Alors, il y a des organismes justement qui font de la formation, de la prévention contre la fraude. Il existe énormément de formats et de contenus sur Internet également qui peuvent servir à sensibiliser les plus vulnérables. Donc, lorsqu'on est par exemple trentenaire ou alors qu'on a la vingtaine et qu'on est complètement au courant du climat dans lequel on vit, qui est complètement incertain pour nos seniors et nos personnes vulnérables sur le net, il est vraiment d'usage de pouvoir prévenir autour de nous,
0: ouais,
3: et faire de la prévention de nous-mêmes pour pouvoir justement éduquer les personnes les plus vulnérables à ce type de fléau.
0: Eh ben, je vous remercie infiniment, Marwan, de votre témoignage, de votre aide précieuse. Je rappelle votre livre « Hacker » chez First. Je vous le recommande chaudement. Merci beaucoup, cher Marwan. On va se retrouver dans un instant. Réagissez, hein, appelez-nous, c'est gratuit sur notre WhatsApp 0810 055 056. On vous doit bien ça. C'est votre nouveau rendez-vous sur votre radio ici. Bruno Mars. On my soul.

0: On My Soul, Bruno Mars sur votre radio, ici. Très bizarre ce que je viens de faire.
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0: On vous doit bien ça. C'est votre nouveau rendez-vous quotidien sur votre radio. Ici avec ma voix, parfois, qui fait des siennes. Et pourquoi pas. On est très, très heureux de vous accueillir. Et n'hésitez pas à réagir. On me dit au standard qu'il y a énormément d'appels au sujet de ce gros dossier sur le piratage, sur les hackers qui piratent nos données. Réagissez avec nous. Envoyez-nous aussi des messages vocaux. Vous pouvez le faire. C'est gratuit sur notre WhatsApp au 0810 055 056. Et nous accueillons une auditrice. Elle s'appelle Fernande. Bonjour Fernande.
2: Bonjour Enora, bonjour à toutes et à tous.
0: Nous sommes ravis de vous accueillir. Vous appelez de Saint-Louis, je crois, du Haut-Rhin, c'est ça?
2: Oui, du Haut-Rhin, oui, exactement.
0: On embrasse très fort ici Alsace qu'on adore. Alors Fernande, qu'est-ce qui vous est arrivé? Une histoire de fou, j'ai l'impression.
2: Oui, effectivement, et assez troublant en fait.
0: Ouais, dites-nous.
2: Donc, comme des milliers de personnes ont franchi donc actuellement les portiques des péages.
0: Oui, on parle piratage alerter. Encore, hein, je rappelle à nos auditeurs, c'est encore une histoire de piratage, racontez-nous. Donc,
2: oui,
0: vous avez franchi le portique du péage, et donc?
2: Oui, et donc nous avons fait l'aller-retour Mulhouse-Besançon. Évidemment, nous avons payé au portique, hein, comme
0: sûr,
2: tout le monde.
0: Bien sûr.
2: Donc, un bon mois plus tard, mon mari reçoit un premier SMS avec son nom exact, la marque, le type et la plaque d'immatriculation de notre véhicule qui a passé au péage. Avec rappel Vinci impayé de 6,71 €, et un règlement requis le lendemain, faute de quoi des pénalités seraient applicables
0: c'est
2: et un lien, évidemment, pour cliquer et payer. Ce que nous avons évidemment pas fait.
0: Bah bravo. Et donc, moi je l'aurais fait. Je vous cache pas, oui. Fernande, je pense que je serais tombée dans le panneau. Bravo.
2: Oui. Donc deuxième SMS le lendemain,
0: oui,
2: avec son nom, les coordonnées exactes de notre second véhicule,
0: oui,
2: marque, ah, type, plaque d'immatriculation. Hein.
0: La bonne. La bonne plaque. Oui, c'est ça.
2: Ah oui. Deux fois la bonne, la première et la deuxième.
0: De deux véhicules différents, avec... en plus, dis donc, le gars était méga renseigné. Mais c'est fou, non?
3: Alors,
2: oui.
0: Oui,
2: et donc, un deuxième impayé de 6,76 €.
0: Rebelote.
2: Ce véhicule n'a jamais passé au péage. Hein. Donc, je vous rassure, on n'a jamais été à Besançon avec ce dernier.
0: Oui, oui, donc c'est pour ça que vous n'êtes pas tombé dans le panneau, comme j'ai dit. Parce que là, vous êtes dit, il y a un loup.
2: Oui, effectivement, mais même le premier, hein, puisqu'on avait payé. Donc, et les deux fois, donc un lien où il fallait cliquer
0: oui,
2: donc, pour payer.
0: Alors, qu'est-ce que c'est que cette histoire, Aude? Qu'est-ce que c'est que cette histoire?
3: Déjà, Fernande, bravo de ne pas avoir payé, parce que ces faux textos de péage, il y en a plein, plein qui l'ont reçu et qui sont tombés dans le panneau, comme vous dites, Enora. Et ce qui est intéressant dans ce raconte Fernande, c'est qu'effectivement, c'est cette plaque d'immatriculation que l'escroc connaissait, les
0: comment
3: deux plaques d'immatriculation. Eh bien, on revient à notre sujet cyberattaque et piratage.
0: Ouais.
3: Ça veut dire qu'un jour, Fernande a peut-être, je ne sais pas, fait un contrôle technique. Et donc, du coup,

0: H24 avec des gendarmes et des policiers qui peuvent vous aider si vous pensez avoir été victime.
1: Merci beaucoup. Vous avez des problèmes, on vous le dit, on a des solutions parce qu'on vous doit bien ça, votre nouveau rendez-vous pardon, sur votre radio ici. Attention, c'est très sérieux. 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Et nous avons, je crois, une gagnante. Allô, Nathalie ?
2: Ah, allô, bonjour.
1: Nathalie ! Oh, quelle voix joviale. Comment allez-vous, très chère Nathalie ?
2: Ici Nord, Ici Nord, j'adore. Je suis une fidèle auditrice de Ici Nord. Alors, je fais un bonjour à Pascal Todd, Zep et toute l'équipe d'Ici Nord.
1: Eh bien, vous faites bien parce qu'on les embrasse très, très fort aussi. On les adore. Vous êtes manager en poissonnerie. Également. Vous avez 3 grands-enfants. Et je pense que les 200 euros vont vous aider. C'est gagné !
2: Bravo ! Merci. Vous savez,
1: oui, Nathalie, on vous écoute.
2: Merci. En plus, en ce moment, en période de braderie, vous voyez, la moule de bouchon, c'est la moule qu'il vous faut.
1: Génial. C'est vrai que c'est la braderie de ville en ce moment. Oh, vous allez bien vous régaler.
2: C'est la braderie. Moi, je suis une manager poisson, donc je vends des moules, du poisson. Je suis passionnée par mon poisson, bien sûr.
1: Eh ben, c'est super. On vous embrasse très fort, très chère Nathalie. Vous voyez, c'est très simple. Vous vous inscrivez sur la plateforme ici.fr et vous repartez avec 200 euros de pouvoir d'achat. Mais pour l'heure, retrouvez toutes les infos locales de votre région. À tout de suite sur votre radio ici.
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10: À la demi de chaque heure, plus exactement, avec des infos pratiques, des bons plans, des coups de cœur. Amoureux de la nature, rendez-vous ce week-end au parc de la PEP à Nancy pour l'événement Pépinière en Vert. Jardiniers, maraîchers, horticulteurs, pépiniéristes, artisans d'art, près de 80 exposants, tous lorrains, seront présents pour présenter leur activité et vous proposer aussi un large panel de plantes et de créations. L'occasion parfaite pour se faire plaisir. À vous, les passionnés du jardin, et ça en plein cœur du poumon vert des Nancéens, le parc de la PEP, le fameux. Rendez-vous donc samedi et dimanche autour du kiosque et de la terrasse de la pépinière pour faire de jolies rencontres et découvrir de superbes produits. Pépinière en vert, c'est le premier week-end festif de septembre. Un coup de cœur ici Lorraine à ne surtout pas manquer.
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1: 33 sur votre radio ICI, bienvenue, nous sommes au cœur de votre nouveau rendez-vous. ICI, nous parlons bon plan, vie quotidienne, arnaque à éviter, on parle aussi des animaux avec notre vétérinaire Pierre Fabin qui est arrivé dans la bande aujourd'hui. Cette émission s'appelle On vous doit bien ça. Il y a également Aude Razo, Valère Coréard et notre rayon de soleil Elsa Wolanski qui va nous dire comment faire face à ce qu'on appelle les brouteurs. Alors déjà, qu'est-ce que c'est? Je vous pose la question, chère Elsa. Vous allez y répondre, exactement. Et puis Pierre Fabin, eh bien vous nous donnerez des astuces sur la rentrée de nos animaux.
11: Effectivement, on parle tous de notre rentrée à nous, mais peu de celle de nos animaux.
1: Exactement, mais pour l'heure,

0: C'est notre Valère qui répond au vocal de notre auditrice Catel qui nous a posé une question tout à l'heure au 0810 055 056. C'est le numéro de notre WhatsApp. C'est gratuit, on l'écoute, Catel.
1: Bonjour Enora, bonjour à tous. Je cherche un bon plan pour acheter un PC à ma mère. Vraiment un petit ordi, pas trop cher, parce qu'elle n'en fera pas un usage professionnel. Si vous avez ça pour moi, je suis preneuse. Merci beaucoup.
0: Alors sachez déjà qu'à j'ai beaucoup d'affection pour elle parce qu'elle est bretonne. Et je le suis aussi. Elle nous a laissé un message de Lorient et j'embrasse très très fort. Ici, Braise Isel. Je viendrai vous faire un petit coucou d'ailleurs là-bas, les copains de Bretagne. Alors Valère, oui. Un ordi pas cher.
2: Parce que nous aussi,
0: parce
2: on
0: que
2: veut
0: nous,
2: savoir.
0: Ce qui est extrêmement...
3: Attendez, déjà on va répondre à Catel et après je réponds à vous. Bon, si j'ai bien compris, la maman de Catel n'a pas d'ordinateur, ouais, donc on part du principe qu'il n'y en a pas. Mm-hmm. En ce moment, c'est la rentrée, il y a beaucoup de promos de rentrée. Donc si on veut se diriger vers du neuf, ce qui n'est pas forcément mon premier conseil, mais disons-le, ça existe.
0: Okay.
3: Là, il y a pas mal de stocks et il y a de bonnes affaires. Il faut comparer dans les grandes enseignes, la grande distribution. Je ferme cette parenthèse, mm-hmm, et je vous emmène tout de suite sur l'occasion parce que c'est évidemment là qu'on va trouver les meilleurs prix. Mm-hmm. Il ne faut pas confondre occasion et reconditionné d'abord. Occasion, je vais par exemple sur Le Bon Coin et j'achète à un particulier un ordinateur.
0: Très bien.
3: Reconditionné, c'est un professionnel qui a remis en état un ordinateur d'occasion, mais qui garantit qu'il est en bon état.
0: Pas mal, ça.
3: Pas là, ah, oui.
4: C'est mieux.
3: C'est beaucoup mieux.
4: Mais c'est pas le même prix, j'imagine.
3: Ouais. Alors, ça, c'est effectivement pas le même prix, vous avez raison, mais c'est pas le même service. C'est-à-dire que vous allez avoir un ordinateur qui est garanti 12 mois, qui a été revu au niveau de la batterie, au niveau des composants, et qui fonctionne. Mm. À ce sujet, j'ai une petite pépite pour vous.
0: Oula.
3: Ça vient des ateliers du bocage.
0: J'adore quand
3: c'est une association d'insertion,
0: voix, ouais,
3: qui fait aussi du travail pour des personnes en situation de handicap. C'est une asso, c'est vraiment top. Là, en ce moment, par exemple, j'ai trouvé à 239 €, livré en 3 jours chez vous, un ordinateur Dell, 256 Go de stockage. Je pense,
0: ouais,
3: que ça peut très bien aller. 239 €. C'est juste que cet ordinateur, on revient aux fruits et légumes, il est moche. Qu'est-ce que ça veut dire? Ça veut dire qu'il est un petit peu abîmé, la peinture est un petit peu écaillée, il y a peut-être une touche qui est un peu effacée, mais il marche nickel. Il,
0: j'adore,
3: est garanti 12 mois, il est livré chez vous en 3 jours.
0: Parfait.
3: Et ça s'appelle,
0: mm-hmm,
3: les K-Bossés. Un K et Bossé, B-O-2-S-E-S.
0: Ah, voilà, les bons plans.
3: Ça, c'est un bon plan.
0: De,
3: ouais, c'est
0: papa
3: pas mal.
0: Valère Correa. Ouais,
4: ce qui est génial, c'est vraiment la garantie dans ce cas-là.
0: On vous doit bien ça. Et ce qui est génial, effectivement,
3: oui,
0: c'est la garantie sur ces ordinateurs, Pierre Farbin.
4: Oui, parce qu'en fait, sur un particulier, on sera jamais sûr de ce qu'on va avoir, alors que là,
3: c'est
4: il y a une garantie 12 mois.
3: Et n'oubliez pas qu'elle bonus réparation, pardon, juste un instant là-dessus, ça existe, 50 € pour faire réparer votre ordinateur, la batterie, l'écran, ça marche et peut-être que vous pouvez simplement garder votre ancien.
0: Merci beaucoup, on vous dit bien ça sur votre radio. Ici, on écoute Alain Souchon, pardon, J'ai 10 ans et juste après on va parler brouteurs, animaux et leur rentrée. Oh, il s'en passe des choses.

0: J'ai 10 ans, Alain Souchon sur votre radio, ici. On vous doit bien ça? 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
0: 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Il est midi 39, on est toujours en direct et on est ensemble jusqu'à 13h. Vous êtes ici, chez vous, ce nouveau rendez-vous quotidien est là pour vous rendre service car on vous doit bien ça. Il faut que je vous dise quelque chose hier, parce que dans un instant, Elsa va nous parler des brouteurs. Hein, c'est une nouvelle forme aussi de piratage amoureuse, va-t-on dire. Après, nous aurons Pierre Fabin qui nous parlera de la rentrée de nos animaux, mais avant. Hier, il s'est passé quelque chose de fou. Elsa Wolinski, notre madame astuce au quotidien, nous parlait des réunions parents-prof et comme quoi c'était un bon plan pour faire des rencontres amoureuses. Écoutez ce qui s'est passé hier.
2: C'est le seul endroit où tu peux parler de tes enfants sans crainte et repartir avec un numéro de téléphone pour un date. Eh oui.
3: Ça peut changer,
2: c'est honteux. Devant un professeur de philo, tout peut arriver.
0: Et décidément, nous sommes déjà très écoutés puisque madame Wolinski a reçu sur ses réseaux sociaux un message de qui ?
2: D'un petit professeur de maths. J'avais été professeur de maths de mes deux filles.
0: Qui a écouté notre émission et qui vous a dit un coucou, me voilà.
2: Oui, enfin qui m'a fait un petit message très gentil en me disant que j'avais été toujours effectivement assez séduisante à chaque rencontre.
0: Est-ce qu'il est joli garçon ce monsieur professeur de maths ?
2: Il est joli garçon, effectivement.
0: Mais il est très jeune. Une love story à suivre tout au long de cette saison dans On vous doit bien ça.
2: En tout cas, j'avais raison, vous voyez, bon, les dates à l'école.
0: Voilà, par contre, alors, il y a des choses un peu moins glorieuses, des dates qu'on vous promet qui n'en sont pas. C'est ce qu'on appelle les brouteurs. Vous allez nous en dire un mot, Elsa Wolinski.
2: Mais oui, tout à fait, parce qu'on parlait d'arnaque tout à l'heure. Moi aussi, je me suis fait avoir en amour. Et oui. Non, mais parce qu'en vrai, j'en ai marre quand même d'être toujours la célibataire de service de 52 ans, ouais. Même ici, à la radio. Alors, on m'a dit, mets-toi sur les sites de rencontres. Ouais. Bah alors, j'y vais, évidemment.
0: Gaiement.
2: Et puis là, gaiement, bien sûr. Et là, je tombe sur un cardiologue. C'est pas exactement mon fantasme. Moi, c'est plutôt les philosophes. Mais bon, vas-y. Il est très beau. Il vit à Rome. Mmh. Il m'écrit tout le temps. Mmh. Il me dit tout de suite tout ce que j'ai envie d'entendre. Je tombe littéralement dans le vortex de la séduction. Parce que vous savez, Valère, ça va très vite avec moi.
0: Un regard. Et hop, Valère est son voisin de table. C'est pour ça qu'elle le regarde souvent et elle lui parle souvent.
2: Il m'annonce qu'il va venir. Là, tout d'un coup, il me dit, je viens.
0: Wow.
2: Sauf que là, il me dit, mais j'ai un problème, j'ai besoin d'argent pour le billet.
4: Un cardiologue, enfin.
2: Non, mais évidemment.
0: Un cardiologue qui a besoin d'argent, déjà, il y a un loup.
2: Non, mais il y a un gros loup. Non, mais ça va pas. J'en parle à une amie qui me dit, ah bah oui, tu t'es fait avoir, c'est un brouteur. Moi, eh ben, je suis un peu naïve, excusez-moi. Je dis, quoi ? Qu'est-ce que ça veut dire, un brouteur ? Aude, je vous pose la question, qu'est-ce que c'est
0: quoi
5: brouteur, bah, c'est un arnaqueur amoureux, on peut dire arnaqueur, C-O-E-U-R peut-être, ouais. À la fin. Bah, c'est quelqu'un qui fait semblant d'être amoureux de vous pour siphonner votre compte en banque.
0: Tout ça me rappelle cette histoire, vous savez, de cette dame qui était amoureuse de Brad Pitt. Brad Pitt avec l'accent allemand, pourquoi ? Je ne sais pas, pardonnez-moi. Non, mais c'est vrai.
2: Elle a donné plein d'argent. Ça avait
5: 800 000 euros, elle a donné au fond
0: Brad Pitt. On en avait parlé très longuement l'année dernière. Vous avez failli être Madame Brad Pitt.
2: Oui, c'est ça. Eh ben non. Alors, et je vais vous dire, maintenant je me dis, non seulement il faut que je trouve un homme, mais maintenant il faut aussi que je vérifie qu'il existe. Non mais je vous assure. Alors la prochaine fois qu'un beau cardiologue m'écrit « visio », pièce d'identité, carte professionnelle, et s'il est vraiment cardiologue, électrocardiogramme, parce que quitte à tomber amoureuse d'un cardiologue à Rome, j'aimerais bien au moins qu'il ait un cœur, qu'il sache où il est. Alors moi j'avais quand même une petite question, Aude, comment on fait ? Est-ce qu'on se dit, ben non, fini, on va plus sur les sites, ou est-ce que vous nous avez des tips ?
5: Mais non, Elsa, faut pas renoncer.
0: Ah, jamais en amour.
5: Quand il y a une arnaque, il y a aussi une solution. J'ai deux conseils de base, mais qui sont vraiment très simples. Vous pouvez discuter avec ce cardiologue, Elsa, jusqu'à un certain point, et c'est ce que vous avez fait. Dès qu'il est question d'argent, c'est terminé.
0: Déjà, on prend la porte et on s'en va.
5: C'est ça le critère. J'ai beaucoup d'auditeurs qui m'écrivent, qui me disent, mais j'ai un doute. J'ai un doute sur cette personne. En fait, dès qu'il est question d'argent, c'est terminé. Avant, à la limite, faites ce que vous voulez. Le problème, c'est que, bon, après, vous pouvez vous attacher à cette personne et lui donner de l'argent. Donc, attention, très lucide. Et puis, dernier conseil, jamais de photos intimes. Comme ça, à envoyer, parce que des fois, ils demandent des photos intimes.
2: Non, je n'envoie pas de photos intimes.
5: Et après, ça peut servir à du chantage. Non, mais c'est important parce que certains...
4: Elsa m'a envoyé des photos de chat.
2: Est-ce que c'est des photos... des photos de chat, ça va quand même.
0: Oui, ça va.
2: Calmons-nous. Mais en tout cas, donc pas de photos intimes, bah oui, ça paraît assez évident.
5: Oui,
2: mais ça l'est pas tant que ça.
5: Et
2: peut-être.
5: Puis, dernier tip, si vous voulez, demander un appel vidéo, mais là, maintenant, tout de suite, immédiatement. Parce que là, alors, on peut faire un faux appel vidéo avec l'intelligence artificielle aujourd'hui, il peut se transformer en Brad Pitt et faire un appel vidéo avec vous. Demander un appel vidéo immédiat. Et s'il dit non, déjà, c'est suspect quand même. Hein.
2: Ouais. Oh, quelle plaie ces réseaux. Moi, je suis très à l'ancienne. Bonne année 1950. J'ai rencontré les gens en vrai. Faire des dîners aux chandelles, qu'on me compte fleurette et qu'on m'ouvre la porte de la voiture. Pardon.
3: Eh ben, c'est pas comme ça que j'ai me trouvé un mec. Hein.
2: Allez, dans un instant, on va parler avec Pierre Fabin, notre vétérinaire de la rentrée de nos animaux. On vous donnera aussi 200 € parce que je booste tout au long de l'année votre pouvoir d'achat. Mais pour l'heure, la merveilleuse voix de Juliette Armanet, le dernier jour du disco, c'est sur votre radio ici.

0: Je ne me lasse pas de ce titre. Juliette Armanet, le dernier jour du disco sur votre radio ici. Bienvenue dans On vous doit bien ça.
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0: Midi 47 sur votre radio, ici. On passe un très très bon moment en votre compagnie. On espère que l'émission vous plaît. N'hésitez pas à la commenter, à nous soumettre des sujets. Appelez-nous, laissez-nous un message vocal sur notre WhatsApp. C'est gratuit, c'est au 0810 055 056. Dans un instant, on vous donne 200 euros parce que toute l'année, tous les jours, je vais booster votre pouvoir d'achat. Mais pour l'heure, notre grand vétérinaire Pierre Fabin va nous parler de la rentrée de nos animaux.
3: Et oui, parce que depuis des jours, on parle de notre propre rentrée, de à quel point c'est dur pour notre rythme, du réveil qui pique le matin. Mais est-ce que vous avez pensé à vos animaux ce matin en claquant la porte?
0: Non, parce que...
3: Oui, mais est-ce que vous avez pensé qu'ils pouvaient souffrir de ça? Parce qu'en fait, il y a une forme d'anxiété qui existe. Ça s'appelle l'anxiété de séparation. Alors concrètement, comment ça se manifeste? C'est votre chien qui d'habitude est très gentil, ne fait pas de bêtises, commence à en faire un petit peu. Il va détruire un oreiller, il va éventuellement être malpropre, aboyer un petit peu quand vous n'êtes pas là. Votre chat qui va devenir très collant ou bien carrément distant ou malpropre, faire des petits pipis à côté de la litière. Ça peut durer 2-3 jours, mais ça peut aussi durer 2-3 semaines, voire un mois. Mais attention, ça dépend forcément aussi de comment vous les avez fait garder pendant les vacances.
0: Ah bon?
3: Bah oui, parce que quand on a un chat qui reste à la maison et qui a un cat-sitter qui passe une fois par jour, donc il voit une personne.
0: Je dois vous avouer qu'il est en train de regarder Elsa Wolinski à ce moment précis, qui a fait appel à un cat-sitter cet été.
3: Qui venait 2 heures par jour pour le coup.
4: Effectivement.
0: Parce qu'Elsa Wolinski, vous avez 3 chats.
4: J'ai 3 chats.
0: J'ai deux, j'ai fait la même chose.
4: Voilà.
0: Ça, c'est pas bien, monsieur Pierre Fabin.
3: C'est génial, mais justement, la rentrée va être vue comme quelque chose de positif, souvent, sauf pour les chats d'autres qui font un petit peu la gueule, je crois. Les chats d'Elsa, pardon, qui font un petit peu la gueule. Mais en général, le retour de l'humain, c'est un retour à la normal, il y a des habitudes qui reviennent. Mais c'est pour le chien qui est venu avec nous en vacances. Celui qu'on a emmené au camping, qui était H24 avec nous, qui était avec les enfants, qui a fait tous les apéros, qui a reçu les morceaux de saucisses qui sont tombés du barbecue. Ben, il prend un mur de solitude en pleine face, ce chien-là. Et d'ailleurs, il y a l'effet inverse aussi qui peut se produire, parce qu'il y a des chiens qu'on a trop sollicités pendant les vacances.
0: Ouais.
3: C'est-à-dire qu'ils avaient les enfants dans les pattes, il y a les amis qui passaient, il y avait la chaleur cet été, c'était dur pour eux. Mais eux, ils vont se dire justement, bah, merci, vous vous en allez, le canap, il est enfin à moi. Donc on peut vraiment avoir ces deux opposés qui existent.
0: D'accord.
3: Mais là, concrètement, on est rentré aujourd'hui.
0: Alors oui, comment?
3: On n'a rien préparé. Est-ce que ça peut se préparer, la rentrée avec son animal? Mais là, on est rentré. Qu'est-ce qu'on peut faire, justement? Et bien justement, déjà, vous allez adapter les promenades. Vous passez pas de 3 heures de rando par jour à 5 minutes de promenade. D'un seul coup. Votre chien ne va pas comprendre.
0: Vous
3: augmentez un peu la taille des promenades. Le docteur Kirzek nous l'a dit hier, on se lève 15 minutes plus tôt, on part avec son chien et on lâche le téléphone. Soyez avec votre chien pendant la promenade. Apprenez-lui des nouveaux tours, changez d'itinéraire pour qu'il découvre des nouvelles odeurs. C'est hyper important pour lui. Les chiens vivent dans un monde d'odeurs. Vous pouvez aussi fatiguer leur cerveau au moment du départ avec la nourriture. Ce que vous allez faire,
0: je fais la même chose avec mon mari.
4: Pardon.
3: Alors, je ne sais pas comment vous lui fatiguez le cerveau, mais pour vos chats ou vos chiens, vous prenez la gamelle, vous sortez la gamelle, vous oubliez la gamelle et vous mettez des croquettes partout dans l'appartement, sous le tapis, dans la cuisine, dans la salle de bain. En fait, toute la journée, vos animaux vont aller chercher la nourriture, ils vont renifler.
0: Attendez, on peut faire ça avec les chats aussi?
3: Avec les chats, bien sûr, c'est génial.
0: On leur met des croquettes partout aussi?
3: Un peu partout dans l'appartement et ça va les obliger à être actifs la journée et ils vont moins s'ennuyer pendant la journée.
0: J'ai 1000 questions, pardon.
3: Voilà.
0: Non mais parce que moi mon chat il hurle maintenant la nuit comme il faisait pas ça avant les vacances.
3: Justement le fait de le stimuler la journée, qu'il ait quelque chose à faire pendant la journée, va faire qu'il va être occupé.
0: Mais comment je fais pour l'occuper? Je suis pas là la journée.
3: Mais justement avec
0: monsieur.
3: Les croquettes, on va les mettre un peu partout dans l'appartement. Il va les manger à gauche et à droite.
0: C'est le fort boyard.
3: Voilà, c'est le fort boyard des croquettes.
0: C'est
3: exactement.
0: Le cache-cache.
3: Exactement.
0: Mais c'est pas mal.
3: Voilà. Et on dédramatise aussi le départ, c'est-à-dire ne faites pas des adieux à vos chiens avant de partir. Vous oubliez le tu vas me manquer mon bébé, papa reviens vite. Quand vous partez, c'est comme si vous alliez sortir les poubelles. Vous l'ignorez 10 à 15 minutes avant. Et le plus dur, c'est de l'ignorer aussi à votre retour. Pendant 10 à 15 minutes, on ne fait pas la fête. On y va après, une fois que tout le monde s'est calmé.
0: Merci Pierre Fabin. C'est très très gentil. C'est très gentil. Bah oui, c'est normal. En même temps, il est là pour ça. Quelle gourde. On va se retrouver dans un instant et on va booster votre pouvoir d'achat. 200 euros à dépenser dans une grande enseigne pour faire vos courses. Ça part là maintenant, tout de suite.
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0: De retour dans On vous doit bien ça sur votre radio. Ici, Pierre Fabin, notre vétérinaire, nous disait très sagement comment gérer la rentrée de nos animaux. Ça a beaucoup réagi au 0810 055 056. C'est notre WhatsApp gratuit. Et Mireille est avec nous.
8: Oui.
0: Elle réagit aussi. Bonjour Mireille, bienvenue.
8: Bonjour et merci pour votre bonne ambiance.
0: Oh, c'est gentil, Mireille. C'est super, vous nous appelez des Landes, hein, je crois.
8: C'est ça.
0: En Nouvelle-Aquitaine, on salue la Nouvelle-Aquitaine. Alors, vous aviez une petite question pour notre cher vétérinaire Pierre Fabin.
8: Oui, est-ce qu'on peut donner des huiles essentielles ou de l'homéopathie pour les puces ou les tiques des chats?
3: Alors, c'est une très bonne question et on voit justement beaucoup de produits sous forme d'huiles essentielles qui sont vendues. Alors, le premier point, c'est qu'il faut savoir qu'il n'y a pas d'efficacité prouvée. Et tout au mieux, ces produits seraient répulsifs, c'est-à-dire qu'ils vont chasser certaines puces, mais pas toutes, et qu'elles vont quand même pouvoir s'installer. Et du coup, le plus important pour moi, c'est quand même de prévoir ça avec votre vétérinaire par rapport au risque de votre animal. Est-ce qu'il sort? Est-ce qu'il sort pas? Et de prévoir ça comme ça. Et il faut savoir qu'avec les huiles essentielles, il y a un risque de toxicité. Si le chat lèche les huiles essentielles, il peut s'intoxiquer gravement. Donc c'est quelque chose que je recommande pas trop, les huiles essentielles. Mais voilà, vous pouvez adapter peut-être le traitement de vos animaux avec votre vétérinaire pour prévoir un bon plan de prévention.
0: Parce que vous aviez essayé, Mireille, déjà, sur votre animal?
8: Non, je fais avec le vétérinaire. Voilà. Je voulais savoir s'il y avait une odeur particulière et qu'il pouvait...
3: Non, alors, ils n'aiment pas trop ça, les huiles essentielles en général, hein, parce que vraiment, c'est une odeur qui est très forte, c'est très concentré. Et du coup, le dosage pour l'animal, il est toujours dur à avoir. Et vraiment, c'est votre vétérinaire qui vous fera le meilleur plan de prévention.
0: Bah, évidemment, quand même. Il faut profiter de la vie des professionnels. Merci beaucoup, chère Mireille.
8: Merci.
0: On vous embrasse très très fort. Faites comme Mireille, vous avez un problème, une question, une envie, des sujets à nous soumettre. 0810 055 056, c'est notre numéro WhatsApp et c'est gratuit dans votre nouveau rendez-vous. On vous doit bien ça sur votre radio ici. Ah, que je suis contente, parce que là, je vais donner un petit peu des sous. Je vais booster votre pouvoir d'achat tout au long de l'année, tous les jours. C'est 200 euros pour vous, tout de suite, à dépenser dans une grande enseigne pour faire vos courses. Et nous accueillons un gagnant. Comment s'appelle-t-il? Oh, c'est Steven. C'est Steven qui est là avec nous. Bonjour, Steven.
9: Bonjour, Enora. Bonjour, tout le monde.
0: Bonjour. Ah, oh là là, je vois, et ça me réjouit à nouveau, que vous êtes de la région du Morbihan. Décidément.
9: Eh oui.
0: Beaucoup de Bretons ce matin.
9: Moi, je suis au coin, en fait, entre le Morbihan, la Côte d'Armor et les Îles-et-Vilaines.
0: Vous êtes au cœur de l'action. Et on embrasse très, très fort ici, Armorique. Alors, qu'est-ce que vous faites dans la vie, cher Steven?
9: Eh ben, je suis chef de cuisine depuis une paire d'années. Maintenant, j'ai mon entreprise de cuisine végétale gastronomique.
0: D'accord.
9: Pour faire partager, en fait, j'ai pu travailler dans de nombreux palaces en tant que sous-chef et j'ai été chef étoilé dans mon passé aussi.
0: Waouh. Ça, c'est
9: un
0: beau métier.
9: J'ai voulu faire partager, en fait, tout ce qui n'était pas accessible à tout le monde, en fait, et ben, le faire maintenant pour. Donc, j'ai un food truck où je propose moult
0: mets. moult créations. Voilà. Vous parcourez toute la Bretagne, je vois, avec ce camion. C'est ça?
9: Exactement, exactement. On a une petite caravane de 72, donc super old school, qu'on a fait peindre par une artiste en dessous de Saint-Malo.
0: D'accord.
9: Voilà, et je suis d'autant plus fier d'aujourd'hui de mon parcours parce que je fais partie des TOC françaises.
0: Ah bon, on a une star avec nous, on vous doit bien ça, dis donc.
9: Une association de gastronomes, de chefs étoilés, d'anciens chefs étoilés, d'amoureux de la cuisine et du patrimoine français. Et donc je suis encore plus fier parce que je suis le seul chef de cuisine de France hémophile. Qui a une particularité, c'est que j'ai le sang plus liquide que tout le monde.
0: D'accord.
9: Mais avec l'envie et la persévérance, on arrive toujours à atteindre ses rêves.
0: Malgré tout ça, exactement, vous avez atteint votre rêve. Et un autre rêve, un petit rêve, mais qu'on exauce pour vous, c'est les 200 euros.
9: Bravo,
0: c'est
9: heureux, merci beaucoup.
0: On est très heureux de vous les donner. On vous embrasse très très fort, cher Steven.
9: Je vous remercie, Edora, et au plaisir de vous rencontrer un jour ou l'autre, et à vous l'équipe aussi.
0: Kenavo, comme on dit chez moi. J'en profite. 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On va se retrouver demain. Ça passe à une vitesse folle. Je suis très très heureuse de démarrer cette saison avec vous dans ce nouveau rendez-vous quotidien. On vous doit bien ça sur votre radio ici. Merci Aude Razo. Merci Pierre Fabin. Merci Elsa Wolinski. Merci Valère Coréard pour tous vos beaux plans, bons plans. J'arrive pas, hein, à la fin de l'émission, c'est comme ça. Et on accueille Marine Logénie au sommaire.
10: Oui, je vous entends, formidable.
0: Coucou Marine,
10: ça
0: au sommaire
10: va,
0: du journal des régions aujourd'hui, Marine.
10: Eh bien, écoutez, la rentrée, évidemment, mais évidemment. On ira dans les Landes et en Gironde où les enfants sont tout de même un peu traumatisés par les incendies de cet été.
0: Bien sûr. Pardon, j'ai toussé, j'ai une petite quinte. Eh bien, merci Marine. À demain.
10: À demain.
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0: Il est 13h, merci de nous écouter. Les informations, Marine Logénie.
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0: Marine Logénie.
10: Bonjour à toutes et à tous, bienvenue dans le 13h de nos régions. Ça a été à l'école. Question que tous les parents vont poser à leur progéniture aujourd'hui, ce 1er septembre. 12 millions d'élèves français font leur entrée.
11: C'est mieux les vacances. L'école, c'est ennuyant. Moi, j'aime bien cette école-là-bas parce que quand on fait des bains, il y a mon copain Naël qui vient. Ça m'avait beaucoup manqué. Je sais quelle maîtresse je suis. C'était notre maîtresse en CP.
10: Voilà, parole d'enfant au micro d'ici Gare Lozère. Nous irons également dans les Landes et en Gironde pour une rentrée, on l'imagine, très particulière après les méga-feux de cet été. Et puis dans de nombreuses villes, ces distributions de fournitures scolaires gratuites, ici Paris, Île-de-France, étaient au plus près des enfants et des parents ce matin. Une rentrée 2026 avec l'élection présidentielle de 2027 en ligne de mire. Le RN propose d'interdire le port du voile. On verra si cela est possible juridiquement. Quand on dit présidentielle sur ICI, on pense forcément à vous, à vos envies, à vos craintes, à vos désirs pour 2027. C'est l'opération Dites-le ICI. Et ces 50 isoloirs répartis partout en France, vous avez la parole, on transmettra aux candidats. Chaque jour de la semaine, dans le 13h de nos régions, on diffusera vos témoignages. Aujourd'hui, Julia, jeune femme qui veut plus d'écologie dans son quotidien. Au programme également du 13h de nos régions, arrêt de travail, retraite, prix du gaz. On revient sur tout ce qui change en ce 1er septembre. Et on terminera par une très belle histoire d'amitié, signée ICI Péri. C'est l'heure de la première pause déjeuner à peu près à la cantine ou au self dans les écoles, collèges et lycées. Les élèves ont retrouvé ce matin le chemin des classes après un été marqué par les incendies, je vous le disais, qui ont ravagé nos forêts. C'est tout naturellement que le 13h de nos régions part dans les Landes aujourd'hui pour cette rentrée pas comme les autres à Biscarrosse où les flammes ont détruit 3600 hectares, 200 maisons dont celle de deux pères de famille que Lou Bourdi a rencontrés.
12: Ici, il n'y a plus rien.
13: De la maison de Mathieu, il ne reste effectivement plus rien. Un tas de ruines, cette odeur de brûlé et quelques morceaux de sa vie.
12: des assiettes. On voit quelques tasses qui ont pu survivre. Ouais, ça, c'est des collègues qui m'avaient offert...
13: Une tasse avec marqué « Tu es un collègue extra ».
12: Voilà, exactement. Il ne reste pas grand-chose. Quoi.
13: Ce père de famille garde le sourire, mais c'est pour le moral de ses deux enfants qu'il est inquiet.
12: On a pleuré. Hein. Moi, je ne voulais pas que mes enfants me voient pleurer, donc j'ai séché. Et puis après, j'ai dû l'annoncer à mon fils. Mon fils, c'était le plus dur. Et il m'a demandé « Mais tout a brûlé ?» Je lui ai dit « Oui ». Et mon lit aussi. Et j'ai dit « Oui ». Il m'a demandé où est-ce que je vais dormir.
13: Dans une maison qu'ils ont trouvée en urgence, 3 jours seulement avant la rentrée. Pareil pour ce voisin qui a tout perdu.
14: Les chambres des enfants, tout s'est écroulé.
13: Lui aussi a hâte que ses enfants reprennent l'école pour retrouver un semblant de vie normale.
15: On a beaucoup aussi pleuré au début. Le pire, c'est quand nos enfants nous demandent de rentrer à la maison. Alors, c'est déchirant. J'ai des enfants très casaniers en plus, donc ils adoraient leur maison, ils adoraient leur environnement. Mais ça, c'est vrai que c'est compliqué. Donc, retrouver leurs amis, effectivement, à l'école, retrouver effectivement cette normalité, je pense que ça va leur faire du bien aussi de revoir tous leurs copains, de retrouver ce semblant de normalité, quoi.
13: Et puis il le dit, c'est alors laissera le temps surtout de s'occuper des papiers à envoyer aux assurances.
10: Reportage signé Lou Bourdi, ici Gironde, tout près de là. Donc en Gironde, là aussi, il a fallu trouver les mots, rassurer, expliquer après les incendies qui ont ravagé 42 000 hectares et après des évacuations massives. Invité du Trésor de nos régions aujourd'hui, Laure de Marne. Bonjour.
16: Bonjour.
10: Vous êtes professeur des écoles à Bordeaux. Votre classe fait l'objet d'un très beau documentaire disponible sur la plateforme France Télé, L'école dehors, notre meilleure année. Car vous avez décidé, Laure, avec vos élèves, de faire cours en extérieur dans un parc un jour par semaine. On y reviendra. Mais d'abord, une réaction au sujet qu'on vient d'entendre. Est-ce que vous, ce matin, vous avez dû aussi trouver les mots pour expliquer aux enfants? Est-ce qu'ils vous ont parlé de ces incendies?
16: Forcément, parce que nos élèves à Bordeaux, c'est des enfants qui sont souvent amenés à bouger vers le bassin, vers l'océan. Donc, on l'a abordé, puisqu'une rentrée, ce moment de retrouvailles nous permet souvent de nous raconter un peu. Donc, effectivement, c'est sorti parce qu'un enfant a été évacué avec sa famille. Ils ont vu les paysages, les forêts dévastées, donc ils sont touchés. Après, c'est un moment de rentrée. C'est un moment de rentrée où il y a quand même un beau mélange émotionnel. Et c'est aussi un moment qui est souvent très joyeux, les retrouvailles. Ce moment-là, c'est un moment de mélange. Mais après, c'est sans doute quelque chose, les ressentis des enfants, ils sortent, ils reviennent un peu... Quand on s'y attend pas toujours, et je pense que ça reviendra certainement, et peut-être notamment quand on sera sous les arbres en école dehors.
10: Vous avez préparé cette prise de parole, on l'imagine, ce matin. Vous leur avez dit quoi exactement pour revenir sur cet épisode ? Oui, pour revenir sur cet épisode d'incendie.
16: J'ai pas préparé de leur en parler.
10: Ouais.
16: En
10: fait, c'est venu naturellement.
16: C'est venu naturellement et parce qu'on se demande toujours comment on va et comment se sont passées les vacances quand on se retrouve en septembre. Ouais. Moi je cherche pas. Je sais que quand ils ont besoin d'en parler, il y a un moment ou un autre où ça revient. Là, c'est un peu venu, mais je sais que ça va revenir et que c'est une chance justement de pouvoir vivre une année avec eux, de pouvoir pratiquer l'école dehors avec eux, parce que forcément la nature, les arbres, la forêt. On va en parler beaucoup et on va y aller beaucoup. Et c'est ce qui va aussi permettre justement de revenir sur toutes les marques de souffrance de la nature. Mmh. Les canicules, les incendies, ce qu'ils ont vécu.
10: Cette nature.
16: Ça revient.
10: Oui, cette nature si proche, elle s'intègre donc à votre quotidien en classe avec un jour d'école par semaine dehors. C'est ça. Comment vous avez eu cette idée, Laure de Marne?
16: Alors c'est loin d'être mon idée.
10: Vous êtes inspirée.
16: Une idée qui... Oui, complètement. Hein. En France, on commence. Il y a un élan vraiment des enseignants pour cette pédagogie du dehors, mais c'est une pédagogie qui existe depuis très longtemps, notamment dans les pays scandinaves, au Canada. Mm-hmm. L'idée finalement d'aller faire classe en plein air, dehors, avec les enfants, c'est pas du tout une idée nouvelle, freinée. Un grand pédagogue français l'a pratiqué aussi le siècle dernier. Du coup, moi, ce qui m'a permis de me lancer, c'est les écrits de Christelle Ferjou, qui est conseillère pédagogique en France et qui a beaucoup écrit là-dessus, qui elle, s'est lancée, qui a été pionnière en France. Pour,
10: et ce qu'il faut dire, c'est que
16: j'ai suivi.
10: Vous allez donc dans un parc tous les vendredis. Quand on regarde le documentaire, on voit qu'il y a une certaine réticence des parents, mais finalement, on fait exactement les mêmes matières qu'à l'intérieur. Il n'y aura pas de retard de prix dans les programmes.
16: Oui, exactement. C'est d'ailleurs ce qui est extrêmement intéressant, de se rendre compte qu'il n'y a rien qu'on ne puisse faire dehors. Mm-hmm. Et que par contre, être dehors répond vraiment aux besoins fondamentaux de l'enfant. Mais effectivement, on fait beaucoup de maths, beaucoup d'écriture, de lecture, de français. C'est à la fois, ça peut être à la fois une dictée en mouvement, et puis ça peut être aussi effectivement observer la nature, mais c'est pas du tout que de l'observation environnementale, et c'est absolument, on peut réviser les tables de
10: multiplication. Oui, on voit que vous apprenez
16: en courant.
10: Vous apprenez les mathématiques avec des petits branchages, des feuilles, des cailloux.
16: Voilà.
10: Et on voit également que les enfants s'ouvrent. Je pense au petit César qui est assez renfermé à la fin de ce documentaire. On voit que ça lui a fait du bien. Un autre qui parvient à se canaliser, à mieux apprendre dehors. Vous avez vu vraiment des changements sur les élèves?
16: Mais au-delà de ce qu'on peut imaginer au départ quand on se lance, c'est très très beau. Cette pédagogie, elle permet vraiment aux élèves de se révéler. Mmh. Et d'une part parce que dehors ils sont en mouvement et ça correspond vraiment à l'enfant d'être en mouvement. On apprend mieux quand on bouge et puis respire et puis ils sont ensemble. Il y a beaucoup de joie dans cette pratique et du coup ils apprennent énormément et effectivement on sent que ça leur fait un bien fou. Mmh. Autant à eux qu'à nous, c'est être. Je pense que le besoin de nature, le besoin de mouvement correspond à tout le monde et forcément du coup l'enfant qui apprend, il apprend avec dehors, il peut apprendre avec tout son corps, avec tous ses sens.
10: Ouais.
16: Il est dans du concret et du coup bien sûr, il apprend et on les voit évoluer, et on les voit s'épanouir et on les voit tisser d'autres liens entre eux avec l'enseignant aussi et bien sûr avec les apprentissages et puis avec la nature.
10: Évidemment, avec la nature,
16: au fil du temps qui est très très sensible, très profond. Les enfants, ils sont prêts à se connecter rapidement à la nature. Ils sont proches d'elle et
10: c'est beau à voir en tout cas.
16: C'est très beau dans le film.
10: C'est très beau à voir.
16: L'a très bien rendu. On voit bien que plus l'enfant bouge, plus il se sent bien, plus il comprend son environnement, plus il l'aime. Puis il est prêt à le protéger plus tard.
10: Merci beaucoup, en tout cas, Laure Desmarnes, hein, de nous avoir accordé quelques minutes dans votre journée de rentrée. Vraiment, je conseille le visionnage de ce beau documentaire. La réalisatrice Blandine Armand a posé ses caméras dans votre classe. L'école dehors, notre meilleure année, est disponible sur la plateforme de France Télé. Nouveaux stylos, nouveaux cahiers, nouveaux classeurs. C'est le moment aussi pour les enfants de sortir leur fourniture scolaire et certaines villes ont organisé des distributions gratuites. Marseille, Lille, Mantes-la-Jolie, Metz ou encore Paris où le maire Emmanuel Grégoire participait donc à une distribution dans une école du 10e arrondissement. Nicolas Joly, vous avez suivi les petits CP parisiens pour leur premier matin à l'école des grands.
17: Cartable tout neuf sur le dos, les jeunes élèves passent la grille de l'école avec leurs parents et sont accueillis par le maire de Paris.
18: Bonjour, jeune homme. Oulala, classe.
19: Ça va ?
18: Pas trop ? Ça va être bien, ça va bien se passer, tu vois.
17: Après la distribution de fournitures scolaires, c'est l'heure de rentrer en classe.
20: On n'utilise pas la trousse. Et regarde, j'ai un effaceur et un stylo. Ben moi, j'ai une trousse Mario avec un effaceur et un stylo.
17: Difficile pour Lise de dire au revoir à sa petite.
21: C'est mon deuxième enfant, donc c'est ma deuxième rentrée en CP. Mais oui, ça fait toujours quelque chose, quoi. On ne rentre plus dans les écoles quand on est un parent d'élémentaire. On la laisse dans le grand bain, quoi.
17: Elle la regarde encore un peu derrière la vitre avant de partir.
21: Un peu, ouais, je l'espionnais par la fenêtre pour voir comment ça allait, quoi. Si elle n'était pas triste, si elle n'avait pas peur, mais franchement, je pense que ça va bien se passer.
17: Ouais, confiante pour la suite.
21: Ouais, trop.
17: Et pour que la rentrée soit plus douce, les élèves de CE1 ont préparé une petite chanson pour leurs nouveaux camarades.
10: Ça reste dans la tête, hein. On le sait, hein, parents qui nous écoutez, vous avez l'habitude. Nicolas Joly, ici Paris, Île-de-France. On souhaite une bonne rentrée en musique à tous les enfants et à leurs parents. en ce jour de rentrée scolaire. Donc la campagne présidentielle n'est jamais bien loin. Exemple, avec le Rassemblement National et son idée de référendum sur l'interdiction du port du voile. Si elle est élue l'an prochain, Marine Le Pen promet de consulter les Français sur une grande loi de lutte contre les idéologies islamistes. Qu'en pensent les principales concernées? Marc Bertrand, vous avez interrogé des femmes qui portent le voile à la sortie du centre commercial des Ulysses en région parisienne.
4: Kadi a vu sur TikTok cette idée de référendum. Elle pose ses sacs de course pour me tendre un bout de son voile qui lui tombe sur l'épaule.
19: Ça fait de mal à personne, c'est un bout de tissu comme un autre quoi.
4: La jeune musulmane de 20 ans se dit sous le choc.
19: Ah, je comprends pas, les voiles intégrales ils sont déjà interdits. Le voile normal, je vois pas en quoi ça blesse. À partir du moment où on est adulte, je vois pas pourquoi on devrait contrôler ce qu'on devrait porter. C'est une atteinte à la liberté.
4: Dans la galerie, Malika, une maman de 56 ans, laisse éclater sa colère.
22: C'est pas Marine Le Pen qui va m'empêcher de porter le foulard. On va pas se laisser faire.
4: Elle fait ses courses de rentrée avec ses deux filles.
23: Je comprends pas, à l'époque, les nonnes, par exemple, ou les chrétiens, ils parfois portaient le voile. Mmh. Il y a des grands-mères encore à la campagne qui portent le voile.
22: Pourquoi, le fichu, ça s'appelle.
23: Pourquoi
22: le fichu.
23: Ça dérangerait voilà. C'est comme si on pourrait sanctionner les gens qui portent des
22: kippas, des croix. Ça veut dire que notre religion, ça la dérange. Ils la supportent pas.
4: Le voile qu'on remarque le plus ici, c'est le long foulard blanc de Sœur Anne, une religieuse protestante. Elle aussi se sent concernée.
24: Dans la pensée de Madame Le Pen, elle ne nous vise pas forcément, mais ce serait inéquitable de ne pas aller jusqu'au bout. C'est-à-dire, si les musulmanes sont concernées, il n'y a pas de raison que les chrétiennes, les juives ne le soient pas.
4: On joue sur les peurs, dit la religieuse. Elle préférerait entendre le RN sur le pouvoir d'achat ou bien sur les impôts.
10: Reportage signé Marc Bertrand. Si le but du Rassemblement National était de faire parler, en tout cas c'est réussi. Mais cette mesure est-elle applicable? Pour nous répondre, Benjamin Morel est avec nous. Bonjour.
25: Bonjour.
10: Merci d'être là. Vous êtes constitutionnaliste, politologue. La question, elle est toute simple, Benjamin Morel. Est-il possible d'interdire purement et simplement le voile?
25: Ah, constitutionnellement, c'est très compliqué. Pour une raison simple, c'est que aujourd'hui, en l'état actuel du droit, ça serait soit interdire à tout à chacun de porter un signe religieux, et donc ça touche très très largement, en effet, pas seulement les musulmans, mais également les catholiques et les juifs et les autres religions. Mmh. Et donc dans ce cadre-là, ça paraîtrait comme une atteinte disproportionnée à la liberté de culte, et ou de l'autre côté, il faudrait interdire de se couvrir les cheveux, ce qui conduirait à interdire également les bonnets, etc.
10: Oui.
25: Ce qui apparaîtrait comme pour le coup très très disproportionné, surtout qu'on ne verrait pas exactement quelle serait la raison de découvrir les cheveux. Donc aujourd'hui, à ce stade-là, constitutionnellement, ça paraît compliqué, mais le RN a une réponse à ça.
10: C'est le référendum.
25: En faisant un référendum, eh bien, à ce moment-là, le Conseil constitutionnel ne contrôlerait pas la loi. Ce qui n'est pas tout à fait évident du point de vue de la jurisprudence, hein, c'est ce qu'en effet a pu faire de Gaulle en 1962 et en 1969. Mmh. Et depuis, la jurisprudence a quelque peu évolué, et donc il n'est pas sûr qu'un tel référendum soit également possible.
10: Alors qu'est-ce que ça veut dire, Benjamin Morel, vous qui êtes aussi politologue? C'est de l'affichage, on a l'habitude que le Rassemblement National sorte la question du voile dès qu'une élection se rapproche.
25: Bah, il y a une forme de cohérence au RN, étant donné que cette disposition est dans le programme de Marine Le Pen depuis déjà très longtemps, depuis quatre élections. De l'autre côté, on a une disposition, on a une mesure qui permet, qui plus est au Rassemblement National, de faire de la mobilisation électorale, d'expliquer qu'aujourd'hui, dans le paysage politique, il reste le parti qui s'oppose à l'immigration.
10: Mmh.
25: Enfin, dernier point, cette question du référendum que j'évoquais, que je disais ambiguë, pour des raisons jurisprudentielles qui sont un peu complexes, il faut bien comprendre que si le RN arrive au pouvoir, une partie de son programme dépendra de l'application de cette possibilité de faire des référendums et de passer outre le Conseil constitutionnel. En annonçant la chose dès maintenant, le RN tente, de gagner ce bras de fer en amont.
10: Partant
25: du principe que si Marine Le Pen était élue, d'une certaine façon, il pourra dire que les Français vont donner quitus pour gagner ce bras de fer.
10: Merci beaucoup Benjamin Morel, politologue, constitutionnaliste, de nous avoir éclairé sur cette question dans le 13h de nos régions. La CGT lance un appel à la grève des agents de la fonction publique le 29 septembre prochain. Sophie Binet dénonce la décision du gouvernement et le refus de celui-ci début juillet de toute hausse généralisée des salaires des fonctionnaires. Et puis, on a appris hier soir la mort d'Édouard Balladur. Pour beaucoup d'entre vous, c'était la fameuse phrase « Je vous demande de vous arrêter », son duel avec Jacques Chirac ou encore sa marionnette des Guignols.
3: Tiens, au fait, Édouard, c'est quoi toi ton idée à toi de plan secret là pour le boulot de dans 2 ans?
5: Je ne vois pas de quoi vous parlez.
3: Bon Dieu, dis-le que tu vas te présenter, dis-le!
5: Laissez-moi, j'ai du travail.
3: Ah, non. Écoute, moi je dis mon plan secret, alors toi tu dis le tien. Sinon, c'est pas du jeu, hein?
5: J'ai du travail.
10: Pour François Bayrou, en revanche, Édouard Balladur, c'est bien plus que ça. L'ancien Premier ministre et ministre de l'Éducation nationale de son gouvernement entre 93 et 95 salue aujourd'hui un homme d'État.
6: Édouard Balladur, c'était le sens de l'État, l'amour de l'État et la connaissance de l'État. Édouard Balladur avait une vision de long terme sur la France. Il était un homme d'État en cela que sa vision était de long terme pour le pays.
10: François Bayrou sur donc Édouard Balladur qui nous a quitté hier à l'âge de 97 ans.
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10: 13h18. En 2028, vous montrez peut-être dans un train siglé Velvet. La compagnie concurrente de la SNCF vient d'obtenir sa licence. On vous présente également dans les minutes à venir de nouvelles cartes Météo France. On ira dans un isoloir de l'opération Dites-le ici pour écouter Julia qui a des choses à dire aux candidats. Et puis on fera connaissance avec deux amis Berrichon qui se sont rencontrés un jour de rentrée scolaire il y a exactement 80 ans. D'abord, un coup d'œil sur ce qui change en ce 1er septembre. Beaucoup de choses. Alors Marie Boéda est avec nous pour nous aider à faire le tri et tout nous expliquer. Bonjour Marie.
7: Bonjour.
10: Et on commence par les arrêts de travail qui sont désormais plafonnés.
7: Oui, alors qu'avant il n'y avait aucune durée maximale fixée. Maintenant, ce ne sera pas plus de 31 jours d'arrêt pour une première prescription. Pas plus de 62 en cas de prolongation avec toujours des dérogations possibles au cas par cas. Changement aussi en cas de rupture conventionnelle. L'allocation chômage sera réduite à 15 mois au lieu de 18 pour les moins de 55 ans. Et pour les plus de 55 ans, elle baisse à un peu plus de 20 mois. Enfin, pour les grandes entreprises, les artisans, les facturations électroniques deviennent obligatoires. Elles devront désormais être émises par une plateforme agréée par l'État. Objectif, simplifier la gestion et lutter contre la fraude à la TVA.
10: Du nouveau aussi pour les retraites des parents, Marie.
7: Oui, surtout des mères. Au lieu d'être calculé sur les 25 premières années, le montant de la pension des parents sera calculé sur les 24 meilleures années pour un enfant et les 23 meilleures à partir de 2 enfants.
10: Et sur le pouvoir d'achat, mauvaise nouvelle pour celles et ceux qui se chauffent et qui cuisinent au gaz.
7: Oui, à prévoir une hausse de 5,6% sur la facture, une augmentation liée à la crise au Moyen-Orient. Ça peut représenter une centaine d'euros en plus sur l'année.
10: Merci Marie Boéda. Si vous n'avez pas eu le temps de tout noter, hein, parce qu'il y en a des choses qui changent aujourd'hui, vous avez tout résumé sur notre site ici.fr pour vous aider donc à y voir plus clair. Du changement aussi à venir, je vous le disais, quand vous allez prendre le train avec une nouvelle étape symbolique et importante franchie par Velvet, l'entreprise future concurrente annoncée de la SNCF a obtenu sa licence d'exploitation sur le réseau ferroviaire français. Son objectif, faire circuler donc des TGV sur l'axe Atlantique et desservir Bordeaux depuis Paris à partir de 2028, c'est demain, puis Nantes, Angers et Rennes l'année suivante. Mais il lui reste encore des validations à obtenir, Raphaël Ebenstein.
8: La licence obtenue par Velvet devra maintenant s'accompagner d'un certificat de sécurité unique délivré par l'établissement public de sécurité ferroviaire, sésame indispensable pour pouvoir faire rouler des trains sur le réseau français. Mais elle peut d'ores et déjà réserver ce qu'on appelle des sillons, des créneaux horaires de passage sur la ligne à grande vitesse Paris-Bordeaux à partir de 2028, où elle concurrencera directement les TGV Inouï et les Ouigo de la SNCF. La compagnie ambitionne de se lancer l'année suivante vers Angers, Nantes et Rennes, des destinations qu'elle juge à fort potentiel, et proposer à terme 10 millions de places par an à bord de ses rames fabriquées par Alstom. Velvet a choisi le même modèle que le nouveau TGV de la SNCF. La première rame, couleur vert foncé et rose lilas, a déjà été dévoilée en grande pompe en avril dernier.
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10: Habituez-vous bien à ce jingle, car on va l'entendre tous les jours de la semaine dans le 13h de nos régions. Tous les jours, donc jusqu'à l'élection présidentielle, on vous donne la parole, on vous écoute grâce à l'opération exceptionnelle de votre radio. Dites-le ici, 50 isoloirs déployés progressivement dans les villes et villages de France. Je vous le rappelle, à l'intérieur, 5 questions qui vous sont posées. On vous demande ce qui vous rend optimiste, notamment quel monde souhaitez-vous pour vos enfants et les générations futures? Quel message avez-vous pour le ou la future présidente de la République? Et ce matin, ce jour de rentrée, on pense forcément aux générations futures. Julia est entrée dans l'isoloir ici, place de la République à Paris. Et la jeune femme fait part de ses envies pour l'avenir. Elle souhaite plus de place pour l'écologie.
1: Pour le futur, j'espère que nos enfants auront justement un monde où on aura pris beaucoup plus conscience que les enjeux environnementaux ne peuvent pas être mis de côté, que ce soit pour des raisons économiques, de santé ou autres, et que ce sera vraiment des sujets plus mis en avant, où il y aura beaucoup plus de budget développé, ainsi que sur l'éducation et la santé. Si je devais faire passer un message au futur président ou présidente de la République, ça serait tout simplement de proposer un programme réaliste avec des enjeux, comme je l'ai déjà dit, qui j'espère intègrent les problématiques environnementales, et réaliste, et surtout applicable, que ce ne soit pas juste des promesses dites en l'air et que pour une fois derrière il y ait des vraies actions. Et voilà, savoir où sont les priorités dans notre société et peut-être en revoir certaines à la hausse, notamment la santé et l'éducation.
10: Voilà, Julia qui s'est exprimée dans un isoloir aux couleurs de votre radio ici à Paris, place de la République. Julia, une jeune femme aussi optimiste pour le futur, persuadée que c'est par l'entraide que beaucoup de choses positives doivent sortir, c'est ce qu'elle nous dit. Dites-le ici, c'est la grande opération de votre radio à l'approche de la présidentielle. Témoignage à retrouver sur ici.fr. Une urgence écologique qui trouve une traduction directe sur les cartes Météo France. Julia nous en parlait de cette urgence écologique météo. L'organisme propose désormais sur son site des cartes de vigilance plus précises que celles qu'on connaît déjà. Si la France est frappée par une nouvelle tempête dans les prochaines semaines, Météo France pourra mieux l'anticiper. Colline Mollard, on peut retrouver sur ces cartes des distinctions de zones au sein même d'un département.
9: Oui, ces nouvelles cartes gardent les couleurs habituelles, rouge, orange, jaune et vert. Mais les zones de vigilance sont désormais représentées par des taches, délimitées par un dégradé de couleurs pour passer d'une vigilance à l'autre. Dans un seul département, il peut donc y avoir plusieurs niveaux de vigilance. Ce nouveau dispositif s'applique uniquement à 4 phénomènes. Vent, orage, pluie, inondation et neige verglas. Il ne sera pas systématique, précise bien Météo France. Tout dépend du type de phénomène et de sa précision. Cela permettra de mieux anticiper les tempêtes, les orages sur les reliefs, par exemple, et les vents régionaux, comme le Mistral et la Tramontane dans le sud de la France. On connaissait déjà ce dispositif depuis quelques années pour les risques d'avalanches et de vagues submersion, avec des découpages spécifiques sur les littoraux et les massifs montagneux. À noter que la vigilance canicule n'est pas concernée, mais Météo France indique y travailler en vue de l'été prochain.
10: Et vous pouvez retrouver toutes ces précisions et voir des exemples de cartes sur notre site ici.fr. C'est une page du tennis français qui se tourne. Gaël Monfils, 311e joueur mondial, participe à New York à son dernier grand chelem. Il prend sa retraite à la fin de la saison. Au-delà de l'émotion que peut susciter cette dernière apparition au plus haut niveau, ce match du premier tour aura une saveur particulière, car pour Gaël Monfils, ce 1er septembre n'est pas un jour comme un autre, Fabrice Abgral.
11: C'est aujourd'hui, sur le court Louis Armstrong, le Central Bis, à 19h, heure locale, devant 10 000 spectateurs, que Gaël Monfils fêtera ses 40 ans. C'était pour lui un rêve, les organisateurs de l'US Open l'ont concrétisé. En fait, ils lui ont fait un cadeau, celui de lui accorder une invitation pour participer à son 71e et dernier grand chelem, car son modeste classement ne lui permettait pas d'intégrer le tableau principal. Mais Monfils, aux États-Unis, c'est plus qu'une simple place dans la hiérarchie. C'est un personnage hors norme, attachant, toujours souriant, que les Américains adorent. Ils sont fascinés par ce Français désarmant, captivé par ce showman, au tennis aussi imprévisible que spectaculaire. Mais surtout, depuis ses débuts en 2005, Gaël Monfils a su établir une vraie connexion avec New York et son public.
12: C'est comme ma deuxième maison, vraiment, ici. Le public américain me va bien. Les gens sont incroyables ici. Il y a beaucoup d'amour. Je les aime énormément. Je pense qu'ils m'aiment beaucoup. Donc, il y a quelque chose de magique qui se passe. Les gens sont derrière moi, vraiment, et ça se ressent.
11: Alors ce soir, comme d'habitude sur le court, Gaël Monfils va tenter de se faire plaisir choisir, essayer aussi de le prolonger, mais surtout en donner au public. Quel que soit le résultat, il recevra une ovation et sortira du cours sous les applaudissements des spectateurs reconnaissants et admiratifs.
10: Fabrice Abgral, en foot, c'est la dernière ligne droite pour les clubs français. Ils ont jusqu'à 20h pour vendre ou acheter des joueurs. Fin du mercato ce soir. On a commencé ce journal, ce 13h de nos régions avec la rentrée des classes. Aujourd'hui, je vous propose, pour terminer cette histoire extraordinaire, de Josette et Françoise, deux super mamies du Berry, amies pour la vie. Ce jour de rentrée marque le 81e anniversaire de leur amitié. Elles se sont connues un jour de rentrée scolaire, donc en 1946 à Vatan, et elles ne se sont jamais perdues de vue depuis. Une amitié en béton à l'épreuve du temps. Et tout a commencé un jour de rentrée des classes, donc Alexandre Motto a assisté à une de leurs conversations téléphoniques.
13: La rentrée des classes 1946 est une rencontre inoubliable, ou presque. Josette à Châteauroux, en ligne avec son amie Françoise à Orléans.
14: Ça fera 81 ans le 1er octobre. On s'est connus à la rentrée.
15: La mémoire n'est pas partagée, hein. Je ne m'en souviens pas du tout.
14: Oui, bah, je m'en souviens.
15: Raconte-moi.
14: On était des petites filles bien coiffées, avec nos petites nattes dans le dos. On avait 10 ans.
15: La rentrée était le 1er octobre.
14: Oui, madame.
15: On a été très amies tout de suite.
13: Une amitié naissante et grainée en souvenirs joyeux.
15: On était l'une à côté de l'autre, tu te rappelles?
14: Non, pas au début. J'étais à côté de Carmen Briand, moi. Puis après, on a changé de place. On s'est retrouvés ensemble. On faisait le chemin d'école ensemble aussi. Moi, j'allais te raccompagner jusque chez toi, puis je redescendrai après.
13: Ouais. Des temps d'insouciance, les premières notes et les premiers prix aussi.
14: Avec le cahier de notes, prix d'honneur, prix d'excellence.

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3: À la demi de chaque heure, plus exactement, avec des infos pratiques, des bons plans, des coups de cœur. Amoureux de la nature, rendez-vous ce week-end au parc de la PEP à Nancy pour l'événement Pépinière en Vert. Jardiniers, maraîchers, horticulteurs, pépiniéristes, artisans d'art, près de 80 exposants, tous lorrains, seront présents pour présenter leur activité et vous proposer aussi un large panel de plantes et de créations. L'occasion parfaite pour se faire plaisir à vous, les passionnés du jardin. Et ça en plein cœur du poumon vert des Nancéens, le parc de la PEP, le fameux. Rendez-vous donc samedi et dimanche autour du kiosque et de la terrasse de la pépinière pour faire de jolies rencontres et découvrir de superbes produits. Pépinière en vert, c'est le premier week-end festif de septembre. Un coup de cœur ici Lorraine à ne surtout pas manquer.
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Radio ici Lorraine, merci d'être avec nous et bel après-midi. On est ensemble pour profiter de ce moment, cette rentrée. D'ailleurs, bon courage à celles et ceux qui ont repris le chemin du travail et pour celles et ceux surtout qui ont emmené les enfants à l'école ce matin. Nous, on va profiter de l'après-midi jusqu'à 18h30. On est ensemble pour vos balades, vos sorties, vos rencontres, pour profiter également des grands moments, des grandes sorties et puis surtout eh ben, se faire plaisir en musique. Par exemple, côté musique, Johnny Hallyday, son grand classique, Je te promets. Mais tout de suite, voici Florent Pagny.

0: Magnifique Johnny Hallyday sur votre radio. Ici Lorraine, bel après-midi. On continue ensemble et on vous invite au jardin. On a encore un petit peu de beau temps en ce moment, donc on va pas s'en priver et on va retrouver Roland Motte et Maxime Verrier. Il sera question de pommes aujourd'hui. Installez-vous, profitez-en et retrouvez-les.
1: Les tomates, les rosiers, les mauvaises herbes, rien ne lui résiste, un peu comme France Gall. Bonjour Roland Motte.
2: Bonjour Maxime.
1: Et même les pommes, parce que Roland...
2: Manger des pommes,
1: c'est excellent.
2: Oui, oui, c'est votre époque, ça.
1: Ouais, oui, c'est exactement ça. Puis ça, je vais pouvoir vous la faire tout au long de cette période.
2: Ah, mais déjà pendant un an l'an dernier, donc oui. On est peinard là. Donc.
1: Alors, pourquoi on parle de plus en plus des anciennes variétés de pommes? Parce que moi, j'adore les Pink Lady.
2: Oui, mais voilà, c'est ça, c'est la vraie différence, elle est dans ce que vous avez dit, c'est-à-dire que ces Pink Lady ou les pommes qu'on trouve dans le commerce, on va pas forcément les retrouver dans nos plantations. C'est-à-dire qu'il y a un écart, et si vous cherchez chez un pépiniériste, chez quelqu'un de la Pink Lady, il est pas dit que vous aurez d'autres variétés. Donc c'est pour ça qu'on a tendance à parler quelquefois à tort de pommes anciennes ou de vieilles variétés, mais c'est surtout les pommes qu'on va trouver dans nos jardins chez les collectionneurs, parce qu'il y en a, et donc il y a énormément de variétés de pommes. Alors certes, elles n'ont pas le look de votre Pink Lady, elles sont pas bien rondes dans un cajou,
1: tout ça. Faut qu'elles soient bien rouges, bien rondes,
2: ouais,
1: avec le petit cœur Pink Lady dessus.
2: Oui, ben dans le jardin c'est un peu différent, elles sont des fois un peu tordues, des fois il y a un petit vert, des fois il y a des choses qui vont pas bien.
1: Dans le jardin des parents, c'est une catastrophe leur pommier.
2: Ah bon?
1: Oui, puis leurs pommes sont pas très bonnes en plus. Je sais pas c'est quoi comme variété. Oui.
2: Alors, il y a tellement de variétés là aussi. Vous savez pas c'est quoi comme variété, mais vous savez qu'il y a aussi des variétés à cidre qui sont pas exceptionnelles, mais c'est normal au goût parce qu'elles sont pas faites pour ça. Elles sont faites pour faire du cidre. C'est ce qu'on trouve en Normandie par exemple.
1: En Bretagne plutôt.
2: En Normandie aussi.
1: Ah bon?
2: Ben oui, le cidre...
1: Ah ben attendez, pour vous le cidre c'est normand?
2: Ben il y en a en Normandie, oui évidemment. J'en ai vu, c'est pour ça que je vous le dis. Je l'ai vu, je
1: D'accord,
2: l'ai touché.
1: Okay. Non, non.
2: J'ai mis les mains dedans. Alors, il y en a aussi en Bretagne, certes. Et donc, ces pommes à cidre, elles sont un peu différentes.
1: Alors, si je comprends bien, vous êtes expert jardin, ça c'est ok. Mais alors, expert en géographie, absolument pas.
2: Pourquoi? Parce que je confonds la Bretagne et la Normandie.
1: Bah oui, non, parce que le cidre, pour moi, c'est typiquement breton.
2: Il y en a aussi en Normandie quand même.
1: Bon, alors,
2: j'en ai trouvé près de chez moi, près de Vittel. Hein.
1: Oui, bah, aussi. Ça, je me doute.
2: Ah, bon, ça va, mais c'était dans un supermarché, je ne sais pas si ça compte.
1: Quel est le conseil vert du jour pour les pommes anciennes?
2: Eh bien d'abord, planter un pommier cet automne. Un, ça vous fera de l'ombre. Deux, ça vous fera des fruits. Et trois, ben, vous pourrez peut-être faire du cidre.
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0: True, Spandau Ballet sur votre radio ici Lorraine. L'après-midi se poursuit, les infos arrivent dans un instant. Info 100% locale, toute l'actualité. Juste après, Alex Warren, un titre que vous adorez, que l'on vous invite à redécouvrir. Ordinary arrive juste après ça. Bel après-midi sur votre radio préférée.
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2: Bel après-midi, merci d'être avec nous sur votre radio ici Lorraine. Il est 14h.

0: Alors que plus de 11 millions d'élèves ont repris le chemin de l'école aujourd'hui, la CGT appelle à une grande grève dans la fonction publique, une journée de mobilisation prévue le 29 septembre prochain. La secrétaire générale du syndicat, Sophie Binet, veut s'opposer au budget du gouvernement qu'elle juge régressif. Fin juillet, Bercy avait refusé toute augmentation généralisée des salaires des fonctionnaires. Il voulait partir dans la simplicité. Édouard Balladur a expressément demandé qu'il n'y ait pas d'hommage public ou d'éloge funèbre, d'après un de ses proches interrogés par France Inter. L'ancien Premier ministre est décédé hier à l'âge de 97 ans. Un registre de condoléances est ouvert à Paris à la mairie du 15e, qui était son fief électoral. Un navire chasseur de mines de la Marine nationale va tenter de localiser l'épave du chalutier breton parti de Saint-Brieuc dans les Côtes d'Armor la semaine dernière. Samedi, le navire a émis un signal de détresse au large des côtes anglaises. Deux marins à son bord sont toujours portés disparus. Après l'italien Trenitalia, l'espagnol Renfe et le britannique Virgin, un nouveau concurrent à la SNCF arrive sur le marché ferroviaire. Le français Velvet obtient le droit de faire rouler ses trains à partir de 2028 sur quatre destinations de l'ouest de la France: Bordeaux, Nantes, Angers et Rennes. Et puis dans une demi-heure, Sophie Adenau retourne dans le vide spatial. Troisième sortie hors de la Station Spatiale Internationale en 15 jours. L'astronaute française sera à la tête de cette mission avec sa collègue américaine Jessica Meir. Le binôme 100% féminin va remplacer un outil de navigation et réaliser plusieurs opérations de maintenance.
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2: Le temps, cet après-midi en Lorraine, des éclaircies attendues avec des températures qui doivent être comprises entre 22 et 25 degrés avec les maximales pour Saint-Dié-des-Vosges. C'est le temps idéal pour faire un petit goûter après cette première journée de cours pour vos enfants ou vos petits-enfants. Pour la nuit prochaine, ça va être un ciel majoritairement couvert, pas de pluie, indique Météo France, mais des températures qui vont se rafraîchir puisqu'elles devraient être comprises entre 11 et 15 degrés. Et si vous devez prendre la route, notamment pour aller chercher vos enfants après ce premier jour de classe, n'hésitez pas à consulter la page Facebook de notre partenaire InfoRadar 54. Passe une très belle après-midi avec Ici Lorraine.
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0: Shawn Mendes et Camila Cabello, c'était Señorita. Bel après-midi, on continue ensemble et on débute cette heure avec des idées de sortie. Vos balades arriveront tout à l'heure aux alentours de 14h30. Vous saurez où sortir et que faire avec votre invité. Et puis vous allez pouvoir dans un instant également profiter de trois chansons françaises à la suite au programme de cet après-midi. Pierre Bachelet vous retrouvera. Vous retrouverez également avec vous Auréa et Michel Polnareff. Bel après-midi.
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0: Magnifique chanson d'amour de Pierre Bachelet sur votre radio ici Lorraine. La suite, c'est avec vos idées de sortie partout dans la région. Installez-vous confortablement, on vous emmène profiter du week-end à Villers-Nancy.
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2: Envie d'une semaine riche en événements culturels et festifs? Eh bien, rendez-vous pour ça à Villers-les-Nancy jusqu'à dimanche pour la 69e édition de la Fête des Vendanges. Une sortie incontournable destinée à toute la famille avec au cours de la semaine de nombreuses activités gratuites. Animation, jeux de société, représentation théâtrale, concerts, karaoké. Dès samedi, l'exposition Maillots, miniatures et légendes du cyclisme est aussi à découvrir dans la galerie Madame de Graffigny. Mais le plus gros du spectacle se joue, lui, au cours du week-end. Installé au cœur du parc Madame de Graffigny, vous profiterez d'un énorme village associatif, de stands d'artisans et de démonstrations sportives, le tout rythmé par de nombreuses animations musicales. La musique que vous retrouverez aussi dimanche avec des tributes, Claude Arena proposera un hommage à Mike Brandt. Sur scène chanteront aussi Duo Abba

0: Le Monde est Stone, c'était Fabienne Thiebaud. L'après-midi se poursuit, vos infos arrivent dans un instant, les infos de 15h, alors restez avec nous, profitez-en bien. Avant cela, les souvenirs en musique avec Rose Laurence vous attendent, Africa juste après, Benjamin Biolay et son dernier titre, Écran Total, sont sur votre radio, ici Lorraine. Bel après-midi, restez avec nous, on continue ensemble jusqu'à 18h30.
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1: Bel après-midi, merci d'être avec nous sur votre radio, ici Lorraine. Bienvenue, il est 15h.

0: Après l'éducation nationale et le fisc, c'est au tour des pompiers d'être victimes d'une cyberattaque cet été. Les pompiers du Gard et de la Moselle ont porté plainte. Ceux du Bas-Rhin annoncent saisir la CNIL, le gendarme français du numérique. Dans le Gard, plus de 3000 agents sont concernés, des pompiers professionnels et volontaires. Des investigations sont en cours pour comprendre la cause de cette attaque. Deux morts, un blessé grave au large de Saint-Cyprien dans les Pyrénées-Orientales. L'accident s'est produit en fin de matinée. Il participait à une activité nautique au cours de laquelle une bouée est tractée par un bateau à moteur. On ne connaît pas encore les circonstances exactes du drame. Dans les Ardennes, un trentenaire et sa compagne mis en examen pour le meurtre d'un homme de 47 ans la semaine dernière à Charleville-Mézières. Ils sont accusés d'avoir commis de très graves violences sexuelles et des mutilations, d'après le parquet de Reims. Des faits qui ont eu lieu sur fond de consommation massive d'alcool et de stupéfiants. Conséquence de la sécheresse cet été, le Roblochon, le Cantal et la Fourme d'Ambert bénéficient d'un assouplissement temporaire de leurs règles de production AOP. D'autres fromages, le Comté, le Beaufort et l'Abondance, ont aussi profité des mêmes assouplissements il y a une semaine. Et puis une page du tennis français se tourne ce soir. Gaël Monfils, 311e mondial, participe à son dernier grand chelem à l'US Open de New York. Et ce premier match a une saveur particulière. Il fête aujourd'hui ses 40 ans. Gaël Monfils qui doit prendre sa retraite à la fin de la saison.
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2: Le temps cet après-midi en Lorraine, des éclaircies attendues avec des températures qui doivent être comprises entre 22 et 25 degrés avec les maximales pour Saint-Dié-des-Vosges. C'est le temps idéal pour faire un petit goûter après cette première journée de cours pour vos enfants ou vos petits-enfants. Pour la nuit prochaine, ça va être un ciel majoritairement couvert, pas de pluie, indique Météo France, mais des températures qui vont se rafraîchir puisqu'elles devraient être comprises entre 11 et 15 degrés. Et si vous devez prendre la route, notamment pour aller chercher vos enfants après ce premier jour de classe, n'hésitez pas à consulter la page Facebook de notre partenaire InfoRadar 54. Passez une très belle après-midi avec Ici Lorraine.

0: Amir veut faire la fête avec vous sur votre radio, ici Lorraine. Nous aussi, on va continuer la fête tous ensemble avec trois chansons françaises à la suite qui arrivent dans un instant. Céline Dion et Jean-Jacques Goldman vous inviteront à ne pas être les derniers, mais les premiers plutôt. Zao de Sagazan également et Renaud Sandon, votre compilation 100% chansons françaises qui arrive dans quelques minutes. Ne bougez pas.
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0: Miss Maggie, votre radio ici Lorraine qui continue de vous inviter à sortir partout dans la région tous les après-midi. Vous en profitez avec nous tous les jours également. Aujourd'hui, on va du côté de Villers-les-Nancy ce week-end.
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2: Envie d'une semaine riche en événements culturels et festifs? Eh bien, rendez-vous pour ça à Villers-les-Nancy jusqu'à dimanche pour la 69e édition de la Fête des Vendanges. Une sortie incontournable destinée à toute la famille avec au cours de la semaine de nombreuses activités gratuites. Animation, jeux de société, représentation théâtrale, concerts, karaoké, des

0: Heroes, c'était Maria Carré sur votre radio ici Lorraine. Les infos de 16h approchent dans un instant. Vous restez avec nous, vous allez pouvoir vous aussi en profiter. Et puis avant cela, des souvenirs en musique avec Étienne Dao, tombé pour la France juste après Charlotte Cardin. The Way We Touch, là aussi on part en musique sur votre radio ici Lorraine comme tous les après-midi.
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0: Jour de rentrée aujourd'hui et les 11 millions et demi d'écoliers, collégiens et lycéens ont retrouvé les bancs de l'école. Une rentrée synonyme de nouveauté comme l'interdiction du portable au lycée. Les élèves de la grande section de maternelle à la terminale devront remplir un questionnaire sur le harcèlement scolaire comme chaque année, mais cette fois avec l'ajout de questions sur les violences sexistes et sexuelles. Toutes les nouveautés de la rentrée sont à retrouver sur l'application ICI. Ce soir, un hommage sera rendu à Caroline Grandjean à Paris, un an après le suicide de cette directrice d'école du Cantal, victime d'un harcèlement homophobe. Le rassemblement à l'appel de l'association Stop Homophobie se tiendra devant le mémorial LGBT du jardin du port de l'Arsenal, dans le 12e arrondissement de Paris. Deux cas de légionellose identifiés en Haute-Saône, près de Vesoul, dont un mortel. La deuxième personne concernée est hospitalisée, indique l'Agence régionale de santé de Bourgogne-Franche-Comté. La source de contamination n'a pas encore été établie. Après l'italien Trenitalia, l'espagnol Renfe et le britannique Virgin, un nouveau concurrent à la SNCF arrive sur le marché ferroviaire. Le français Velvet obtient le droit de faire rouler ses trains à partir de 2028 sur quatre destinations de l'ouest de la France, Bordeaux, Nantes, Angers et Rennes. Depuis un peu plus d'une heure, Sophie Adenau est dans l'espace, troisième sortie hors de la Station Spatiale Internationale en 15 jours. En binôme avec sa collègue américaine Jessica Meir, les deux astronautes doivent remplacer un outil de navigation, une mission que vous pouvez suivre en direct sur ICI.fr.
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2: Le temps, cet après-midi en Lorraine, des éclaircies attendues avec des températures qui doivent être comprises entre 22 et 25 degrés avec les maximales pour Saint-Dié-des-Vosges. C'est le temps idéal pour faire un petit goûter après cette première journée de cours pour vos enfants ou vos petits-enfants. Pour la nuit prochaine, ça va être un ciel majoritairement couvert, pas de pluie, indique Météo France, mais des températures qui vont se rafraîchir puisqu'elles devraient être comprises entre 11 et 15 degrés. Et si vous devez prendre la route, notamment pour aller chercher vos enfants après ce premier jour de classe, n'hésitez pas à consulter la page Facebook de notre partenaire, InfoRadar 54. Passez une très belle après-midi avec ICI Lorraine.
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0: Encore Malade et Stilto, le prochain rêve, c'est sur votre radio ici Lorraine. 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
1: Voilà quelque chose qui m'a touché. Je scrollais, comme vous faites sûrement d'ailleurs, c'est-à-dire je me baladais sur Facebook quand je suis tombé sur un réel qui m'a fait plaisir. Sur ce réel, il y avait Bernard Noël, et je l'ai écouté. L'homme est un passionné de patrimoine, on le sent. Il est touché par ce que nos anciens nous ont laissé. Ça lui parle directement et on est nombreux comme lui. Et Bernard, dans cette vidéo, il raconte qu'il vient de racheter une chapelle. On est à Macherenne, une petite commune de Moselle-Est, dans les confins entre Lorraine et Alsace. Je ne connaissais d'ailleurs que deux noms et je suis allé me balader sur Internet pour voir ce qu'il y a comme patrimoine à Macherenne, pas très loin de 3000 habitants, des Macherennois, la Nie allemande qui semble bien s'y plaire puisqu'elle prend son temps à traverser la commune. Deux églises, alors oui, parce que Macherenne a absorbé Petite et Berswiller et puis quelques chapelles, dont la chapelle dont parle Bernard, qui s'appelle la chapelle Bourg. Elle était fermée depuis des années, des dizaines d'années même, pas complètement abandonnée, pas encore écroulée, mais fermée et sans vie. Et Bernard et Isabelle, sa femme, ont donc craqué. Ils ont carrément décidé non seulement de la sauver, mais aussi de lui offrir une seconde jeunesse. Et quel boulot, que d'énergie, que d'argent. Ils ont carrément acheté l'endroit, ils l'ont vidé pour commencer les travaux, ils ont lancé une cagnotte en ligne qui leur a donné un bon coup de main. Alors, n'allez pas imaginer qu'ils se sont fait de l'argent avec cette cagnotte. Elle a, comme j'ai dit, donné un bon coup de main. Ils ont commencé les travaux et j'ai bien l'impression que l'agonie de cette chapelle, qu'ils ont nommée d'ailleurs la chapelle du Sacré-Cœur, est en passe de se terminer. On voit sur la vidéo le bâtiment renaître, il n'est pas loin d'être sauvé. Alors à ces deux-là, je voudrais dire merci. Au nom des amoureux du patrimoine, merci d'avoir non pas choisi un monument célèbre ou emblématique, mais ce monument-là, qui fait partie de ce qu'on appelle le petit patrimoine, entre guillemets, parce qu'il est constitué de lieux pas très grands, des chapelles, des maisons, des calvaires. Grâce à ces deux-là, d'autres verront cette jolie chapelle. Grâce à eux, certains viendront même y espérer. Et je leur dis merci aussi parce qu'ils sont au fond tellement lorrains. Eux qui se sont lancés, qui continuent et qui iront jusqu'au bout, parce que le Lorrain ne lâche rien.
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0: Donna Sommer est sur votre radio, ici Lorraine, pour cet après-midi. Un après-midi qui se poursuit avec des idées de sortie, des balades et des rencontres. On vous invitera à sortir tout à l'heure. Par exemple, je vous emmènerai parler de Septembre en or à Bulligny. Et puis avant cela, votre quart d'heure 100% chanson française sera retrouvée avec Jennifer. Il y aura également Eddie Mitchell et Pascal Obispo. Un quart d'heure de chanson française, rien que pour vous.
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1: Lucie Pascal Obispo sur votre radio ici Lorraine. L'après-midi se poursuit dans un instant. Des balades, des rencontres et des sorties avant l'humour en tube. Aujourd'hui, on vous emmène du côté de Bulligny.
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3: À la demi de chaque heure, des infos pratiques, des bons plans, des coups de cœur. Et ce week-end, direction Bulligny, près de Toul, pour une journée placée sous le signe de la solidarité. Dans le cadre de Septembre en Or, une campagne qui sensibilise au cancer pédiatrique et soutient la recherche et les familles. La MJC de Bulligny se mobilise ce dimanche 6 septembre pour lever des fonds à travers une journée d'animation. Au programme, une marche familiale ou sportive, suivie d'un repas sur réservation proposé sur le début de journée. Quant à l'après-midi, petits et grands pourront profiter de nombreux ateliers créatifs, sportifs, maquillage. Pour terminer cette belle journée, place à la musique avec un concert du Gospels Family. Une tombola est aussi proposée jusqu'au jour J avec de belles sorties en famille à gagner. Alors si vous avez envie de bouger, de vous amuser et surtout de soutenir une belle cause, rendez-vous ce dimanche 6 septembre à la MJC de Bulligny pour Septembre en Or.
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0: Julien Lib sur votre radio ici Lorraine. Quand on est parent d'élève, le jour de la rentrée scolaire est toujours synonyme de stress. Et dans l'humour en tube, Fred Ballard a voulu savoir comment se manifestait ce stress post-traumatique chez des adultes normalement constitués. Écoutez.
1: Les enfants sortent à 16h30, les parents sont là depuis 16h05.
2: On ne sait pas trop pourquoi, mais en général, les parents posent une journée entière de RTT pour apporter leur enfant en offrande à l'éducation nationale à 8h30 le matin. Mais que font-ils après? Ils essayent de trouver le fameux protège-cahier rose qui manque sur la liste et il est vite 16h05.
1: Et de 16h05 à 16h30, ils stressent comme si c'était pas normal que les portes s'ouvrent pas alors qu'ils savent que c'est à 16h30 que ça doit s'ouvrir. J'ai jamais compris ce délire. T'as que des parents fébriles devant l'école.
3: Je sens pas trop là. Je sais pas ce qui se passe.
1: Mais putain, mais s'imagine quoi les parents qui ont un panneau qui va descendre, il y aura écrit annulé ou je sais pas quoi.
2: Alors ça c'est une très bonne vanne. Ceci dit, merci Gad Elmaleh, mais non, ça n'arrivera pas. L'éducation nationale n'est pas maso. Elle restitue toujours les enfants à leurs parents en fin de journée pour qu'ils puissent leur raconter l'horreur de cette journée.
4: Et c'est aussi ce fameux jour de la rentrée où les profs passent la journée à te dire deux phrases. Et homme, ceci là, c'est fini les vacances. Ah bah, tu commences bien l'année, toi.
5: On vous l'a déjà dit, hein. Bande de dernier de la classe, quoi.
2: Ah oui, comme Ahmed Silla, on est assez nombreux à se souvenir de ces petites phrases assassines qui nous hantent parfois encore. Alors pour transformer tous les stress de la rentrée en bonnes tranches de rigolade, sortez vos cahiers de texte et ouvrez les vannes, ça ira mieux demain.
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0: Yazoo, Don't Go, c'est votre radio ici Lorraine qui vous accompagne en musique cet après-midi. On va continuer ensemble à se faire plaisir avant les infos de 17h, infos 100% locales. Il y aura avant cela Boulevard Désert avec vous pour des souvenirs, des nouveautés également. On aura des cadeaux tout à l'heure à vous offrir, donc ne bougez pas, restez avec nous.
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0: Vous aussi, vous avez chanté, tout comme nous. Bel après-midi sur votre radio, ici Lorraine, bienvenue.
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0: Merci de passer ce moment en notre compagnie, il est 17h. Les infos à 17h avec Océane Dupuis. Bonjour Océane.
2: Bonjour Damien, bonjour tout le monde.
0: 150 salariés au chômage partiel dans l'usine SAM de Neuve-Maisons.
2: C'est la conséquence de l'incendie de ce week-end sur le site de la SAM. Ils ne travailleront pas pendant un mois. Le temps nécessaire pour remplacer le transformateur qui a pris feu, la moitié de l'activité de l'usine qui compte 500 salariés est donc à l'arrêt. L'avenir du site n'est pas remis en cause. Pascal Schneider, le maire de Neuve-Maisons.
3: J'avais deux préoccupations. C'était la qualité de l'environnement après ce sinistre. Toutes les analyses nous amènent à constater que aucun dommage, ni de l'air, ni du sol, ni des nappes phréatiques, ni de la Moselle, ne sont touchés. Deuxième sujet, c'est effectivement, puisque une bonne partie des effectifs résident sur Neuve-Maisons, c'est effectivement le devenir immédiat, puisque l'économie du site n'est pas remise en cause. Le directeur de l'établissement vient de nous le confirmer. Sans doute qu'une partie du retard dans ces quatre semaines de non-production va être rattrapé d'ici la fin de l'année, mais immédiatement, oui, effectivement, une partie, à peu près 150 personnes de l'effectif sur les 500, c'est-à-dire tous les effectifs qui concernent la série, seront en chômage partiel, mais l'inquiétude est légitime, mais je tiens, moi, à les rassurer. J'étais ce matin avec le préfet et le directeur de la dette. L'État est à côté, l'État prendra en charge au titre du chômage partiel et tout au plus 4 semaines d'arrêt pour 150 salariés.
2: Des propos recueillis par Morne Shibani. L'usine SAM, très connue dans la région, a compté jusqu'à 4000 salariés dans les années 80. 9 moutons pour manifester devant l'école Jean Crouzier de Blamont ce matin. Une manifestation originale à l'occasion de la rentrée. Les élus dénoncent le départ de 9 élèves, dans d'autres établissements. Ces départs, demandés par les parents qui vivent toujours dans la commune, ont conduit à la fermeture d'une classe du syndicat scolaire du Blamont.
0: À quelques heures de la fin du mercato, l'ASNL annonce une nouvelle recrue.
2: L'attaquant Pape Messa Ba, ancien joueur du Red Star, club de région parisienne de Ligue 2 et de Grenoble. Il a 29 ans, c'est la 12e et dernière recrue donc du club nancéen. Au total, le club comptabilise 31 joueurs. Ils affronteront lundi prochain le FC Nantes à 20h45. À suivre évidemment en direct et en intégralité sur votre radio, ici Lorraine. Longue file d'attente sur la place Stanislas depuis le début de cet après-midi pour les amoureux du livre sur la place. Les billetteries et les inscriptions des différentes rencontres avec les auteurs sont ouverts aujourd'hui à 13h. Le livre sur la place est le premier salon littéraire de la rentrée et la 48e édition se déroulera le week-end du 11 septembre à Nancy. Et un film tourné à Nancy sur le grand écran se déroulera demain dans nos cinémas. Le titre, La dernière patiente. Ce film français a été tourné en partie à Nancy, à Villers-les-Nancy et dans la tour panoramique Les Aulnes à Maxiville en septembre et octobre dernier. Pour résumer, le film raconte l'histoire d'une médecin de banlieue qui, à la veille de son départ à la retraite, accueille et héberge une jeune femme enceinte. Il a reçu le soutien de la région Grand Est et de la métropole du Grand Nancy.
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2: La météo, Damien, alors le ciel est plutôt gris, ouais, on ne sait pas trop.
0: Assez chargé en cette fin de journée, ça devrait se dégager. Alors, on le savait qu'on allait passer une journée en alternance entre grisaille et éclaircie, mais pas d'averse. Le temps reste sec, les températures entre 18 et 22 degrés pour la soirée. Puis alors la bonne nouvelle, Océane, c'est que demain, mercredi, pour la journée des enfants, c'est vrai que c'est la première journée. On a fait la rentrée aujourd'hui, ils sont déjà en repos demain,
2: c'est vrai,
0: pour les primaires, pour certains d'entre eux. Eh bien, ils vont pouvoir passer une belle journée dehors avec toute la famille, hein, puisque les températures vont grimper. Alors 11 à 14 degrés le matin, il faudra se couvrir un petit peu, mais dans l'après-midi les températures pourront atteindre les 26 à 28 degrés. Grand ciel bleu pour tout le monde, à peine voilé le matin mais bien dégagé. L'après-midi, ce sera la même chose en fin de semaine et pour le week-end, on attend un temps estival encore une fois avec des températures qui pourront atteindre les 30 degrés sous un ciel dégagé. Merci beaucoup Océane.
2: Merci.
0: À tout à l'heure, 18h.
2: Exactement.
0: Rendez-vous dans un instant également au 03 83 36 20 20 si vous rencontrez des perturbations sur la route. Il y a du monde, notamment sur la 33, prenez la direction de Lunéville. Grosse perturbation, vous perdez 17 à 20 minutes sur un trajet qui vous emmène à Lunéville. Il y a une zone de travaux dans ce secteur et des embouteillages. Donc restez prudent si vous circulez sur cette portion. Direction Lunéville à hauteur de Fléville devant Nancy. Ça commence à ralentir déjà. Donc grosse difficulté sur la 33 ce soir. Prudence, prudence. Il y a du monde également à la sortie de la métropole. Vous êtes dans les secteurs notamment de la route de Mirecourt hein, sur la 330, ça commence à être bien chargé. Attention également à l'entrée dans la métropole, secteur Marcel Brault, le rond-point est bien chargé. Et puis attention également si vous êtes rue Sergent Blandan, trafic très perturbé à cette heure-ci. Encore une fois, perdez un petit quart d'heure pour quitter le secteur. Du côté d'Épinal, on a du monde là aussi au centre-ville, ça commence à charger. On est loin d'être sur des points d'arrêt comme dans la cité du Cal, donc ça devrait plutôt bien se dérouler pour le reste du trajet. Dans les Vosges, ailleurs, pas de problème, vous l'avez noté, la plus grosse difficulté donc sur la 33 direction Lunéville, des Fléville devant Nancy. Vous êtes ralenti et perdez plus entre 15 et 20 minutes en direction donc de Lunéville. 03 83 36 en 20 si vous rencontrez d'autres perturbations.
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0: Et on continue à passer l'après-midi ensemble et en musique avec des souvenirs. Voici Mylène Farmer.

0: Mylène Farmer avec Libertine sur votre radio ici Lorraine. L'après-midi se poursuit avec vous. On va dans un instant vous inviter à aller découvrir le festival Musicart qui vous attend du côté de Bello avec une 5e édition de ce festival qui mêle musique et art, comme son nom l'indique. Je vous invite dans un instant.
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0: Le temps de retrouver Mr. Know-It-All, c'est le nouveau Teddy Swims sur votre radio historique.

0: Teddy Swim, c'est sur votre radio ici Lorraine. Si vous aimez la musique et que vous êtes bien sur votre radio ici Lorraine, eh bien, vous serez très intéressé d'aller découvrir le festival Musica qui vous attend ces 5 et 6 septembre au château de Moret, à l'église de Moret et à Bello, avec le président de l'association Guy Bourget est avec nous. Bonjour Guy.
1: Bonjour Damien.
0: Merci de nous retrouver. C'est vrai que c'est un rendez-vous qui s'installe du côté de Bello avec une 5e édition mêlée musique et art. La musique est déjà un art en elle-même et c'est ouvrir aux autres arts, c'est ça?
1: C'est tout à fait ça. Donc l'association, quand elle a été créée, et a toujours les objectifs, c'est de porter l'art et la musique en milieu rural, de créer du lien social autour de l'organisation de ce festival, bien avec les associations locales, les écoles, les MJC, les bénévoles, et de mettre à l'honneur les joyaux du patrimoine local.
0: Alors vous allez pouvoir justement faire découvrir à différentes façons, différents métiers, différentes envies, il y a pas mal d'ateliers qui sont proposés, il y a des aquarellistes qui seront là. On découvre des lieux également comme le château et l'église, en plus de découvrir ces métiers d'art.
1: Tout à fait. Alors c'est la dimension patrimoniale de ce festival, donc avec le château de Moret, dont les propriétaires nous accueillent depuis le début du festival Music Art, donc ouvrent les portes, leurs portes aux festivaliers, château de la fin du XVIe siècle, et l'église romane de Moret, dans sa partie centrale, date du XIIe siècle.
0: Donc on pourra découvrir l'endroit, et on pourra en plus découvrir ses savoir-faire. Vous l'avez dit, il y a des céramistes, il y a des peintres, des aquarellistes, il y a tout un tas de métiers d'artisans d'art à découvrir.
1: Alors, 40 artistes et artisans d'art. Et le festival accueillera cette année Christian Leclerc, qui est maître céramiste, et meilleur ouvrier de France. Il dévoilera l'âme de ses créations uniques et les émaux d'art de Longwy. Et à ses côtés, comme vous l'avez souligné, donc 40 artistes artisans d'art, de sculpture, peinture, création sur sable, travail du bois et du verre, photographie et bien d'autres encore. Des démonstrations de savoir-faire des exposants, et je voulais citer Corentin Blé, pour illustrer, qui présentera son travail et son métier de luthier. Il est luthier à Mirecourt, et puis il y aura aussi des ateliers pour petits et grands, animés par trois exposants. Un atelier pastel, un atelier modelage à la plaque, j'en dis pas plus, et un atelier également tournage d'objets en bois.
0: Oui, il y a plein de choses à découvrir, tout le monde va adorer. Et puis côté musique, là aussi c'est très éclectique, avec notamment de la musique des Balkans, il y aura du chant choral, il y aura du jazz et de la danse. Les soirs également. Ce sera à découvrir à partir de 14h30 samedi jusque dans la soirée. Et puis dimanche, 11h à 18h, vous allez pouvoir profiter vous aussi de ces moments à découvrir du côté de Bello, au château et à l'église de Moret. Retrouvez le programme Festival Musica. Évidemment, vous allez taper sur un moteur de recherche et vous retrouverez toutes les animations du week-end à ne pas manquer. Merci beaucoup Guy de nous avoir accordé ce temps, cette fin de journée.
1: Mais je vous en prie et merci à ICI.
0: À bientôt, belle journée, ciao. La musique, comme vous l'aimez, elle est dans les communes, elle est partout dans les territoires, ici en Lorraine, mais elle est aussi avec vous sur votre radio préférée. Voici Daniel Balavoine, Sauvez l'amour.

0: sauver l'amour. C'était Daniel Balavoine dans vos après-midi. Ici Lorraine, merci d'être avec nous. On continue ensemble à se faire plaisir et à jouer, mais on va surtout ensemble vous inviter à découvrir la fête des vendanges à Villers.
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0: Amel Bent était sur votre radio ici Lorraine. Allez faire un tour à la fête des vendanges qui vous attend à Villers et Nancy. Alors ça va débuter officiellement demain, mais vous allez surtout profiter du week-end festif avec toutes les animations, toutes les danses. Et puis on vous invitera par exemple aux après-midi concerts, mais aussi au rendez-vous des associations samedi et dimanche. 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
0: La fête des vendanges avec ICI Lorraine commence demain. Ce sera ce mercredi à partir de 15h officiellement. Il y aura un après-midi d'animation, il y aura du théâtre. Mais pour vous, c'est surtout la grande soirée d'inauguration avec les concerts et karaokés qui vous attendent vendredi soir. Mais également samedi toute l'après-midi avec de nombreuses démonstrations et la rencontre des associations avec le village associatif, les artisans et les spectacles également avec un grand concert Elvis Tribute qui vous attend à partir de 20h30 avant le grand feu d'artifice. Mais dimanche, vous allez pouvoir profiter de l'ouverture des snacks et des buvettes à partir de midi et des grands concerts toute l'après-midi. Un duo ABBA, un Boney M légende, un hommage à Mike Brandt également sera proposé et vous serez également dans les allées avec votre repas que l'on vous offre. Véronique est avec nous depuis Saint-Nicolas-de-Port. Bonjour Véronique.
7: Bonjour.
0: Bravo à vous, vous gagnez deux repas pour profiter de cette journée emblématique. C'est la 69e édition de la fête des vendanges à Villers. Vous avez déjà pu en profiter de certaines autres avant?
7: Eh ben non, ce sera pour moi la première. Moi, j'avais l'habitude des vendanges en Champagne, mais pas ici.
0: Eh ben voilà, on apprend que Villers, justement, est une, même tous les coteaux, hein, Laxou, Villers, certains coins de Vendeuve.
7: Ce sera une première.
0: Était une terre de vignes il y a un peu plus d'un siècle. 69e édition, donc on fera une grosse fête l'année prochaine, mais vous serez pour celle-ci. Bravo Véronique.
7: Merci beaucoup.
0: Profitez-en et rendez-vous au parc de Madame de Graffigny donc pour en profiter dès samedi. À bientôt Véronique, belle soirée.
7: Merci beaucoup, bonne soirée à vous, au revoir.
0: Ciao, ciao. Dans un instant, on continue à sortir, à se balader. Je vous inviterai à découvrir les manifestations de la région. Mais surtout, attention, vous aussi, à la route. On fera un point complet. Il y a des perturbations sur la 33. Je vous dis tout juste après Mel Brooks. Voici It's Good to Be the King. Bah, tu m'étonnes.

puis attention également, toujours zone de travaux, cette fois-ci en descendant de par la 31, hauteur du Zénith, Maxéville, direction Champignol et Pont-à-Mousson. Vous aurez des difficultés suite aux travaux du mur de anti-bruit hein, qui est dans ce secteur. Et là, vous perdez entre 7 et 8 minutes. Prudence dans ces secteurs. Ailleurs, c'est du vert comme dans les Vosges. Rien à signaler. 03 83 36 20 20.

Les voix d'Angèle, Shakira et Santa seront retrouvées dans Décibel dans un instant avec Émilie Mazoyer. Toute l'actualité musicale en 3 minutes, c'est juste après De Palmas. Voici Tomber.

0: Tomber, c'était Gérald de Palmas sur votre radio Ici Lorraine.
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0: Dans un instant, on joue à la quiche aux chansons et je vous invite au cinéma avec une avant-première à ne surtout pas manquer. Mais avant cela, voici l'actualité musicale des dernières 24 heures en 3 minutes avec Émilie Mazoyer, c'est Décibel.
3: Salut tout le monde. Émilie au rapport pour votre dose quotidienne d'actualité musicale. C'est l'anniversaire d'une voix unique au monde.

La voix de Fosset des Bee Gees, l'Himalaya des chanteurs de karaoké du monde entier, c'est celle de Barry Gibb, 80 ans aujourd'hui. Happy birthday! Eh, pas mal! Le troisième album d'Angèle, Instinct, arrive dans 45 jours.

tube What You Want en duo avec le groupe électro-français Justice. Il y a aussi Une seule vie, jolie chanson qui vient de sortir vendredi dernier. Et pour la suite, Angèle vous donne rendez-vous le 16 octobre. Instinct, ce troisième album, plus adulte forcément, elle a maintenant 30 ans, a été fabriqué en partie à New York et marque les déjà 10 ans de carrière de l'artiste belge la plus populaire de la planète. Le 10 août dernier, un séisme meurtrier a frappé la Colombie, pays de la chanteuse Shakira, qui n'a pas tardé à se rendre sur place pour proposer son aide.

Dans la ville de Quibdo, une des plus touchées par le tremblement de terre, Shakira s'est inquiétée de la reconstruction des écoles et des universités. Chaque jour où un enfant ne va pas à l'école est un jour où son avenir est compromis, a-t-elle déclaré, avant d'annoncer des dons financiers importants de la FIFA, elle qui chante l'hymne de la Coupe du Monde, ça lui va bien, et de Live Nation, la société qui organise les tournées de Shakira. Santa a partagé sur les réseaux des images de la fête organisée par son équipe pour célébrer Recommence-moi. Album de l'année aux Victoires de la Musique 2025, désormais triple disque de platine. Et puis la tournée à guichet fermé qui a réuni plus de 500 000 spectateurs. Le film du concert de Santa, enregistré à Bruxelles, a été diffusé à la télé. Il est toujours disponible gratuitement quand vous voulez sur l'appli TF1+. Et puis si vous avez envie de voir Santa jouer la babysitter chef de chœur, The Voice Kids sur TF1 aussi. C'est reparti tous les samedis et elle est dans le jury.

0: Merci beaucoup Émilie Mazeveillé. Rendez-vous demain, même heure, même endroit. Avec Décibel d'ailleurs, on aura des bonnes nouvelles pour vous. Hein. Oui, Vianney a fini de construire sa cabane, du coup. Il va faire un nouvel album et on en parlera demain. Vous entendrez les premières notes avec évidemment votre radio ici Lorraine.
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0: En attendant, vous qui aimez la musique, comme à chaque fois, on va jouer avec la musique. Tous les soirs, la quiche aux chansons, c'est l'occasion de compléter les paroles d'une chanson que vous connaissez par cœur et de repartir avec de très beaux cadeaux. Surtout que là, on vous invite à une grande avant-première qui aura lieu jeudi soir. Ça s'appelle Justin le Juste, un film où vous retrouverez Alban Ivanov et Alexandra Lamy en présence du réalisateur Éric Barbier. Vous pourrez dialoguer avec Alban Ivanov qui sera présent à l'UGC Ciné Cité de Ludres. Ce sera donc jeudi 19h30. Alors jouez avec nous dès maintenant et écoutez bien cette chanson de Nicoletta.

comment s'appellent tout simplement les bidonvilles au Brésil? Comment on les appelle? Vous savez, sur les collines, tout ça? Ça peut vous aider. Retrouvez ce mot et puis appelez-nous au 03 83 36 20 20. 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Jouez avec nous dès maintenant. Nous, on en profite pour découvrir Dracula. Ah oui, vous allez pouvoir vous aussi profiter de ce nouveau tube sur votre radio ici, Lorraine.

0: Un autre monde, c'était Téléphone sur votre radio. Ici Lorraine.
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0: On joue pour vous inviter au cinéma. Une grande avant-première. Allez découvrir le film Justin le Juste avec Alban Ivanov et Alexandra Lamy. Alban Ivanov qui sera présent jeudi soir 19h30 à l'UGC Ciné-Cité de Ludres pour vous présenter ce film. C'est ce film, ce drame historique que vous allez pouvoir découvrir, où Alban Ivanov est un poilu de la Première Guerre mondiale qui ne comprend pas bien ce qu'il fait dans cette guerre, pour qui il n'a rien à voir, et donc va devenir une sorte de héros, pas comme les autres. Allez découvrir ce film et jouez avec nous tous les jours pour gagner vos invitations. Bonjour Chantal.
3: Bonjour.
0: On est à Lunéville avec vous ce soir,
3: oui,
0: Chantal. On écoutait une chanson de Nicoletta, il fallait compléter les paroles.
3: Oui.
0: C'était Fio Maravilla. Mais quel mot manquait dans cette chanson, Chantal?
3: Favela.
0: On vérifie.

0: Je crois que c'est gagné, hein, Chantal.
1: Oui.
0: Bravo, félicitations. Deux invitations pour vous pour aller à ces grandes avant-premières. Vous appréciez, j'imagine, tout particulièrement Alban Ivanov?
1: Non, pas tout particulièrement, non, mais bon, ça changera.
0: Eh ben oui, bah ça changera, c'est clair, vous allez pouvoir le découvrir.
1: C'est vrai que je vais pas souvent au cinéma, donc ça fera justement une occasion d'y aller.
0: Eh ben ouais, en plus, une grande avant-première comme celle-ci, avec la possibilité de dialoguer avec Eric Barbier, le réalisateur, avec Alban Ivanov qui sera dans la place. Biranba également sera là, qui interprète un poignant tirailleur sénégalais. Ça va être une belle soirée. Profitez-en bien, Chantal.
1: Bah, je vous remercie beaucoup. Par contre, je ne sais pas.
0: Dites-moi.
1: Il faut récupérer les places. Comment
0: vous
1: ça se
0: inquiétez
1: passe
0: pas.
1: Moi, l'univers, j'ai pas trop facile. On y va directement comme ça.
0: On va tout vous expliquer. Vous inquiétez pas. On a Salomé et Amélie qui sont là pour vous répondre. On vous dit tout dans un instant. Ok. Bougez pas.
1: D'accord. Ok.
0: À bientôt, non. Chantal. Ciao.
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1: Manon Lisa et le petit pêcheur sur votre radio, ici Lorraine.
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1: Merci d'être avec nous, belle fin de journée, bienvenue, il est 18h. Les infos, Léo Limon, bonsoir.
3: Bonsoir Damien, bonsoir à tous.
1: Le maire des Seignets dans les Vosges, à nouveau menacé de mort.
3: C'est la deuxième fois que ça arrive en trois mois. Il a été élu en mars dernier. Jules Hausse, bonsoir.
4: Bonsoir Léo, bonsoir tout le monde.
3: Un homme a été interpellé cet après-midi. C'est la préfecture et le parquet qui l'annoncent.
4: Exactement, cette fois c'est dans un SMS envoyé hier qu'Emmanuel Gaboro a pu lire ses menaces. Au mois de juin, il a déjà reçu un courrier anonyme chez lui, l'auteur parle alors de lui comme le pire maire que le village ait connu. Il n'est pourtant élu que depuis un peu plus de deux mois. L'auteur lui demande alors de démissionner sous peine de malheur sur sa famille et lui-même. À chaque menace, Emmanuel Gaboro porte plainte. La préfecture des Vosges et le parquet d'Épinal assurent que la présence de gendarmes a été renforcée dans le village. Des mesures de protection du maire et de sa famille ont également été prises. La préfecture annonce donc, vous l'avez dit Léo, qu'un suspect a été interpellé aujourd'hui. Plus d'informations à ce stade sur son identité. On sait simplement qu'il est en garde à vue pour menace de commettre un crime ou un délit contre un élu.
3: Merci à vous, Jules Hausse. Ces précisions sont à retrouver sur notre site internet ici.fr. L'usine SAM de Neuve-Maisons à l'arrêt pendant 4 semaines. Le délai de chômage partiel pour 150 des 500 salariés du site a été annoncé aujourd'hui lors d'une visite du préfet, 3 jours après un incendie qui a détruit un transformateur électrique qui permet d'alimenter la scierie. Aucune pollution n'a été détectée. La partie finition de l'usine tourne encore le temps de traiter ce qui a été produit avant l'incendie.
1: Les élèves de l'école Jean Crozier de Blamont ont vu des moutons en retournant à l'école ce matin.
3: Ce n'est pas un troupeau qui s'est échappé, ce sont les élus du secteur qui les ont mis là volontairement. 9 moutons pour symboliser les 9 élèves qui ont quitté le groupe scolaire sur demande des parents l'an dernier grâce à une dérogation scolaire alors qu'ils vivent toujours dans la commune. Ce qui a eu pour conséquence de fermer une classe. Olivier Jacquin, le sénateur de Meurthe-et-Moselle, s'y est rendu pour contester les excès de ce système.
5: Une concurrence entre écoles qui va s'accentuer puisque l'INSEE nous annonce un élève sur 4 en moins d'ici 10 ans, ça veut dire des fermetures de classes, et les tensions peuvent augmenter entre élus locaux pour attirer des enfants dans leurs écoles et maintenir la classe ouverte. On embête les élus locaux avec des cartes scolaires qui sont assez rigides. Moi, j'estime que les parents, à condition que le niveau d'accueil soit équivalent d'une école à l'autre, doivent aller dans l'école de leur domicile. Et moi, j'incite les élus à s'organiser entre eux, parce qu'ils se connaissent bien, ils ont l'habitude de discuter à ce niveau-là, échangent pour s'accorder sur les cas où ils accepteront les dérogations, les cas où ils vont les refuser, pour ne pas être mis en situation de concurrence par les parents.
3: L'éducation nationale prévoit une baisse de près de 80 000 élèves dans le premier degré en France d'ici 2 ans. Une 12e recrue pour l'AS Nancy-Lorraine à quelques heures de la fin du mercato. Les Nancéens enregistrent l'arrivée d'un attaquant, Pape Meissa Ba, 29 ans. Il connaît déjà la Ligue 2. Il a joué à Grenoble, au Red Star également. Oswald Tanchot compte 31 joueurs dans son effectif pro, alors qu'il en voulait environ une grosse vingtaine. Il va donc falloir faire des choix chaque week-end, à moins que des départs interviennent d'ici 20h ce soir et la clôture du mercato.
1: À partir de demain, vous allez pouvoir reconnaître des images de Nancy au cinéma.
3: Un film tourné dans la métropole sort en salle. Ça s'appelle La dernière patiente. C'est l'histoire d'une médecin de banlieue qui, à la veille de son départ à la retraite, ouvre la porte de son cabinet à une femme enceinte en rupture de soins. La lutte contre le frelon asiatique à Rosières-aux-Salines, à la commune a installé 18 pièges à différents endroits. La stratégie, c'est de capturer les futures fondatrices avant l'hiver pour limiter la création de nouveaux nids au printemps. La fête des vendanges de retour au parc Madame de Graffigny à Villers-les-Nancy, ça commence demain jusqu'à la fin de semaine. Concert, animation, gratuit pour cette 69e édition. Une exposition est consacrée au cyclisme à retrouver à la galerie Madame de Graffigny jusqu'au 13 septembre.
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3: Damien, la météo pour la soirée?
1: Eh bien,
3: et pour la nuit.
1: Et pour la nuit, on va avoir un temps plutôt calme et dégagé. Avec, alors dans la soirée, encore une fois, quelques passages nuageux, bien sûr, hein, ça s'était attendu toute la journée, mais une impression de beau temps, puisqu'on a des rayons de soleil et de la chaleur. Alors pour la nuit, ça va baisser hein, en température, c'est pas plus mal, hein, 11 à 14 degrés. Demain matin, au réveil, c'est mercredi, donc la plupart des enfants n'iront pas à l'école, en tout cas ceux qui sont avant le collège. Eh bien, vous allez pouvoir notamment les emmener au bois, les emmener sortir au parc, puisqu'on va avoir un beau ciel bleu dégagé. Matin, n'oubliez pas le petit gilet, on va avoir 11 à 14 degrés le matin, dans l'après-midi ça va grimper hein, jusqu'à 27 degrés même 28 dans certains secteurs avec un beau ciel bleu et dégagé, je vous le disais ça va continuer en plus toute la fin de semaine et le week-end jusqu'à 30 degrés. Vous parliez de la fête des vendanges il y a quelques instants, il y aura des grands concerts tout au long de ce week-end et bien vous allez pouvoir en profiter en soirée et même le feu d'artifice samedi soir, voilà comme quoi il y a de quoi faire. Merci beaucoup Léo.
3: Merci à vous Damien.
1: À bientôt. La soirée également avec vous sur votre antenne ici Lorraine, c'est le trafic avec toujours cette perturbation, la seule qui persiste dans la région, c'est sur la 33, direction Lunéville. On aura 15 à 20 minutes de perdu sur un trajet en direction donc de la cité lunévilloise, la cité Cavalière, puisqu'on va avoir des perturbations avec une zone de travaux signalée à hauteur de la descente de Rosière, donc soyez prudents dans ce secteur. Si vous prenez donc la direction de Lunéville, 15 à 20 minutes de perdu. Ailleurs, on a du vert quasiment partout, même si c'est encore un peu chargé, à l'entrée de la métropole. 0383 36 20 20 si vous rencontrez d'autres perturbations.
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1: Allez, belle fin de journée sur votre radio ici Lorraine. Voici les Fool's Garden, c'est Lemon Tree. Et prenez tout de suite l'aspirateur ou le balai, vous allez en avoir besoin. C'est votre radio ici Lorraine qui vous accompagne.

0: Les False Garden sur votre radio, ici Lorraine.
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0: Patrice Guesquin vous installe devant la télé dans un instant avec les coulisses télé. On ira sur France 2. Ce soir, il y a un nouveau documentaire, Léon au-delà de l'or, évidemment, sur Léon Marchand. On en parle juste après. Estelle, voici Te rencontrer encore.

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2: Estelle, te rencontrer encore, c'est sur votre radio, ici Lorraine. Bel après-midi, on retrouve Patrice Gascoigne cette fin de journée. Et aujourd'hui, Patrice, vous nous proposez une activité piscine. Mais alors, avec pas n'importe qui, avec notamment un héros, gros plan sur le documentaire événement de France de ce soir consacré à Léon Marchand.
3: Quand on gagne 4 médailles olympiques à 23 ans, on en fait quoi de sa vie? C'est un peu la question fil rouge de ce documentaire sur Léon Marchand, filmé notamment par son papa.
4: Pour moi, c'est beau de le faire avec mon père, quoi. Il puisse me suivre au jour le jour avec sa caméra.
5: Tout le monde te touche, tout le monde te prend en photo. Ça, c'est dur pour une famille parce que t'es resté notre fils. Et le jour où ça va moins bien se passer, tu risques de te faire éclater, quoi.
3: L'harmonie familiale autour de notre star de la natation, c'est l'une des images fortes qui jaillit de Léon au-delà de l'or. À voir ce soir sur France 2, Léon Marchand nous ouvre toutes les portes de sa vie d'athlète, vivant avec une cible d'homme à abattre dans le dos, mais qui nous ouvre aussi sa vie d'homme, une réussite que l'on doit aussi au tandem de réalisateurs. Un jeune talentueux, Sacha Vucinic, et son propre père, Xavier Marchand. Sachant que Léon Marchand est une personne plutôt réservée, est-ce que réaliser ce documentaire intime l'a obligé à se dépasser? On écoute Sacha Vucinic, puis Xavier Marchand.
6: Oh ben, j'ai la sensation que c'est ça que montre le documentaire. On a réussi à avoir cette intimité-là grâce à Xavier. Je pense qu'il a eu un espace pour se raconter comme jamais.
3: Est-ce que Léon Marchand a mis des conditions quand même?
7: Qu'il fasse avec son père.
3: On le sent très heureux de faire ce documentaire avec son papa derrière la caméra. Moi, je veux savoir, et vous, qu'est-ce que ça vous a procuré comme émotion?
7: Énormément d'émotions, de la sincérité, de l'envie de faire découvrir aussi au grand public qui était Léon, qui était mon fils. Ça nous a fait vivre de super moments grâce à ça. Ouais.
3: Xavier, est-ce que finalement, on peut dire des choses à Sacha qu'on ne dirait pas forcément à son père, même dans ce moment de confidence?
7: Oui, oui, c'est sûr, il y a une différence, c'est évident, et c'est pour ça aussi que c'était intéressant de pouvoir avoir un autre regard.
3: Et en même temps, on entend Léon être touché par le fait de le faire ça avec son papa.
7: Oui, oui, c'est ce qui l'a motivé aussi au départ, et c'était bien d'ailleurs, parce que c'est vrai que moi je fais ce métier, pas de documentaire, mais je travaille en télé avec des caméras depuis plus de 20 ans, donc ça tombait bien qu'il ait envie de faire comme ça, de faire dans ce fonctionnement-là.
6: Et je pense qu'au-delà du père, ce qui a aidé Léon, c'est que Xavier est aussi athlète et qui sait de quoi il parle et que la natation, il la connaît. Donc, je pense que c'est un appui incroyable pour le doc de pouvoir à la fois sublimer le sport qu'est la natation avec son père et de pouvoir avoir une vision globale et commune de se dire, OK, comment on raconte ce sport-là?
3: Sacha Vucinic et Xavier Marchand, réalisateur de Léon au-delà de l'or, à voir ce soir sur France 2. Et on replonge demain pour de nouvelles coulisses télé.
2: On sera au rendez-vous, merci beaucoup mon cher Patrice Gascoigne, on se retrouve demain, même heure, même endroit. Voici des souvenirs avec Marc Lavoine dans un instant, mais tout de suite, Eraser, voici Oh l'amour.

0: C'est la vie avec Marc Lavoine qui revient avec un tout nouvel album. Profitez-en, on va continuer à l'écouter et se faire plaisir. On va continuer à se faire plaisir en musique avec Bruno Mars et Katrina and the Waves. Ce sera adéquat dans un instant. Et puis juste après, je vous inviterai à sortir et on regardera ensemble vos conditions de circulation. Un joli programme jusqu'à 19h.
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0: Katrina and the Waves pour des souvenirs. Walking on Sunshine sur votre radio. Ici Lorraine. 19h30, prudence sur les routes.
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0: Parce que c'est encore bien chargé en cette fin de journée. Attention, si vous circulez sur la 33, direction Lunéville, vous avez une perturbation qui vous gêne pas mal sur presque 6 km. On a 15 minutes de perdu. Direction Lunéville, il y a une zone de travaux qui est annoncée entre les sorties Saint-Nicolas-de-Port et Rosières-Rossalines. Dans les deux sens, alors dans le sens Lunéville-Nancy, ça va plutôt pas mal. Il y en a une perturbation, ça s'est résorbé. En revanche, dans l'autre sens, direction Lunéville et les Vosges, là vous aurez près d'un quart d'heure à 20 minutes de perdu sur cette grosse difficulté. Même tout le secteur autour de Villan-Vermois et les sorties à direction Saint-Nicolas-de-Port sont bien chargées. Alors vous êtes nombreux à essayer d'éviter le secteur. Vous prenez par la Neuveville qui est là aussi bien impactée au centre-ville avec pas mal de difficultés, mais aussi à hauteur de Varangéville. On a pas mal de monde dans le secteur en direction de Varangéville et de Dombasle. C'est très chargé dans les centres-villes. Si vous prenez la route le long du canal, vous risquez d'avoir du monde. À l'entrée de Nancy, attention également entre les ronds-points du Marseille C'est le Brou et du Millénaire dans les deux sens. Trafic perturbé partout ailleurs, c'est au vert. Soyez prudents et belle soirée avec votre radio. Ici Lorraine, 03 83 36 20. Si vous rencontrez des perturbations, on est parti ensemble pour une demi-heure de sport avec Laurent Piloni.
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2: 100% sport comme tous les mardis, le Grand Nancy Volleyball est sur votre radio ici Lorraine. D'ici le début du championnat le 17 octobre, nous allons faire connaissance avec un effectif qui a été bouleversé cet été. Parmi les nouveaux arrivants, Joshua Marty au poste de pointu, élu meilleur joueur à son poste avec Fréjus il y a deux saisons en Ligue B. Joshua Marty a été séduit par le projet nancéien.
3: Je connais bien le championnat de Ligue B puisque j'y ai fait 3 ans à Fréjus. On a fini par une finale, donc j'estimais un peu avoir fait le tour de ce championnat. Et c'est vrai que l'opportunité de Nancy avec le projet de jouer déjà pour un club qui vise la montée et surtout avec beaucoup de gens que je connais déjà, des très bons amis à moi, anciens coéquipiers et des personnes que je connais, bah, c'est ça qui m'a un peu motivé. Et notamment bah, le professionnalisme du club aussi, que j'ai pu entendre avec des amis aussi qui ont déjà joué par ailleurs et par les années d'avant dans ce club. Après, évidemment, la communication avec le coach aussi a été directement, avec Nicolas, très très fluide. On était sur la même longueur d'onde, et on s'est bien entendu directement. Ça, plus encore une fois, ça joue beaucoup, je trouve, dans le sport d'équipe en général, mais surtout dans le volley. Le fait d'avoir un groupe soudé, et je savais déjà en arrivant, en connaissant quasiment tout le monde, que ce serait un gros point fort dans notre équipe.
2: Ça facilite l'intégration, je suppose.
3: Totalement. Là, nous, on a repris, on commence la 3e semaine. J'ai l'impression qu'on se connaît depuis déjà plusieurs mois tous. Pour le coup, moi, j'avais déjà joué du coup avec Mathéo et Romain, Mathéo Schalke et Romain Bréjean. J'ai fait 5 saisons à leur côté parce qu'on vient de Cannes. J'ai joué l'année dernière avec Sergio Serafin à Chaumont. J'ai joué avec Lenino Maï en Benjamin, donc en moins de 13 ans, de Benjamin minime. Donc ça fait vraiment beaucoup de joueurs avec que je connais très bien déjà et surtout sur le terrain et en dehors.

0: Est-ce que le fait de porter le brassard de capitaine quand tu arrives dans ce club-là te donne un petit peu plus de responsabilité parce que cette saison, tu vas porter ce brassard à Nancy ?
1: Bien sûr que ça me donne plus de responsabilité. Après, je trouve, pour en avoir parlé avec Nicolas, parce qu'il m'a demandé mon avis, c'est une proposition, on va dire, qui m'a fait que j'ai accepté, parce que je trouve que ça va avec le rôle a priori que je suis censé avoir dans l'équipe, dans le jeu. Donc évidemment, c'est des responsabilités en plus, notamment en dehors du terrain, mais ça enlève rien à ce que je suis censé produire, on va dire, sur le terrain.
0: Et sur le terrain, justement, ta relation avec Séraphin sera à suivre cette saison. C'est aussi du gain de temps pour le coach, pour le collectif, pour toi, parce que tu le disais, tu as déjà donc évolué à ses côtés.
1: Oui, c'est sûr que ça va beaucoup nous aider, parce que là, comme je l'ai dit, c'est notre troisième semaine de reprise, donc on a fait un peu les bases, tout ce qui est touché de balle, la reprise physique également, mais... Service récep, on va dire, c'est chacun pour soi, entre guillemets, chacun ses repères. Et le plus dur à maintenir tout au long de l'année, c'est un équilibre de relation passeur-attaquant.
0: Eh oui.
1: Et c'est sûr que ça va être un gain de temps. Après, la saison va être aussi très longue.
0: Oui.
1: Donc, ça va être important, on va dire, de bien commencer, mais surtout que ça dure dans le temps.
0: Il va falloir de la constance, de la régularité. Un mot maintenant sur l'effectif. Comment tu le sens, cet effectif nancéen, pour cette nouvelle saison ?
1: Je le sens bien. Je le sens. Déjà, on est très jeune. On se faisait la réflexion. On n'avait pas réalisé en arrivant que c'est, du coup, avec Mathéo et Romain, on est les trois plus vieux, parce qu'on est tous les trois 2002. Donc, on a 24 ans seulement et on est déjà les plus vieux. Ça me fait un peu bizarre. Mais donc un effectif très jeune, mais ça a ses qualités aussi, parce qu'on a beaucoup de joueurs quand même, mine de rien, d'expérience. Même si on est jeune, je le disais, avec Romain par exemple, on a partagé une finale de Ligue B, championnat de Ligue B. Moi, c'est ma septième saison en tant que professionnel, et je suis pas le seul. Donc on est jeune et en même temps on a de l'expérience, donc ça c'est bien, et je sens surtout tout le monde très impliqué dès le début, et ça c'est très important, et franchement le groupe est... globalement déjà soudé, donc ça c'est cool.
0: Quels sont les principes de jeu que vous allez adopter cette saison ?
1: Alors pour l'instant, on n'a pas mis de principes à proprement parler en place, parce que ça va venir aussi avec les premiers matchs amicaux qui seront ce week-end. Mais sur les principes de base, c'est beaucoup de communication et surtout beaucoup d'esprit combatif. Il n'y a pas un ballon qui tombe sans que personne le touche, sans que ça se batte, ce qui est un peu, on va dire, la base, mais c'est facile à dire, moins facile à faire, c'est pas donné à tout le monde. Et le but, ce sera d'être irréprochable là-dessus dans un premier temps. Et après, beaucoup de communication et d'ajustement des systèmes de jeu, on va dire.
0: La semaine dernière, à cette même heure, il y avait le coach, Nicolas Borsic. Et justement, il évoquait cette grinta qu'il souhaitait voir de la part de son équipe. Et le recrutement a été fait dans ce sens-là. Sens-tu cet état d'esprit-là depuis maintenant 3 semaines à l'entraînement ?
1: Oui, globalement, on se faisait la réflexion un peu tous ensemble. Pour avoir vu et vécu plusieurs effectifs, que ce soit techniquement ou en termes de combativité sur le début de saison, donc c'est quand même de la reprise, donc les repères, on va dire, sont pas toujours très bons. Et franchement, il y a de la qualité, il y a beaucoup de choses à donner, et ça se voit, du coup, comme je le dis, techniquement, mais ça passe premièrement par l'envie.
0: Des qualités qui vont être aussi indispensables pour séduire le public, parce que là vous êtes attendu avec les nombreux changements.
1: C'est sûr qu'en tout cas il va falloir qu'on s'en serve positivement. Certes, on aura peut-être des preuves à faire dans un certain parti, et on va dire conquérir notre public, mais je suis sûr que si on fait ce qu'il faut, le public sera derrière nous. Et en effet, pour avoir déjà joué ici, c'est quand même une belle salle de Ligue B, et une fois remplie, ça peut faire beaucoup de bruit et faire la différence sur certains matchs, c'est sûr.
0: Joshua Marty, le nouveau pointu et capitaine du Grand Nancy Volleyball, qui entend bien amener Nancy à jouer les premiers rôles cette saison en Ligue B.
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2: Aujourd'hui, je vous raconte ce qu'il se passe chaque mardi à l'approche de 18h30. La place Stanislas s'anime d'une énergie particulière. Peu à peu, les silhouettes en tenue de sport se regroupent au pied du roi Stanislas. Étudiants, actifs, retraités, anciens de toujours ou nouveaux arrivants, tous se croisent, saluent les visages connus et accueillent les nouveaux venus. L'objectif de ce rassemblement hebdomadaire ? Courir évidemment, mais surtout partager un moment ensemble, loin de la pression du quotidien. À l'origine de cette dynamique, on retrouve Valentin Bourrel, un jeune kiné passionné qui a imprimé ce rendez-vous avec une conviction simple. Le mouvement doit être accessible à tous et vecteur de lien social. Ici, le maître mot est l'inclusivité. Le Blabla Run a été pensé pour briser les barrières qui écartent souvent les débutants des clubs traditionnels. Pas de chrono à battre, pas d'adhésion payante, aucun classement à l'arrivée et zéro jugement. Ce rendez-vous s'adresse absolument à tout le monde, sans distinction de niveau, d'âge ou de condition physique. Au-delà de l'effort physique, la démarche séduit aussi ceux qui cherchent à découvrir la ville autrement. Au fil des kilomètres et des ruelles, le tracé devient une visite urbaine vivante où l'on contemple Nancy sous un nouvel angle, guidé par la foulée du groupe. Pour garantir que chacun y trouve son compte, sans jamais se sentir dépassé, le départ s'organise en trois groupes d'allures distincts. Le premier groupe adopte un rythme très doux, idéal pour courir, tout en papotant sans s'essouffler. Le deuxième propose une cadence intermédiaire, tandis que le troisième s'adresse à ceux qui souhaitent fouler l'asphalte un peu plus rapidement. Mais quelle que soit la boucle choisie, la philosophie reste la même. On part ensemble, on veille les uns sur les autres et on ne laisse personne derrière.
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1: Excellente soirée, il est 19h, place aux infos.
2: On vient de l'apprendre, Patrick Bruel annule sa tournée en France. Plusieurs concerts avaient déjà été annulés, dont un à Paris. Marie Boéda, bonsoir.
3: Bonsoir.
2: Il l'a annoncé via un texte sur les réseaux sociaux.
3: « Je fais le choix de l'apaisement », écrit Patrick Bruel sur son compte Instagram. « Les conditions ne sont plus réunies pour que ces concerts soient des moments de partage et de musique », se justifie le chanteur. Il insiste, cette décision, je la prends librement. La justice ne m'oblige en rien et personne d'autre du reste. Patrick Bruel est visé par une trentaine de plaintes pour violences sexuelles, mis en examen pour 4 dossiers et placé sous le statut de témoin assisté dans 4 autres affaires. Il devait assurer 35 concerts à partir du mois prochain partout en France pour célébrer les 35 ans de son album « Alors regarde ». Plusieurs maires avaient demandé leur annulation, comme à Dijon ou à Chartres. Une annulation qui ne signifie pas que le chanteur renonce à se défendre. « Je ne suis pas l'homme que certains imaginent », écrit-il encore sur Instagram. « Je me bats pour que mon innocence soit reconnue. »
2: Les précisions de Marie Boéda. 2 morts, 1 blessé grave au large de Saint-Cyprien dans les Pyrénées-Orientales. L'accident s'est produit en fin de matinée lors d'une activité de bouée tractée en mer par bateau. D'après les premiers éléments, le pilote a été éjecté, il a heurté l'hélice. Le bateau, déséquilibré par les vagues, est devenu incontrôlable et il a percuté les autres passagers sur la bouée. Ils étaient 11,5 millions d'élèves à retrouver les bancs de l'école aujourd'hui. Pas de grosse réforme pour cette rentrée, mais quelques nouveautés comme l'interdiction du portable au lycée. Alors pour ce premier jour, est-ce que cette mesure est bien acceptée? Noémie Bonin, vous avez suivi cette rentrée à Troyes dans l'Aube, au lycée chrétien de Troyes.
4: Oui, la journée est consacrée uniquement à l'accueil des secondes. Principal sujet de préoccupation pour eux, la découverte de leur classe.
5: Moi, nous sommes trois. Bah, on est tous ensemble.
4: Ouais, vous êtes
5: c'est très bien comme ça. C'est magnifique.
4: Chaque élève retrouve ensuite son professeur principal. L'équipe de direction passe dans chaque classe. La proviseure Sophie Imbert-Pion donne le ton.
6: Pour réussir au lycée, il faut travailler. Et encore travailler.
4: L'occasion aussi de rappeler la nouvelle règle cette année, le téléphone portable devient interdit dans les bâtiments du lycée, autorisé dans la cour. Damélia trouve ça plutôt équilibré, même si elle pense à l'usage qu'en avaient certains.
7: En fait, avoir le téléphone portable, pour moi, ça permettait à des élèves, de, quand ils étaient tout seuls, de pouvoir être dans leur bulle, pas se sentir mis à l'écart.
4: L'élève de 15 ans a tout de même un doute sur l'application réelle de la nouvelle règle.
7: Je pense pas que ce sera bien respecté. Des fois, on a toujours envie de tenter l'interdit, prendre le téléphone, une petite photo, tout ça, envoyer des messages. Ça arrive souvent, même au collège.
4: Pour ces élèves de seconde, le changement est donc presque transparent puisqu'ils n'avaient déjà pas le droit à leur téléphone au collège l'an dernier. Ce sera sûrement plus difficile à intégrer pour les premières et terminales qui devront, eux, modifier leurs habitudes.
2: 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Conséquence du scandale des violences dans le périscolaire, la fréquentation des centres de loisirs à Paris a baissé de 12% cet été par rapport à l'an dernier. Un signe, selon le maire de Paris, Emmanuel Grégoire, qu'il y a un sujet de confiance qu'il faut rétablir auprès des parents. Depuis le début de l'année, 132 animateurs parisiens ont été suspendus. Vous connaissez les cartes de vigilance météo, on en a beaucoup vu cet été avec la canicule. Elles vont maintenant changer à partir d'aujourd'hui pour devenir plus précises, avec plus de nuances, des taches délimitées par un dégradé de couleurs au sein d'un même département. Et on va sûrement les voir réapparaître, ces cartes de vigilance, en fin de semaine, alors qu'une nouvelle vague de chaleur arrive en fin de semaine sur le sud du pays. Réponse de François Gourand, prévisionniste à Météo France.
8: Ce que je peux vous confirmer, c'est que de l'air de plus en plus chaud, qui est déjà en train de s'installer sur le sud du pays, va s'accentuer. Cet air de plus en plus chaud va gagner du terrain au cours de la semaine qui vient, jusqu'à ce week-end, donc il va faire de plus en plus chaud. Pour ce qui est d'une vague de chaleur, nous, on a quand même des critères assez précis à Météo France. Il faut que la température en moyenne atteigne une certaine valeur en prenant en compte la France entière. Or, là, le nord du pays, a priori, ne serait pas concerné, donc il n'est pas sûr qu'on dépasse la valeur en question. Pour autant, il va faire très chaud, on aura peut-être des valeurs caniculaires qui peuvent correspondre, donc la canicule est au niveau départemental, contrairement à la vague de chaleur. Donc là, il est possible qu'on se rapproche, voire qu'on atteigne des seuils de canicule sur certaines régions du sud, entre le sud-ouest et le centre-est du pays, a priori, pour la fin de semaine.
2: Des seuils de canicule avec des pics à 38 voire 40 degrés sont notamment attendus dans le sud du pays. L'Allemagne rend responsable la Russie de l'attaque de drones sur l'aéroport de Leipzig début août. Résultat, les sanctions ne se sont pas fait attendre. Le dernier consulat russe du pays à Bonn va fermer le 18 septembre prochain. Même chose pour un centre culturel russe à Berlin. Et puis en football, il ne reste plus qu'une heure avant la fin du mercato. Le LOSC annonce le départ de l'attaquant Mathias Fernandez-Pardo pour Newcastle en Angleterre. Quant au Mans, il s'offre l'international sénégalais Habib Diallo pour 3 ans.
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2: La météo demain, la journée va commencer sous les nuages pour la partie nord et le centre de la France. Au sud, du soleil dès le début de la matinée. Pour le reste de la journée, le ciel restera voilé. Quelques averses attendues sur l'est des Pyrénées. Côté température demain matin, 16 à 19 degrés dans la moitié nord, 20 à 24 degrés dans le sud. Dans l'après-midi, 21 à 25 degrés dans le nord, 28 à 32 degrés dans le sud. Et on attendra des pointes jusqu'à 33 degrés sur le bassin méditerranéen.
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10: Salut à toutes, salut à tous et bienvenue. C'est Décibel en direct jusqu'à 20h. J'espère que la journée a été bonne et que la rentrée n'a pas été trop pénible, les enfants. Et oui, c'est l'avantage d'être une vieille. Moi, la rentrée, ça ne me fait rien. Mais vous, comment ça s'est passé? J'espère vraiment que c'était pas trop compliqué. Et puis, je m'occupe de vos petites oreilles. C'est promis, avec amour et dévouement pour l'heure qui vient. Ce soir, nous célébrerons l'anniversaire de Barry Gibb, la voix de Fossey des Bee Gees, qui fête aujourd'hui ses 80 ans. On va aussi ce soir vous donner des nouvelles de Matmata en mode reprise et même reprise surprise. Et puis notre invitée du soir, Sa Majesté Hélène Ségara, qui célèbre ses 30 ans de carrière. Ah, il y en a eu des tubes, hein. Allez, au hasard.
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10: Va-t-elle célébrer ses 30 ans de carrière, Hélène Ségara? Eh bien, en partant en tournée, évidemment, très bonne nouvelle. Et puis en sortant un nouvel album disponible depuis vendredi. Il s'appelle Hélène Ségara and Friends. Hélène a eu la bonne idée d'avoir des amis charmants, genre Julien Doré, Garou, Philippe Catherine, Florent Pagny, ou encore le rappeur Dinos et les chanteuses Anne Silla et Joyce Jonathan, ou encore Julie Zenati. Elles sont toutes, ils sont tous avec elle sur cet album Hélène Ségara and Friends. On en parle ce soir avec Hélène Ségara dans Décibel. 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On joue au Blind Test dans une grosse demi-heure et c'est l'album d'Hélène Ségara qui est à gagner. Et allez, on démarre l'émission avec l'actu musique du jour. C'est le grand Stevie Wonder, un des génies musicaux de notre siècle et du précédent, qui sort de sa réserve et qui annonce un nouvel album après plus de 20 ans. Alors, il a sorti quelques chansons ces dernières années, notamment au moment des élections américaines. À chaque fois, il essayait de contrer l'essor politique de Donald Trump. Bon, ça n'a pas fonctionné. Mais en tout cas, Stevie Wonder n'a pas proposé d'album depuis 2005 et il a dit qu'il sortirait l'an prochain un nouveau format Through the Eyes of Wonder, des chansons nouvelles et d'autres composées dans les années 70 au moment où il préparait l'album Songs in the Key of Life. Il y a cette chanson-là par exemple sur Songs in the Key of Life, donc on a hâte de découvrir les chutes de ce studio-là. Ça devait être quelque chose. Voici Sir Duke.

0: Cette merveille a une cinquantaine d'années, Sir Duke de Stevie Wonder, qui rend hommage à Duke Ellington et aussi dans les paroles à Count Basie, Glenn Miller, Louis Armstrong ou encore Ella Fitzgerald. Que du beau monde. Le nouvel album de Stevie Wonder, Through the Eyes of Wonder, sortira en 2027. Et ça, mes enfants, c'est une très bonne nouvelle.
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0: On pouvait pas se priver de la fin, hein. Je suis désolée, c'était trop beau. Allez, 19h12, avant l'arrivée de Sa Majesté, Hélène Ségara. Je suis excitée comme une puce. Avant son arrivée, notre petit instant indé, le label La Wash Production, c'est le label du groupe de rock Matmata. Bah oui, ils sont passés en indé, parce que là, au moins, ils peuvent faire ce qu'ils veulent. Par exemple, un album de reprise complètement dingue, intitulé Lambardé, où Matmata reprend du Étienne Dao, du Joy Division, Renaud, John Lennon, Louis Chédid, The Cure et même This Is La Peste. Matmata reprend également cette merveilleuse chanson de Johnny Hallyday. Vous la reconnaissez pas encore, mais ça va venir. 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

0: Lambardé, c'est le nom de l'excellent album de reprise de Matmata que je vous recommande. Matmata qui sera ce vendredi au festival du Chant du Gros à Noirmont avec notamment Big Flo et Oli et Hélène Segarra qui est notre invitée ce soir. Elle arrive Hélène, à tout de suite.
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0: Petit extrait de son album Hélène Segarra and Friends. Ici, elle est en duo avec Julien Doré et elle va ce soir tout vous raconter.
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5: Jules Levert, Courant Éclair.

Jules Laverte, originaire des déserts près de La Fécla dans les Bauges en Savoie, sort son premier single, Courant éclair. Étudiant en triple diplôme et sportif de haut niveau, Jules a aussi participé à The Voice Kids il y a quelques années.

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1: Hélène Ségara est en studio. Bonsoir Hélène.
2: Bonsoir, ça va?
1: Ça va et vous?
2: Oui, ça va.
1: Bon anniversaire, 30 ans de carrière. Eh oui. 30 ans de succès.
2: De haut et de bas aussi, et il faut les assumer, et je les assume volontiers, parce que je pense qu'on peut apprécier les hauts que quand on a touché un peu plus bas.
1: Ceci dit, vous êtes une artiste qui ne se plaint pas, et en lisant le petit texte que vous avez écrit pour accompagner la sortie de cet album anniversaire, Hélène Ségara and Friends, pour la première fois, je vous ai vue, alors pleine de pudeur, hein. C'est l'histoire d'un rêve, dites-vous, auquel j'ai cru sans relâche, durant les moments difficiles que je voulais réaliser pour une date anniversaire, celle de mes 30 ans de carrière. Donc, vous évoquez, vous effleurez des moments difficiles. Il y en a eu beaucoup.
2: Je le fais avec pudeur, c'est vrai. Et d'ailleurs, c'est vrai que mes proches le savent, je ne me plains jamais. C'est pour ça que ça m'agace un peu quand les interviews reviennent là-dessus avec insistance. Ou par exemple, hier, j'ai fait une émission et puis ils ont fait un montage où ils ont gardé que les moments difficiles qu'ils ont essayé d'aborder avec moi.
1: C'est
2: ils ont résumé
1: ça.
2: Le montage qu'à ça. Ouais. Et je me dis, mais pourquoi? Pourquoi moi, mon principe de vie, c'est de dire, ça ne m'empêchera pas de sourire. Ouais. Voilà, c'est ça mon principe. Et je crois que c'est ce que je vais répondre à chaque fois qu'on me pose la question. Oui, il y a eu des moments très difficiles. Ça ne m'empêchera pas de sourire et de vous sourire aujourd'hui.
1: Formidable. Et de décréter la joie. Ça peut se décréter, la joie.
2: La joie, c'est très important dans la vie. Mais il faut aller la chercher parfois.
1: Alors là, pour le coup, vous avez des amis qui vous accompagnent sur cette route de la joie. L'album, donc, s'appelle Hélène Ségara and Friends. Il y a 11 duos et un trio. 12 chansons que l'on connaît, évidemment, mais que l'on redécouvre. Elle, tu l'aimes, par exemple, avec Dahlia, que je ne connaissais pas, que je découvre grâce à vous.
2: Qui est connue chez

0: Quel casting génial sur cette chanson Elle, tu l'aimes, qui avait toujours ce petit goût oriental.
1: Oui, c'est ce que je voulais vraiment depuis
0: longtemps.
1: Bien joué,
0: c'est magnifique dans cette version-là.
1: Elle a la chaleureuse, la voix orientale très chaleureuse, et à la fois on n'imagine pas que cette femme, on entend cette voix mature et chaleureuse, et pourtant c'est une très jeune femme d'une grande beauté.
0: Ouais.
1: Elle est envoûtante, et j'avais chanté avec elle sur une émission culturelle, j'avais chanté avec elle en Arabie Saoudite, puisque je chante en 10 langues et notamment en arabe, et c'est vrai que j'avais été charmée, envoûtée par sa voix, ses yeux, sa beauté, et puis on a gardé contact, un contact très tendre, et elle avait envie d'être sur cet album, et pour moi j'avais la personne rêvée pour faire enfin ma version orientale.
0: Ah là là, un album, je dois dire, qui respecte la parité, hein, y a autant de filles que de garçons avec vous, mais oui Hélène, c'est important. Dahlia donc, que l'on vient d'entendre, il y a aussi, on vous avait déjà entendu ensemble toutes les deux,
1: oui.
0: Laura Pausini.

0: Et aussi Julie Zenati, Joyce Jonathan, Lana Parilla, Anne Silla aussi. Est-ce à dire, ma chère Hélène, que vous êtes une fille à fille?
1: Je suis très fifille, moi. Je suis une fifille moi-même, mais surtout, je pense que il devrait y avoir de la sororité partout. Ouais. Et surtout dans notre métier, parce que c'est un métier qui est merveilleux, où on a beaucoup de chance, et en même temps, où on traverse des longs déserts, où il faut être accompagné. Et puis moi, mais j'ai beaucoup de copines dans ce métier, parce que j'ai jamais eu l'esprit de compétition. Bien au contraire, j'ai tendance à m'effacer pour les autres.
0: Alors là, on vous célèbre et vous n'êtes pas effacé. 30 ans de carrière, de succès, Hélène Ségara et cette voix absolument sublime que l'on redécouvre sur Vivo Perlei avec Florent Pagny.
1: Enfin,
0: racontez-moi.
1: Oui,
0: enfin,
1: ce que je disais en ce moment. Bon, et voilà, je suis dans mon marathon de promotion pour présenter cet album, faire découvrir aux gens comment il est né, le choix des artistes, etc. Mais c'est vrai que Florent, je dis toujours, il venait manger les lasagnes chez moi, mais on n'avait jamais chanté ensemble, quoi. Donc il y a un moment où faut pas déconner. C'est un type tellement formidable humainement et puis tellement fort vocalement. Et cette chanson, elle est très populaire. Les gens, elle accompagne la vie des gens. Et je crois que pour eux aussi, c'était un rêve d'entendre Florent la chanter.
0: Ah oui, nous on l'avait découverte grâce à vous avec Andrea Bocelli. Et voici donc la version Hélène Ségara and Friends de Vivo Perlei. C'est hyper émouvant de vous entendre tous les deux et de vous imaginer manger des lasagnes aussi.
1: Très excitant ça.
0: Hélène Ségara est l'invitée de Décibels.

0: version Hélène Ségara and Friends en duo avec Florent Pagny. C'est beau. Vous êtes heureuse de ce
1: Oui. On s'est fait plaisir en plus avec un orchestre symphonique c'est un moment. Pour moi, c'est bien d'avoir ce souvenir avec lui. Vraiment, c'est important.
0: Et puis, ça vous rappelle aussi ce moment. Alors, cette chanson, vous l'avez beaucoup chantée pendant votre carrière, mais ce 96, Je vous aime, adieu, 97, Vive au Perlay, 98, Notre-Dame de Paris, 99, Il y a trop de gens qui t'aiment, 2000, Elle, tu l'aimes. Il y a eu évidemment des succès après, notamment L'amour est un soleil.
1: Mais là, ça a été des années.
0: Mais cet enchaînement-là, finalement, il faut le recul, il faut 30 ans de carrière pour regarder ça.
1: C'est bien ce que tu dis parce que je n'ai eu aucun recul à ce moment-là. Tout a été très, très vite.
0: Ouais.
1: J'avais le temps de rien. Et puis, on a enchaîné Notre-Dame de Paris. Donc, il s'est passé 5 ans de ma vie où j'ai rien compris à ce qui se passait. Et je pense vraiment que j'ai loupé des tas d'opportunités, que j'ai rien compris à ce qui m'arrivait, même dans le business, etc. Parce que j'avais pas le temps et que j'étais émerveillée par ce qui se passait et à la fois épuisée, hein, il faut le dire quand même. Je dormais à la télé et sur scène, quoi.
0: Alors, il y a sur ce disque des petites sorties de zone de confort que j'ai beaucoup appréciées, des duos inattendus, parce que oui, on vous attend avec Florent Pagny évidemment et on se réjouit quand ça arrive, on vous attendait moins avec Dinos,
1: ah bah oui,
0: qui est rappeur.
1: Et pourtant.

0: c'est le rap en général ou Dinos en particulier que vous aimez?
1: Alors, c'est marrant parce que j'ai rencontré beaucoup de rappeurs depuis le début de ma carrière et beaucoup d'eux adorent la grande variété française, les grandes mélodies. Je connais vachement de rappeurs qui sont des fans de Aznavour, par ouais. exemple, de grandes chansons. Après, on a des gens comme IAM que j'ai toujours admiré, Solar qui est un copain, qui est un type génial, absolument génial, avec une plume, voilà. Mais c'est vrai que Dinos, ça a été une de mes belles surprises, une de mes belles rencontres ces dernières années. C'est lui qui m'a contacté parce qu'il voulait faire un projet avec moi, etc. Et puis j'ai rencontré quelqu'un de solaire, de profond, de à la fois costaud et tendre à la fois. Donc c'est vraiment une très jolie rencontre.
2: Et Philippe, Catherine alors?

0: Tête noire.
1: Votre duo avec Philippe Catherine, sans doute un des moments les plus tendres.
2: Ah oui, c'est de l'album. Tendresse. C'est exactement le mot que j'ai employé quand on a terminé l'enregistrement. Il a chanté cette chanson avec beaucoup de tendresse. En fait, je crois que ceux qui ne connaissent pas Philippe n'imaginent pas à quel point cet homme est fin, délicat. C'est vraiment un petit amour. Il est plein d'amour.
1: Plein de gens l'ont vu peint en bleu, tout nu au JO.
2: Oui, et... c'est tout ce qu'on retient. Mais bon, pourtant, il a fait beaucoup de choses. Et c'est un artiste. Il fait des sculptures, il écrit, il est voilà. Et puis il est original. Et il en a fait sa marque de fabrique. Je crois que il se fout des différences et ça c'est vachement bien. Lui, il a pas attendu tout ce qui se passe aujourd'hui. Il avait fait une chanson qui s'appelle Juif Arabe et le refrain disait Ensemble.
1: Ensemble. Ouais.
2: Et je pense que le mec a tout compris et il est désolé de tout ce qui s'agite autour de lui parce que lui il est comme ça, il est sensible, il est chouette.
1: Et ça fait un casting vraiment inattendu. On a des surprises en écoutant cet album, Hélène Ségara. Il s'appelle Hélène Ségara and Friends.
2: Ça aurait pu s'appeler Hélène Ségara et Copinou, hein, je trouve.
1: Copinou.
2: Franchement, je suis tellement touchée par l'accueil de cet album. C'est-à-dire que ceux qui prennent le temps de l'écouter me laissent des messages, y compris dans le métier, pour me dire leur surprise, qui réalisent le travail accompli, qui réalisent qu'on a quand même réussi à revisiter ces titres de manière différente, avec des artistes inattendus. Et ça a été un gros boulot, mais merci pour l'accueil vraiment, et à la fois du métier et à la fois du public fabuleux. Quoi.
1: Il est sorti vendredi. L'Olympia à Paris, ça sera le 21 mars. La tournée, oui, est annoncée pour 2027. On n'a pas encore les dates, mais on sait que ça va être grandiose.
2: Ah oui, il va y en avoir un paquet, ouais. Et puis l'Olympia, il y aura des belles surprises, vraiment. Ah,
1: et puis l'interview des choix cornéliens pour Hélène Ségara, c'est dans une minute, à tout de suite.
2: Ah.
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4: Envie d'une semaine riche en événements culturels et festifs? Eh bien, rendez-vous pour ça à Villers-les-Nancy jusqu'à dimanche pour la 69e édition de la Fête des Vendanges. Une sortie incontournable destinée à toute la famille avec au cours de la semaine de nombreuses activités gratuites. Animation, jeux de société, représentation théâtrale, concerts, karaoké. Dès samedi, l'exposition Maillot, miniatures et légendes du cyclisme est aussi à découvrir dans la galerie Madame de Graffigny. Mais le plus gros du spectacle se joue, lui, au cours du week-end. Installé au cœur du parc Madame de Graffigny, vous profiterez d'un énorme village associatif, de stands d'artisans et de démonstrations sportives, le tout rythmé par de nombreuses animations musicales. La musique que vous retrouverez aussi dimanche avec des tributes, Claude Arena proposera un hommage à Mike Brandt, sur scène chanteront aussi Duo Abba et Boney M Legend. En bref, la 69e fête des Vendanges à Villers-les-Nancy, c'est tout au long de la semaine. 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
1: Sa Majesté Hélène Ségara est avec nous. Si. J'ai décidé de vous mettre une petite couronne sur la tête. Et puis, je ne suis pas la seule. Hein. Angèle, que nous adorons toutes et tous et qui prépare son retour, elle a bien dit que vous étiez sa chanteuse préférée.
2: Wow, c'est trop mignon. Mais
1: c'était mignon de rencontrer Angèle.
2: Oui. Pardon, je suis en train de faire un post en direct parce que je voulais montrer nos petites images.
1: C'est bien, vous êtes très réseaux sociaux.
2: Non, mais je pense qu'il y a beaucoup de gens qui nous écoutent et que j'embrasse très fort.

0: Trouver une photo où je suis moche, ça c'est sûr, mais on lutte pas contre l'expérience, contre les expériences vécues, contre les moments de vie, etc.
1: Évidemment. Les choix cornéliens pour vous, Hélène Segarra. Attention, c'est parti pour le même nombre de spectateurs, vous qui préparez une tournée. Vous préférez faire un Stade de France ou 40 Olympias?
0: Alors, la question se pose pas, j'ai toujours fait ça. Je me souviens avoir fait des 15 Olympias d'affilée plutôt que... Parce que, en fait, je vais vous dire pourquoi. Les gens viennent dans mes concerts pour m'écouter, mais je sais pas pourquoi ils veulent aussi me voir. Et par exemple, quand on met des concerts en place, à partir du moment où toutes les places devant moi sont, s'ils pouvaient s'asseoir tous sur les genoux les uns des autres pour être tous devant, ils le feraient. Donc, je préfère avoir des salles un peu plus intimes où les gens, il y a une vraie rencontre, parce que moi aussi j'aime les voir. Mmh. Une grande salle, ils vont me regarder sur un grand écran. Alors, ça peut arriver, bien sûr, mais je pense qu'on perd un peu d'intimité.
1: Donc, 40 Olympias plutôt qu'un Stade de France.
0: Oui, j'aimerais bien en faire 50, même si, voilà, allez.
1: Chanter en français ou en italien?
0: Chanter dans toutes les langues. Je chante en 10 langues, mais je pense que la musique est un langage universel. La musique n'a pas de frontières et il faut laisser ça comme ça. Il faut arrêter de politiser les artistes. Il faut laisser la musique libre. C'est un message de paix, d'amour. Donc je chante dans toutes les langues où je peux chanter. Le français, bien sûr, c'est le pays où, la France est le pays où je suis née. Donc forcément, et moi, j'adore la littérature, la poésie, donc je trouve qu'on a quand même une langue très riche, pleine de poésie. Mais l'italien est une langue chantante, l'espagnol est une langue passionnée. On va dire que chaque langue apporte quelque chose. L'anglais est peut-être plus phonétique pour un chanteur. Là, dernièrement, je me suis mis à chanter en chinois. C'est intéressant aussi, hein, mais c'est très dur.
1: Si je vous donne une baguette magique, vous faites revenir Whitney Houston ou Aretha Franklin?
0: Oh waouh, c'est dur, c'est vilain, c'est vilain.
1: Obligé. Si c'est trop vilain, vous passez.
0: Non, je fais revenir pas que des stars. Je fais revenir. Allez, je fais un petit dîner avec des philosophes, avec des prophètes, avec.
1: Waouh. Mais ouais, sacrée ouais, lasagne hein, ce
0: ouais,
1: soir-là.
0: Grosse lasagne. Mais je crois que j'aurais quand même vraiment adoré connaître. Aretha
1: Franklin.
0: Whitney aussi, bien ouais. sûr, mais je pense qu'Aretha, il y a une histoire de vie aussi qui est intéressante.
1: Vous préférez rien manger dans Koh-Lanta ou manger des insectes gluants dans Fort Boyard?
0: Mais j'ai fait une mission humanitaire au Laos, j'étais dans la jungle et j'ai vu des gens qui becquetaient des petites bébêtes là. Je dois dire que j'ai pas réussi moi perso, j'ai mangé des petites bananes parce que je voyageais à dos d'éléphant et donc j'ai mangé les bananes de mes éléphants. J'ai partagé avec eux. Alors bien sûr que c'est plein de protéines et il paraît même qu'il y a des trucs qui sont pas dégueux et que c'est l'avenir de la protéine, voilà. Mais je suis pas encore prête. Je suis pas encore prête, c'est culturel hein, je pense. Mais non, il y a des Français qui bouffent des escargots, des grenouilles donc pourquoi pas manger des gros vers blancs, mais je vous les laisse pour l'instant.
1: Ça marche.
0: Et allez, des lasagnes au vers blanc, j'en fais. Ouais.
1: On termine avec le choix le plus difficile, avec deux invités de votre album Hélène Segarra and Friends. Vous préférez être habillée comme Philippe Catherine ou coiffée comme Julien Doré?
0: Coiffée comme Philippe Catherine, non je plaisante. C'est Philippe, c'est un concept.
1: Oui, c'est ça, il y en a plus partout, je crois.
0: Je pense que Philippe, il a lâché prise. Non, coiffé comme Julien Doré, j'aime bien quand même. Mais Philippe est original dans les fringues. D'ailleurs, le jour où on a enregistré en studio, il était venu avec un petit haut marin rayé, etc., matelot, comme ça. C'était très mignon.
1: Allez, on vous écoute avec Julien Doré. Donc, en attendant que vous fassiez les bouclettes, c'est un très très beau duo. C'est une chanson emblématique de votre répertoire. Il y a trop de gens qui t'aiment. On parlera après de votre relation avec Julien Doré.

0: Hélène Segarra et Julien Doré. Il y a trop de gens qui t'aiment sur l'album sorti vendredi. Hélène Segarra and Friends, un album qui célèbre vos 30 ans de carrière dans la joie, on l'a dit, avec des amis, des copinous que vous aimez. Alors Julien Doré, est-ce qu'il vous a demandé de chanter cette chanson avec vous? Est-ce que vous aviez choisi cette chanson pour lui?
1: On avait déjà fait un projet ensemble. J'avais chanté ça, l'appel que ti amo, sur son album Imposteur.
0: Allez, on a l'extrait. Ça rappelle Katie Amo, c'était la première fois que vous enregistriez ensemble.
1: Ensemble, ouais. Mais on avait déjà fait, je lui avais fait des surprises sur des télés. On avait, ce qu'il a toujours dit dans ses interviews, que Trop de gens qui t'aiment était sa Madeleine de Proust, ses souvenirs amoureux de jeunesse, etc. Et ça m'avait beaucoup touchée. Donc un jour, on s'était rencontrés, je lui avais dit, oh, c'est mignon ce que vous dites. Et donc à chaque fois qu'on m'a appelé pour lui faire une surprise, bah, j'y vais. Et puis quand on a fait ça, l'appel Katie Amo, bon, moi, c'est une Madeleine de Proust pour moi aussi, cette chanson de souvenirs italiens quand j'étais enfant. Et je lui avais dit, ben moi, je suis sur un projet, mais je lui ai dit, tu sais, il faudra du temps pour que je lui donne vie, parce que voilà, etc. Et puis, il avait entendu toute mon histoire et il m'avait dit, tu peux compter sur moi, je serai là. Voilà. Et ça, j'oublie jamais, moi. J'oublie jamais les gens qui m'ont fait du bien. Julien, c'est quelqu'un qui se protège beaucoup. Il a bien raison, parce que souvent, notre vie privée est jetée en pâture. Mais c'est quelqu'un qui a de vraies valeurs, de fidélité. Et il reste quelques dates sur son spectacle. Bon, c'est toujours full, mais c'est un très, très beau spectacle. Si, pour ceux qui n'ont pas vu encore les baleines dans les airs, etc. Je crois que c'est un spectacle où il a eu des millions d'idées, où il se passe vraiment des choses. Et même musicalement, c'est très, très bien. Où il se donne à 100% et je crois que où il se connecte à sa maman qui doit être super fière de lui. Ouais.
0: Ah, c'est beau de dire ça. Est-ce que sa scénographie particulièrement spectaculaire vous a donné à vous des envies, puisque on parle de cette tournée 2027, on sait d'ores et déjà que vous serez à Paris à l'Olympia le 21 mars, mais on vous attend évidemment dans d'autres endroits de France. Est-ce que vous avez déjà dans
1: est-ce
0: votre tête une idée
1: si
0: du concert?
1: Une baleine dans les airs, j'en aurais pas.
0: Mais... peut-être pas une baleine.
1: Alors bien sûr qu'il y a plein de choses que il a eu plein d'idées ingénieuses et tout est sorti de sa tête. En plus, c'est ça qui est génial. Moi, je dois reconnaître que il y a plein de choses donc que j'aurais envie. Il y a peut-être des choses où je vais être un peu limitée au niveau de ma vision. J'ai moins de liberté quand je suis sur scène qu'avant, avec une vision qui est limitée, mais ça m'empêchera pas de m'amuser, de chanter. Il va falloir que je me mette à faire des petites chorégraphies. Je sais que Danse avec les Stars veulent que j'aille faire l'émission depuis longtemps. J'attends de m'habituer à mes nouveaux sens et à tout ce que je possède, mais c'est un vrai challenge et c'est tellement beau de danser. C'est quelque chose, j'aimerais avoir plus d'énergie pour et de repères pour le faire quand je suis sur scène, mais en même temps je suis focus sur ma voix et sur mon émotion, donc en fait ça dépend des moments du concert, mais oui, je voudrais faire tout sur scène, je voudrais faire comme Julien, avoir un quad déroulé avec un paysage derrière, j'adorerais faire tout ce qu'il a fait, je voudrais sortir de nulle part en panda, enfin voilà quoi, en croco, enfin
0: et bien moi je vous souhaite de danser, de virevolter sur scène l'année prochaine et de bien profiter du succès et du bel accueil, c'est vrai, de cet album Hélène Segarra and Friends. Merci beaucoup
1: d'être venue nous voir. Pour votre accueil.
0: À bientôt.
1: Au revoir, un gros bisou à tous les auditeurs, évidemment.
0: Merci.
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2: Il est temps de jouer au Blind Test, les amis. Bah oui, on a envie de jouer pour vous offrir l'album d'Hélène Ségara dont nous parlions avec elle à l'instant. Et pour jouer avec nous, il y a Caroline et Gilles. Bonsoir à tous les deux.
3: Bonsoir Émilie. Bonsoir Caroline.
2: Coucou.
4: Salut Gilles.
3: Coucou Caroline, ça va?
4: Ça va bien et toi?
3: Ça va, merci.
2: Et là, vous vous dites, c'est drôle, ils se disent bonjour en riant,
3: oui,
2: comme des adolescents, une veille
3: ben oui,
2: de Saint-Valentin.
3: C'est grâce à vous, Émilie, que j'ai connu Caroline.
2: Mais oui, je sais, vous vous êtes rencontrés en direct dans Décibel. Moi, je trouve ça magnifique. Est-ce que enfin vous vous êtes vus dans la vraie vie?
3: Ben non, avec la canicule de cet été, malheureusement.
2: Alors ça,
3: non,
2: quand même, la canicule vous a empêché d'avoir un rencard?
3: Eh ouais.
2: Oh, c'est terrible.
4: C'est la canicule, mais non, on ne s'est pas encore vu.
2: Bon, j'espère que ça ne va pas tarder. En attendant, vous allez pouvoir jouer ensemble. Mais sachez que d'ores et déjà, vous avez gagné chacun un exemplaire de l'album d'Hélène Ségara. Et en plus, il me semble que je la vois là tout de suite dans la régie, en train de signer vos albums, de vous les dédicacer.
3: Ah, mais super, super. Voilà. En plus, dans la France, un incroyable talent.
2: Voilà. Alors, ah, mais c'est vrai qu'on n'a même pas parlé.
3: C'est un plaisir de vous retrouver, Émilie.
2: Oh, merci. Bah, c'est très gentil.
4: Moi aussi.
2: Merci, Gilles et Caroline.
4: Il y a trop de gens qui vous aiment.
2: C'est vrai.
3: C'est pour ça, Caroline, à chaque fois, elle me disait vivement que Caroline, que Émilie revienne. On est content, on pourra jouer ensemble.
4: J'étais trompée.
2: Ah bah voilà, vous jouez ensemble. Le thème de ce soir, c'est l'or, gold en anglais. Ce métal précieux qui fait de jolis bijoux. Je dis ça, je dis rien, hein, pour votre premier encart, pourquoi pas. Caroline, oui, et Gilles, des chansons qui parlent d'or. On cherche le nom de l'interprète de cette chanson. Et à tout moment, évidemment, vous interrompez le jeu pour vous faire une déclaration d'amour en direct. On veut suivre au plus près votre aventure, évidemment. C'est parti, première chanson, dites-moi, qui chante ça?
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3: Gilles.
4: Caroline.
2: Ah, Gilles.
3: Gilles, Céline Dion.
2: Oui, mais Caroline, elle l'a dit avant.
3: Le point, il va à Caroline.
2: L'or des hommes, Céline Dion, qui est arrivée en France. Et alors, vous voyez, vous pouvez l'attendre hein, en bas de son hôtel, le Royal Monceau à Paris.
3: Oui, il y en a plein qui font ça. Hein.
2: Tous les jours, elle s'arrête, elle discute. Hier, elle a chanté une chanson, une berceuse. Enfin, elle est très détendue. Elle est vraiment géniale, Céline. Donc voilà, elle est sur place. Et dans 10 jours, ça sera le premier concert. Non, dans 11 jours exactement, le 12 septembre.
4: Premier. 0-0-1.
2: Gilles 0, 0 pointé, carreau 1. Allez, on continue, toujours en or, un chanteur anglais.
3: Aïe.
2: Aïe, qu'est-ce qu'il y a Gilles? On est raciste, on n'aime pas les anglais, c'est ça?
3: Non, absolument pas, je parle toujours pas anglais. Hein.
2: Ah. Ok, so this is a singer that used to be in a band called The Police.
4: Ben, Police.
2: Ouais, mais lui, comment il s'appelle? Ça rime avec ding. Caro, ça rime avec ding.
4: Sting,
2: oui. When we walk through fields of gold. Voilà, Fields of Gold de Sting. Un point de plus pour Caroline. Ça fait deux.
3: Caroline, ouais.
2: Gilles, rien du tout. Gilles, c'est catastrophique. C'est catastrophique.
3: Catastrophique, hein.
2: Qu'est-ce qui se passe, Gilles?
3: Je ne sais pas.
2: Ça fait cancre un peu.
3: On est...
4: Je ne sais pas.
2: Allez, une dernière. On tente un truc. Chanteur français, engagé, chanson. Oh, magnifique. Chanteur voyageur, explorateur, aventurier. Son petit nom, c'est Bernard.
3: Ah, Gilles,
2: ouais, Gilles.
3: Comment elle l'a dit avant?
2: Les mains d'or. Alors, Caroline, je t'adore, mais là, vraiment, tu peux pas dire que tu l'as dit avant. On a entendu que Gilles, tu n'as même pas parlé.
4: J'ai dit
2: Lavilliers
4: avant.
2: T'as dit
3: Lavilliers? En plus, il est chez moi, Bernard Lavilliers.
2: Ben, Saint-Étienne, évidemment. Saint-Étienne,
3: comment on dit là-bas. Je suis au Puy-en-Velay.
2: Ben voilà. Bon, Mais Gilles, après, tu sais, oui. Si tu veux gagner le cœur de Caroline, t'as intérêt à pas la contrarier et à dire qu'elle a...
3: Ah non, mais non, mais non, mais oui, non, mais si elle veut, elle a le point. Hein.
2: Et ben voilà, 3-0, c'est comme ça qu'on gagne, c'est comme ça qu'on a gagné la Coupe 3-0, du Monde. Ouais. Et 1, et 2, et 3-0. On souhaite le meilleur à Gilles et Caroline pour la suite de leurs aventures. On leur envoie évidemment avec plaisir l'album d'Hélène Ségara, Hélène Ségara and Friends, dédicacé. Et je vous propose de découvrir une nouvelle chanson qui parle d'or. D'or et d'étain, c'est la nouvelle chanson de Vianney. Et bah mes amis, cette petite retraite dans sa cabane au fond des bois, ça lui a fait un bien. Je trouve que la prod est géniale, les guitares sont canons, c'est le nouveau Vianney. D'or et d'étain.

0: Ben voilà, c'est comme ça qu'on fait. Bravo Vianney, d'or et d'étain. La tournée de Vianney commencera le 24 mars 2027 à l'Arena de Reims. Grosse tournée, une cinquantaine de dates. La billetterie est ouverte.
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0: Et la chanson anniversaire du jour va vous faire danser, les amis. On va écouter les Bee Gees, puisque c'est l'anniversaire d'une voix unique au monde. La voix de fausset des Bee Gees, l'Himalaya des chanteurs de karaoké. C'est celle de Barry Gibb, 80 ans aujourd'hui. Happy birthday!

0: Staying Alive des Bee Gees pour souhaiter un joyeux anniversaire à Barry Gibb, 80 ans aujourd'hui. Allez, décibels, c'est terminé pour ce soir. Je vous présente l'équipe de l'émission. Il y avait à la technique Iki, au standard Alexandra Sackberg, à la réalisation Iris Guitoni et à la programmation des invités et au web Mélodie Chaïb. Demain, que va-t-il se passer dans décibels? C'est Bilal Hassani qui sera notre invité. Ce sera merveilleux. Ne le ratez pas, ce sera à 19h. Et puis là, c'est Éric Bastien qui arrive avec sa nouvelle émission Il n'y a pas que Paris dans la vie.
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0: Passez une belle soirée, les amis. Je vous embrasse. Il est 20h.
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4: Bonsoir et bonsoir à tous. Bienvenue sur ICI. Je vous souhaite une excellente soirée et puis une excellente rentrée aujourd'hui, 1er septembre. Je suis très heureux de vous retrouver. C'est déjà le deuxième numéro de Il n'y a pas que Paris dans la vie. Nouveau rendez-vous sur votre radio chaque soir dès 20h et durant une heure. Ce soir, à nouveau, nous allons ensemble prendre le temps de voyager au cœur de notre beau pays. Une aventure qui va nous conduire en Occitanie avec Benoît Prospero et sa revue des merveilles. Nous irons au pied du Canigou et même dans une forêt se faire de l'argent de poche l'été. De façon originale, c'est possible. Robin Berdeau nous emmènera dans le Nord, à Béthune, pour découvrir une initiative originale. Et puis on cuisinera, pour ceux et celles qui ne sont pas encore à table, peut-être au beurre ou même à l'huile, grâce à ICI Orléans et Catherine Kikandon. Mon invité ce soir pour conduire et se balader dans toute la France, c'est un chef d'entreprise, c'est un entrepreneur. Son parcours est extraordinaire et son ambition est vraiment à la hauteur de son talent. C'est un homme médiatique, connu entre autres, je dis bien entre autres, pour avoir lancé il y a maintenant 10 ans la marque C'est qui le patron, reconnu à l'international, s'il vous plaît, par le New York Times, entre autres, récompensé. Il est un des symboles de réussite à la française. Je reçois ce soir Nicolas Chaban. Bonsoir Nicolas Chaban.
5: Bonsoir.
4: Comment ça va?
5: Très bien, très très bien. Merci pour ces mots. On est encore plus collectif que ce que vous avez dit, mais merci pour cette présentation.
4: Je suis ravi de vous accueillir, vous n'êtes pas venu seul. Alors je le dis pour ceux qui verront peut-être les images, mais pour les auditeurs, on va le décrire. Vous êtes venu presque avec votre bébé, j'ai envie de dire, à vos côtés. Vous pouvez nous dire ce qui est juste devant vous?
5: Alors devant moi, effectivement, il y a cette brique de lait qui est née il y a 10 ans. Parce que nous, consommateurs, on a découvert que les producteurs étaient en immense difficulté. Puis on n'a pas juste découvert ça. On a découvert que si on rajoutait 8 centimes sur un litre de lait, leur vie changeait. Ouais. Voilà comment est née, sans agence, sans moyens traditionnels, cette brique de lait, qui est devenue, et c'est pas pour les chiffres, c'est pour le symbole et l'espoir, la brique de lait la plus vendue de France.
4: C'est extraordinaire.
5: Ça, c'est merveilleux. Je pense à chaque fois aux producteurs quand cette phrase résonne.
4: Alors, on parlera beaucoup des producteurs, de ce que vous avez fait pour eux. Vous les aidez au quotidien. Vous les avez même sauvés à plusieurs reprises. Et encore aujourd'hui, avec, je pense, à la période de sécheresse et de canicule qu'on a connue cet été. Mais alors, ce qui nous intéresse aussi ce soir, c'est de découvrir à quoi est dû ce succès. Comment il est venu? Et vous connaissez le principe de l'émission. C'est donc une balade, un parcours un peu partout en France. On va survoler cette France. Votre point d'ancrage, minime soit-il au début de votre vie, c'est Moulins.
5: Oui.
4: C'est là où vous êtes né.
5: Un jour suffit à ce que ce soit un ancrage très fort. C'est là, évidemment, où je suis né, voilà, en 1969. Dans des conditions particulières, c'est que on habitait en réalité à Madagascar.
4: Vous avez vécu jusqu'à l'âge de 7 ans à Madagascar après.
5: Et ma mère venait à Moulins, qui est un peu la région natale, quand il y avait des naissances. Et on repartait à Madagascar. Ouais.
4: Papa qui était dans la communication territoriale, maman commerciale dans l'immobilier, un petit peu plus tard dans sa vie. Très vite, vous quittez la France. Vous avez sans doute des souvenirs extraordinaires de Madagascar. L'esprit de l'entrepreneuriat, c'est un peu un esprit de famille. Parce que, racontez-moi cette histoire, qui est Jacques Bruno?
5: Ah oui, Jacques Bruno, alors c'est mon grand-père. Et c'est vrai que j'ai pas tout de suite fait le lien entre ces aventures dans l'agroalimentaire, notamment les fruits et légumes pour essayer d'aider les producteurs. Et puis un journaliste m'a dit un jour, mais votre grand-père a fait toute sa vie dans l'agroalimentaire. Donc il était, lui, parti à Madagascar il y a bien longtemps. Et il le raconte comme ça, parce qu'il était d'une modestie, il était de cette famille des gens plutôt très modérés, qui se mettait pas beaucoup en avant, il aura pas fait autant de communication qu'on a pu en faire. Il a eu cette chance, à un moment donné, d'importer en Europe
6: Le poivre.
5: Le poivre vert.
6: Le poivre vert.
5: Mais ça lui a donné le moyen après de faire bien d'autres choses.
6: Il va développer l'industrie de la pêche et de la crevette, notamment sur l'île de Madagascar, modèle d'inspiration, je l'imagine. Pour vous, vous partez très vite en Ardèche.
5: Oui, on revient en Ardèche.
6: Vous revenez en Ardèche.
5: Parce que le grand-père, du côté de mon père, et puis toute la famille, je sais pas si beaucoup de gens sont comme ça, quand j'arrive en Ardèche, je rentre dans une maison.
6: C'était où?
5: Qui, à Erriac, exactement, qui est un petit hameau de Lussas. Ouais. Il y a le festival du documentaire bien connu maintenant là-bas, mais c'est un tout petit village. Et dans cette maison, 350 ans d'histoire familiale. Et puis, quand on retrace l'histoire, on s'est rendu compte que les Chabannes avaient fait peut-être 25 kilomètres en quelques siècles. Donc, on est vraiment de là-bas, côté paternel.
6: Il y a Montélimar.
5: Montélimar, puisqu'après l'Ardèche, c'est quelques mois à Montélimar.
6: Vous allez vivre à Montélimar ?
5: Ouais, très rapidement, en fait. Je peux même pas vous dire aujourd'hui pourquoi on est passé par Montélimar. Peut-être une question d'école, parce que le village, c'était la toute petite école. À Lussas, il y avait une école primaire. Peut-être que c'était un début de collège à Montélimar. Et ensuite, rapidement, Carpentras, où là, je retrouve la ville où notre grand-père, qui était sous-préfet à Carpentras après la guerre, les résistants étaient un petit peu finalement récompensés par le fait de devenir sous-préfet ou préfet. Et lui avait comme ça eu la sous-préfecture. Enfin, il avait été nommé à Carpentras. Donc c'était sa ville à lui, c'est devenu la nôtre.
6: Il y a des lieux comme ça, un endroit, une image qui vous revient avant Carpentras, du côté peut-être de Montélimar. Vous parliez de l'école, vous vous souvenez d'une rue, d'une ambiance, de quelque chose en particulier, d'un endroit qui vous a marqué.
5: C'est toujours très, très personnel, mais quand on fait l'exercice, je ne me rappellerai pas d'une journée entière à ces âges-là. Puis je me rappelle de petits flashs dans les cours, évidemment, de récréation, dans les salles de classe. Si vous avez fait ce voyage incroyable des années après, qui consiste à revenir dans une des salles de classe de votre enfance, je l'ai fait. Et là, je pense qu'on est assez nombreux aussi à l'avoir fait. On découvre que ces robinets qui au début finalement devaient nous obliger à nous mettre sur la pointe d'épée pour arriver à boire sont quasiment à ras du sol. Donc il y a une espèce comme ça de sensation un peu à la Gulliver de retrouver une échelle complètement différente de la nôtre et on se dit j'étais là à l'échelle de mon enfance dans une salle qui me paraissait si grande.
6: Voilà, et ça donc, c'était où du coup?
5: Ça c'était à Carpentras. Où effectivement on a retrouvé ça et puis je suis repassé à Montélimar.
6: Vous avez des attaches, on découvrira que vous vivez au pied du Mont Ventoux, mais vous repassez de temps en temps à Montélimar ou pas loin?
5: Oui, pour aller en Ardèche, donc ça nous permet de repasser par des endroits et de temps en temps, c'est pas tout le temps, on fait un petit crochet, on arrive devant des maisons, on a avec nos frères et sœurs dans la maison où on a passé vraiment toute notre adolescence. Là, c'est la maison où on se construit en sortant de l'enfance, avant d'aller faire des études, notamment à Paris. On a mis un tout petit mot derrière un petit interphone. On s'est dit un jour, ils vont peut-être le réparer. Ce mot tombera et ils sauront qu'ici, il y avait une famille qui était heureuse.
6: J'ai repéré, du côté de Montélimar, s'il y avait des forêts. J'ai trouvé le bois de Lyon, la forêt de Saou, la forêt de Marsanne ou encore la forêt d'Allan. Je vous parle de forêt, vous me direz dans un instant si c'est un endroit dans lequel vous sentez bien, parce qu'on va retrouver Benoît Prospero pour la Revue des Merveilles. Et aujourd'hui, Benoît nous emmène en Occitanie. On est dans les Pyrénées-Orientales, au pied du Canigou, à Corneilla de Conflans.
7: Une école dans la forêt. Dit comme ça, on se croirait au Pays des Merveilles. Et pourtant, on est bien dans la Revue des Merveilles, avec ici Roussillon et plus précisément en Occitanie, donc dans les Pyrénées-Orientales, au pied du Canigou, à Corneilla de Conflans. Est-ce que vous avez vu le film La Belle Verte de Colin Serrault? C'est dans ce film qu'on peut entendre notamment la fameuse réplique «
8: Quand on a marché 2 heures dans une montagne, on est plus intelligent ».
7: Eh ben oui, et ça, quelque chose me dit qu'Angélique Malo et Magali Panuel l'ont bien compris, et elles ont créé l'école La Belle Verte. Et comme l'explique Magali...
9: Le cœur du projet, c'était vraiment le lien à la Terre. Donc ce qu'on voulait, c'était que les enfants puissent être au quotidien en lien avec la nature, avec les saisons, avec le temps qui passe.
7: Et c'est pour ça qu'elles ont donc créé cette école, qui est une école adaptée au potentiel et à la personnalité de chaque élève. En fait, l'idée de l'approche pédagogique, c'est de s'adapter à l'enfant. Concrètement, ça veut dire que, oui, il y a un socle commun de connaissances et de compétences, maths, français, sciences, etc. Mais ça veut dire aussi que tous les vendredis, donc, c'est l'école dans la forêt.
9: Et c'est parti. Ouais. On a mis les chaussures, on prend les gourdes, le sac à dos, et puis on part à pied pour un petit quart d'heure de marche. Alors la carriole, elle transporte le matériel pédagogique dont on a besoin, la trousse de secours et le bidon d'eau pour se laver les mains. Là on est sur l'ancienne route de Fiols, qui est entre Corneilla de Conflans et Fiols. qui est vraiment entouré d'un côté de champs et de l'autre côté de la forêt. Au fond, le Canigou, qui est vraiment pas si loin.
7: Et c'est ainsi que chaque vendredi, hiver comme été, tous les enfants partent passer la journée dans la nature. Et puis, alors il y a aussi les parents qui peuvent, s'ils le souhaitent, participer. Par exemple, une fois c'est une maman qui vient jouer de la harpe, une autre fois c'est un papa qui fait du pain bio, qui vient expliquer son métier de boulanger, ou encore un papa spécialiste de la forêt transmet ses connaissances.
10: Donc devant vous, vous avez 10 empreintes d'animaux. Et c'est des empreintes qui sont à taille réelle. C'est-à-dire que si vous vous promenez en forêt et que vous en trouvez, elles seront exactement comme ça.
7: Et oui, ici, la classe a lieu dans l'herbe. On est assis par terre, on est en cercle dans une forêt de chênes. Et excellente nouvelle, si au début, seuls les enfants de maternelle étaient accueillis, aujourd'hui, l'école La Belle Verte accueille désormais les élèves jusqu'au CM2.
11: Mais tu sais que t'es l'empreinte d'oiseau, d'accord ?
12: Peut-être.
11: Donc tu peux regarder les animaux.
12: Non, peut-être. Taille pas de 3 cm.
11: Non.
7: Ah, on en rêve, hein. Eh oui, c'est une merveille.
6: Merci, c'est vrai que c'est beau comme tout, Benoît Prospero et les équipes d'ici Roussillon. Nicolas Chapelle, vous auriez aimé aller dans une école comme celle-ci ?
5: Absolument. Et d'ailleurs, ça nous montre à quel point on a quitté un autre monde, quoi. C'était le monde quand même de notre enfance. Et puis ces forêts qui me rappellent quand même, et qui nous rappellent à tous, ce que disait le couple bourguignon, vous savez, sur cette agriculture avec énormément de pesticides, de produits pour essayer de faire grandir des plantes artificiellement. Dans une forêt, qui n'a jamais vu le moindre produit, il y a les arbres les plus puissants et il y a la plus belle des végétations du monde. Voilà les deux images qui me viennent à l'esprit.
6: Nicolas Chabanne, votre invité sur ICI ce soir jusqu'à 21h, chef d'entreprise. On lui doit entre autres la marque qui est sous nos yeux avec ce lait qui rémunère au juste prix son producteur. C'est qui le patron ? On continue de se balader partout en France parce qu'il y a encore plein de choses à vous raconter ce soir.
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6: Ouais, et pourtant, c'est l'événement musical de la rentrée. Ce sera à Paris. Céline Dion est en concert dans quelques jours à partir du 12 septembre. Une première série de shows dans la capitale en attendant la suite en mai. L'année prochaine, la voici avec le

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2: Et soyez les bienvenus sur ICI. Je suis très heureux que vous soyez avec nous. Vous allez peut-être découvrir cette émission pour la première fois. Elle s'appelle « Il n'y a pas que Paris dans la vie ». Et on y répond bien hein, d'ailleurs depuis 20h avec notre invité Nicolas Chabanne, entrepreneur, chef d'entreprise. On lui doit la marque C'est qui le patron ? Un soutien essentiel à la protection des producteurs en France. On a parlé, pour ceux qui nous rejoignent, de son enfance à Madagascar, de sa naissance notamment à Moulins, du côté de sa maman, passage très court à Montélimar, les parcours de sa vie continue jusqu'à 21h et nous sommes pour l'heure à Carpentras. Vous y arrivez à quel âge? Vous posez à quel moment? 7, 8, 9 ans, quelque chose comme ça?
3: Ah, écoutez, je pense que c'est à 8 ans, ouais. 8 ans.
2: Ouais. 8 ans. Quelle première image comme ça, si moi je ne connais pas Carpentras, bon, ce qu'il faut, hein. Mais imaginons, première image qui vous vient comme ça.
3: On visite, je crois, en arrivant, parce que c'était un souvenir pour mon père, la sous-préfecture, où lui avait passé son enfance. Oui, était donc mon grand-père.
2: Votre grand-père sous-préfet.
3: Et c'est le premier souvenir comme ça de cette maison un peu hors norme, un peu d'un autre temps. Et puis après, très rapidement, l'école. Le bonheur de se connecter tous les jours à des gens qui viennent, que vous retrouvez, que vous aimez, les copains. Enfin, moi, ça a toujours été des journées qui me passionnaient.
2: Et alors, il y a aussi des odeurs, des senteurs, des saveurs qui reviennent.
3: Ah oui.
2: Il y a ça aussi.
3: Ah bah oui.
2: Est-ce que vous avez le sentiment d'être un peu pagnol quand vous arrivez là-bas, de vous balader dans les allées comme ça?
3: Ben on est, je crois qu'on n'est pas dépaysé parce qu'il fait chaud comme à Madagascar, il faisait très chaud en Ardèche, il faisait chaud et puis très vite quand on est enfant, on est cette éponge naturelle qui va s'adapter rapidement et qui va aimer d'ailleurs son environnement. Et puis vous avez le phare qui se met au bout comme ça de toutes les journées, de tous les moments où vous sortez de Carpentras, c'est le Mont Ventoux. Et ça, quand on dit que c'est un phare, c'est pas une espèce comme ça de vision un peu de proximité ou chauvine. C'est que c'est vraiment un point de repère. Quand on est de là-bas, ouais, on va pas bien si on reste trop longtemps sans voir le Mont Ventoux.
2: Ouais. Ouais. Vous parliez de l'école, on va aller faire un tour à rue Moricelli. Moricelli, c'est pas
3: ouais,
2: ça comment on le
3: prononce. C'est bien dit comme ça.
2: Moricelli. Alors j'ai vérifié, Isidore. Je me suis dit, qui est ce Moricelli? C'est évidemment là que vous êtes à l'école. Il est devenu un riche minotier marseillais. Il a vécu au 19e siècle. Il a fait énormément pour la ville de Carpentras. Et c'est dans cette rue que vous allez à l'école, en fait, dit
3: voilà. C'est le centre-ville, là, donc le centre-ville de Carpentras. Et puis, un souvenir, je ne sais pas si c'est très glorieux, mais finalement, on s'est rappelé ça avec j'ai deux frères et une sœur, et on était si proches de l'école qu'on entendait la sonnerie. Il y en avait trois, et donc on essayait de rester le plus longtemps possible dans une nuit qui se prolongeait, et on allait quasiment à la deuxième sonnerie en courant, on dévalait les escaliers, et on était dans cette école. Voilà, donc je me rappelle que vraiment c'était très proche du lieu qui occupait nos journées, l'école primaire et le collège.
2: Qui est monsieur Brenu?
3: Ah, Brenu, mais oui, c'est...
2: Il faut mettre des accents partout, en fait, tout à l'heure, je me suis tombé des... Donc, Brenu. Qui est ce monsieur Brenu qui vous a marqué?
3: Monsieur Brenu, c'est un professeur d'histoire. Vous savez, je crois qu'on en a tous un ou une
2: qui nous a marqué
3: dans nos vies, où on se dit, waouh, ce lien, il n'est pas celui, comme ça, d'arriver, d'écouter quelqu'un qui nous explique des choses qu'on doit essayer d'apprendre et de restituer. Lui, il avait cette magie, et il nous avait fait faire... une espèce de voyage dans 1968, inoubliable, avec de l'humour, avec quelque chose qui fait que vous avez envie de revenir le lendemain. Et très longtemps après, j'ai reçu un appel qui était très touchant de ce professeur. Et
2: il s'est intéressé à votre parcours.
3: Oui, il s'est intéressé voilà, au parcours. Mais c'était étonnant parce que là, vous retrouvez, en étant un adulte lui-même, alors que vous étiez plus un enfant comme ça, avec cette figure un peu magistral, là, du professeur qui vous expliquait des choses. Mais c'était une belle rencontre à l'époque et nos retrouvailles étaient très belles aussi.
2: Quels sont les autres endroits dont vous auriez envie de parler? Parce que vous êtes installé à Carpentras, c'est tout le Vaucluse. Il y a plein de villes magnifiques. Vous avez peut-être envie d'évoquer certains lieux comme ça qui ont pu marquer votre enfance, votre adolescence aussi.
3: Près de Carpentras, il y a tous les villages. Il faut imaginer, je sais pas comment sont les régions de passion de tout le monde, mais vous avez cette ville un peu centrale. Mais après, plus vous allez vers le Mont Ventoux, maintenant j'habite plus au pied du Mont Ventoux, plus vous avez des villages. Et là, quand je travaille à Paris, j'y viens 3 ou 4 jours par semaine, vous mesurez une chance incroyable. Je me rappelle d'un ami parisien qui me dit « Mais tu te rends compte, entre chez toi et Carpentras, il n'y a pas un feu rouge et un stop. » C'est-à-dire qu'on est dans quelque chose qui est libéré même de ces petites contraintes même si elles sont nécessaires, bien sûr. Et puis après, on a la chance d'habiter près d'une rivière. Et quand vous immergez...
2: Ça s'appelle comment cette rivière?
3: C'est l'Ozon, ouais. qui prend sa source pas très loin. Et puis c'est notre région d'enfance, on connaît chaque coin. On accroche chaque moment en passant en voiture et on se rappelle qu'il s'est passé quelque chose. Récemment, Jean-Louis Aubert, donc leader et créateur du groupe Téléphone,
2: ouais.
3: Je ne savais pas, je découvre qu'il est sa ville natale, c'est Ville-sur-Ozon, tout à côté. Et donc il raconte que c'est sa première enfance, ses premières émotions, ses premiers moments de guitare, ses premiers endroits, ses premiers lieux. Et je redécouvre à travers lui et cette proximité à ce lieu d'enfance à quel point ces premiers villages, ils nous construisent sans doute jusqu'à nos années futures.
2: Et puis il y a Cavaillon, il y a Apt.
3: On n'allait pas trop à Cavaillon, étonnamment, pas trop à Avignon.
2: Fontaine
3: de Vaucluse. Plutôt tourné à Fontaine de Vaucluse.
2: Magnifique, ça.
3: Magnifique, mais bien évidemment magnifique endroit. Crillon-le-Bras, pour ceux qui ne connaissent pas, il y a des lieux magnifiques autour du Vaucluse. Mais le Mont Ventoux, qui n'est pas le Luberon. Vous avez le Luberon, ouais. qui attire énormément de touristes. Alors je ne sais pas si ça va faire plaisir à tous les gens de chez moi, parce qu'à la fois, il faut que le tourisme vienne essayer d'éclairer, notamment économiquement, des endroits. Et puis, moi, je suis dans un petit village où je crois que les gens ne veulent pas trop voir de monde. C'est très
2: Comment
3: étonnant.
2: Comment s'appelle votre petit village?
3: Mormaron. Je vais me faire engueuler par la moitié du village qui va me dire, mais pourquoi tu as dit ça? Et puis, il y a une autre partie du village qui va dire, tu as raison. C'est pas qu'ils veulent pas voir de monde, mais c'est cette espèce de tranquillité. Alors que juste à côté, il y a Bédouin, qui est à 6 kilomètres, ouais. qui est sans doute le village du pied du Mont Ventoux le plus connu et le plus visité.
2: Nicolas Chaban, avant d'entreprendre et faire tout ce que vous avez fait, on va en parler dans un instant, vous avez fait des petits boulots. Il y a la récolte des cerises, il y a le melon d'été. C'est ça, vous faisiez
3: le tri du melon? Ouais, c'était le Vaucluse, c'est le jardin de la France, même si aujourd'hui on lui conteste un peu ce nom. Il y a tellement de produits, de producteurs, c'est tellement extraordinaire en été. C'est des fruits magnifiques, le melon de Cavaillon, la fraise de Carpentras, la cerise des Monts de Venasque. C'est incroyable d'être entouré de produits comme ça. Et donc on allait travailler pour donner un coup de main, mais j'allais pas que l'été. C'est ce qui sans doute m'a rapproché aussi un peu de la vie des producteurs, c'est que j'allais chez eux, aussi chez les copains le week-end. Les fils de producteurs qui étaient copains de classe, quand j'allais chez eux le week-end, on bossait, surtout eux, mais on bossait.
2: Je vous parle de ça, Nicolas Chaban, parce que on va parler des petits jobs d'été, ou en tous les cas, la façon dont on peut se faire parfois un petit peu de l'argent de poche en travaillant pendant les vacances. C'est le quotidien de nombreux adolescents, d'étudiants, à la recherche donc d'un job saisonnier. On va aller à Béthune. Vous connaissez Béthune?
3: Pas bien.
2: Pas assez. On est dans le Nord. Le dispositif argent de poche porté par la ville séduit de nombreux jeunes cet été. C'est encore l'été, on va en parler avec Robin Bernot.
0: Très vite, le dispositif a affiché complet.
4: J'ai sauté sur l'occasion. Hein.
0: En effet, de nombreux adolescents, à l'image de Mathis, 17 ans, que vous venez d'entendre, ont répondu à l'offre de la ville de Béthune. Cette offre, elle est toute simple. La commune a proposé à des jeunes âgés de 16 à 25 ans de leur verser de l'argent de poche en échange de petits travaux pour la commune. Et lorsque Juliette Penn d'Issinor est allée à leur rencontre, elle est tombée sur Iron, 17 ans.
5: On est en train de faire des sous-bassements et puis ça se passe bien pour l'instant.
0: Iron, s'il est là, c'est grâce à sa maman et aux réseaux sociaux.
5: C'est ma mère qui a trouvé ça sur Facebook avec l'annonce de la ville de Béthune qui cherchait des jeunes. Donc ma mère m'en a parlé vu que j'ai 17 ans, je viens d'avoir le bac et puis c'est un peu compliqué de trouver un job d'été. J'ai vu parler de ça et puis je me suis dit pourquoi pas.
0: Parmi les activités, il peut y avoir une matinée de nettoyage, du désherbage ou de la peinture. Et en échange, les jeunes sont rémunérés à hauteur de 20 euros. Pour Capucine, 16 ans, c'est l'occasion de mettre de côté.
6: C'est la première fois que je fais une activité l'été. Je me suis dit, pour me lancer, ça peut être bien. En plus, on aide à embellir la ville. Ça va payer mon permis, rembourser un petit peu le code que je viens de passer. Donc voilà, c'est cool.
0: Vous venez de l'entendre, ici ça marche. Mais alors vous, qu'en pensez-vous? Je suis venu vous voir dans la rue et je vous ai montré l'article sur notre site. Je vous ai demandé votre regard sur cette initiative.
7: Allez,
0: on commence par Lucie.
7: À chaud. je trouve que c'est une bonne initiative pour les jeunes, parce qu'on sait qu'il y a beaucoup de jeunes qui sont en précarité en ce moment.
0: Lily, quant à elle, est un poil plus dubitative.
8: Faut pas oublier que tout ça, c'est du travail. Et du coup, argent de poche, c'est un petit peu minimisant. Après, j'imagine que du coup, ils sont bénévoles, mais c'est sûrement des petits jeunes qui ont besoin vraiment d'argent et qui n'ont pas trouvé de travail pour l'été.
0: D'ailleurs, sur ce dernier point, j'ai rencontré Jazz qui est complètement d'accord.
9: Ça permet aux jeunes d'avoir un peu d'argent pour financer différents projets.
0: Et vous, tiens, est-ce que vous auriez pu vous inscrire à ce type de dispositif dans votre ville?
9: Oui, carrément. Je suis issue d'une famille de 5 enfants et mon père était seul à travailler, donc ça aurait pu mettre un peu de beurre dans les épinards.
0: Au total, cette année, dans le Nord, à Béthune, une 60aine de jeunes a bénéficié de ce dispositif.
2: Ici, Nord pour les équipes et Robin Berdeau, Nicolas Chaban, vous écoutiez le reportage. On a parlé un petit peu de ces jobs d'été. Vous, on était sur voilà plus un engagement qui viendra aussi par la suite de votre vie, la récolte des cerises, le melon, on l'a dit. Vous êtes papa, hein, je crois que vous avez des enfants, ils sont peut-être grands aujourd'hui.
3: 3 enfants.
2: Job d'été, c'est des choses qu'ils ont fait, qu'ils font encore, je ne sais pas quel âge ils ont.
3: Oui, qu'ils ont fait. Il y a un camp naturiste pas loin de chez nous.
2: Ah ouais ?
3: Certains, ils font des périodes à la réception. Enfin, je vous dis la première chose qui.
2: Et où
3: qui
2: ce camp naturiste ?
3: C'est à Bélézy. Énorme camp naturiste européen. C'est un des plus grands d'Europe, ah ouais, à Bédouin. J'ai connu très tôt parce que le professeur de musique que nous avions au collège était un des fondateurs, donc il nous en parlait régulièrement. Alors je sais pas l'endroit que j'ai le plus fréquenté, mais il y a énormément de monde et il y a des jobs d'été.
2: Nicolas Chaban est votre invité ce soir jusqu'à 21h. On va continuer de se balader. On va monter à Paris parce qu'à un moment donné, vous êtes arrivé à Paris et notamment à la Sorbonne avec un camarade de fac qu'on connaît tous. Pour le savoir, restez bien avec nous sur ici. J'espère que je vous ai fait un bon teasing là.
3: Oh, magnifique.
2: À tout de suite.
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2: Et un petit peu de musique pour se détendre. 100% nouveauté. C'est signé Marine avec Escroc.

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1: Envie d'une semaine riche en événements culturels et festifs? Eh bien, rendez-vous pour ça à Villers-les-Nancy jusqu'à dimanche pour la 69e édition de la Fête des Vendanges. Une sortie incontournable destinée à toute la famille avec au cours de la semaine de nombreuses activités gratuites. Animation, jeux de société, représentation théâtrale, concerts, karaoké. Dès samedi, l'exposition Maillot, miniature et légende du cyclisme est aussi à découvrir dans la galerie Madame de Graffigny. Mais le plus gros du spectacle se joue, lui, au cours du week-end. Installé au cœur du parc Madame de Graffigny, vous profiterez d'un énorme village associatif, de stands d'artisans et de démonstrations sportives, le tout rythmé par de nombreuses animations musicales. La musique que vous retrouverez aussi dimanche avec des tributes, Claude Arena proposera un hommage à Mike Brandt. Sur scène chanteront aussi Duo Abba et Boney M Legend. 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
4: Excellente soirée, merci d'écouter Ici. Nicolas Chaban est mon invité ce soir jusqu'à 21h. C'est un chef d'entreprise, on découvre son parcours à travers les lieux qui ont évidemment marqué, inspiré son parcours, façonné son existence. Il est avec nous jusqu'à 21h. On a parlé des petits boulots, Nicolas Chaban. Votre parcours vous pousse à Paris. Vous cherchez un peu, en fait. Parce que vous savez pas trop, j'imagine, à 17-18 ans, ce que vous voulez faire.
5: Bah, je réussis par miracle à avoir le bac. Et puis, arriver à la Sorbonne, c'est pareil. Je suis passionné de théâtre. Donc, j'essaie de faire du théâtre. Mais là, je découvre que c'est un vrai métier avec un talent.
4: C'est en ça que je vous dis que vous cherchez, finalement.
5: Ouais, bah, c'est un âge. Alors, ce qui est merveilleux quand on se cherche, c'est que tout est absolument ouvert. Enfin, on a un regard à 360, on se laisse toutes les possibilités. Puis après, quand vous voyez des vrais copains comédiens, vous vous dites, ok, ça, c'est quand même un vrai métier, c'est pas pour moi.
4: Ouais, vous êtes super à l'aise. On voit beaucoup la télévision. On sent qu'il y a, je sais pas si les cours de théâtre, même deux mois, ça jouait un peu quand même.
5: J'essaie de pas faire un teasing à l'envers, mais on parlera de la personne qui m'a donné ce conseil un jour, qui est un copain qui lui est devenu évidemment tellement célèbre et qui a gardé toute son humanité. On va peut-être vous en parler.
4: Attendez, Nicolas, on va en parler tout de suite. Vous arrivez à Paris, vous êtes à la Sorbonne, vous allez aller à la fac et vous rencontrez Nikos Aliagas.
5: Voilà, Nikos Aliagas. Et c'est vrai qu'au moment où ses aventures deviennent de plus en plus connues, où les journalistes me sollicitent, moi, c'est pas mon histoire de départ. Je fais pas une émission comme je ferais une pièce de théâtre parce que ça parle tellement de la vie de producteur et des enjeux énormes. Vous êtes dans quelque chose qui doit être absolument vrai. Mais il m'avait dit, parle avec ton cœur. Vaut mieux dire un peu spontanément quelque chose qui peut être pas forcément le mieux choisi, mais dans la vibration de ce que tu vas dire. Ça va s'entendre que tu dis quelque chose qui a du sens pour toi et ça en aura pour les autres. Parle aux gens. Voilà ce que m'avait dit Nikos Aliagas. Parle aux gens. Alors, adresse-toi à eux. Ne t'adresse pas à des businessmen.
4: Évidemment, Nico, je sais pas si c'est avec lui, mais alors, on est à la maison de la radio et de la musique. C'est un lieu que vous avez un peu fréquenté plus jeune. Vous avez arpenté les couloirs.
5: Oui, vides. J'en parlais avec Louise qui prépare cette émission et on s'est rendu compte, vous êtes au sixième étage lorsque vous préparez l'émission. Eh bien, je venais. On était à la Sorbonne avec Nikos, on se rencontre dans la bibliothèque, on a un même sac d'écolier, ça nous permet de nous adresser la parole. Et ouais, après, on passe vraiment des journées et des soirées ensemble. Et le soir, pour financer ses études, il est...

0: de cet ami qui était le mien il y a 18 ans, avec sa simplicité, ouais, sa loyauté, son humanité. Ouais, c'est un beau parcours de vie.
1: Nicolas Chaban, vous faites des allers-retours entre Paris, où vous essayez aussi au journalisme, il y a le Figaro, vous faites des piges à 17 euros la pige. Bon, c'est pas votre truc, encore une fois, vous trouvez ça un peu trop parisien, il n'y a pas que Paris dans la vie, comme vous l'avez compris. Vous allez croiser des copains, et à un moment donné, vous allez voir qu'il y a des copains qui jettent un peu des fruits et légumes, qui ont un peu un mauvais aspect, et vous dites, c'est quand même dommage. Et c'est là que vous avez le déclic, c'était où? Vous vous souvenez du jour où il y a eu ce déclic des gueules cassées que vous avez créé?
0: Absolument, c'était dans le Luberon, juste avant. C'est ce qui m'avait connecté, notamment au distributeur. On avait fait des centres de lavage solidaire pour notamment les copains qui étaient en galère juste avant. Mais comme les distributeurs, finalement, on arrivait à leur parler, on découvre qu'ils jettent des fruits ou des légumes, notamment là, c'était des abricots, mais il y en a bien d'autres, pour des mini-défauts d'aspect. Les cahiers des charges, faits toujours par des gens tellement savants qu'ils font des choses que notre bon sens ne ferait pas, décident qu'il faut que ce soit parfaitement rond, que la couleur doit être absolument comme celle-là. Et je vois, c'était la famille dans le Luberon Saint-Michel, je vois Thierry Saint-Michel qui jette sous l'établi des abricots parfaitement mûrs et très bons, alors que moi, je les aurais pris immédiatement pour les amener chez moi. Et là, c'est sa maman, je crois, qui me dit, s'il y a un seul fruit qui n'est pas parfait dans la palette, on peut avoir un refus de toute la palette. Mmh. Et là, on se dit, si ça devient du gaspillage, alors que c'est parfaitement bon, il faut qu'on les sauve. Voilà comment.
1: C'est comme ça qu'on est les gueules cassées, ouais.
0: Alors,
1: les gueules cassées. Il y a eu le label Le Petit Producteur, ça c'était juste avant. Et puis la marque de l'équitable, on va en dire un mot, qui est arrivée dans votre vie. On est en 2016. Les premières briques de lait, c'est qui le patron, qui sont produites. Il y a un endroit particulier d'ailleurs où elles sont produites. Je crois qu'on est dans la Bresse, on est à Pont-de-Vaux.
0: Ça c'est le moment où naît effectivement la brique de lait avec les producteurs. Mais la laiterie, qui est importante aussi, elle est à Orléans. Il y a deux lieux, mais il y a cette laiterie qui va accueillir et ramasser le lait. Je me suis remis effectivement tout ça en tête puisque il y a une production qui a décidé de raconter l'histoire dans un long métrage et elle nous a fait repasser par toutes ces étapes. Et c'est vrai qu'il y a une scène dans ce qui deviendra un film, la scène de la mairie de Pont-de-Vaux, c'est absolument incroyable. Il faut imaginer en deux secondes des producteurs, 80 familles, à qui il restait deux mois avant de mettre la clé sous la porte. Chaque matin, quand ils tournaient le bouton de la machine à faire, 120 euros par jour, perdus. Et quand ils arrivent dans la salle, je me rappelle très bien de ce moment-là, nous on est un peu en retard, il y a le responsable de la laiterie, l'acheteur de Carrefour, Marc Delage, ils arrivent, dernière chance, nous les consommateurs, parce qu'on est consommateurs et toujours aujourd'hui, on leur dit, on va pas vous laisser tomber. Et c'est le moment clé où, alors que Carrefour et la laiterie se demandent combien de litres ils peuvent récupérer, ils avaient 26 millions de litres à vendre, Carrefour et la laiterie disent 5 millions peut-être, mais pas plus. Nous, en tant que consommateurs, et merci à eux d'avoir entendu, on leur a dit, vous voyez, si vous prenez pas les 26 millions, ils vont disparaître. Si vous prenez 5 millions, vous allez un petit peu améliorer, mais leur vie ne va pas changer. Nous, consommateurs, si on est sûr que leur vie change, on achètera les 26 millions. Vous vendrez plus facilement les 26 millions de litres si vous les sauvez que 5 millions si vous les aidez un peu. Ils se sont tapés dans la main et c'est qui le patron aîné.
1: Nicolas Chaban, vous recevrez deux fois le prix de l'audace marketing, c'est pas rien, en 2015 pour les gueules cassées, en 2018 pour C'est qui le patron, vous avez les éloges du New York Times, du Guardian, je sais pas comment on réagit à Carpentras quand l'enfant du pays comme ça réussit, vous nous le direz peut-être dans un instant, il y a même l'ONU qui s'est intéressé à vous. Nicolas Chaban est notre invité, vous êtes gourmand Nicolas je vous parle de ça parce que c'est avec beaucoup de gourmandise qu'on va retrouver Catherine Cricandon et qu'on va parler de cuisine. Parce que pour cuisiner, il y a deux écoles. Tout à l'heure, on était dans l'école de la forêt, là, on est dans l'école de la cuisine. La cuisine au beurre ou la cuisine à l'huile. Fait penser au film avec Fernandel, tourné dans le sud d'ailleurs. Alors Catherine Cricandon, elle, a peut-être une solution à nous proposer aujourd'hui. Écoutez.
2: À Jaune, un petit village de 800 habitants du Loir-et-Cher, il y a une usine qui reçoit 3 tonnes de piments par jour. Mais pourquoi donc ? Eh bien, pour faire des sauces piquantes, pardi. La Maison Martin sort 8000 produits par jour, 600 000 par an, et cela demande un immense investissement de son cofondateur, Jean-Baptiste Martin.
3: Pour ma part, il faut savoir que les deux premières années dans le Loir-et-Cher, je dormais dans l'usine pendant 5 nuits par semaine. Ma famille est du côté de Versailles. En ce moment, c'est plus que 2 nuits par semaine. Voilà, il y a un rapport aussi charnel, en fait, à la fabrique, pas qu'au piment. Donc, on se donne beaucoup. Maintenant, on est hyper heureux et surtout... très heureux en fait d'emmener avec nous toute une équipe, de voir en fait qu'on a des clients aussi qui sont très contents en fait de découvrir que le piment c'est pas juste quelque chose qui brûle, mais quelque chose qui peut avoir un vrai sens gastronomique dans l'assiette. Donc là

0: à la complétude, si je puis dire ainsi, de tout ça, fait que ouais, c'est ultra kiffant.
1: Une équipe d'une quinzaine de personnes trie, lave et équeute à la main les piments. Ceux-ci sont ensuite réduits en purée avant d'être cuisinés seuls ou avec d'autres ingrédients. Il y a actuellement près de 25 références différentes et le mariage des saveurs est parfois étonnant. Framboises, algues, ananas et il y a même des éditions limitées avec du pastis et du vin. Les sauces ou salsa picante sont vendues dans plus de 1500 endroits en France et dans le monde. Pour en arriver là, il faut remonter 15 ans en arrière. Jean-Baptiste est chef cuisinier aux États-Unis. Il travaille avec une brigade composée entièrement de Mexicains qui venaient tous les jours au travail avec des petits piments à grignoter. Jean-Baptiste décide alors de s'intéresser à ce fruit. Oui, c'est un fruit, même si en cuisine on l'utilise comme légume ou condiment. De retour en France, il s'associe à sa femme Anna et son cousin Benjamin et il nous explique pourquoi et comment leur usine est maintenant en centre Val-de-Loire.
0: Alors on arrive ici mais vraiment totalement par hasard. Notre aventure elle a commencé dans notre école de cuisine en fait à Viroflay qui est juste à côté de Versailles. Il y a une tellement grosse demande en fait qu'il a fallu passer à un stade artisanal mais peut-être un peu plus industrialisé avec quelques machines. Et donc du coup on a cherché en région parisienne, il n'y avait pas chaussures à notre pied et en visant au sud on a trouvé un local en fait du côté de Jaune. C'était un ancien abattoir à volailles qu'on a transformé en paradis du végétal pour sa rédemption. Et là on est arrivé surtout dans un endroit très accueillant avec des gens très accueillants et une région vraiment hyper accueillante à notre écoute.
1: Plus d'infos sur m-martin.fr. Merci à Nathanaël Bruni d'ici Orléans pour cette idée piquante mais qui marche. Ici, ça entreprend Martin Hot Sauce de la maison Martin, des sauces fabriquées et cuisinées dans le Loir-et-Cher.
2: Merci beaucoup Catherine Quicandon, m'a dit à famille Martin, il y en a une aussi dans le sud de la France.
3: À Carpentras,
4: pour le concassé de tomates.
2: Ouais, alors on parle le poivre vert avec votre grand-père, le piment là à l'instant, ça vous a inspiré ce sujet Catherine Quicandon?
4: Ouais, c'est très important, tout ce qui d'ailleurs fait notre gastronomie. C'est un patrimoine tellement important. Tous les jours, on se lève, nous, l'équipe, en se disant qu'il faut qu'on défende ceux qui nous nourrissent tous les jours.
2: Nicolas Chabanet, votre invité ce soir, encore pour quelques minutes. On va s'intéresser à votre quotidien dans un instant. Peut-être ce très bel endroit, je ne vais pas en dire plus, où vous vivez au pied du Mont Ventoux. Et puis, on continuera voilà, de sillonner ce beau pays que vous défendez à travers la production, entre autres. Nicolas Chabanet, votre invité, jusqu'à 21h.
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2: Excellente soirée, Lonely, pour se détendre, signé de Police, sur Ici.

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2: Chaque jour, autour d'un invité, je vous invite à découvrir un parcours inspirant avec ce soir un chef d'entreprise venu du Sud, venu d'un peu partout, il l'a dit d'ailleurs tout à l'heure, c'est un peu réducteur d'ailleurs de vous dire qu'il vient du Sud. Nicolas Chaban qui revient sur les lieux qui ont marqué sa vie, qui ont fait qu'il est aujourd'hui à la tête d'une belle histoire collective, familiale aussi, on va en parler. Nicolas, il y a une confrérie, comme il y en a beaucoup hein, partout en France, de la fraise. Alors vous êtes quoi? Comment on dit?
3: Membre de la confrérie.
2: Président non même?
3: Non. Il y a des présidents et des présidentes très actifs, membres de la confrérie, c'est-à-dire que dans une confrérie, il y a les producteurs, ils sont très importants pour défendre le fruit de la fraise de Carpentras, mais vous avez aussi des transporteurs, des emballeurs, et moi j'avais le rôle du communicant. Voilà comment j'ai intégré cette très belle équipe de la confrérie de la fraise de Carpentras.
2: Je m'éloigne un tout petit peu de quelques kilomètres. On a parlé tout à l'heure un petit peu de quelques villes comme Fontaine de Vaucluse, comme Avignon, plan campagne. Plan de Cuc, vous me voyez arriver où?
3: À Marseille.
2: Des fans de l'OM?
3: Ouais, comme tous les gens. En fait, vous voyez, j'ai une mini... Je renierai jamais cette passion infinie pour ce club merveilleux.
2: Ouais.
3: Mais comme on est une communauté de gens et qu'on dédie toute notre énergie collective aux producteurs... On essaye de pas trop fragmenter et de créer comme ça des gens qui seraient plus pour un club. On ne parle jamais de politique, par exemple, c'est le patron. Ouais. On accepte de parler un peu de foot.
2: Qu'est-ce que ça représente Marseille pour vous? La ville en elle-même, qu'est-ce que vous aimez dans cet endroit?
3: À Marseille, vous avez alors le stade Vélodrome. Hein,
2: bon, d'accord, ça.
3: Et là,
2: c'est le centre-ville, quoi.
3: Oui, c'est le centre du monde, même, on pourrait dire. Le centre
2: du monde, carrément.
3: Non, mais vous avez cet écrin, si vous voulez comprendre, sans qu'il y ait de mots, de récits, par juste une sensation, une impression, ce qu'est cette région et cette ville, vivez au stade Vélodrome. Quelques minutes avant le match et quelques minutes après tout ce qu'est Marseille. Voilà. Et c'est autre chose que du foot et des chants. Il y a une âme dans ce lieu et dans cet endroit tellement important pour ceux qui sont issus de cette région, mais aussi pour tous ceux qui ne la connaissaient pas.
2: Pour vous, c'est le lieu des copains?
3: Ah, ben oui, c'est le lieu des copains parce que avant le match, on arrive, on se parle. On va manger un sandwich, je crois que ça s'appelle le Daïlala, et puis c'est toujours le même patron, et puis on comprend toujours la même chose, et puis il y a toujours le même nombre de gens, et puis il y a toujours le même timing, et puis il y a une bière qui est bonne comme aucune autre bière, quelques minutes avant le match. Voilà, c'est tout ça autour du match. Ouais. C'est retrouver des amis dans ce qui nous rassemble, cette ville, Marseille.
2: Alors aujourd'hui, on l'a un peu évoqué, vous vivez au pied du Mont Ventoux, dans un endroit complètement atypique. Je vous ai un peu parlé de Pagnol tout à l'heure, j'aurais pu citer Alphonse Daudet, parce que vous vivez dans un ancien moulin.
3: J'ai une chance incroyable, parce que en rencontrant ma femme Martina, j'ai découvert en même temps que tout ce qu'elle est, ce lieu qui était sa maison, un moulin de 1000 ans, au bord d'une rivière, et c'est pour tous ceux qui ont pu venir, un lieu qui dépasse le cadre comme ça de la simple maison. C'est un lieu de vie chargé de 1000 ans de vibrations et on se dit à chaque fois, mais qu'est-ce qui s'est passé dans ce lieu? Combien d'histoires se sont nouées, dénouées ici?
2: Alors pour quelqu'un qui est né à Moulins, vivre dans un ancien moulin, c'est un mauvais jeu de mots, vous avez une vie à rebours.
3: J'avais pas pensé à ça.
2: C'est une vie à rebours.
3: Il reste plus que Don Quichotte.
2: La boucle est presque bouclée. Hein.
3: Ouais, c'est vrai, j'avais pas pensé à ça, effectivement.
2: Bah, oui.
3: Mais je souhaite à tout le monde d'avoir une adéquation entre ce bonheur familial, bonjour à Martina, et puis ce lieu de vie tellement magique.
2: Alors, je vais vous demander, par exemple, si on va à la montagne. Avec vous. On n'a pas beaucoup parlé de la montagne. Vous allez me dire que le Mont Ventoux, c'est montagneux, évidemment, mais vous voyez ce que je veux dire. Si on se balade en France et que on va faire du ski, déjà, je ne sais pas si vous aimez la neige, mais la montagne, ça vous parle ou pas du tout?
3: C'est très dur pour moi parce que vous allez être déçu et je vais vous parler que du Mont Ventoux, mais nous, c'est le Mont Ventoux. Donc ouais. Après, on s'est retrouvés évidemment dans d'autres destinations parce qu'on suivait des copains. La vallée de Chamonix. Alors, je sais pas si on dit Chamonix ou Chamonix.
2: Ouais, je crois qu'il y a plusieurs écoles, mais.
3: Ouais, je crois qu'il y a qu'une façon de le dire, mais j'ai jamais
2: comme
3: su.
2: Comme Avoria. Est-ce qu'on dit Avoria ou Avoriaz?
3: Voilà. Ben ça, c'est évidemment tellement beau et magnifique, mais parce qu'il y a aussi des copains, hein. C'est pas simplement pour le tourisme. Mais le Mont Ventoux, si vous allez là-bas, je vous donne en 30 secondes une raison d'être heureux pour toujours. Vous allez un matin, vous arrêtez à une barrière qui vous empêche en hiver d'aller plus loin. Vous regagnez la crête, vous marchez un kilomètre à peine, vous vous calez derrière des buissons et un peu de pierre, et vous attendez le lever de soleil. Et vous ressentirez ce que peu de gens, et finalement tellement de gens sur Terre ont ressenti, ce moment où le jour se lève.
2: vous entendez la plage, la mer, les vagues, on va où ?
3: Madagascar.
2: Ah ! Il n'y a pas que Paris dans la vie, il y a Madagascar aussi.
3: Ouais, parce que...
2: Dans l'océan Indien. Ouais, je vais vous demander une plage française quand même, après.
3: Alors, pour une plage française...
2: Non, mais allez-y, si vous voulez développer les plages de...
3: Non, mais il y a tellement de belles plages à Madagascar. Mais parlons de la France. Je ne pensais pas tomber aussi amoureux en étant du sud, d'une région autre et tellement différente, mais pas tant que ça finalement, la Bretagne.
2: Que vous connaissez peu.
3: Voilà, que je connais peu, j'y vais de plus en plus, mais j'ai envie d'y être beaucoup plus souvent. Quelle région extraordinaire, pour des raisons différentes de celles du sud, bien sûr. Mais c'est étonnant parce que c'est une mer dans laquelle on se baigne peu quand on vient du sud. Mais on va donc à la mer en Bretagne, mais on est tout aussi heureux, même sans s'y baigner. Ça veut dire à quel point... Vous imaginez, si on ne se baigne pas dans une région où une mer est présente et qu'on est heureux, c'est qu'il y a de belles choses à côté.
2: Normalement, ça dépend, mais ça peut être à 18, 19, 20. Moi, je me suis baigné dans l'archipel des Glénans à 14. Et c'est vrai que quand je dis aux copains du sud « viens », il rigole. Ah oui, si elle n'est pas à 24, vous n'y allez pas.
3: C'est, alors, vous le ferez volontiers pour le bonheur d'être dans cette belle mer. Il y a des plages magnifiques.
2: Vous connaissez la Bretagne. Vous avez évoqué, il y a déjà des endroits que vous connaissez en Bretagne.
3: Ouais, parce qu'il y a une magnifique histoire là-bas aussi, liée au producteur. C'est Ronan Evin qui est à côté d'Auray, qui est un passionné de bons produits, de bons fruits. Payé au juste prix, lui aussi, ça s'appelle Gustatif et Solidaire, faisons aussi de la pub si vous m'y autorisez à autre chose que c'est qu'il patron. Et il défend des variétés qui ont du goût, cueillies à maturité, fait dans les règles de l'art, fait dans un mode de production respectueux des sols. Et donc voilà comment je me suis retrouvé très souvent là-bas, parce que il me racontait comment il était important de protéger les sols pour protéger... ces fruits et ces légumes merveilleux qu'on a en France.
2: Notre chef d'entreprise, Nicolas Chaban, votre invité ce soir sur ICI. Nicolas Chaban, encore quelques minutes pour profiter de vous et de cette balade un peu partout en France. On a parlé de plage, on a parlé de montagne, on a parlé de bons produits, vous avez évoqué le fait que vous étiez gourmand. Je vais vous poser la question que je pose un peu tous les jours, qui est très dure. Est-ce qu'il y a une région particulière où on mange le mieux en France ?
3: Écoutez,
2: et quel plat ? Faites-moi saliver, il est presque 21h.
3: Non, c'est très facile.
2: Pour ceux qui ne sont pas passés à table. Là.
3: Je crois que là, c'est facile de répondre. Je vous renverse la question. Si vous deviez partir au bout
2: je vous donner
3: du monde sur une autre planète, quel est le seul plat que vous amèneriez ?
2: Oui.
3: Eh bien, évidemment, moi, deux plats me viennent à l'esprit. C'est un résumé qui n'est pas très original, mais c'est... alors, trois plats. Le pâté à la patate, on l'appelle comme ça.
2: Bourbonnais,
3: avec une salade et seulement avec la sauce faite par ma mère, évidemment, mais une salade capitale. La daube des choses, voilà, faite avec ce qu'il faut de pommes, de carottes, presque sucrées, dans un jus absolument unique. Et ensuite, faite par mon cousin Bernard. Et ensuite, le romazav, c'est beaucoup moins connu, c'est le plat à Madagascar, qui est un plat qui permet en une seconde, de se retrouver dans son enfance.
2: Avant de se quitter, 10 ans, bel anniversaire pour C'est qui le patron ? Un film, vous l'avez évoqué, d'autres choses à venir, d'autres projets autour de cette marque.
3: Oui, et je crois que je peux vous annoncer quelque chose qui va beaucoup compter. On a parlé de Nikos Eliagas récemment. Il est arrivé, il est venu dans la Bresse par amitié parce qu'il voulait rendre hommage à tous ces gens qui bossent tous les jours, les producteurs, pour nous nourrir. Il a fait des photos extraordinaires. Il y a un grand magazine qui en a publié certaines. Ça a beaucoup fait parler. Et ça va devenir une exposition.
2: Wow.
3: Et je sais pas si je peux le dire. J'ai peut-être, je vais dire un truc un peu rapidement, mais on a un partenaire qui, tout de suite, en ayant vu ces photos, la SNCF, Gare et Connexion, qui nous a dit, on est un lieu, nous, quand on prend un train, on traverse ces paysages. Il n'y aurait pas de tourisme, on serait pas la première destination mondiale du tourisme si les producteurs ne façonnaient pas ces paysages. Et donc, dans les grandes gares, et beaucoup de gares en région, on va pouvoir voir le visage de ceux qui nous nourrissent tous les jours à travers ces photos de Nikos Eliagas, et on le remercie pour cette très belle exposition, et on remercie ceux qui accueilleront cette exposition.
2: Un dernier clin d'œil à l'association Solidarité Paysan, je sais que ça vous tient. à cœur.
3: Il y a des fois où on sait pas quelle association choisir. Il y en a qu'une vraiment à mettre. Enfin, il y en a plusieurs, mais ouais. Mettons en avant Solidarité Paysan, des producteurs souvent à la retraite qui viennent au chevet bénévolement de gens en extrême difficulté, des gens qui sont capables de s'arrêter, voire pire. Il faut leur rendre hommage. Ils ont besoin de moyens et ils les utilisent tellement bien.
2: Longue vie à C'est qui le patron et à tous vos beaux projets. J'étais ravi que l'on se balade dans votre vie. C'est pas trop dur de regarder dans le rétro, ça va.
3: C'est merveilleux. Ça se dit pas normalement dans les émissions, mais quelle belle idée cette émission.
2: Merci.
3: Au-delà du voyage qu'on refait nous-mêmes, vous ponctuez évidemment de moments et de reportages qui étaient passionnants.
2: Merci beaucoup Nicolas Chaban, ça touchera l'équipe que je remercie d'ailleurs. Mathilde Mallet à la réalisation de cette émission, Louise Morin à la préparation. Je souhaite une excellente soirée. On se retrouve avec un autre invité, d'autres chefs d'entreprise dans les prochains jours d'ailleurs, dès demain à partir de 20h. Merci Nicolas encore.
3: Merci.
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2: Non, il y a Emmanuel Moir avec Beau Malheur.
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1: Passez une excellente soirée dans un instant. Laurent Petit-Guillaume pour les souvenirs des années 80 en musique. Il est 21h.
2: Bonsoir à tous, c'est l'heure de notre petite balade dans les années 80. C'est en musique et en anecdote, et ça commence comme ça.

0: Le groupe AA, c'était Take On Me.
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0: 1985, le monde entier découvre ce trio norvégien grâce à ce titre qui devient rapidement numéro un partout, même en France. Une première version était sortie un an plus tôt, sans faire de vagues. Et finalement, c'est en la réenregistrant pour leur premier album qu'ils décidèrent de la proposer en single. Bonne idée, puisqu'accompagnés d'un clip innovateur, ils sont rentrés dans la légende des tubes des années 80. Tout comme Elie Medeiros qui s'apprête à nous faire Bailar Calypso.

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INXS, Never Tear Us Apart. Extrait de l'album Kick, sorti en 1987. Une chanson écrite pour le leader Michael Hutchence. C'est là impossible d'oublier la voix, la chevelure, l'énergie du charismatique chanteur de ce groupe australien. Il a rejoint les étoiles en 97, mais ce tube sorti en 88 reste bien présent dans nos mémoires. Hein. Est-ce que par hasard vous n'auriez pas gardé le 45 tours vinyle de l'époque? C'est presque un collector. Hein. Allez, couvrez-vous, tout de suite. It's Raining Again dans 100% années 80. C'est le groupe Supertramp qui arrive tout de suite. J'espère que vous êtes bilingue, mais je vous fais confiance.

0: Le jour s'est levé, c'était téléphone. Vous écoutez 100% années 80 jusqu'à 22h, votre rendez-vous avec les chansons qui ont marqué votre vie. À l'instant, téléphone. On a tous été un jour fans du plus grand groupe de rock made in France. Dans ces années-là, on a tous regretté la séparation en 86. Le jour s'est levé, d'ailleurs leur dernier single. Eh oui. Allez, on se console dans un instant avec Eurythmics, Here Come the Rain Again.
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0: Claude Barzotti, c'était Madame.
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0: La vie d'un tube est souvent une histoire de hasard et de chance, même si au départ cette chanson du Belge d'origine italienne Claude Barzotti est un petit bijou. Lorsqu'elle sort en 1975, elle ne rencontre pas le public. Au début des années 80, de nouveaux producteurs lui proposent de la réenregistrer et en 82, elle devient son premier succès. Lui aussi, il est italien, c'est le crooner jazzy par excellence, Paolo Conte. Via con me, tout de suite.

La chanson d'Azima, c'était France Gall. Michel Berger compose et écrit cette chanson à partir d'une lettre d'un petit garçon touareg rencontré avec France Gall lors d'un voyage humanitaire au Mali. C'était dans le cadre de l'association Action École. Et bien sûr, le public que nous sommes, on est touché par cette chanson. Elle rencontre un très beau succès. On est en 89. La suite de 100% années 80, c'est avec un groupe allemand qui a choisi son nom en référence au film Alphaville, une étrange aventure de Lemmy Cochin de Jean-Luc Godard. Bah oui, c'est Alphaville. Big in Japan.

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1: Que votre fin de journée soit belle. Si vous restez avec nous, ce sera dans un instant 100% chanson française. Et moi, je vous dis à demain. 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Il est 22h.
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3: En 1985, le public français se déhanche sur un hommage vibrant aux légendes du jazz. Duke Ellington, Oscar Peterson, Scott Joplin. Mais derrière ce titre se cache un souvenir de jeunesse beaucoup moins glorieux pour Michel Jonas.
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3: Des années plus tôt, alors qu'il n'est qu'un jeune pianiste inconnu, il descend dans une cave de jazz pour passer une audition. Il veut briller, mais le stress le paralyse. Il joue mal, il se ramasse complètement et ressort de là dépité. Plutôt que d'oublier cette humiliation, Jonas va en faire un tube. Il transforme son bide en une chanson entraînante, pleine d'autodérision et d'amour pour ses maîtres.
4: Un peu parti, un peu naze, je sors de la boîte de jazz, histoire de reprendre un peu le coup de ma vie.
3: La boîte de jazz recevra même une récompense aux premières Victoires de la musique en 1985.
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3: Saviez-vous que Santiano, le plus célèbre chant de marin, était à l'origine une chanson de guerre mexicaine?
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4: C'est un fameux trois-mâts fin comme un oiseau.
5: Liceo Santiano.
3: Santiano était un chantier, un chant de travail né au 19e siècle. La version originale racontait la guerre sanglante entre le Mexique et les États-Unis. Elle rendait hommage au général Santa Anna. C'est en 1961 qu'Hugo Frey redécouvre ce morceau chez des chanteurs américains. Pour en faire un succès populaire, il opère un recyclage historique génial. Il gomme tout l'aspect militaire et transforme le général Santa Anna en un fier trois-mâts lancé sur l'Atlantique.
4: Sur la mer qui fait le gros dos, nous irons jusqu'à San Francisco.
3: Adieu les champs de bataille, Hugo Frey a transformé un champ de guerre en une invitation au voyage.
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2: Aujourd'hui, j'ai testé le musée de bonbons Haribo à Uzès. Je vous emmène dans un lieu où le sourire avant même d'avoir commencé la visite. Une sortie gourmande, colorée, joyeuse. Un ami aventurier de Koh-Lanta est venu me rendre visite et on s'est dit, bon, après la survie, les épreuves, la faim, les îles désertes, et si on testait un endroit un peu plus doux et surtout beaucoup plus gourmand ? Dès l'arrivée au musée, on est happé par les couleurs, des bonbons géants, des vitrines pleines de formes et de couleurs, une ambiance ultra joyeuse. Et cette odeur sucrée dans l'air, juste incroyable, impossible de pas retomber en enfance. La visite est vraiment ludique et interactive. On avance de salle en salle, on découvre l'histoire Haribo, les premières fabriques, les anciennes machines, les affiches publicitaires vintage.
3: Un bonbon Haribo.
2: Et ça, c'est juste magique. Et là, un moment plus drôle, mon ami, habitué à compter les grains de riz sur l'île déserte, s'amuse à reconnaître les bonbons, les yeux fermés, juste à l'odeur. On touche, on observe, on compare. Chacun défend son bonbon préféré comme un vrai débat sérieux, ou presque. Et puis, on arrive sur le moment préféré de tout le monde. Bien évidemment, la dégustation. Les fraises Tagada, Dragibus, Ourson, Chamallow, Réglisse, les yeux brillent, le sourire s'installe. On goûte, on commente, on rigole et on se replonge dans les souvenirs d'enfance. Ce que j'ai adoré, c'est cette ambiance simple, joyeuse, sans pression.
4: Je vous ai apporté des bonbons.
2: On ressort détendu, plein de bonheur, une bonne humeur, avec la sensation d'avoir fait une vraie pause, avec beaucoup de nostalgie, des bonbons qui nous ont accompagnés depuis plein d'années. Ce n'est pas juste un musée classique, c'est une expérience vivante, pleine de couleurs, de bonne humeur, et ça fait clairement du bien au moral. Le musée de bonbons Haribo se trouve à Uzès, dans le Gard, à environ 30 minutes de Nîmes. Il est ouvert presque toute l'année, du mardi au dimanche. L'entrée est aux alentours de 12 euros pour les adultes et un tarif réduit pour les enfants. C'est une sortie parfaite en famille, entre amis, ou même pour des aventuriers en reconversion gourmande. J'ai testé, j'ai adoré le musée de bonbons Haribo. C'était Béatrice et on se dit à très vite pour une nouvelle chronique pleine de joie, de découvertes et de bonne humeur.
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5: 6h19, c'est votre rendez-vous Les gens d'ici. Tous les jours, nous mettons en lumière une personnalité qui fait briller notre région. Elle se confie au micro de Romain Bruno. Et aujourd'hui, sortez vos crayons de couleur. À l'honneur, une personne qui, grâce à son invention, transforme les dessins de vos enfants en véritables dessins animés. Direction le 11e arrondissement pour retrouver Romain Bruno. Romain, vous êtes avec cette créatrice de génie.
6: Eh oui, je suis avec Claire Failly. Elle est artiste et auteure. Claire, bonjour.
7: Bonjour.
6: Vous donnez vie aux dessins des enfants avec cette collection de livres, cahier de dessins animés. On ouvre ce livre, qu'est-ce qui se passe? Expliquez-nous un petit peu votre idée.
7: Alors c'est magique, ça marche très simplement. C'est un livre à lire et colorier qui se transforme en dessin animé. Je colorie ma page, je la prends en photo à travers l'application Bling Book et instantanément, mon coloriage se transforme en dessin animé qui me raconte une histoire. La page d'après fait la suite du dessin animé et quand on a tout colorié, ça crée un dessin animé complet de 4 minutes pour les petits livres, de 8 minutes pour les grands livres qui raconte une histoire continue.
6: Il y a plein de thèmes.
7: On a plein de thèmes, on a par exemple les sciences avec les dinosaures ou la mer, on en a sur les contes avec les fables de La Fontaine, on en a sur les héros avec le petit prince, le petit Nicolas, les schtroumpfs, etc. Et puis on en a sur les artistes avec Monet, Van Gogh, Picasso et plein d'autres.
6: D'où vous est venue cette magnifique idée de cahier de dessin animé?
7: L'idée de départ, c'était de donner un nouveau souffle au livre sans le remplacer. Et là, on va ramener la force du numérique avec la force du travail de l'auteur et qui rassemble les générations, puisqu'on travaille même avec des EHPAD. On a 300 EHPAD en France qui utilisent nos livres pour faire colorier les grands-parents avec les petits-enfants de passage. Tous ensemble, ils créent des dessins animés.
6: J'ai même entendu dire que ça va encore plus loin que l'animation du dessin, puisque même l'enfant qui colorie peut apparaître au final dans le dessin animé.
7: C'est ça qui est formidable, c'est qu'une fois qu'on a fait son dessin animé, l'enfant peut aussi, avec l'application application Bling Book qui est gratuite, faire un selfie et même enregistrer sa voix. Et là, il devient le héros du dessin animé. C'est lui l'acteur. Il va répondre aux questions que ses propres coloriages lui posent. Donc, il écoute l'histoire qu'on lui raconte. Ou bien, en plus, il peut raconter la sienne et jouer tel un acteur.
6: Une idée comme ça, création de ce cahier de dessins animés, c'est forcément récompensé.
7: Alors, nous avons été récompensés par le concours Lépine. On a eu la médaille d'or du concours Lépine en 2018. Donc, merci pour la médaille d'or.
6: Cahier de dessins animés, Blink Book. On avait avec nous Claire Failly. Merci Claire.
7: Merci beaucoup.
6: Maintenant, je vais prendre mes petits crayons de couleur et je vais m'attaquer à créer un dessin animé. Promis, je ne déborde pas en plus.
7: Ah, si vous débordez, ce n'est pas grave, puisque la technologie va reconnaître le dessin. Et donc, au final, le résultat est très beau, même si l'enfant de 3 ans a gribouillé son dessin.
6: J'ai 40 ans.
7: Ça marche aussi.
5: Merci beaucoup Romain Bruno et merci à votre invité Claire Failly, artiste et auteur des cahiers de dessins animés. Et pour voir ce que ça donne, et c'est vraiment très étonnant, n'hésitez pas à aller retrouver dès maintenant la vidéo étonnante de ce cahier animé filmé par Romain sur nos réseaux sociaux, Instagram et Facebook, ici Paris-Île-de-France. Vous tapez ça dans la barre de recherche et vous allez nous trouver très très vite.
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3: Wikizef, petit guide à l'usage des étrangers du sud du péage d'Arras en vacances dans notre belle région.
8: Nous sommes de retour dans la famille. En ce moment, il fait beau, il fait froid. Ben, on est dans le nord, il y avait un indice. Hein. Et en plus, il y a un vent de voleur. C'est une situation que j'aime peu parce qu'en général, quand on dit « oh, il fait froid », on nous répond « ben non, il fait pas froid, c'est le vent qui est froid ». Je pourrais la taper, la personne qui me dit ça. Parce que la conséquence directe du vent froid, c'est qu'il fait froid. Du coup, avance et ferme votre gif. Donc, je résume. Il fait froid, mais il fait beau. Il y a quelqu'un qui a allumé la lumière et d'un coup, vous voyez votre cousine enlever son manteau, tirer sur son col et pousser un soupir. Je sais pas ce que j'ai étouffe d'un coup. Et son mari de répondre. Qu'est-ce que t'as tes vapeurs de belle-mère? Ne paniquez pas. Wikizef est là pour vous aider.
9: Je vous comprends, ça surprend. Bon, ce n'est pas très 21e siècle comme expression. Mais c'est celle qu'utilisait ma grand-mère quand elle avait une bouffée de chaleur. Ou quand elle remarquait que quelqu'un avait anormalement chaud. Coquetin, tête rouge, t'as des vapeurs de belle-mère ou quoi ?
10: Définition.
9: Les vapeurs de belle-mère sont originellement les bouffées de chaleur dont souffre la majorité de la gente féminine lors du dérèglement hormonal conséquent de l'arrivée de la ménopause. Quand je parle des filles et de leurs soucis, en général, je préfère partir dans le médical à parler de temps qui court, c'est plus sûr. Et puis c'est imagé, parce que dans l'esprit de ma grand-mère, que je rappelle est enterrée au cimetière de l'Est depuis les années 80, je replace dans le contexte. Hein. La ménopause atteignait essentiellement les belles-mères. Ou si vous préférez, si t'es belle-mère, t'es forcément ménopausée. Et je tiens à préciser qu'elle disait ça aussi aux hommes. Mais quand est-ce que ça peut vous arriver d'avoir des vapeurs de belle-mère, par exemple ?
10: Exemple.
9: En écoutant le discours de Vladimir Poutine, en s'apercevant que son match Tinder, ben, c'est sa sœur, avec leur nouvelle mode de pas mettre la photo en plus. Et alternative à vapeur de belle-mère, il y a j'ai chaud, je crois que j'ai un buée.

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1: Et ça marche très bien de scroller sur les réseaux sociaux. Oh, regarde comme il est mignon. Bon, d'accord, ça c'est mon problème. Mais ça a du bon parfois parce que j'ai découvert un compte Instagram qui va vous être utile et qui marche très bien, c'est Sortir à Laval.
2: Aujourd'hui, déjà, je suis suivie par plus de 7300 personnes. Donc en un an et demi, honnêtement, je m'y attendais pas du tout.
1: Vous l'avez compris, c'est la créatrice du compte Instagram, Elena Viera-Granger.
2: Et l'idée, donc, c'est de mettre en avant des commerçants, des créateurs, des événements, des activités.
1: Via des vidéos et des posts événements comme celui-ci, par exemple.
3: J'ai une super nouvelle pour toi. Une nouvelle adresse gourmande vient d'ouvrir ses portes. Un nouveau lieu qui va te faire voyager avec sa déco sur le thème de l'univers, mais aussi son offre.
1: Ça marche tellement bien que
2: j'ai pas mal de demandes aussi de créateurs, de personnes qui aimeraient être mises en avant, donc de plus en plus chaque mois.
1: Moi, par exemple, j'aimerais bien me lancer dans les chansons pour enfants. Ce rêve bleu. Non ? Bon, d'accord. Et sinon, pourquoi avoir lancé Sortir à Laval ?
2: Je suis une amoureuse de Laval et de la Mayenne. Et en fait, je voulais montrer qu'à Laval et en Mayenne, on ne s'ennuie pas. Bah, il faut venir à Laval, qu'on connaisse ou non. Et même que les Lavallois et Mayennais ont plein de choses à faire près de chez eux.
1: Et ça marche bien parce qu'Elena, elle est dans la com. Donc, elle connaît bien les stratégies qui fonctionnent. Déjà, de centraliser les infos, mais d'une manière précise.
2: Et surtout sur les réseaux sociaux qui se consomment rapidement. On le voit aujourd'hui, bah, la société consomme de plus en plus de contenu sur les réseaux sociaux qui doit être en plus de plus en plus court pour capter l'attention, etc. En même temps qu'on consomme de ces contenus de ses amis sur Instagram, et bien en même temps on peut s'informer sur Laval. En tout cas sur Instagram, ça manquait.
1: La plus-value, c'est le côté intergénérationnel.
2: J'essaie vraiment de toucher tout le monde, que ce soit des familles, des jeunes, des personnes plus âgées. Donc vraiment, bah, par exemple dans les programmes du week-end que je fais toutes les semaines, donc c'est un post qui recense toutes les activités du week-end, et bien j'essaie vraiment de mettre autant de la culture, enfin, du théâtre, de la musique, des sorties en famille, des choses un peu plus de niche, mais que vraiment tout le monde puisse s'y retrouver.
1: La couleur rose.
2: De base, je suis repartie du logo de la ville, en fait, qui est un peu rose-violet. Du coup, pour avoir une cohérence sur le compte, en effet, que ce soit aussi beau visuellement quand on va sur le compte et qu'on retrouve aussi facilement, parce que sur chaque post, du coup, il y a le titre, toujours avec de l'écrit pour donner les informations.
1: Et aujourd'hui, Elena, elle fourmille d'idées. Son compte Instagram est un début pour d'autres projets. Elle aimerait, par exemple, organiser des événements, toujours dans le but de mettre en valeur le savoir-faire mayennais. Alors, vous l'avez compris, le compte Insta Sortir à Laval, ça marche.
4: Alors, avoir une belle voix, c'est un vrai sujet.
1: Oh, pardon, ça c'est encore mon téléphone, je suis désolée. Promis, je le range. Dans une seconde.
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5: Voilà, les cartes postales, les tickets de concert. C'est ma chambre d'étudiant, ça.
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5: Donc, je m'appelle Jean-Paul Pécréau, j'habite Saint-Cyr-sur-Loire, j'ai 71 ans. Au début des années 2000, j'avais déjà accumulé énormément de documents sur Otis Reading et j'ai eu l'envie de me lancer dans la création d'un site internet, otisreading.fr.
7: Jean-Paul, comptable de formation, m'accueille partout, des CD, des albums, des cartes postales liées à Otis Reading.
5: Ça, c'est une affiche que j'ai trouvée à San Francisco lorsqu'Otis Reading a fait un concert en décembre 66 au Fillmore Auditorium. J'ai fait mes petits pèlerinages comme ça aux États-Unis pour retrouver, même je suis allé à Sausalito près de San Francisco où Otis Reading a composé son tube posthume, hein, The Duke of the Bay par exemple. Voilà.
7: Vous avez un petit tourne-disque ?
5: Bien sûr, j'ai une platine. Allons-y, on va mettre du Otis Reading, bien sûr.
7: Ah
5: je
7: bah
5: sais
7: oui.
5: Recevoir.
8: I've been loving you.
1: C'est ça met une ambiance là d'un coup.
5: Oui, je vais pas vous inviter à danser.
2: Non, mais c'est rigolo.
5: Ça à l'époque, oui, c'est un slow qui nous a beaucoup servi dans notre jeunesse, sur les pistes de danse.
7: Là, vous entendez cette voix. Ça vous fait quoi encore aujourd'hui?
5: Eh bien, ça me donne des frissons. En fait, j'ai découvert Otis Reading, j'avais 11-12 ans. Et c'est ma sœur, à Noël 66, qui m'a offert un 45 tours, 4 titres. Mais ça a été voilà, un choc, une révélation. Et après, quelques années plus tard, en, En 1969, les cinémas studios à Tours ont diffusé un film dont le titre est Mon Tour Époque. Et là, j'ai eu la révélation en voyant Otis Redding sur scène, hein, en grand écran. À 13 ans, habitant Tours, j'avais pas l'autorisation d'aller à l'Olympia à Paris, j'étais trop jeune. J'ai collectionné les revues anglaises, américaines, beaucoup de 45 tours du monde entier, de pays improbables, 45 tours algériens ou de Madagascar, vous voyez, ou même iraniens.
7: D'un grand fan, d'un collectionneur, Jean-Paul est devenu, grâce à son site, le spécialiste mondial d'Otis Redding.
5: J'ai créé mon site il y a 20 ans et petit à petit j'ai accumulé énormément de documents. Là, vous voyez qu'une infime partie de ma collection, mais il y en a de partout dans tous les coins.
7: Documentaire, réédition de disques, anniversaire de la mort du chanteur, c'est notre tourangeau Jean-Paul qui est appelé partout dans le monde par les médias et par la famille d'Otis elle-même.
5: Producteur anglais de la BBC avait fait un reportage aux États-Unis dans la famille. La famille avait dit allez voir Jean-Paul Pécréau en France, c'est lui qui a le plus de documents. Voilà. Il n'est pas à Memphis, il est à Saint-Cyr-sur-Loire, le musée.
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4: Le vin, ça prend du temps. 18 mois en général en Bourgogne avant d'être mis en bouteille. En ce moment, le millésime 2024 finit son élevage en fût comme à Beaune chez Philippe Pacalé. C'est dans le calme de ses caves qu'il nous raconte les notes aromatiques de son Gevrey 2024.
9: Donc là, on a changé de cave. On est plutôt sur du 2024, c'est ça ?
10: On est sur des 2024 rouges.
9: Attendez, vous voulez que je prenne votre micro ? C'est peut-être plus pratique. Hop, voilà. Donc là, vous avez ouvert le tonneau. Vous plongez la
10: pipette. Et on se retrouve avec un misime classique. C'est pour ça qu'on voit une belle robe rubis. Gevrey Village, c'est quatre parcelles différentes. Gevrey, c'est toujours beaucoup de fruits. Hein. Ça fait un vin assez gourmand et toujours beaucoup de structure. Il y a les deux. Si on prend 10 personnes, il y a toujours 7 qui l'apprécient. On va les soutirer pour les mettre en bouteille l'année prochaine.
9: Quand vous dites préparer, ça veut dire que...
10: On a mis un bouchon.
9: Ça, enfin. Donc là, c'est le bouchon qui est à l'intérieur du...
10: Voilà, après on met le robinet.
9: D'accord.
10: Parce qu'on n'utilise pas de pompe, on fait par gravité. Ça évite d'aspirer le vin, c'est moins stressant.
9: C'est plus doux.
10: Voilà.
9: Ah, on peut stresser des vins.
10: Ouais, c'est de la matière vivante. Hein. C'est comme nous, ça évolue. C'est un peu à l'image de l'homme, le vin. C'est un produit culturel. Il y a beaucoup de points communs.
9: Donc il faut lui apporter beaucoup de douceur. Voilà.
10: Même si la forme du vin, là, c'est le tonneau après la bouteille. Nous, on a un squelette, c'est différent. Mais c'est une construction différente.
9: Oui, mais nous, on se trimballe avec le même squelette toute la vie.
10: Voilà.
9: Et eux, ils changent de squelette, quand même.
10: Mais on ne grandit plus à partir de 21 ans, normalement.
9: Non.
10: Et les vins, dès qu'on les a mis en bouteille, ils grandissent, mais différemment, parce qu'ils sont aussi coincés dans cette bouteille.
9: C'est pour ça qu'on a cette forme de tonneau, finalement, parce qu'on aurait pu mettre ça dans des cubes, finalement.
10: Enfin. C'est un œuf coupé au debout. L'œuf sous la terre, la gestation, enfin, il y a toujours une jolie philosophie avec tout ça, mais c'est, hein, il y a un sédiment qui se forme au fond du tonneau, qui s'appelle l'ali, donc quand vous remuez le tonneau, ben, ça remélange, ça dynamise, quoi. C'est un peu comme un bébé avec son placenta, quoi. C'est... Il y a une naissance et ça protège le vin, donc ça dure un certain temps, c'est pour ça qu'on doit soutirer. Il a un rôle protecteur et nourricier, c'est bien fait quand même.
4: Philippe Pacalé à Beaune est le papa de 50 000 bébés quand même, bouteilles par an, c'est pas rien et ça fait partie de la fierté de notre région.
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1: Les petits bonheurs, généralement, ce sont des sourires qui se récoltent tous les jours au hasard des rencontres. Il suffit d'un micro ici, de ne surtout pas prendre de rendez-vous et de ne pas se présenter. Ça marche très bien à Megève, par exemple. Nous sommes donc en Haute-Savoie, sur les hauteurs de Megève, au Mont d'Arbois, pendant que des chevaux sont en train de monter dans une bétaillère.
2: Bonjour.
1: Matin de bonheur, venez vous occuper des bêtes.
2: C'est ça, on vient les mettre au chaud, ouais.
1: Ah, c'est-à-dire que là, ils quittent la montagne?
2: Ouais, ce coup-ci, ouais, c'est bon. Ce coup-ci, on va les ramener, on va les mettre en pension pour cet hiver, ouais. Ils sont passés tout l'été en montagne, donc ce coup-ci, ça y est. Ils vont aller se mettre au chaud pour l'hiver.
1: Ah oui, ils font toute la saison,
2: là,
1: ici?
2: Ouais, ceux-là, ils font toute la saison ici. Il y en a qui sont là pour la monte, il y en a qui sont là pour l'attelage, et puis vu que nous, on est élevage, il y en a, ils sont juste là pour grandir.
1: Vous, c'est pas juste un loisir, c'est votre métier?
2: Ouais, moi, c'est mon métier, ouais. Je suis cocher palefrenier, ouais.
1: Quand vous dites pour l'attelage, c'est les calèches qu'on peut voir à Megève, par exemple?
2: Exactement, c'est ça.
1: Donc, les chevaux, quand ils sont pas attelés, on les voit ici, sur les hauteurs de Megève?
2: Ouais, c'est ça. Nous, on en a à l'Alpette, comme là en face, en haut de la côte 2000. On en a aussi au Mont d'Arbois, là, juste derrière. Et puis, après, au fur et à mesure de la saison, on les fait descendre petit à petit. Puis là, ils atteignent leur point le plus bas sur Megève. Puis après, on les change de département et puis voilà.
1: Donc là, ils montent dans le bus?
2: C'est ça, ouais. Ils montent dans le bus. Là, je vais en mettre 4. Là, après, j'ai mon patron qui va arriver. Il va prendre le reste. Et puis après, on va prendre un camion et une remorque. Puis on y charge tout dedans. Puis lui, il part cet après-midi.
1: Et là, ils partent où, hein, en résidence d'hiver?
2: Ils partent dans l'Allier, ceux-là. Ils partent dans l'Allier. Ils ont des gros champs de plusieurs hectares où c'est qu'ils ont du foin, des abris pour eux, de l'eau à volonté. Puis voilà.
1: L'Allier, donc en Auvergne, si je ne m'abuse, il fait pas beaucoup plus chaud qu'ici l'hiver.
2: Non, il fait pas beaucoup plus chaud, mais par contre, ils auront plus d'herbe qu'ici, on va dire. Ils auront moins de neige, ils auront un peu plus de foin, un peu plus d'eau, parce que nous, ici, c'est qu'on est tout de suite dans la neige, et puis nous, on n'a pas assez de foin pour tous les nourrir l'hiver, donc on préfère les mettre en pension. C'est beaucoup plus agréable pour eux. Puis pour nous, l'hiver, on a déjà bien assez de boulot comme ça, donc au moins, ils sont un peu tranquilles aussi de leur côté.
1: Alors justement, vous faites quoi l'hiver si vous avez plus de chevaux?
2: Alors, c'est pas qu'on en a plus, c'est qu'on en a moins. Toute la partie élevage, en fait, partout en pension, et en fait, l'hiver, nous, on fait énormément de calèches. Sur Megève, on a des grosses calèches qui montent jusqu'à 12 personnes. C'est qu'on fait les fondus en calèche en soirée ou le midi, et on fait juste des balades en calèche.
1: Bon, vous, j'imagine que le cheval, c'est une passion, on fait pas ce métier-là par hasard.
2: Mon grand-père était déjà éleveur de chevaux. Là, maintenant, je bosse chez un ami de mon grand-père. Puis voilà, après, on fait ça par passion. De toute façon, c'est pas par l'argent qu'on va le faire, hein, comme dans tout métier agricole.
1: Même à Megève.
2: Même à Megève, l'agricole, ça reste l'agricole, à Megève ou pas.
1: Je peux vous demander votre prénom?
2: Moi, c'est Mathieu, moi.
1: Et c'est quoi le dernier petit bonheur de Mathieu, s'il vous plaît?
2: Mon dernier petit bonheur, c'est d'avoir fait un galop sur les crêtes de la côte 2000 en plein été avec le soleil couchant. Et ça, je pense que je m'en souviendrai jusqu'à ma mort.
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3: En 2012, cela fait 2 ans que Georges, on va l'appeler Georges aujourd'hui, a ouvert un gîte à Néfiès, à côté de Pézenas. Il est anglais et ce jour-là, il attend qu'un de ses hôtes revienne au gîte. C'est un concitoyen, un anglais aussi, comme lui. Il s'appelle Marc-Anthony McGovern, il a la cinquantaine sympathiquement rougeaude et il a payé son séjour en cash quelques semaines avant, à la fin du mois de février. Sauf que Marc ne revient pas. C'est les gendarmes qui arrivent. Marc-Anthony McGovern a été arrêté juste avant avenue de la gare. C'est un fugitif et ça fait 6 ans que Interpol le cherche. Avant d'atterrir dans le gîte de Néfiès, il a vécu en Espagne, il a séjourné à Marseillan. Il a été condamné en 2008 par un juge de Canterbury pour avoir mené une escroquerie à la TVA pour un montant total de 7 millions de livres, c'est-à-dire à l'époque 8,5 millions d'euros. Marc-Anthony McGovern a alors envoyé une lettre au juge en lui disant que la perspective de la prison était bouleversante et le terrifiait, et il s'est tiré. D'autant plus qu'il savait de quoi il parlait, puisqu'en fait, une dizaine d'années auparavant, il avait déjà mené une affaire de fraude, il avait déjà été découvert, et il avait déjà pris la tangente, en Belgique cette fois-là. Il avait été arrêté en 2001, extradé en Angleterre et condamné en 2002. En 2012, donc, Marc-Anthony McGovern est arrêté le 28 mars à Néfiès, écroué à Villeneuve-lès-Maglone, et le 16 avril, la police britannique vient le chercher à l'aéroport de Toulouse. Il est incarcéré ensuite à Gatwick. Et puis bon, plus de nouvelles pendant quelques années. Tout est tranquille, on n'a plus de nouvelles de Marc-Anthony McGovern. Jusqu'en 2020, une entreprise, la Westway Holdings Limited, domiciliée en Estonie, a reçu 26 millions de livres de la part d'investisseurs pour les placer dans l'immobilier. Cette entreprise est placée en liquidation en 2021. Et le propriétaire de ce fonds d'investissement, c'est un dénommé Anthony Marx. Hein, vous noterez que c'est quand même assez proche de Marc-Anthony. Anthony Marx donc a caché le fait qu'il avait déjà été condamné pour escroquerie, ce qui est un problème bien sûr pour gérer un fonds d'investissement. Au-delà du fait qu'il ait menti sur son pédigré, il a aussi tapé dans la caisse allègrement. On estime qu'il a dépensé au moins 1,2 million de livres pour des dépenses personnelles. Alors florilège, je vous fais la petite liste. Il a bien sûr acheté et loué des biens immobiliers au Royaume-Uni et en Espagne. Il a aussi dépensé 53 000 livres pour des Rolex. Il a utilisé 121 000 livres pour aller à Dubaï et en Estonie en jet privé. Il a acheté des parts dans l'entreprise d'un de ses proches pour la modique somme de 30 000 livres. 22 000 livres pour faire installer une salle de cinéma dans un logement privé. 215 000 livres pour acheter des places de foot. On est sur un gros fan de foot. 20 000 livres de shopping dans des boutiques de luxe. Et puis 450 000 livres pour spéculer à la bourse. Je ne sais pas si notre ami Georges, qui a un gîte à Nefiès, écoute ici Héro, mais si par hasard il n'avait pas eu de nouvelles de son hôte sympa mais recherché par Interpol, c'est maintenant chose faite.
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5: Vous écoutez Quand je creuse par le groupe Volcaillou.
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5: Volcaillou, un duo formé par Simon et Timothée. Originaires du Sud Ardèche, ils se rencontrent à l'âge de 12 ans au conservatoire et commencent à écrire et composer pendant leurs années lycée.
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5: Aujourd'hui, le duo est un ovni, un alliage entre musique électronique et chanson française.
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0: Pascal Caillou avec Quand je creuse, un coup de cœur ici de Romardèche.
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2: Voici Pauline Guillouche, hépato-gastro-entérologue à Nantes. C'est un médecin très suivi sur les réseaux sociaux. Elle y partage sa passion pour la médecine avec l'envie de la rendre simple, claire et accessible à tous. Mais comment devient-on hépato-gastro-entérologue ?
3: Dès la quatrième année de médecine, quand on passe en stage en fait, pendant nos études, moi j'ai été happée par le service de gastro-entérologie du CHU de Nantes, où j'ai fait toutes mes études et mon internat et mon clinica et quelques années de praticien hospitalier. Et c'est une rencontre avec les médecins, avec les seniors, avec nos mentors en fait. Et là, je me suis dit, ok, c'est vraiment cette spécialité que je veux faire.
2: Qu'est-ce que vous aimez le plus dans votre métier aujourd'hui, Pauline ?
3: Les rencontres avec les gens, le fait de les suivre. Comme je suis installée en libéral, je peux voir les patients des années et des années après. Donc en fait, je suis leur évolution. Je suis leur vieillissement aussi. Je suis leur petit parcours de vie, leurs accidents de vie parfois. Et ça, c'est en dehors, évidemment, de la consultation et de ce qui les amène. Mais c'est ça qui rend la relation hyper intéressante entre le patient et le praticien. Moi, je ne serais pas la même sans toutes les rencontres que j'ai faites depuis le début de ma carrière. J'ai toujours des histoires qui m'ont marquée, qui m'ont inspirée. Et bien sûr que c'est ces rencontres qui, aujourd'hui, font que j'ai envie de continuer ce métier.
2: Vous êtes présente sur les réseaux sociaux, Pauline, pour vulgariser un peu la médecine. Vous avez plus de 200 000 followers, donc 200 000 personnes qui vous suivent sur les réseaux sociaux. Ça veut dire que même les médecins doivent s'y mettre ?
3: Tous les médecins doivent s'y mettre pour contrer les fausses informations en santé, ça c'est clair et net. Donc oui, j'encourage chaque confrère et chaque consoeur à s'y mettre. C'est passionnant, c'est un autre terrain de jeu, on va dire, un autre terrain d'exploration que sont les réseaux sociaux.
2: Vous êtes surprise justement de l'intérêt qu'on porte à toutes les vidéos que vous pouvez publier, à tout ce que vous pouvez dire sur les réseaux sociaux ?
3: En ce qui concerne ma spécialité, je vois que le ventre effectivement intéresse les gens, probablement les angoisse. Donc ils sont allés chercher l'information ailleurs que sur mes vidéos. Et puis ils ont plein d'idées qui sont fausses. Et l'idée, c'est de se dire, revenez vers peut-être la parole du professionnel de santé. Donc j'essaye de les rattraper et peut-être de contrer effectivement ce qu'ils ont vu. Parce que ce qu'on sait, c'est que l'information fausse, elle diffuse de façon virale par rapport à une information vraie qui a beaucoup plus de mal à circuler. Donc c'est pour ça qu'il faut qu'on soit nombreux à apporter cette parole.
2: Qu'est-ce qui vous rend le plus fier aujourd'hui, Pauline ?
3: Waouh, c'est mes enfants, en fait. Et si on en revient sur le métier, c'est de pouvoir accompagner les gens dans la durée. Ça, c'est vraiment une grande fierté.
2: Avec Pauline Guillouche, la médecine sort des cabinets pour aller à la rencontre du public. Une approche pédagogique et humaine qui permet à chacun de mieux comprendre et de se réapproprier sa santé.
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1: Quand il y a des prédateurs, bah mais sa tête dans le sable, au moins ils disent que c'est un pot avec des roses qui dépassent.
2: Pourquoi l'autruche met de temps en temps sa tête dans le sable?
3: Pour peut-être manger les bêtes dans le sable.
4: Pour manger ce qui est dans le sable, pour tout simplement voir ce qu'il y a dans le sable.
1: Pour dormir.
2: Si elle veut voir ce qu'il y a dans le sable et qu'elle met sa tête dans le sable, elle voit plus rien.
4: Bah, peut-être qu'elle résiste au sable.
2: Ou alors elle a une frontale.
4: Je pense pas.
5: C'est peut-être pour manger ce qu'il y a dans le sable, mais plus profondément avec sa bouche.
1: Quand il y a des prédateurs, bah, met sa tête dans le sable. Au moins, ils disent que c'est un pot avec des roses qui dépassent.
6: Oh, les jolies fleurs!
5: Comme ça, elle voit pas ce qui se passe autour et elle a plus peur.
2: Qu'est-ce que vous faites si quelqu'un vous court après?
5: Courir. Dire à quelqu'un qu'on a besoin d'aide.
2: Tu vas pas mettre ta tête dans le sable?
5: Bah non, sinon il peut nous attraper facilement.
1: Ou alors sinon il met un coup de poing dans la figure, au moins bah c'est lui qui a la tête dans le sable et nous on s'en va.
2: Mais pour l'autruche alors elle?
4: Pour l'autruche c'est facile, elle court plus vite que nous.
2: Et vous savez comment on fait des petits autruches?
5: Une fois qu'ils sont dans l'œuf, bah ils cassent la coquille, ils sortent.
2: Donc c'est avec des œufs?
5: Bah oui.
2: Vous avez déjà vu un œuf d'autruche?
4: J'ai cru en voir un en vidéo, mais non. Il est comme les œufs normaux, mais quand même un peu plus gros.
7: Oh, plus ils sont gros, plus je les aime.
5: Bah, l'œuf, j'en ai déjà vu, mais pas en vrai. L'œuf, il est gros comme ça.
2: Il est en effet très gros. Comment est-ce qu'on peut avoir une poêle suffisamment grande pour faire un œuf au plat d'autruche?
5: Tu fabriques soit une grande poêle ou...
6: Non, pas la poêle à frire!
5: Soit... T'essayes de trouver une grande poêle, bah comme ça, c'est bien. On a des poêles grandes, mais ça suffit, des poêles comme ça, ça suffit.
4: Ou alors, on le fait tout simplement pas cuire, on les laisse vivre.
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8: Bonjour Serge Papagali.
9: Monsieur Thomas, bonjour. Et Dauphinois, bien le bonjour également.
8: Le Dauphiné Tour aujourd'hui, où partons-nous?
9: Ouh là là, alors aujourd'hui, attention, un village isérois dont nous n'avons jamais parlé.
8: Jamais?
9: Eh non. Ce qui me permet d'ailleurs de vous lancer un défi, mon cher Thomas, bien sûr. Celui de le petit défi habituel, celui de trouver le nom de ses habitants. Alors, vous êtes prêts?
8: Je suis prêt.
9: C'est parti. Partons à Anoisin-Châtelain.
8: Les Anoisoins et les Anoisiennes.
9: C'est ça. Foutez-vous bien de la gueule, les habitants.
8: Mais non, on les aime en plus, ils nous écoutent.
9: Les habitants de cette belle localité dauphinoise se nomment donc les Nuisantins.
8: Oh.
9: Alors, mystère. Mystère total.
8: Parce qu'il fait nuit?
9: Ah ben, je sais pas, peut-être qu'il fait nuit sans arrêt. Quelle nuisance se cache derrière ce nom étrange. J'ai cherché.
8: Oui.
9: Vous le savez, chers Dauphinois, à quel point depuis plus de 25 ans maintenant, je cherche pour vous toutes et vous tous, bien sûr. Je cherche quelques bêtises à raconter sur notre belle région. Mais là, je sèche comme une noix au séchoir.
8: Oh.
9: C'est dur à dire, je sèche comme une noix au séchoir, allez-y.
8: Je sèche comme une noix au séchoir.
9: Vous êtes professionnel, vous êtes jeune, vous êtes dynamique, vous êtes sportif, vous êtes une bête en fait. Bon, voilà. À Grenoble, vivent les Grenoblois, à Saint-Marcel, les Saint-Marcelinois, à Visil, les Visilois, à Châtes, les Châtois, mais à Noisin-Châtelain, non, les Nuisantins. Bon. Alors par quel mystérieux parcours sont-ils passés ces pauvres habitants pour que leur nom ne puisse pas permettre de reconnaître leur lieu d'habitation, leur village, leur refuge? Bon, quel plaisantin a-t-il inventé Nuisantin? Que celles et ceux qui le savent écrivent donc à ici Isère. Messieurs Thomas Bortolato et Serge Papagallo, voilà. Deux Rital, d'accord?
8: Oui.
9: Mais qui s'intéressent ardemment à ces sournoises questions dauphinoises. Alors vous allez me dire, mais comment tu les aurais appelés, toi qui fais le malin, les habitants de Danoisin, Châtelain?
8: C'est vrai?
9: Bah oui.
8: Comment vous les auriez appelés,
9: mais,
8: vous, Serge?
9: Laissez-moi deux secondes, c'est pas plus de deux secondes, ça après. Les Anoisins, les Châtoisins, les Châtanois. Vous voyez, c'est pourtant facile d'avoir un nom qui rappelle un peu l'endroit, non de gueule. Bon, les Châtanois. Ça peut prêter à confusion.
8: Avec Châte.
9: Châte et puis noir. Les Châtanois, puis ça peut même être carrément scabreux. Alors, on va dire les Châtanois. Les Châtanoisins. Les Châtanoisins, et on n'en parle plus. Allez. Qu'est-ce qu'on dit? On dit merci, Papa Gali. C'est comme ça. Il suffit de faire un léger effort d'imagination. Ce qui n'a pas dû être le cas des grandes feignasses qui ont trouvé Nuisantin. Vous allez me dire aussi qu'il y a aujourd'hui des sujets plus graves dans le monde, peut-être.
8: Oui.
9: Je n'en suis pas sûr, vous savez. Ah, non. En tout cas, monsieur Thomas et moi-même, embrasse. Sont bien forts, Anoisin-Châtelain.
8: Bien sûr,
9: on n'est pas des quand même.
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1: Bonjour à tous, je suis frère Jean-Michel, je suis au monastère de l'abbaye de Belloc, j'ai 69 ans.
2: Ben bonjour, alors vous nous recevez dans un endroit qui est important dans le monastère pour vous, on est dans la bibliothèque.
1: La bibliothèque c'est un lieu important, les moines sont obligés de lire tous les jours.
2: Dans quel rayon vous allez le plus souvent vous?
1: Surtout dans le rayon de la Bible, un petit peu la philosophie.
2: Dites donc Jean-Michel, on fait un peu le sérieux frère Jean-Michel, mais moi je vois des Astérix là-dessous là, il n'y a pas que de la philo.
1: Ah non, il y a effectivement. Astérix, c'est de l'art. Hein.
2: Ben voyons. Vous avez été prêtre pendant longtemps. Qu'est-ce que vous gardez comme souvenir de votre vie de prêtre qui a duré 40 ans quand même en Creuse?
1: J'ai fait beaucoup d'enquêtes rurales.
2: Quoi des enquêtes rurales?
1: Alors j'ai travaillé, si vous voulez, je vais dans une commune par exemple, eh bien je vais rencontrer toutes les personnes qui sont des personnes ressources, on veut dire, au niveau de, je dirais, de l'organisation de la cité. Bon, je vais visiter les familles, les agriculteurs. Alors quelquefois ça fait bizarre parce que bon, moi je fais des enquêtes rurales pour connaître un peu le pays, mais les gens... À l'époque, hein, quand ils me voyaient arriver dans les fermes, par exemple, ils croyaient, à cause des questions que je posais, que je venais pour les subventions. Alors, évidemment, à la fin de l'entretien, c'était une grosse déception de leur côté parce que j'avais rien à leur offrir.
2: Vous avez décidé à 60 ans de quitter la prêtrise et de redevenir moine. Pourquoi on choisit d'être en retrait à un moment donné?
1: En fait, je m'étais rendu compte que dans mon activité très pleine, hein, j'arrivais pas à tout faire. J'avais des grandes ambitions, bien sûr, d'être proche de tout le monde, mais c'était impossible. Et donc, je me suis dit, mais comment être proche de chacun si je ne peux pas, à cause du temps, à cause des lieux, etc. Et donc, j'ai compris que, en fait, la relation principale, c'est la relation de l'intériorité, c'est-à-dire de l'écoute, de porter les personnes. Bon, c'est une question de foi, bien sûr, dans la prière, c'est-à-dire la méditation. Et du coup, on se sent beaucoup plus proche des personnes, beaucoup plus en résonance avec elles, et sans doute aussi avec une capacité d'énergie, d'encouragement. Voilà. Et de ce fait-là, beaucoup de personnes pensent aussi à moi, et donc on se communique énormément. Je n'ai plus de nouvelles relations. Par contre, j'ai approfondi toutes mes anciennes relations, et chacun se retrouve. Enfin, voilà, c'est très mystérieux. Hein. Je ne savais pas que ça allait se passer comme ça, mais de fait, il y a une grande intimité qui s'est créée entre toutes ces personnes.
2: Dernière question, vous, est-ce que en 40 ans de prêtrise, vous l'avez vu changer cette société?
1: Ça n'a rien à voir. 40 ans, quand je pense, c'est les premiers temps que j'étais dans la Creuse, et aujourd'hui ça n'a absolument rien à voir, vraiment, vraiment. Par contre, ce que je constate, si vous voulez, c'est que les gens sont très soucieux de beaucoup de choses, mais aussi je crois qu'on est dans une société qui n'aide pas à pacifier les relations, beaucoup de personnes insatisfaites, voilà, c'est ça qui est un petit peu difficile, je crois.
2: C'est le vivre ensemble qui va apprendre. Ce que vous faites ici, vivre ensemble, vous êtes combien dans la communauté?
1: Alors, nous sommes 11 frères. Il y a aussi la communauté des sœurs, elles sont 8. Oui, on apprend, ben justement, on prend beaucoup sur soi. On est comme dans une famille, hein, ouais, c'est ça. En prenant sur soi, on apprend beaucoup sur les autres. On comprend que c'est ce chemin-là qui peut produire vraiment du vrai bonheur.
2: Merci beaucoup, frère Jean-Michel.
1: Merci à vous.
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1: Fait voyager depuis 2012. Il a été créé à l'initiative d'un prof documentaliste et d'une bibliothécaire des lycées Jeannot et Curie de Sens. Chaque année, de novembre à avril, des centaines de jeunes découvrent des mangas sélectionnés avec soin. L'an dernier, 160 établissements y ont participé, et pas seulement dans Lyon. Sayonara organise aussi de multiples rendez-vous tout au long de l'année autour de la culture et des arts japonais. Cette fascination des jeunes pour la culture du pays du soleil levant ne date pas d'hier. Commencé dans les années 80 à la télé avec Récréa 2 et le Club Dorothée, le Capitaine Flamme et Albator ou Goldorak ont marqué toute une génération.
2: Père, oh, Actarus, ils attaquent en force avec un antirac. Il faut que tu ailles aider Alcor.
3: Bon, je vais y aller.
1: Et puis, les consoles Super Nintendo et Sega ont débarqué. Des consoles avec des personnages cultes comme Sonic et Mario. Dans les années 90 et 2000, Pokémon, Dragon Ball Z et Naruto ont pris le relais, renforçant l'attrait des enfants et des ados pour le Japon. Aujourd'hui, l'influence japonaise s'étend au cinéma, à la BD et même à la musique. Oshii en est l'exemple parfait.

0: ou prix littéraire. Les jeunes découvrent des mangas plus originaux ou exigeants que ceux qu'ils lisent d'habitude. Ça stimule leur curiosité, aiguise leur sens critique et leur apprend à varier les plaisirs tout en alimentant leur rêve de Japon.
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2: Bonjour Médéric Esquisserus.
3: Bonjour Philippe, bonjour à tous.
2: Notre linguiste marseillais. Vous m'inquiétez, Médé, vous avez un drôle de regard inquisiteur ce matin. Là.
3: Inquisiteur?
2: Ouais, un petit
3: non.
2: peu, oui.
3: Mais confesseur peut-être.
2: Ah.
3: Je vais commencer par une question. Mmh. Êtes-vous capable de résister à la tentation? Attendez. Mmh. Est-ce que vous êtes capable de résister à, je sais pas moi, un bon aioli provençal?
2: Ah, c'est non, difficile.
3: L'aioli complet, hein.
2: Ouais.
3: Avec tous les légumes, la morue, et gradaille dans la sauce. Moi non, j'avoue. Est-ce que vous êtes capable de résister à une daube qui a mijoté pendant des heures qui embaume à la maison?
2: Ah, c'est compliqué.
3: À un morceau de gâteau des rois aux fruits confits bien pégueux.
2: Ouais.
3: Êtes-vous capable de résister? Ça, je sais que non. À un chichi fringi tout chaud et bien sucré. Et voilà.
2: Alors,
3: je parle que des désirs gustatifs, hein, du plaisir de la chair, car je pourrais aussi vous poser des questions sur les plaisirs de la chair et vous interroger sur votre capacité à résister à la tentation. Mais ce n'est pas mon rôle. Je ne suis ni confiseur, ni confesseur. En revanche, certains en entendent de belles. La semaine dernière, plusieurs temps forts religieux ont commencé, hein, le ramadan pour les musulmans, mais aussi le carême pour les chrétiens. C'est dans ce cadre que l'on m'a envoyé un lien vers le podcast Carême dans la ville, réalisé par des dominicains, avec l'épisode du 22 février, au titre forcément alléchant, Confession marseillaise. Et je n'ai pas résisté à la tentation, j'ai écouté. Et vous aussi, vous allez écouter. C'est le frère Clément Binachon, du couvent de Saint-Lazare à Marseille, qui parle. Et voilà cette drôle de confession marseillaise, avec l'accent, ou pas.
4: Confession marseillaise. Après avoir jeûné 40 jours et 40 nuits, Jésus eut faim. Matthieu, chapitre 1, verset 2. Marseille, il y a quelques années, dans un confessionnal. Bénissez-moi mon père parce que j'ai péché. Je dois vous confesser, mon père, que j'ai peur que d'avoir été infidèle. C'était la semaine passée. Je prenais mon café tranquille à mon poste habituel en terrasse au-dessus de la plage des Catalans. Et là, il y a une petite que le bon Dieu avait drôlement bien proportionné, qui a eu la mauvaise idée que d'aller piquer une tête là, sous mes yeux. Eh bien, je ne vous cache pas que ce spectacle m'a un peu émotionné. Et c'est ça que je voudrais confesser. Vous me pardonnerez cet exemple pagnolesque, mais il me semble éclairer une confusion courante.
3: Ah, la petite des Catalans. Alors voilà, oui, je vous résume l'essentiel de cet épisode. Ce n'est pas un péché que d'éprouver la tentation, le désir, l'envie, hein, tant que vous n'y succombez pas. Bon, on en parle de l'accent. On sent que frère Binachon essaie d'imiter l'accent marseillais, mais sans se lâcher totalement. Hein. Ça donne l'accent, avouons-le, très bizarre, hein, une imitation pas trop réussie, mais il faut savoir faire preuve de clémence, et donc on pardonne volontiers à frère Clément Binachon. Vous remarquerez qu'il est resté sobre, hein. Il aurait pu se laisser aller à répéter ce que l'on peut entendre, hein. Souvent de très mauvais goût, voire très sexiste, hein. Ça peut aller de « Oh, vé la petite comme elle est charmante, Fada !» à « Tiens comme elle est bonasse !» en passant par « Oh, elle est bien tankée, celle-là hein. !» Voire en mode chanson hein, « Il y a une petite, la belle de mai, coquin de sort, qu'elle me plaît !» ou il y a une petite au catalan, hein, vous pouvez faire ça aussi. Et ça peut marcher dans plein de sens. Hein. Des filles qui parlent de mecs, des mecs qui parlent de mecs, des filles qui parlent de filles, chacun s'y retrouvera.
2: Mm-hmm.
3: Merci à Sophie pour l'envoi de ce podcast et le bonjour à toutes les femmes folles à la messe, comme le disait Rabelais. Bon carême à toutes et tous, Ramadan Mabrouk si c'est le cas, et méfie à la tentation,
2: ouais.
3: Espenché. Oui, pécho, c'est péché.
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2: 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Ah, je suis trop fier de mon jingle, j'en suis fier. Je l'assume, j'en suis fier. Comment ça va les gens sur ici Picardie? C'est la Camini Minute, votre chronique de la joie et de la bonne humeur. Écoutez-moi, ça va, sauf que je suis encore un petit peu ému, parce que comme beaucoup de Français, j'ai vu le biopic sur la vie de Philippe Nicolic des To Be Free partir un jour. Sans retour, c'était émouvant. Il paraît que Caris, le rappeur, l'a vu et il a pleuré. C'est pas vrai. Hein. Je précise que c'est pas vrai parce que ben, j'aime mon nez. Okay, je veux le garder. Les années 90, nous, on a connu les grandes manias, les plus belles manias. Michael Jackson mania, Club Dorothée mania, Patrick Bruel mania. Et vous, vous avez quoi? La chikungunya mania. Voilà, c'est chikungunya, c'est nul, nul. Nous, on a connu des manias de ouf, on a connu les boys bands. Et au final, les To Be Free, qu'est-ce qu'ils faisaient? Ils faisaient un peu de la dance et de la techno. Vous connaissez cette musique? La musique avec des textes extraordinaires, dignes de Baudelaire, de Balzac et de Molière. Il y a un Américain, il est arrivé, il a dit... I like to move it, move it. I like to move it, move it. I like to move it, move it. You like to move it. Ça, c'est même pas un refrain. C'est un mantra, les gars. Extraordinaire. Les Allemands, ils ont vu ça. Ils ont dit, OK, nous aussi, on va s'y mettre. Eins, weins, Polizei. Drei, vier, Grenadier. Fünf, sechs, Sankt-Kirk. Titenart, Gutenart. Je suis pas très fort en allemand, j'ai fait ce que j'ai pu. Mais on sentait le niveau du texte. Il y a un mec qui avait écouté ça, il a dit, OK, d'accord, vous voulez jouer ça? Tout ta, tout ta, tout ta ta. Tout ta, tout ta, tout ta ta. Lui, on pensait qu'il avait fini le game. Mais non. Après, les mecs, ils se sont dit, nous, on fait plus de mots, on fait juste des sons. Pi, pa, pa, palopo. Pa, pa, palopo. Pi, pa, pa, palopo. Même les chanteurs, ils comprenaient même plus ce qu'ils disaient. I'm a scatman. Vous allez pas me faire croire que le mec, il comprenait ce qu'il disait. Voilà, c'était ça les années 90. De la créativité, des chansons à texte. Mais bon, toutes les bonnes choses ont une fin. Les années 90, elles sont parties. Un jour, sans retour, effacées. Votre amour, sans se retourner. Excusez-moi, je suis encore ému par le téléfilm sur Philippe Nicolic.
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3: Raymond Coppa, il évolue au Stade de Reims entre 1951 et 1956, des années qui ont marqué l'histoire du foot rémois et aussi l'histoire du foot français. Dès son arrivée, il se distingue par sa technique, son flair et sa vision du jeu. Sous la direction d'Albert Batteux, il devient la pièce maîtresse d'une équipe rémoise qui domine le foot français. Il remporte plusieurs titres de champion de France et la Coupe de France. Mais c'est en Europe que Reims, avec Coppa, va se faire un nom. En 1956, l'équipe atteint la finale de la Coupe d'Europe des clubs champions où elle s'incline face au Real Madrid, mais s'impose comme une équipe de classe mondiale. Coppa devient une star, non seulement en France, mais aussi à l'international, grâce à ses performances exceptionnelles en compétition européenne. Son départ pour le Real Madrid.